0: 2h.
1: David Riffon avec vous pour ces informations. L'Espagne est qualifiée pour la finale de la Coupe du Monde de football. Les Espagnols ont battu la France ce mardi soir dans la première demi-finale, 2-0. Un premier but de Mikel Oyarzabal sur pénalty en première période et un deuxième signé Pedro Porro peu avant l'heure de jeu. L'Espagne a très bien géré sa demi-finale, beaucoup mieux en tout cas que la France. Le sélectionneur Didier Deschamps.
2: On a été un ton en dessous. Sur le plan technique, face à une équipe qui a bien maîtrisé son sujet, plus, mais c'est d'abord de notre faute. Il faut l'accepter, c'est le très haut niveau, même si ça fait mal, c'était la dernière étape avant cette possible finale. On va jouer la petite finale du coup, mais ça n'enlève à rien. Je ne veux pas jeter tout ce qui a été fait, mais sur ce match-là, l'Espagne a montré quelque chose de plus.
1: L'Espagne disputera sa deuxième finale de Coupe du Monde après celle victorieuse de 2010. La deuxième demi oppose l'Angleterre à l'Argentine ce mercredi soir. L'affiche de la finale sera, quoi qu'il en soit, inédite. L'incendie qui a frappé un immeuble en construction, place de Brouckère à Bruxelles, a fait 6 morts. Les corps des victimes ont été sortis un à un d'une des cages d'ascenseur ce mardi après-midi. 6 personnes manquaient officiellement à l'appel, mais les recherches se sont poursuivies car certains ouvriers pourraient avoir été présents sur le chantier sans s'enregistrer officiellement. À Fontainebleau, en France, les 2 incendies étaient fixés ce mardi soir. Cela veut dire qu'ils ne progressaient plus. L'origine volontaire semble se confirmer. 4 personnes restaient en garde à vue ce mardi soir, dont un pompier volontaire qui a avoué avoir mis le feu à des brindilles avec un briquet et de l'essence. Les États-Unis ont lancé de nouvelles frappes en Iran ce mardi soir. L'armée américaine avait déjà bombardé le pays la nuit précédente pour un 3e jour d'affilée. Ce mardi, Donald Trump a aussi décidé de renoncer à sa taxe de 20% qu'il comptait imposer sur la cargaison des navires qui traversent le détroit d'Ormuz. Cette hausse est, selon lui, remplacée par des investissements des pays du Golfe aux États-Unis. Par contre, le blocus américain des ports iraniens est de nouveau entré en vigueur ce mardi à 22h heure belge. La 3e victoire d'étape pour Tadej Pogacar sur le Tour de France 2026. Le Slovène s'est imposé au Lioran. Il renforce encore un peu plus son avance en tête du classement général. Remco Evenepoel a terminé 2e de l'étape. Le Belge grimpe d'une place au classement général. Il est désormais sur le podium 3e. Ce mercredi, 11e étape, elle est promise aux sprinteurs avec arrivée prévue à 9h. Merci de nous suivre. Où que vous soyez, passez une belle et douce nuit.
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0: Une heure, 4h30.

0: Il est 3h.
1: David Riffon avec vous pour ces informations. L'Espagne est qualifiée pour la finale de la Coupe du Monde de football. Les Espagnols ont battu la France ce mardi soir dans la première demi-finale, 2-0. Un premier but de Mikel Oyarzabal sur pénalty en première période et un deuxième signé Pedro Porro peu avant l'heure de jeu. L'Espagne a très bien géré sa demi-finale, beaucoup mieux en tout cas que la France. Le sélectionneur Didier Deschamps.
2: On a été un ton en dessous. Sur le plan technique, face à une équipe qui a bien maîtrisé son sujet, plus, mais c'est d'abord de notre faute. Il faut l'accepter, c'est le très haut niveau, même si ça fait mal, c'était la dernière étape avant cette possible finale. On va jouer la petite finale du coup, mais ça n'enlève à rien. Je ne veux pas jeter tout ce qui a été fait, mais sur ce match-là, l'Espagne a montré quelque chose de plus.
1: L'Espagne disputera sa deuxième finale de Coupe du Monde après celle victorieuse de 2010. La deuxième demi oppose l'Angleterre à l'Argentine ce mercredi soir. L'affiche de la finale sera, quoi qu'il en soit, inédite. L'incendie qui a frappé un immeuble en construction, place de Brouckère à Bruxelles, a fait 6 morts. Les corps des victimes ont été sortis un à un d'une des cages d'ascenseur ce mardi après-midi. 6 personnes manquaient officiellement à l'appel, mais les recherches se sont poursuivies car certains ouvriers pourraient avoir été présents sur le chantier sans s'enregistrer officiellement. À Fontainebleau, en France, les deux incendies étaient fixés ce mardi soir. Cela veut dire qu'ils ne progressaient plus. L'origine volontaire semble se confirmer. 4 personnes restaient en garde à vue ce mardi soir, dont un pompier volontaire qui a avoué avoir mis le feu à des brindilles avec un briquet et de l'essence. Les États-Unis ont lancé de nouvelles frappes en Iran ce mardi soir. L'armée américaine avait déjà bombardé le pays la nuit précédente pour un troisième jour d'affilée. Ce mardi, Donald Trump a aussi décidé de renoncer à sa taxe de 20% qu'il comptait imposer sur la cargaison des navires qui traversent le détroit d'Ormuz. Cette hausse est, selon lui, remplacée par des investissements des pays du Golfe aux États-Unis. Par contre, le blocus américain des ports iraniens est de nouveau entré en vigueur ce mardi à 22h heure belge. La troisième victoire d'étape pour Tadej Pogacar sur le Tour de France 2026. Le Slovène s'est imposé au Lioran. Il renforce encore un peu plus son avance en tête du classement général. Remco Evenepoel a terminé deuxième de l'étape. Le Belge grimpe d'une place au classement général. Il est désormais sur le podium troisième. Ce mercredi, 11e étape, elle est promise aux sprinteurs avec arrivée prévue à 9h. Merci de nous suivre. Où que vous soyez, passez une belle et douce nuit.
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0: Une heure, 4h30, Vivacité la nuit.
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0: Qualifiés pour la finale de la Coupe du Monde de football, les Espagnols ont battu la France ce mardi soir dans la première demi-finale, 2-0. Un premier but de Mikel Oyarzabal sur pénalty en première période et un deuxième signé Pedro Porro peu avant l'heure de jeu. L'Espagne a très bien géré sa demi-finale, beaucoup mieux en tout cas que la France. Le sélectionneur Didier Deschamps.
1: On a été un ton en dessous sur le plan technique face à une équipe qui a bien maîtrisé son sujet plus, mais c'est d'abord de notre faute. Faut l'accepter, c'est le très haut niveau, même si ça fait mal, c'était la dernière étape avant cette possible finale. On va jouer la petite finale du coup, mais ça n'enlève rien. Je veux pas jeter tout ce qui a été fait, mais sur ce match-là, l'Espagne a montré quelque chose de plus.
0: L'Espagne disputera sa deuxième finale de Coupe du Monde après celle victorieuse de 2010. La deuxième demi oppose l'Angleterre à l'Argentine ce mercredi soir. L'affiche de la finale sera, quoi qu'il en soit, inédite. L'incendie qui a frappé un immeuble en construction, place de Brouckère à Bruxelles, a fait 6 morts. Les corps des victimes ont été sortis un à un d'une des cages d'ascenseur ce mardi après-midi. 6 personnes manquaient officiellement à l'appel, mais les recherches se sont poursuivies car certains ouvriers pourraient avoir été présents sur le chantier sans s'enregistrer officiellement. À Fontainebleau, en France, les deux incendies étaient fixés ce mardi soir. Cela veut dire qu'ils ne progressaient plus. L'origine volontaire semble se confirmer. 4 personnes restaient en garde à vue ce mardi soir, dont un pompier volontaire qui a avoué avoir mis le feu à des brindilles avec un briquet et de l'essence. Les États-Unis ont lancé de nouvelles frappes en Iran ce mardi soir. L'armée américaine avait déjà bombardé le pays la nuit précédente pour un troisième jour d'affilée. Ce mardi, Donald Trump a aussi décidé de renoncer à sa taxe de 20% qu'il comptait imposer sur la cargaison des navires qui traversent le détroit d'Ormuz. Cette hausse est selon lui remplacée par des investissements des pays du Golfe aux États-Unis. Par contre, le blocus américain des ports iraniens est de nouveau entré en vigueur ce mardi à 22h heure belge. La troisième victoire d'étape pour Tadej Pogacar sur le Tour de France 2026. Le Slovène s'est imposé au Lioran. Il renforce encore un peu plus son avance en tête du classement général. Remco Evenepoel a terminé deuxième de l'étape. Le Belge grimpe d'une place au classement général. Il est désormais sur le podium, troisième. Ce mercredi, 11e étape, elle est promise aux sprinteurs avec arrivée prévue à 9h. Merci de nous suivre. Où que vous soyez, passez une belle et douce nuit.
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1: Nous sommes déjà en plein milieu de cette semaine, mercredi le 15 juillet. Aujourd'hui, on fête les Donalds avec un dicton du jour qui dit à la Saint-Donald, canard qui crie, c'est de la pluie. Un soleil qui se lève à 5h46 ce matin et qui se couchera à 21h51 en fin de journée. On jette un petit coup d'œil sur les anniversaires du jour avec notre collègue du JT, Ophélie Fontana, qui fête ses 45 ans. Et puis alors, côté musique, il y a Irma. Rappelez-vous de cette chanson.

0: Zirma qui fête ses 38 ans. Il y a aussi Patrick Timsit, l'acteur et humoriste, qui fête ses 67 ans. Et puis, autre acteur a fêté son anniversaire. Aujourd'hui, c'est Vincent Lindon. On l'a vu notamment dans 37.2 le matin. Et il fête ses 67 ans comme Patrick Timsit aujourd'hui. Voilà donc pour les anniversaires du jour. Fred est là pour réaliser l'émission. Il vous donnera donc l'indice pour le jeu de l'intro. On jouera tout à l'heure à 5h35. Je vous parlerai de cadeaux d'ailleurs dans quelques petites minutes. Et puis, il y a WhatsApp aussi de Vivacité pour nous envoyer vos messages. 0470 07 20 23 0470 07 20 23 Mathieu d'ailleurs nous dit déjà sur WhatsApp: coucou Bernard et toute l'équipe, bonne journée à tout le monde. Il fait 22 degrés ce matin à Tournai. On voit qu'il fait plus chaud qu'hier, hein, par exemple. Et donc, ça veut dire, à mon avis, que les températures maximales seront chaudes également. Buvez beaucoup d'eau aujourd'hui. Ça sera le conseil, comme d'habitude. Pour ce qui est de la musique, Tovelo et Stromae arrivent avec Des Fleurs. Très bon début de journée.
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0: 4h34 dans Vivacité Matin, c'est l'heure de se plonger dans notre petite séquence du beau vélo de Ravel. Et notez que ce samedi, eh bien, le beau vélo fait escale à Attert en province de Luxembourg. Et Olivier Coll, vous allez en profiter pour accomplir une visite mémorielle.
1: Effectivement, en remontant quelques kilomètres au nord d'Attert qui nous accueille samedi pour cette troisième étape du beau vélo de Ravel. Nous sommes en province de Luxembourg, évidemment, et c'est François Collard qui est avec nous du Bastogne War Museum. J'ai envie de le dire avec une grosse voix, comme dans la pub. Bonjour François.
2: Bonjour.
1: On est sur le site du Mardasson, juste à côté, et c'est là qu'on peut revisiter particulièrement la bataille des Ardennes et le conflit mondial, le dernier, on espère en tout cas, le dernier de l'histoire.
2: Bien sûr. Oui, en effet, donc on le fait avec un audio guide parce qu'on se veut être un musée immersif, accessible à tous, à toute la famille, des petits aux grands. Et donc, on revit le parcours de quatre personnages, deux militaires et deux civils, vraiment pour donner une vue sur le conflit armé, mais à travers le regard de chacun, soldat comme civil. Et on va voir l'évolution des pensées des soldats, des civils, pendant tout le conflit armé de 40 à 45, avec évidemment une approche bien précise sur la bataille des Ardennes.
1: Mais évidemment, on n'est pas à Bastogne pour rien, et on est loin du musée poussiéreux où on ne fait qu'exposer des objets. Là, on raconte vraiment l'histoire pour ceux qui ne l'ont plus vécu, parce que là, on est sur la troisième génération après ce conflit.
2: Oui, tout à fait. Donc, l'idée, c'est évidemment de transmettre des valeurs, hein, d'autant plus à l'heure actuelle. Hein, c'est très important de venir visiter un musée comme le nôtre, parce que c'est en se nourrissant de ce qu'on a pu vivre dans le passé qu'on construit sûrement un meilleur futur, je le pense. Et donc, c'est toujours bien d'avoir des petites piqûres de rappel de ce type, qui sont en plus des piqûres de rappel immersives, dans le sens où, par exemple, on se retrouve dans une forêt ardennaise enneigée pendant une quinzaine de minutes. Voilà, en plein été. Mais ça permet justement, on a la clim, et donc ça permet de se rafraîchir un peu les idées si on a un moment de canicule. Et puis aussi, ben voilà, on se retrouve dans une rue d'époque après la guerre pour voir comment ça se passait pour les civils après la guerre, parce que
1: qui ont bien morflé dans la région en plus.
2: Qui ont bien morflé, et donc ça permet de voir que ben voilà, c'est pas parce que on est libéré que le rationnement, enfin les vivres reviennent par centaines. Ben non, il y a le rationnement qui est au cours d'actualité, et tout ça permet d'être revécu pour les plus jeunes et les moins jeunes.
1: Moi, je vous dis nuts. Voilà, c'est ce que le général McAuliffe avait dit à l'époque aux Allemands pour dire non, vous ne mourrez pas, je ne vais pas me rendre. Cette histoire, on vous la raconte donc au Bastogne War Museum. C'est le combo gagnant de ce week-end. On va au beau vélo à Attert et puis on poursuit l'aventure à Bastogne, à proximité du Mardasson. Ça coûte combien pour revenir faire une petite visite en famille?
2: Pour deux adultes et deux enfants, il y a un pack famille à 72 euros. Maintenant, il faut vraiment savoir que le musée, ça se vit pendant toute la journée. Mmh. On est sur trois endroits à Bastogne, deux endroits intérieurs, un endroit extérieur, dans le sens où on peut retourner dans une forêt où il y a eu des combats et avec une application mobile de réalité augmentée, revivre comment ça se passait sur le front avec les soldats, avec les historiens, à travers notre téléphone. Et on peut aussi retourner dans un dernier endroit qui se trouve dans l'ancienne caserne militaire de Bastogne où le fameux général McAuliffe a répondu nuts dans le même bâtiment, dans les mêmes caves. Donc,
1: une vraie tranche d'histoire qui vous attend. C'est bien parce que dans ce temps-là, moi je vois Sébastien Piret qui sera l'invité du tandem d'Adrien ce week-end avec sa tenue de GI. Ouais, je crois qu'il sera un peu plus léger quand même samedi. Et puis pour nous récompenser à la fin, alors des vrais bons vivants, les gaufres seront là pour le showcase et Soaping Size sur scène également. Ce sera ce que vous vivrez en musique en venant rouler avec nous samedi sur les terres d'Attert, donc juste au-dessus d'Arlon et en dessous de Bastogne. Ce samedi 18 juillet, le rendez-vous est pris.
0: Oui, effectivement. Merci beaucoup, Olivier. À samedi, donc.
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0: 4h38, voici C'est la Soue dans Vivacité Matin. Yeah.

0: 24h40, du côté de Lessines, il fait 20 degrés, me dit Patrick. Et tout à l'heure, dans le 8-9, eh bien, c'est Pimon qui sera invité de Cyril. Il viendra nous présenter son nouveau single qui s'appelle Anjou Démon. Mais là, on va revenir quelques instants sur l'émission de ce mardi. C'est Ciel qui était l'invité de Cyril. Elle a fait une reprise de Françoise Hardy. Je vous propose un extrait d'ailleurs de son passage tout de suite.
1: Ciel qui est avec nous aujourd'hui dans le 8-9, bonjour.
2: Bonjour.
1: Bienvenue dans l'émission. Vous êtes avec nous pour nous parler de votre nouveau titre qui est sorti. On va le découvrir dans un instant. On va même le découvrir maintenant. Il s'appelle Doucement.

0: derniers mois ont été assez agités pour vous. Il s'est passé pas mal de choses.
1: Oui.
0: Vous avez gagné des prix. On vous a diffusé à la radio. Là, il y a un truc qui a démarré.
1: Ouais, ouais, c'est un projet qui a démarré en réalité vers 2023, à la fin de 2023. Et puis j'ai participé à différents concours qui m'ont permis d'avoir des opportunités, de visibilité, etc. Et donc là, on est parti, on a sorti le premier single et on attend la suite aussi.
0: Je vais voir qui autour de la table a une bonne oreille.
2: Sacha, elle est de quelle région ?
3: Liège, il me semble.
0: Ouais, c'est bien possible.
3: Avec le...
1: Non, mais... Ah bon ?
3: C'était... Je ne me suis pas basé sur l'accent, pour être honnête.
1: Pourtant, j'essaie de faire attention.
3: Non.
0: Oh, mais c'est tout mignon, c'est tout mignon.
1: Mais oui, je me suis basé
3: sur l'anecdote de... qu'on a eu en off
1: sur le
3: ratage de train à Liège. Donc
0: c'est compliqué de venir à Bruxelles en train.
1: C'est compliqué quand la correspondance, quand ton train arrive en retard et que du coup tu loupes ta correspondance.
0: Et ouais, c'est souvent la galère le matin pour ceux qui prennent le train. Mais vous êtes arrivés.
1: Mais je suis là.
0: Vous allez nous offrir doucement en live dans quelques minutes. Ce sera dans le 8-9 continue. Je voudrais qu'on revienne aussi sur d'autres titres que vous avez faits. Il y a eu ça aussi.

0: avez diffusé plusieurs titres en étant assise sur un rebord de fenêtre.
1: Ouais.
0: Pourquoi ?
1: Parce que j'ai vu sur l'extérieur et l'extérieur m'inspire. Donc c'est aussi en lien avec mon nom, le ciel. C'est, phonétiquement, ben, c'est le ciel et c'est, ça m'a toujours inspirée. C'est toujours différent et ça peut être... ouais, c'est comme un tableau qu'on a au-dessus de nous tout le temps, qui est accessible pour tout le monde et voilà, ça m'inspire.
0: La chanteuse Ciel est notre invitée ce matin en direct dans le 8-9 Continue. Tout à l'heure, on écoutera un extrait de son EP qui est à venir. Ça s'appelle Doucement, mais d'abord, avant le concert le 26 juillet au Francofolie de Spa, avant le passage par le 50 Lab de Bruxelles au mois de novembre, elle est en direct ce matin pour une cover de Françoise Hardy. Voici la cover du 8-9 sur Vivacité sur la Une.

Voilà, ciel, c'était hier matin dans le 8-9 et le 8-9 continue. Rendez-vous avec Pimon tout à l'heure, il est 4h47. Système, ça c'est la nouvelle chanson de Christophe Willem que voici.

l'actualité matin. Un petit coup d'œil sur la météo de ce mercredi. On tombera bien sûr de Nicolas après le point info et de 5h. C'est encore une journée ensoleillée hein, qui nous attend. Avec seulement du côté des Fagnes de la Gaume, la possibilité d'averses orageuses. Des maxima de 26 à 31 degrés. On verra ça bien sûr en détail avec Denis tout à l'heure. Et puis un petit coup d'œil sur le cadeau du jeu de l'intro. 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Le premier jour, voici Étienne Dao dans Vivacité Matin.

4h54, je vous rappelle le numéro de WhatsApp pour nous faire parvenir vos petits messages, 0470 07 20 23, comme l'a fait Rudy d'ailleurs, hein, Rudy qui se trouve à Trasny, qui dit « Bonjour Bernard et Fred, une température d'un degré en plus qu'hier, c'est-à-dire 20 petits degrés sur Trasny. Je vous souhaite une très bonne journée à vous deux, ainsi qu'aux auditeurs de Viviacité et de La Une. » Merci Rudy. On va rejoindre d'ailleurs le Point Info ce matin avec Angèle et son nouveau titre « Dis-le ». Et puis derrière le Point Info, on fera bien sûr le point sur la météo avec Denis Collard ce matin.

4h57 dans Vivacité Matin. On est un petit peu en avance, donc on aura encore le temps d'écouter l'une des stars à l'honneur aujourd'hui, puisqu'elle fête ses 38 ans ce 15 juillet. C'est la chanteuse camerounaise Irma. On la retrouve avec I Know, tiens, pour rejoindre 5h.

0: Bon début de journée, mercredi 15 juillet. Je vous envoie plein de courage si vous êtes déjà au boulot en train de travailler. On retrouve Denis pour parler de la météo juste après votre point info de 5 heures que voici.
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0: Il est 5 heures.
1: David Riffon avec vous pour ces informations. L'Espagne est qualifiée pour la finale de la Coupe du Monde de football. Les Espagnols ont battu la France ce mardi soir dans la première demi-finale, 2-0. Un premier but de Mikel Oyarzabal sur pénalty en première période et un deuxième signé Pedro Porro peu avant l'heure de jeu. L'Espagne a très bien géré sa demi-finale, beaucoup mieux en tout cas que la France. Le sélectionneur Didier Deschamps.
2: On a été un ton en dessous. Sur le plan technique, face à une équipe qui a bien maîtrisé son sujet, plus. Mais c'est d'abord de notre faute. Il faut l'accepter, c'est le très haut niveau, même si ça fait mal. C'était la dernière étape avant cette possible finale. On va jouer la petite finale du coup, mais ça n'enlève à rien. Je ne veux pas jeter.

0: tout ce qui a été fait, mais sur ce match-là, l'Espagne a montré quelque chose de plus.
1: L'Espagne disputera sa deuxième finale de Coupe du Monde après celle victorieuse de 2010. La deuxième demi oppose l'Angleterre à l'Argentine ce mercredi soir. L'affiche de la finale sera, quoi qu'il en soit, inédite. L'incendie qui a frappé un immeuble en construction, place de Brouckère à Bruxelles, a fait 6 morts. Les corps des victimes ont été sortis un à un d'une des cages d'ascenseur ce mardi après-midi. 6 personnes manquaient officiellement à l'appel, mais les recherches se sont poursuivies car certains ouvriers pourraient avoir été présents sur le chantier sans s'enregistrer officiellement. À Fontainebleau, en France, les deux incendies étaient fixés ce mardi soir. Cela veut dire qu'ils ne progressaient plus. L'origine volontaire semble se confirmer. 4 personnes restaient en garde à vue ce mardi soir, dont un pompier volontaire qui a avoué avoir mis le feu à des brindilles avec un briquet et de l'essence. Les États-Unis ont lancé de nouvelles frappes en Iran ce mardi soir. L'armée américaine avait déjà bombardé le pays la nuit précédente pour un 3e jour d'affilée. Ce mardi, Donald Trump a aussi décidé de renoncer à sa taxe de 20% qu'il comptait imposer sur la cargaison des navires qui traversent le détroit d'Ormuz. Cette hausse est, selon lui, remplacée par des investissements des pays du Golfe aux États-Unis. Par contre, le blocus américain des ports iraniens est de nouveau entré en vigueur ce mardi à 22h heure belge. La troisième victoire d'étape pour Tadej Pogacar sur le Tour de France 2026. Le Slovène s'est imposé au Lioran. Il renforce encore un peu plus son avance en tête du classement général. Remco Evenepoel a terminé deuxième de l'étape. Le Belge grimpe d'une place au classement général. Il est désormais sur le podium, troisième. Ce mercredi, 11e étape, elle est promise aux sprinteurs avec arrivée prévue à 9h. Merci de nous suivre. Où que vous soyez, passez une belle et douce nuit.
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3: Et à 5h02, on va faire un point sur la météo. Bonjour de Nicolas.
4: Bonjour Bernard, bonjour à tous.
3: Et c'est encore une belle matinée ensoleillée qui nous attend, hein.
4: Oui, en effet, hein, on a un ciel qui est bien dégagé. Si on cherche quelques petits voiles nuageux, on peut les trouver le long de la frontière avec les Pays-Bas, entre la région d'Anvers et le Limbourg. Et puis on peut aussi en trouver quelques-uns le long de la frontière allemande et sur l'extrême nord du Grand-Duché de Luxembourg. Sinon, partout ailleurs, eh bien, on a déjà 19, localement 20 degrés qui sont atteints actuellement. Et peu de choses près, cette journée ressemblera fort à celle d'hier. Matinée lumineuse, les températures qui grimpent déjà jusqu'à 24 ou 25 degrés à midi. Et puis cet après-midi, un peu comme hier, c'est sur le sud-est que des nuages pourraient bourgeonner un petit peu plus, avec pourquoi pas une petite ondée et un coup de tonnerre. Ça a été le cas hier dans la région de Bastogne. Donc aujourd'hui, c'est toujours le sud-est du pays qui sera un petit peu sous cette menace. Partout ailleurs, ce sera un temps ensoleillé, un petit vent modéré quand même aujourd'hui de secteur nord-est, avec des rafales jusqu'à 50 km par heure au littoral. Côté maxima, eh bien, ce sera 1 ou 2 degrés de moins qu'hier, avec 26 degrés pour le littoral, 26 à 27 degrés sur les hauteurs de l'Ardenne et une moyenne de 30 degrés dans le centre du pays. Ce soir et la nuit prochaine, le ciel se découvre à nouveau. Et puis demain, eh bien, même schéma qu'aujourd'hui, matinée lumineuse. Par contre, demain après-midi, le risque orageux augmente et des orages qui pourraient être plus soutenus mais qui ne concerneront que le sud du Sion-Sambre-et-Meuse avec 24 degrés au littoral et de 27 à 30 ou 31 degrés partout ailleurs. Et à partir de vendredi, le temps deviendra un petit peu plus instable et surtout à partir de samedi, les températures vont changer, la masse d'air change, mais on va dire que le changement se fera sans fracas et on ne dépassera plus samedi 20 à localement 25 degrés.
3: Ça va nous faire du bien. Merci Denis. On vous retrouve bien sûr à 5h25 hein, pour nous rappeler cette météo.
4: À tout à l'heure.
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3: Et donc, nous sommes mercredi le 15 juillet. Aujourd'hui, nous fêtons les Donald avec un dicton du jour qui dit à la Saint-Donald, canard qui crie, c'est de la pluie. Un soleil qui se lève à 5h46 ce matin et qui se couchera en fin de journée à 21h51. Petit coup d'œil sur les anniversaires du jour avec notre collègue Ophélie Fontana qui fête ses 47 ans. La chanteuse Irma, dont on a écouté son titre I Know juste avant le point info, fête ses 38 ans. Il y a aussi l'acteur et humoriste Patrick Timsit qu'on a vu dans Un Indien dans la ville, dans Star 80. Rouvin également. Il fête ses 67 ans. Et puis autre acteur et réalisateur français aussi, Vincent Lindon, fête ses 67 ans, même âge que Patrick Timsit. On l'a vu notamment dans 37.2 le matin. Très bonne matinée avec Vivacité et avec la Une Télé. Pour la musique, il y a Marine qui arrive, Escroc.

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1: Et 5h08, sans vivacité sur la Une Télé. On va jeter un petit coup d'œil sur les programmes télé de votre soirée avec Crime et Indice ce soir à 20h15. Au sommaire de ce soir, l'affaire de l'Ordre du Temple solaire, Voyage vers la mort. C'est le programme de la Une, sortie pique du foot, bien sûr, la deuxième demi-finale, Angleterre-Argentine, toujours dans cette Coupe du Monde 2026, c'est à 20h50. Et puis enfin, sur la 3, votre série Innocente avec Julie Debonat, deux épisodes à découvrir ce soir à partir de 20h30. C'est un trio que je vous propose de retrouver maintenant. Jean-Jacques Goldman avec Carole Fredericks et Michael Jones. Encore tous dans l'oreille, ce titre à nos actes manqués.

5h13 dans Vivacité Matin, il y a Emmanuel qui dit bonjour en lève-tôt, il fait 19 degrés du côté de Braine-le-Comte. Vite que la fraîcheur arrive, ça sera pour ce week-end, hein. Un petit peu de patience, hein, Emmanuel. Tout à l'heure, le journal de 6h vous sera présenté par Christophe Grandjean. Vivacité Matin. 6 corps sans vie retrouvés dans l'incendie hier dans le centre de Bruxelles. Aucune victime n'a finalement été découverte dans la deuxième cage d'ascenseur, mais le bilan reste provisoire à ce stade. L'enquête ne fait que commencer. Les victimes n'ont pas encore été formellement identifiées. On ne connaît pas non plus les causes du sinistre. Et puis l'Espagne, première nation qualifiée pour la finale de la Coupe du Monde de football. Elle a battu la France hier soir 2-0. On vous en parlera dans ce journal de 6h tout à l'heure. Et puis on retrouve Nathalie Servet à 5h30 pour développer le reste de l'actualité. C'est l'heure de retrouver le disque qui fait du bien. Ça va vous rappeler une publicité pour une boisson gazeuse, ça. Hein. Ita James, I just want to make love to you ce matin.

0: Les 5h17, c'est le 10 qui fait du bien hein, ce matin, et t'as James. Et un petit coup d'œil sur le WhatsApp 0470 07 20 23, avec Lucinda qui se trouve au Grand-Duché de Luxembourg, qui m'écrit « Bonjour Bernard, quel dommage pour la France, mais bon que l'octroi vers la Coupe du Monde continue, que le meilleur ou le plus chanceux gagne. Bonne matinée à toutes et tous. » Et bah oui, ça se resserre tout doucement hein, dans cette Coupe du Monde de football. Allez, c'est l'heure de retrouver les cactus que vous avez peut-être manqué hier matin dans le 8-9. C'était Sacha Ferra aux commandes.
1: Sacha, nous sommes le 14 juillet aujourd'hui, fête nationale française, et vous aviez un message à faire passer aux Français, il paraît.
2: Absolument, j'avais envie de profiter de la tribune que j'ai aujourd'hui pour leur dire est-ce que ce serait pas le bon moment pour nous, les petits Belges, comme on dit, hein, de souhaiter une bonne fête aux Français, tout simplement. Et si, je pense que si, j'en profite du coup pour dire bonne fête la France, et bravo à eux, bravo, bravo d'avoir réussi à être nos voisins les plus chiants depuis si longtemps. Voilà. Ouais, la France est quand même le seul pays pour qui la Belgique, c'est pas un pays, hein. C'est une aire d'autoroute, voilà. C'est l'endroit où ils s'arrêtent pour faire pipi quand ils descendent chercher leur drogue aux Pays-Bas, voilà. Hein. Oh. Mais pardon, l'endroit où l'alcool est le moins cher, une sorte de bout de la France avec un défaut de fabrication à leurs yeux. Et nous les Belges, ça fait des années qu'on se prend toute cette arrogance dans la tronche, mais je vous le dis quand même, chers Français, on n'est pas rancuniers, bonne fête, voilà. Il y a des gens qui se demandent pourquoi le 14 juillet finalement. Ben, j'étais me renseigner parce que je me posais la question, même si je le savais, mais c'est simple. C'est le jour de la prise de la Bastille en 1789. Donc il y a 237 ans, les Français en ont eu marre. Enfin, ça n'a pas changé. Voilà, ça fait 237 ans qu'ils en ont marre de quelque chose. Il y a toujours une bonne raison pour dire qu'ils ne sont pas contents. Et ils se sont donc dit, il y a 237 ans, et si on allait prendre la tête du roi? J'imagine qu'il y a bien quelqu'un qui a dit, est-ce que tu as pas envie de faire un paddle plutôt, je sais pas. Autre chose, on lui a dit non, non, va aller lui prendre la tête. Ils nous disent, c'est-à-dire s'énerver avec lui? Non, non, lui arracher, littéralement. Donc, ok, ils se sont unis, ils ont attaqué, il y a eu une centaine de morts à la Bastille, une centaine de morts. Hein. Et ils sont, ensuite, ils se sont dit, tiens, est-ce qu'on ne fêterait pas ça tous les ans? Voilà. Comment voulez-vous que la France ne soit pas un pays un peu nerveux quand sa fête nationale est basée sur une révolution qui finit avec une centaine de morts? Je vous pose la question. Mmh. Alors, évidemment, je simplifie. Je prends des raccourcis. Je vois déjà les commentaires Facebook. Oui, mais historiquement, c'est plus complexe. Rendez-nous chez Rome de Warsay. Je sais. Voilà. Moi, je suis là pour faire de l'humour sur l'actualité. Si vous voulez que je sois précis pour les faits historiques, il faut me donner le salaire de Stéphane Bern, tout simplement. Donc, aujourd'hui, on fête les Français. Et je trouve ça fou en Belgique qu'on en parle autant. La preuve, j'en fais carrément une chronique dessus. Parce qu'en France, si tu demandes c'est quand est la fête nationale belge, ils vont te répondre, ils font la fête tout le temps, comment voulez-vous qu'on sache? Vraie question. Et le pire, c'est qu'en Belgique, si tu poses la même question, ils vont te répondre, enfin, on va répondre, on fait la fête tout le temps, comment veux-tu qu'on sache? C'est vrai qu'on n'a pas le même rapport à la nation en Belgique. En général, nous, on se lève le 21 juillet, on allume la radio, on entend « Joyeuse fête nationale » et on se dit « Ah, c'est pour ça que je suis en congé, en fait. » Voilà. Je sais que je suis quand même étonné qu'en Belgique, on n'ait pas bloqué Bruxelles pour fêter la France, quoi. On a bien bloqué toute la ville pour célébrer la 250 ans d'indépendance des États-Unis. On a fait un choix à l'américaine, des avions, des stars, des routes fermées. On a embêté tout Bruxelles pour les Américains. On pourrait quand même faire la même chose pour les Français. Tu vois, leur organiser un petit événement qui leur rappellerait la maison. Un truc qui nous ferait chier, mais eux, ça leur fait plaisir. Mmh. Une manif, par exemple. Voilà. Enfin, pour le sujet, des gens qui sont pas d'accord, qui crient fort avec une banderole, ou même eux, ils savent plus vraiment pourquoi ils sont là, mais ils sont entre eux, ils sont contents, voilà. Et comme si ça suffisait pas, c'est leur fête nationale, et le soir même, à 21h, aujourd'hui, on l'a déjà dit, ils jouent leur demi-finale de Coupe du Monde contre l'Espagne. Voilà, comme par hasard. Bref, après on va parler de l'Argentine, de la corruption, ça m'a l'air quand même être un solide agenda pour eux, mais bon, double pression quand même. Nous en Belgique, les doubles pressions en général, on les gère quand même pas mal, eux un peu moins. D'ailleurs, cette demi-finale, on n'était pas heureux d'avoir été éliminés, mais je pense qu'on s'est quand même tous dit la même chose, au moins on ne revivra plus jamais ce traumatisme de 2018. Et puis on a vu que la demi-finale, c'était le jour de leur fête nationale surtout, alors on s'est dit en tant que gentleman, écoutez, on va être élégant, laissons l'Espagne s'en charger et on s'est laissé éliminer, tout simplement.
3: Voilà.
2: Après, on cherche, c'est tout. C'est juste ça. Après, si les Français gagnent ce soir, ils vont quand même faire la fête jusqu'à demain matin. Si les Français perdent, ils vont quand même faire du bruit jusqu'à demain matin. Donc, pour les voisins, dans tous les cas, c'est perdu. Donc, moi, j'imagine déjà les Champs-Élysées ce soir, des klaxons parce qu'ils sont champions du monde avant l'heure, ou bien des klaxons parce que l'arbitre est espagnol, que le VAR est espagnol, que le ballon est espagnol, que de toute façon, c'est quand même un peu la faute des Belges s'ils ont perdu. Donc, nous, les Belges, on regardera ça tranquillement avec avec une bière à la main en se disant, eh oui, c'est ça les Français. Alors quoi qu'il arrive, bonne fête les Français. Profitez bien ce soir, profitez des feux d'artifice. Parce qu'avec votre réputation, dès qu'on entend une explosion chez vous, on ne sait jamais si c'est le 14 juillet ou simplement quelqu'un qui n'était pas d'accord.
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0: Et le prochain cactus, ça sera vers 8h16 tout à l'heure. On va parler de météo juste après. Puggy et Maëlle, voici Mirror dans Vivacité Matin.

0: Il est 5h25 dans Vivacité Matin. On prend des nouvelles de la météo tout de suite. Et on peut quasiment parler de copier-coller hein, pour la météo de ce mercredi, copier-coller de celle de hier, Don Nicolas.
1: Oui, beaucoup de similitudes en tout cas, c'est vrai, avec ce matin un ciel déjà bien dégagé, 19 à 20 degrés déjà atteints actuellement, quelques petits voiles nuageux le long de la frontière allemande, mais c'est quand même très anecdotique. Matinée baignée de soleil donc, les 25 degrés seront atteints vers midi, et pour cet après-midi, eh bien, comme hier, c'est sur le sud-est que l'on pourrait voir des nuages un petit peu plus menaçants bourgeonner, provoquer une petite averse orageuse. C'était le cas hier dans la région de Bastogne. C'est encore sur le sud-est aujourd'hui que l'on pourrait observer une petite ondée isolée l'après-midi. Côté température, ce sera 1 ou 2 degrés de moins qu'hier, mais ça reste très chaud. 26 degrés au littoral, avec quand même un petit vent un petit peu plus présent de secteur nord-est. 26 à 27 degrés en Ardennes, 30 degrés en moyenne dans le centre du pays. C'était plutôt 32 hier, donc ça diminue un tout petit peu. La nuit prochaine, retour d'un temps calme et étoilé. Et pour demain, bien là aussi, matinée ensoleillée. L'après-midi, par contre, le risque orageux va s'affirmer et il concernera le sud du Sillon-Sambre-et-Meuse avec des orages qui potentiellement pourraient être un petit peu plus nourris et plus violents avec des températures encore de 24 degrés. Mais ça, c'est pour le littoral. Sinon, 27 à 30 ou 31 degrés ailleurs. Confirmation quand même d'un changement de masse d'air vendredi, mais surtout samedi, avec samedi des températures plus respirables de 21 à 25 degrés.
0: Merci Denis. Dans 3 minutes, rendez-vous avec Nathalie Servet pour l'essentiel de l'info. Jusque-là, c'est Lynn dans ton téléphone.

0: téléphone, je ne sais pas, mais en tout cas dans la radio, il y a le jeu de l'intro qui arrive avec vos places pour aller visiter Mini Europe à Bruxelles, avec toute la famille bien entendu. Puis avant cela, Nathalie Servet pour l'essentiel de l'info. Très belle matinée.
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0: Nathalie Servat avec vous pour ces informations. Bonjour à toutes et à tous. L'incendie qui a frappé le bâtiment en chantier Oxy, place de Brocaire à Bruxelles, a fait 6 morts. L'identification des victimes est toujours en cours, mais il semble qu'il s'agit d'ouvriers belges et roumains. Aucune nouvelle victime n'a été découverte dans la seconde cage d'ascenseur. Le chantier a été mis sous scellé. Des experts sont attendus aujourd'hui sur place. L'enquête devra faire la lumière sur la cause de l'accident et le déroulement précis des événements. En France, les deux incendies en forêt de Fontainebleau sont à présent fixés. Les flammes ont parcouru plus de 2000 hectares. Elles sont mobilisées au plus fort de leur intensité. 850 sapeurs-pompiers ainsi que 4 canadaires. Les secours sont toujours sur place jusqu'à ce que les flammes soient totalement éteintes. 6 hommes ont été arrêtés, dont un pompier volontaire de 19 ans. Les artistes se mobilisent ce matin à Bruxelles, place de la Liberté, contre la réforme des pensions. Une réforme qui doit être votée demain à la Chambre. Le texte projet de loi, dans sa version actuelle, prévoit un régime d'exception pour les intermittents du spectacle. Mais contrairement aux travailleurs saisonniers, dont toute la carrière sera prise en compte dans le calcul de la pension, la carrière des artistes, elle, ne bénéficiera de ce régime d'exception qu'à compter du 1er avril 2014. L'Espagne s'est qualifiée pour la finale de la Coupe du Monde en battant la France 2-0 et affrontera l'Angleterre ou l'Argentine pour un deuxième sacre mondial après son premier titre conquis en 2010. Les Espagnols ont ouvert le score grâce à un pénalty de Mikel Oyarzabal avant que Pedro Porro ne double la mise. Après 6 victoires en 6 matchs dans cette Coupe du Monde, l'équipe de France échoue donc aux portes d'une troisième finale consécutive pour la dernière compétition de son sélectionneur Didier Deschamps. Fin de ces infos, très bon réveil.
1: Et sur les routes, pas d'accident à signaler. Un petit rappel donc des travaux de longue durée sur la E42. Baptiste Prume sur le viaduc de Lambermont. Je vous rappelle que la sortie numéro 4, Lambermont, est fermée uniquement en direction de Baptiste. Si vous circulez vers Baptiste et que vous souhaitez rejoindre Lambermont, vous êtes invité à rester sur l'autoroute, puis effectuer un demi-tour à l'échangeur suivant numéro 3, Dizon, afin de rejoindre la E42 à 27 vers Saint-Vite et ensuite emprunter la sortie numéro 4, Lambermont.
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1: Et si vous avez envie d'aller visiter Mini Europe, eh bien, on va vous offrir vos entrées dans quelques instants. Vous irez en famille, hein, pour visiter ce parc à Bruxelles. Nous sommes mercredi le 15 juillet. En fait, les Donald aujourd'hui, et le dicton du jour nous dit à la Saint-Donald, canard qui crie, c'est de la pluie. Un soleil qui se lève à 5h46 dans quelques minutes et qui se couchera à 21h51. Coup d'œil aussi sur les anniversaires du jour avec notre collègue Ophélie Fontana, qu'on ne présente plus. Elle fête ses 47 ans. Il y a Irma également. La chanteuse camerounaise fête ses 38 ans. L'acteur et humoriste Patrick Timsit, qu'on a vu dans Un Indien dans la ville ou dans Star 80, il a 67 ans et c'est le même âge pour un autre acteur, c'est Vincent Lindon, qu'on a vu notamment dans 37-2 le matin. 67 ans donc pour Vincent Lindon aussi ce mercredi. Avant de jouer au jeu de l'intro, il y a Bruno Mars qui arrive dans Vivacité Matin avec Toujours.

0: Il est 5h36 dans Vivacité Matin, c'est l'heure de jouer à présent. On va vous offrir vos entrées famille pour aller à Mini Europe à Bruxelles. Donc si vous ne savez pas quoi faire pendant ces vacances, justement c'est l'occasion de sortir un petit peu et d'aller visiter Mini Europe. On vous propose une petite intro, on recherche un chanteur américain ce matin, écoutez. Voilà, c'est super court. Je pense que Fred a un petit indice pour mettre sur la voie et retrouver de qui il s'agit. Écoutez. Voilà, avec ça, je pense que vous êtes sur la piste. Vous envoyez la réponse, le nom de ce chanteur américain que nous recherchons par SMS au 60-03. C'est 1 € le message et c'est peut-être vous qui irez en famille visiter Mini Europe à Bruxelles. Allez-y, jouez 60-03. Et pour l'humour, on va retrouver Laurent Gérard ce matin, La vie de Jésus.
1: Bonjour, chers amis. Dans le cadre des histoires extraordinaires de Pierre Belmar, aujourd'hui, je vous propose une histoire incroyable, la vie de Jésus. Joseph Bensoussin, honnête charpentier chez Ikea, rencontre Marie Choucroune, une fille bien garnie. Marie Choucroune, responsable comptable dans l'entreprise familiale, Choucroune cuir et fourrure. Ce jour-là, c'est le grand bal traditionnel, le bal mitzvah organisé par l'amicale bouliste de Nazareth et animé par Benjamin Netanyahou et son orchestre. Alors que la fête bat son plein et que Rick Azaray chante à tue-tête, sans chemise, sans pantalon, le regard de Joseph croise celui de Marie. Et là, ce qui doit arriver arrive, c'est le coup de foudre. Seulement, ce soir-là, Joseph est un peu pété. Il a eu une rude journée à l'atelier. Alors, il s'en est pas mis dans le cornet, c'est normal. Il est déchiré comme un drap de pauvre. Et il se fait souffler le cou par un personnage étrange, un bellâtre, l'ange Gabriel, Robert Gabriel, un habitué des bals montés. Heureusement, tout le monde le sait, Marie est une sainte. Elle se fait pas tripoter par n'importe qui. Néanmoins, le lendemain, un dimanche ensoleillé, comme il en existe beaucoup dans cette région du globe, Marie dit à Joseph, « J'ai du retard. Je crois bien que tu m'as bombé la guérite, grand voyou. » Et là, la vie de Joseph Bensoussan va basculer. « Comment est-ce possible, se dit-il? Comment peut-elle avoir un polichiné dans le tiroir? Alors je ne l'ai pas touché. Qu'elle n'avait pas touché. » Et pourtant, l'enfant est là, et bien là. Alors, que font-ils? Ils décident de déménager afin de prendre plus grand. Ils s'installent donc dans un joli F3 à Bethléem, charmante bourgade de Judée, facile d'accès par la rocade est en sortant de Tel Aviv, au feu à gauche après le Formule 1, derrière le Haut-Champ, donc très pratique pour des courses. Dans un très beau lotissement, Catherine Ben-Mamette, à deux pas de la mère morte et du père grabataire. Et c'est ainsi que, 9 mois plus tard, au matin de l'an zéro avant lui-même, juste au moment de Noël, car il adorait qu'on lui fasse des cadeaux, Jésus naquit, car il s'appelait Jésus, comme son cousin de Lyon. Signe tragique du destin, d'ailleurs, il finira comme lui, accroché au clou. Jésus naquit dans la joie et dans la bonne humeur, entouré des concierges Maurice Leboeuf et Gisèle Angry. Guidé par l'étoile de Bison Futé, 3 mages arrivèrent. Alors, chers amis téléacheteurs, je vous propose d'acquérir ces 3 superbes mages. C'est donc 3 très très beaux objets. Il s'agit donc de Melchior, de Balthazar et de Lucien, parce que le dernier, on ne sait jamais comment il s'appelle. Melchior, Balthazar, Lucien, 3 superbes mages fabriqués en France. Madine Taïvan, donc oui. Taïvan, les bains, c'est dans le Gers, donc. Mais nous vous proposons également le plateau qui va avec. Le fameux plateau de trois mages. D'ailleurs, regardez comme ils vont bien dessus. Ah, ça c'est beau, hein? Plateau de trois mages qui ne serait rien sans la fameuse cloche à trois mages. Et là, j'attire votre attention d'une part sur la beauté de cet objet. Je pense d'ailleurs que l'an dernier, ça sera une belle collection. Ça fait une belle collection. C'est tellement beau. C'est une belle collection, ça. Alors, vous allez me dire le prix de cet ensemble trois mages. 15 francs, plus 15 francs, plus 15 francs, plus 15 francs, plus 15 francs, soit un total de 595 francs. Mais si vous nous appelez d'honneur, nous vous offrons également l'objet témoin de Jéhovah, le Saint-Suaire. Très très beau Saint-Suaire en véritable lin des Vosges, fabriqué à Gérardmer. Ça fait 2000 ans qu'il n'a pas bougé. Ça sent un peu la suaire, c'est tout. Très très bel objet pour la modique somme de Saint-Suaire 95 francs. Bon, d'abord j'ai bien vendu des objets, je me suis bien fait des sous, je vais pouvoir aller aux putes.
0: Voilà, c'était Laurent Gérard avec son imitation de Pierre Belmar, que vous avez reconnu au passage. Bon, il semble qu'il y ait un petit souci avec les SMS ce matin. On va donc jouer avec le WhatsApp, le 0470 07 20 23, pour le jeu de l'intro. La réponse que vous aviez envoyée sur le SMS, ben vous me la renvoyez sur le WhatsApp. C'est gratuit, 0470 07 20 23. Exceptionnellement, on joue donc via ce canal ce matin. Dans un court instant, Alison de Roof arrive avec 15 ans.
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0: 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Un petit coup d'œil aussi sur les températures près de chez vous. Il y a Kenovel qui se trouve à Fosse-la-Ville qui me dit qu'il fait 18 degrés 3 actuellement.

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1: Et 5h47 dans Vivacité Matin, dans 13 minutes, le journal de Christophe Grandjean. Et parmi les principaux titres, 6 corps sans vie retrouvés dans l'incendie hier dans le centre de Bruxelles. Aucune victime n'a finalement été découverte dans la deuxième cage d'ascenseur, mais le bilan reste provisoire. À ce stade, l'enquête ne fait que commencer. Les victimes n'ont pas encore été formellement identifiées. On ne connaît pas non plus les causes du sinistre. Et puis l'Espagne, première nation qualifiée pour la finale de la Coupe du Monde de football. Elle a battu la France hier soir 2-0. Ce soir, deuxième demi-finale, l'Angleterre et l'Argentine vont se disputer la deuxième place en finale. Coup d'envoi à 21h et tous les détails donc dans ce journal de Christophe Grandjean. On prendra les nouvelles de la météo avec Denis Collard dans quelques minutes. Et puis juste après, Blanche et City Lights, on va accueillir le gagnant du jeu de l'intro pour ce mercredi.

0: 5h51 dans Vivacité Matin. On va partir du côté de Tournai pour notre jeu de l'intro. Bonjour David.
1: Bonjour Bernard.
0: David, vous travaillez dans un hôpital psychiatrique et donc vous m'avez confié hors antenne que ce matin, c'est vous qui faites les petits déjeuners, le café.
1: Oui, c'est ça, tout à fait, pour les patients.
0: Voilà, oui, il y a une bonne odeur donc qui se dégage, c'est le café là qui est en train de passer chez David.
1: Tout à fait, j'en prépare également pour les collègues.
0: Ah ben, c'est sympa de penser à eux aussi. Dites David, on cherchait un chanteur américain, c'est vrai que l'intro était très courte, mais alors avec l'indice de Fred, on était tout de suite sur la bonne voie, il s'agissait de...
1: Prince.
0: Mais oui, Prince, avec son célèbre Kiss. Si on a le temps, on l'écoutera avant 6h d'ailleurs ce matin. Ce qui est sûr, David, c'est que vous irez à Mini-Europe puisqu'on vous envoie vos invitations pour y aller en famille. Vous avez déjà prévu des vacances ?
1: Oh, je serai en vacances au mois de septembre.
0: Au mois de septembre, d'accord. Bon, enfin, rien ne vous empêche avant ça d'y aller.
1: Tout à fait, ça fera plaisir à mon petit-fils.
0: Voilà, bah écoutez, on vous envoie vos invitations et puis vous en profitez quand vous voulez, d'accord ?
1: Super, merci beaucoup Bernard, bonne journée.
0: Au revoir, bonne journée, bon boulot, hein, bon café. Au revoir David. On va retrouver Cameron Whitecomb et puis juste derrière, Denis Collard nous rejoindra pour évoquer la météo de ce mercredi.

0: 7h54 dans Vivacité Matin. Allez, on prend des nouvelles de la météo tout de suite. Et c'est une journée qui ressemble un petit peu à celle de hier, hein, de Nicolas, au niveau de la météo.
1: Oui, alors bah, je dis, les mauvaises langues pourraient dire, bah oui, mais ça fait quand même 15 jours, 3 semaines qu'on a l'impression que les jours se ressemblent. C'est ensoleillé et chaud, mais c'est vrai que cette journée aura à peu près les mêmes caractéristiques, c'est-à-dire une matinée bien lumineuse, des températures qui grimpent rapidement, on devrait atteindre les 25 degrés vers midi. Et puis l'après-midi, eh bien, on va aller de 26 à 30 degrés, ça par contre c'est 1 à 2 degrés de moins qu'hier. Et comme hier, c'est sur le sud-est, près des frontières du Grand-Duché, qu'on pourrait avoir un petit orage qui se développe l'après-midi. Ce sera quand même assez isolé. Retour au calme pour la nuit prochaine. Et puis demain, le risque orageux augmentera l'après-midi, mais cette fois sur le sud du sillon sans Brémeuse.
0: Merci Denis. Dans quelques instants, le journal de Christophe Grandjean. Et puis on va retrouver Prince. Il se cachait derrière notre intro hein, ce matin avec ce titre. Qui

0: Profitez bien de ce mercredi qui sera encore ensoleillé, vous l'avez entendu hein, avec Denis il y a quelques instants. On va partir en télévision sur la une pour le 6-8 avec Walid. Alors pour ce qui est de la radio, on continue Viva Cité Matin. Mais c'est Karine Bress qui vous rejoint dans quelques petites minutes accompagnée de Blandine Rance.
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6: J'espère que vous allez bien. Mercredi aujourd'hui, 15 juillet. Bonjour Blandine.
7: Bonjour Karine, bonjour tout le monde.
6: Il y a des yeux un petit peu... Enfin, des gens qui ont mal dormi hein, cette nuit,
7: oui.
6: À mon avis.
7: Ah ben oui, oui, ça a, dû être la fête par chez vous, non?
6: Et peut-être par chez vous aussi, mine de rien.
7: La victoire de l'Espagne.
6: Non, moi, il a fait très calme. Non, c'est pas vrai. En fait, voilà, victoire de l'Espagne.
7: J'étais en train de me dire, c'est bizarre.
6: Ma moitié est espagnole, je suis...
7: Oui.
6: Ah, j'ai appris des gros mots de nouveau.
7: Oui.
6: Mais je vous les dirai pas à la radio.
7: Non, mais vous me le direz juste
6: peut-être. Je les ai retenus, en tous les cas. Bon, on parlera évidemment de cette actualité. L'Espagne qualifiée en finale de la Coupe du Monde de football, on ne parlera pas que de cela. On aura deux jeux aujourd'hui.
7: Rien que ça.
6: Ah oui, on vous emmènera aux Francofolies de Spa et on vous emmènera aussi faire la fête au bal populaire du 21 juillet.
7: Faites ça.
6: À Bruxelles, dites, ça vaut la peine. Hein. Ne bougez pas, ne zappez pas, réveillez-vous avec nous. C'est Vivacité Matin qui débute. C'est Vivacité, il est 6h. Bienvenue, si vous nous rejoignez maintenant, 6h, c'est l'heure du journal. Voici les titres.
8: Le premier finaliste est connu à la Coupe du Monde de football, c'est l'Espagne qui a sorti la France hier soir. Pas de nouvelles victimes découvertes dans le deuxième ascenseur du bâtiment Oxy à Bruxelles. Le bilan de 6 morts lors de l'incendie d'hier est probablement définitif. Les artistes mobilisés aujourd'hui contre le gouvernement fédéral, ils s'estiment discriminés par la réforme des pensions.
6: 6h, le journal. Bonjour Christophe Grandjean.
8: Bonjour, la France ne décrochera pas de troisième étoile à la Coupe du Monde de football.
9: Allez, Espagne, vamos, Espagne, à la finale, vamos, allez, vamos!
10: À la Madrid! Et vive l'Espagne!
8: Eh oui, c'est l'Espagne qui s'est imposée hier soir en demi-finale, victoire 2-0 face à la France. Les Espagnols ont brillé là où on les attendait. L'analyse du match avec Benjamin de Seninck.
11: Une équipe contre des individualités. Et dans cette première demi-finale, c'est l'équipe, le collectif espagnol, qui a imposé sa loi aux stars françaises. On se demandait dans cette opposition de style qui allait émerger. Et on a vite compris que l'Espagne n'allait jamais se renier. Longue phase de possession, un jeu de passe bien huilé, de la patience avant d'attendre le bon moment pour piquer. En face, vous savez que vous ne devez pas commettre d'erreur. Et Lucas Digne a manqué de concentration sur le pénalty qu'il provoque sur Lamine Yamal au cœur de la première mi-temps. Un Lamine Yamal qui s'est lui aussi fondu dans le collectif espagnol pour contrôler le reste de la partie. Une magnifique combinaison Poro-Olmo a permis à l'Espagne de faire le break. La révolte d'Mbappé, Dembélé ou Doué a été timide, trop timide. La France ne s'en est jamais relevée. L'Espagne jouera la deuxième finale de son histoire. Sûre de sa force et de sa cohésion, elle n'a encaissé qu'un seul but en 7 matchs dans

0: au tournoi, celui de Charles de Ketelaar.
1: Et oui, puisque c'est l'Espagne qui avait éliminé les Diables Rouges, faut-il le rappeler. L'Espagne en finale, donc, ce sera soit face à l'Angleterre, soit face à l'Argentine. L'Angleterre et l'Argentine s'affrontent ce soir à 21h, rencontre à vivre sur RTBF Ovio et RTBF Typique. Du côté des Diables Rouges, ça bouge sur le marché des transferts. Youri Tielemans passe d'Aston Villa à Manchester United, où il a signé pour 5 ans. Leandro Trossard arrive au Beşiktaş Istanbul. Et puis, mais là, ce n'est pas encore tout à fait officiel, Thomas Meunier devrait quitter Lille pour Sunderland. Au Tour de France, l'étape du jour entre Vichy et Nevers devrait sourire un sprinter. Hier, Tadej Pogacar a encore gagné, c'est la troisième fois en 10 étapes. Le Slovène possède maintenant 3 minutes et 36 secondes d'avance sur Jonas Vingegaard. Remco Evenepoel, deuxième hier, monte sur le podium. Il est troisième au classement général à 4 minutes 06. La police scientifique attendue ce matin sur le site du bâtiment Oxy, place de Brouckère à Bruxelles. Beaucoup de questions se posent encore sur l'origine de l'incendie meurtrier qui s'est produit hier sur le chantier de cet immeuble en forme de croix qui doit accueillir bientôt des bureaux, des habitations et des chambres d'hôtel. Beaucoup de questions encore sur l'origine de l'incendie, mais une quasi-certitude sur le bilan, Sébastien Remacle.
2: Oui, il n'a pas évolué cette nuit après l'inspection de la deuxième cage d'ascenseur du bâtiment hier soir. Aucune victime ne s'y trouvait. Ce bilan reste donc de 6 personnes décédées actuellement. Elles n'ont pas encore pu être formellement identifiées. On sait par contre que ces personnes portées disparues depuis hier sont de nationalité belge ou roumaine. Il s'agit d'ouvriers qui travaillaient sur le chantier. 2 personnes gravement brûlées ont aussi été envoyées dans des hôpitaux spécialisés. Un pompier a aussi été victime d'un malaise dû à une hyperthermie pendant son intervention.
1: Les causes du sinistre ne sont pas encore connues. Des scellés ont été posés sur le bâtiment hier soir.
2: Oui, juste après le départ des dernières équipes de recherche, le chantier fermé pour ne pas modifier le site, ne pas compromettre l'enquête qui va reprendre donc ce matin. La police scientifique doit revenir sur place pour examiner les lieux, tenter de découvrir ce qui s'est passé. À l'heure actuelle, on ne connaît toujours pas les causes exactes de cet accident, ni le déroulement précis des faits. On ne sait pas non plus s'il y a d'éventuelles responsabilités pénales.
1: Merci Sébastien Remacle. Le secteur des arts et de la culture mobilisé aujourd'hui à Bruxelles. Un rassemblement aura lieu ce matin contre la réforme des pensions qui doit être votée demain à la Chambre. Une réforme qui prévoit un régime d'exception pour les personnes qui travaillent par intermittence. Mais les artistes s'estiment discriminés par rapport à d'autres professions. Pour les travailleurs saisonniers comme les pêcheurs ou les dockers, dont toute la carrière sera prise en compte dans le calcul de la pension. Mais pour les artistes, le régime d'exception ne s'appliquera qu'à partir du 1er avril 2014. Une différence de traitement vécue comme une injustice. Bénédicte Allier a rencontré un artiste concerné.
3: Un calcul rapide fait que si cette loi passe, je serai amputé de 12 à 13 ans d'années de cotisation. Ou pour le dire avec un peu d'humour, pour avoir le nombre d'annuités, je devrais travailler jusqu'à mes 80 ans.
4: Patrick Béby, 60 ans, professeur d'art dramatique et sous contrat CDI depuis 2019 au Conservatoire Royal de Liège. Mais pendant 28 ans, le comédien et metteur en scène liégeois a travaillé comme intermittent du spectacle. Pour Patrick Béby, ce projet de loi, je cite, extrêmement violent, est aussi profondément injuste.
3: Il va de soi qu'en 91, quand je commence à être travailleur, jamais on ne se dit que les cotisations avec lesquelles je contribue vont être invalidées un beau jour. Et ça, je pense que c'est juste un ballon d'essai. Donc de d'abord attaquer les retraites du plus petit secteur des intermittents, et puis les dockers, c'est un peu plus costaud. Je veux dire que si vous allez leur enlever 12 ans ou 13 ans de cotisations, c'est évident que ça va réagir de manière un peu plus rude. Donc je pense que c'est vraiment un ballon d'essai pour tester, vraiment, pour voir comment ça réagit.
4: Patrick Béby dénonce une attaque généralisée contre les secteurs culturels, pointant aussi l'augmentation du Minerval ainsi que la baisse de 25% de la dotation des frais de fonctionnement des écoles d'art en Fédération Wallonie-Bruxelles.
1: Tomorrowland sera un peu différent cette année. Le festival de musique électronique n'aura pas le droit d'utiliser de feux d'artifice ou d'autres dispositifs pyrotechniques ce week-end. C'est ce qu'ont décidé les bourgmestres concernés et la gouverneure de la province d'Anvers sur recommandation des pompiers. La sécheresse accentue le risque d'incendie dans les environs. Voilà pour l'essentiel de l'actualité. Bon début de journée tout le monde.
5: A tout à l'heure, Christophe Grandjean pour d'autres informations. Bonjour et bienvenue dans Vivacité Matin.
6: avec Karine Bress et Blandine Rance.
5: Et puis vous aussi, il y a Corentin à la réalisation avec Sylvain. Vous êtes là en nombre aussi déjà parce que vous réagissez déjà via le WhatsApp de l'émission 0470 07 20 23. On vous répond tout de suite. Bonjour Blandine.
7: Bonjour Karine, bonjour tout le monde.
5: Dans l'actualité ce matin,
7: eh bien on va notamment aller du côté de Hézopren, puisque hier on s'est rendu pas mal du côté de la vallée de la Vesdre hein, pour parler des inondations d'il y a 5 ans. Il ne faut pas oublier qu'à l'autre bout de la Wallonie, dans le Hainaut, il y a aussi eu pas mal de communes qui ont été touchées. C'est notamment le cas des Oprelles. On retournera là-bas et on entendra une des personnes qui a été touchée par cet événement.
5: N'hésitez pas à nous dire aussi si votre commune a été touchée il y a 5 ans. Toujours au même numéro WhatsApp. Olivier Gillin est à Bruxelles ce matin. Bonjour Olivier, où êtes-vous et pourquoi cette destination aujourd'hui ?
8: Bonjour mesdames, je suis Quai des Péniches pour Quai d'été. Il y a énormément d'activités qui sont prévues pour les enfants, pour les familles, pour les personnes qui aiment l'art et la culture. On va en parler, faire le tour du propriétaire, quoi qu'il arrive avant 8h.
5: Très bien, un petit air de vacances au cœur de Bruxelles, là, tout à l'heure, Olivier. Il va encore faire chaud aujourd'hui. Les températures, 25 degrés, 26 au littoral, 26 à 27 sur les hauteurs, on aura 30 degrés ailleurs. On va ajouter un petit vent aujourd'hui avec des rafales de 50 km/h. Voilà pour la météo de ce mercredi 15 juillet. On écoutera aussi

0: jeu aujourd'hui. On va vous inviter aux Francopholies de Spa. Ça va déjà être dans quelques instants. Et puis, en deuxième heure, on vous proposera également d'aller au bal populaire, place du jeu de bal.
1: Veille de notre fête nationale.
0: Exactement.
1: Ou le jour même.
0: Exactement.
1: C'est lundi, mardi.
0: Juillet, c'est
1: le 20, la veille.
0: Le 20. Et, mais vous irez en backstage et tout. Hein. Vous irez
1: voir carrément.
0: Ah oui, écoutez, la totale. Ici, c'est la totale, c'est VIP. Restez avec nous, ne bougez pas et préparez vos téléphones. Bon début de journée avec nous.
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0: Bon début de journée ou bonne fin de nuit si vous avez travaillé, ou alors bon travail tout simplement, parce qu'il y en a qui ont commencé très très tôt. On pense au boulanger qui nous régale le matin. Dites-nous si vous travaillez déjà au 0470 07 20 23. Voici Céline Dion.
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0: Blandine, vous venez d'avoir une idée formidable. Prendre le portable avec la lumière.
1: On s'imagine déjà au concert de Céline Dion en septembre. Je suis sûre que ce sera qu'on allumera les téléphones et les lampes de poche à ce moment-là.
0: J'en suis persuadée, je suis sûre que ça va rester dans votre tête aujourd'hui. Vous aimez ou pas?
1: Elle est tellement polie avec nous.
0: Ça y est, j'arrive plus à attendre.
1: Attendez, je vais vous aider.
0: Bien, je suis un petit peu gauche, moi, avec le portable.
1: Alors, comment fait-on?
0: Écoutez, vous voyez, vous êtes pas mieux que moi, finalement.
1: Voilà, c'était ça.
0: C'est fait.
1: Il faudra encore qu'on se mette au point pour la tournée en septembre.
0: On n'est pas au point.
1: Céline Dion.
0: Mais ça va aller, ça va aller. Rassurez-vous. Bon, il est 6h12. Si vous comptiez prendre le train entre Philippeville et Couvin, sachez qu'il y aura moins de trains. La circulation est interrompue carrément entre Philippeville et Couvin parce qu'il y a une panne au niveau des signaux à proximité de la gare de Marie-Hambourg. Il y a des bus, rassurez-vous, pour vous amener à bonne destination. Mais là, pour le moment, il n'y a pas de train. Si vous avez d'autres infos, nous, en tout cas, on va surveiller le site de la SNCB et vous tenir informé au plus vite lorsque la circulation sera rétablie ailleurs sur la route. Ça va bien ce matin et on vous souhaite une bonne route avec nous, Claudio Capéo, dans quelques instants. Et puis, nous prendrons la route radiophonique par les airs pour retrouver Olivier Gilin. Il est quelque part à Bruxelles, au bord de l'eau. Explication dans quelques instants.
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0: Autant en forme que nous, vous auriez envie de danser, de vous prendre le bras et de danser sur Claudio Capéo. Je bouge, viens près de vous, Blandine.
1: Allez.
0: Il est 6h15.

0: ceux qui nous regardaient en télé ou sur Ovio nous ont vu danser. Vous aimez cela? Vous aimez la bonne humeur de ce matin? Bah écoutez, tant mieux. Vous vous demandez si on a bu beaucoup de café.
1: Que du café, de l'eau.
0: Moi, j'aime pas du tout le café.
1: Mais non, mais en fait, j'en bois pas non plus du tout.
0: Donc voilà, de l'eau, ça marche aussi. Pour être en forme, et on vous souhaite évidemment une grande forme comme la nôtre ce matin. Mais je vous rassure, c'est difficile tous les matins pour nous aussi quand on se réveille. Donc si c'est le cas pour vous, ne vous inquiétez pas.
1: Mais quand on a une Karine dans sa vie, tout de suite,
0: oh,
1: c'est beaucoup plus facile.
0: C'est trop bien. Bah, non, c'est gentil. Fait. Pourtant, je vous assure, les 5 premières minutes. C'est toujours très, très
1: oui, effectivement.
0: Je me demande pourquoi, moi aussi. Pourquoi je fais ouais. ça, mais là...
1: Et puis voilà, on se retrouve, tout va bien. Là, c'est
0: tout va bien, et tant mieux, évidemment. Il est 6h18, il est entre 17 et 19 degrés à l'extérieur de chez vous maintenant, notamment du côté de Torny, Houillet, Rebec, Perruet, Serein, Eupen et Anderlecht. Oui, du côté de Bruxelles, on a une moyenne de 18 degrés, et Olivier Gillin va d'ailleurs nous le confirmer tout de suite. Et j'ai envie de vous dire qu'on aura à nouveau des moyennes de 30 degrés à l'ombre et sous abri aujourd'hui. Il fait chaud en ce moment. Bon, il faut quand même bien reconnaître qu'il y a quand même des plaisirs hein, l'été.
1: Ben oui, à Bruxelles par exemple, les plaisirs d'été animent les 2 mois de vacances. Plaisir d'été, c'est un événement culturel qui se déroule dans plusieurs endroits de la capitale.
0: Absolument, et c'est ce que vous avez choisi de nous présenter ce matin, Olivier Gillin. Vous êtes sur place d'ailleurs. Rappelez-nous où vous êtes exactement.
2: Alors, nous sommes quai des Péniches, pour être tout à fait précis, et c'est dans le cadre de ces fêtes d'été prévues par la ville de Bruxelles. Ça s'appelle les... J'ai un petit retour là dans mon casque, mais ça va aller beaucoup mieux. Donc, nous sommes sur les quais d'été, et sachez-le, vous le présentiez très très bien en disant qu'il s'agissait d'un rendez-vous culturel, mais également familial. Alors, pour les enfants qui vont arriver tout à l'heure ici, quai des Péniches, ils vont tomber sur une grande structure gonflable mise en place par Thierry Dubois qui est avec moi. Bonjour Thierry.
3: Bonjour.
2: Alors, une structure gonflable qui s'appelle Daydreamer.
3: Oui, c'est une œuvre de l'artiste Yesio qui est ici à côté de moi. C'est une installation gonflable ici sur quai d'été, posée sur un conteneur. On voit une fille qui est en fait un des personnages de l'œuvre artistique de Yesio, avec les jambes croisées, en tenue, tenue avec rayures, un peu... Oui.
2: Marinière,
3: voilà, on va dire comme ça, et qui est en train d'observer la vie qui se déroule ici sur le quai. Elle n'a pas de téléphone, hein, comme vous voyez. Elle est dans ses pensées, elle observe, elle ne juge pas. C'est justement, ça nous souvient que ça vaut la peine de parfois prendre un moment pour soi-même, un moment de repos. Et c'est quand même un eye catcher ici sur la quai. Pour les gens quand ils arrivent.
2: Yesio, qui est avec nous justement, oui. On peut peut-être lui demander, d'où vient l'idée ? C'est la première fois que c'est une structure gonflable.
3: Pardon ?
2: C'est la première fois en fait que cet artiste réalise, originaire de Bali, réalise une structure gonflable.
3: Oui, tout à fait. C'est son rêve depuis des années. On en a parlé il y a 3 ans déjà. Et pour ce projet-ci, elle a pu réaliser son premier gonflable. Mais je peux peut-être vous...
2: Oui.
3: Traduire quelques questions
2: oui,
3: pour elle.
2: Tout à fait. Et donc, pourquoi l'envie de faire une structure gonflable, une première?
3: Yes, so why did you want to make an inflatable sculpture, actually? Because I explained them that it was your dream for a while, but can you explain why?
4: I think because I like doing public art, and I've been doing a lot of murals. I think I try to think of other media. How can I do intervention in public, but it's something different. And then when I see big balloons and then working in fabrics, I thought this could have been perfect media for me. And then that's why I wanted to try, and it always been my dream and goal.
3: Voilà. Alors, elle expliquait qu'elle avait fait beaucoup de fresques murales dans l'espace public et elle cherchait quand même un médium, quelque chose de différent pour avoir un impact, un effet wow en espace public. Et c'est comme ça qu'elle est quand même arrivée aux structures gonflables, installations gonflables, où on peut aller en version monumentale et avoir vraiment un impact ainsi.
2: Effectivement, c'est massif. Quai des Péniches, donc, quai d'été, c'est à vivre jusqu'au 19, on vous le rappelle. Jusqu'à 8h, nous serons sur place avec Lola, qui assure toute la partie technique. Mesdames, Blandine, Karine, je vous propose de nous retrouver dans quelques minutes pour un plus large aperçu du programme des festivités proposées ici à Bruxelles.
0: Très bien, ce sera avant le journal de 7h. À tout à l'heure, Olivier. Dans quelques instants, Tame Impala, Dracula. Et puis, on vous fera gagner aussi des invitations pour aller aux Francopholies de Spa. Ne bougez pas, c'est dans la suite de Vivacité Matin, il est 6h23.
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0: Vivacité. Michel de Liège nous souhaite un bon début de journée. À vous aussi, merci d'être là. Il y a 17 degrés, nous dites-vous, du côté de Spa, ce matin, 6h24. Ce sont des messages que vous nous envoyez au 0470 07 20 23. Vous nous dites aussi que vous êtes infirmier, vous nous écoutez depuis Bruxelles. Et voilà, c'est un métier qui travaille aussi 24 heures sur 24. Merci à vous, c'est une des conversations qu'on avait lancées ce matin. Merci de vous choisir pour vous accompagner en ce mercredi 15 juillet. Voici Tame Impala.

0: Il est 6h26, on vous propose de vous inviter le 26 juillet prochain au Francopholie de Spa. À partir de 13h, il y aura un showcase avec des révélations belges, notamment Camille Mbé, Coralien, Teddy Bear ou Louise Barrault. Le showcase aura lieu dans un endroit secret, nous dit-on. Il y aura aussi une émission radio diffusée en direct de l'hôtel Van der Valk à Spa. Et puis, puisque vous êtes sur place, eh bien, vous irez le soir écouter les artistes présents et à l'affiche de ces Francopholies. Il y aura notamment Marine ce jour-là. Il y aura M. Pokora aussi. Et Elena également. Et vous serez reçu en VIP, s'il vous plaît. Vous êtes nos invités avec la personne de votre choix. On va jouer par exceptionnellement par le WhatsApp. Oui, les. On va dire que les SMS sont en vacances pendant quelques heures. Donc vous jouez via le 0470 07 20 23. On va clôturer le jeu juste après le Zoom Sport qui arrive d'ici un petit quart d'heure. Donc ne traînez pas. Si vous êtes sous la douche et que vous avez envie d'y aller, c'est le 26 juillet. C'est pas possible de changer pour une autre date. 26 juillet, une journée fabuleuse avec Vivacité et les Francopholies de Spa. Bonne chance à tous. Dans quelques instants, ce sera le journal. On écoutera aussi dans la suite Sabrina Carpenter, j'ai oublié de vous le dire. Et puis Dépêche Mode aussi. Là, vous n'avez certainement pas zappé. Hein.
1: Certainement pas.
0: Oh, c'est bon, ça. Et puis dans le journal qui arrive, on parlera notamment...
1: Eh bien, nous irons dans une crèche de la province de Namur, voir comment le personnel s'adapte pour prendre soin des bébés qui sont particulièrement vulnérables en cette période de grosse chaleur.
0: On va retrouver Olivier Gillien en direct de Bruxelles tout à l'heure pour les plaisirs d'été. Et dans le Zoom Sport, on vous parlera de la Coupe du Monde de football. On vous rappellera évidemment que l'Espagne est qualifiée pour la finale. On parlera également du joueur le plus lent de la compétition. C'est dans la suite... de Vivacité matin. Côté météo pour aujourd'hui, encore une journée chaude avec des valeurs voisines des 30 degrés, un petit peu en dessous pour le littoral, un peu au-dessus pour l'extrême sud du pays. On va rajouter un vent aujourd'hui, un vent des nord-est avec des rafales de 50 km par heure. Petit brin de fraîcheur,
1: ça fait du bien.
0: Pas de mal du tout aujourd'hui, tout à fait. Vous l'avez dit. Il est 6h29.
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0: 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Bienvenue si vous nous rejoignez maintenant dans Vivacité Matin. C'est l'heure du journal régional. Aucune victime n'a été découverte hier soir dans le deuxième ascenseur du bâtiment Auxi en chantier, place de Brouckère à Bruxelles.
1: Le bilan est donc de 6 morts suite à l'incendie qui s'est donc déclaré hier matin dans cet immeuble en rénovation. L'auditorat du travail juge qu'il est trop tôt pour confirmer officiellement que les corps retrouvés correspondent bien aux 6 personnes portées disparues. Par ailleurs, 2 personnes souffrent de blessures, de brûlures graves et ont été hospitalisées. Un pompier a également été victime d'un malaise. Une enquête est en cours. Elle doit notamment déterminer la cause exacte de ce grave accident de travail. Après l'assassinat d'une jeune femme la nuit de dimanche à lundi en plein centre de Marchamps-Famenne, le principal suspect, un marchois de 20 ans, a été arrêté. Il devait comparaître devant le juge d'instruction hier après-midi. Lundi, entre minuit et 1h du matin, une jeune femme de nationalité étrangère active dans le milieu de la prostitution a été agressée mortellement. Elle a été poursuivie en pleine rue et a reçu plusieurs coups avec une arme tranchante, une machette. Une autre jeune femme a été blessée. Ses jours ne sont plus en danger. Beaucoup de riverains ont assisté à cette violente agression. Loïc Richard, magistrat au parquet de Luxembourg.
5: Ce qui est notable dans ce dossier, c'est que les faits ont eu lieu au vu et au su de tous, effectivement sur la voie publique. Et effectivement, les faits présumés peuvent être traumatisants pour ces témoins-là, raison pour laquelle la commune de Marchamps-Famenne a ouvert une cellule de crise avec un numéro de téléphone pour toute personne qui souhaiterait avoir une assistance psychologique.
6: Et c'est un quartier qui était déjà réputé pour de la violence
5: Je ne saurais pas répondre à votre question. L'enquête devrait

0: à déterminer effectivement si le quartier en question posait problème, si effectivement depuis un certain nombre de temps il y avait des difficultés avec ce quartier, mais je ne saurais pas en l'état répondre à votre question.
1: Une interview d'Anne Le Maire, et si vous avez été témoin de cette agression, vous pouvez appeler le 084 310 311 pour recevoir un soutien psychologique, et le 084 310 311. À Bruxelles, la commission d'enquête parlementaire consacrée au foyer Anderlechtois touche à sa fin. Une commission mise en place après un reportage de la VRT dans lequel le président PS du foyer, Lotfi Mostefa, était accusé de favoritisme dans l'attribution de logements sociaux. Hier après-midi, le rapport final avec ses 26 recommandations d'amélioration a été présenté. Un rapport qui n'est pas du tout au goût de l'opposition, qui a critiqué tant la méthode que le contenu et qui a finalement quitté la séance. Ce rapport a donc été voté par la seule majorité. Il doit passer à présent en séance plénière du Parlement bruxellois. Ce sera vendredi. Dans le Hainaut, l'unité du bien-être animal de la région wallonne a rendu son rapport sur l'abattoir Date. Abattoir pointé du doigt après des images diffusées par Gaïa où on y voyait des animaux maltraités. Un mois plus tard, plusieurs points d'amélioration sont relevés. Ils concernent les infrastructures et la documentation. En revanche, selon nos confrères de l'avenir, aucune remarque négative n'est formulée sur la prise en charge des animaux par le personnel. La coopérative Wapimit, qui gère le site, annonce la mise en œuvre rapide des mesures demandées. Elle assure poursuivre son travail avec de modernisation en concertation avec l'AFSCA. De son côté, Gaïa estime cette réponse largement insuffisante. Le 15 juillet 2021, de très nombreuses communes wallonnes subissaient d'importantes inondations. On vous a beaucoup parlé de la vallée de la Vesdre hier, mais l'ouest de la Wallonie a aussi été touchée. Plus de 300 ménages ont été sinistrés dans la commune d'Ezoprel dans le Hainaut. Carl a vu l'eau et la boue atteindre son plafond. Il se souvient très bien de ce jour-là.
2: Les eaux ici, ça commence à monter un petit peu. Puis j'ai vu l'eau qui repartait, mais à un moment donné, l'eau est revenue. Une demi-heure après, c'était plein, hein, jusqu'au plafond. J'ai dû monter à l'étage. J'ai dû aller faire monter les chiens, tout ça en haut, et voilà. Tous les meubles qui étaient... On a tout sorti. Et puis ils sont venus avec des conteneurs et ils ont tout embarqué.
3: Vous avez dû quoi, recommencer presque à zéro après?
2: Ben, on a dû recommencer à zéro. Parce que bon, le plafonnage, l'ancien plafonnage, j'ai dû tout arracher. Ramener tout à la brique pour que ça ressèche. Et puis après, replafonner. Disons maintenant, on a toujours une crainte.
1: Une interview de Philippine Wambercy. 5 ans après ces terribles inondations, c'est la chaleur qui nous préoccupe. Il faut particulièrement veiller aux personnes les plus vulnérables. Et les bébés en font partie. Il leur suffit d'une heure pour être déshydratés. Le risque est donc important en ce moment. Dans les crèches, le personnel adapte les habitudes et les infrastructures. Pauline Béthume s'est rendue sur place à la crèche La Volière de l'ASBL et Les Trois Portes à Namur.
4: Un petit bonjour.
5: C'est dans une pièce calfeutrée, à l'abri des rayons du soleil, que Stéphanie, puéricultrice, s'occupe des tout-petits. Ici, il fait bon grâce à la climatisation, mais il serait trop coûteux de l'installer dans toutes les pièces.
4: Et donc, dans la grande chambre, il y avait 29,4 degrés à 10h30. On n'a pas trop le choix, à part ventiler tôt le matin, on ne sait rien faire de plus.
5: Pour les bébés, la chaleur n'est pas seulement inconfortable, mais représente un vrai danger.
4: Et il y a le risque de la mort subite, évidemment. Et en une heure, un bébé peut être déshydraté, et là, courir un risque, en tout cas, assez élevé.
5: La situation représente un stress important pour les puéricultrices, responsables de la sécurité des enfants. Marie-Pierre, la directrice et son équipe, ont dû faire preuve de créativité, notamment en installant des préaux artisanaux pour protéger les enfants du soleil.
6: On a utilisé des systèmes de toile sur fil tendu. On propose également des jeux d'eau chez les bébés et encore davantage chez les grands où on peut utiliser les petites piscines.
5: La crèche de La Volière dispose de plusieurs climatiseurs qui lui permettent de continuer à accueillir les enfants. Mais ce n'est pas le cas de toutes les crèches qui préfèrent parfois fermer plus tôt quand elles estiment que les températures sont trop hautes pour garantir la sécurité des enfants.
1: Et toutes ces mesures seront encore importantes, hein, Karine, aujourd'hui, puisqu'il fera encore chaud.
7: Il fera encore chaud, et évidemment, il y aura des températures voisines des 30 degrés, un petit peu moins sur les hauteurs et à la mer, et puis un petit peu plus dans l'extrême sud du pays. Comme hier, davantage d'éclaircies le matin, un peu plus de nuages l'après-midi, toujours ce risque d'orages et d'averses sur le sud du pays, au sud du Sillon, sombre et meuse. Cela dit, on bénéficiera à nouveau d'une belle journée. On va rajouter un peu de vent aujourd'hui avec des rafales de 50 km/h, et à 6h36 à l'extérieur de chez vous, les températures varient de 17 à 19 degrés. Il est 6h37. vous rappelle qu'il y a en jeu des invitations pour aller au Francophonie de Spa le 26 juillet prochain. On joue via le WhatsApp de l'émission. Oui, les SMS sont out aujourd'hui, comme ça vous savez tout. 0470 07 20 23, avec votre nom, prénom, adresse complète et votre adresse email. Et gardez le téléphone à côté de vous. Bonne chance à tous. Sabrina Carpenter. Et le Zoom Sport juste après.

0: Bienvenue dans Vivacité Matin. Sur Vivacité, bien évidemment, sur vos médias de proximité comme Bouquet et Quad 4, et puis également sur Ovio. Dans quelques instants, on parle d'un joueur lent, très lent, de la Coupe du Monde de football. C'est le Zoom Sport qui arrive dans quelques secondes.
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0: Le Zoom Sport.
1: Il est 6h40. Bon, si vous avez loupé l'information, on vous rappelle que l'Espagne s'est qualifiée pour la finale de la Coupe du Monde de football.
2: Et oui, les Espagnols ont battu la France 2-0.
1: Et ce matin, Christine Anquet, vous nous parlez d'un homme qui n'est ni espagnol, ni français. C'est le joueur le plus lent de la Coupe du Monde.
3: Oui, alors pourquoi évoquer un second couteau qui est probablement éliminé depuis longtemps, me direz-vous? Eh bien, tout simplement parce qu'il ne s'agit pas d'un second couteau et qu'il n'est pas du tout éliminé. Le joueur le plus lent, c'est Lionel Messi, et les statistiques le prouvent. Personne ne court aussi peu que lui, personne ne parcourt aussi peu de kilomètres que lui. Il passe 64% de ses matchs à marcher, 25% de ses rencontres à être immobile. Il trottine pendant un peu plus de 8% de son temps. Il court pendant un peu moins de 3% de son temps. Et le sprint n'occupe que 0,6% de son jeu. Ses 39 ans n'expliquent pas ces chiffres. Cela fait longtemps qu'il bouge moins que les autres joueurs d'une Coupe du Monde.
1: Et c'est un peu facile d'être footballeur comme ça. Et nous, on peut l'être aussi, alors, hein, un Blondine et moi. On s'est dit, c'est pas très grave quand on voit ce qu'il apporte encore à l'Argentine.
3: Non, ce n'est pas grave du tout, parce que pendant qu'il ne court pas, il observe, il analyse, il lit le jeu comme personne, il se place et il mobilise un adversaire. Et puis, il attaque, tel un félin tapi dans les hautes herbes de la savane et qui attend son heure avant de frapper. Il a déjà marqué 8 fois et il a réussi 2 assists. Bref, il a été décisif et on l'a vu depuis un mois. Son pays lui doit encore tout ou presque. C'est comme cela depuis des années, Lionel Messi, après tout, est le meilleur buteur de l'histoire de la Coupe du Monde avec 21 réalisations. Et il y a quelques jours, il est devenu le meilleur donneur d'assist de l'histoire de la Coupe du Monde avec 10 passes décisives. Messi court peu, mais ses coéquipiers courent pour lui et ça, c'est le plus important.
1: Ah, il me semblait bien qu'il y avait un truc avec Messi quand même. C'est pas possible. Vous êtes sceptique, hein?
2: Non, mais je suis très étonnée.
1: Vraiment, regarde, ouais, moi aussi, ouais, franchement, je savais pas du tout cela.
2: Et puis
1: c'est ça aussi le but des Zoom Sport. Christine, elle nous trouve toujours des petites pépites. Bon, Dépêche Mode tout de suite, parce que nous aussi, on a des pépites, mais plutôt musicales. Dépêche Mode, et puis juste après, vous nous rappelez, Blondine, ce qu'il y a dans l'actualité du jour.

0: a Marc qui nous envoie un message pour dire « Tiens, mes collègues me demandent toujours comment je fais pour être en forme alors que je commence à 3h30. Eh bien, je me lève à 12h et avant de commencer, je prends le temps de me réveiller, je prends un bon café et j'écoute Vivacité matin. » Merci Marc d'être là. Merci en tous les cas pour ce chouette message. Et Karine Anelloudi, eh bien voilà, pour moi ce matin, c'est café, un bon bouquin et votre bonne humeur, les filles. Merci aussi pour ce message au 0470 07 20 23.
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0: Et dans l'actualité ce matin, Blandine.
2: Eh bien, nous ferons le point au lendemain de l'incendie qui a touché le bâtiment Oxy et qui a fait 6 victimes, 6 ouvriers. On retrouvera Barbara Boulet qui sera en direct depuis la place de Brouckère.
0: Il va encore faire chaud aujourd'hui. Les températures 30 degrés de moyenne. Un petit peu plus dans l'extrême sud du pays. Un brin peu de fraîcheur à la côte avec 26 degrés. On va rajouter un vent, des rafales de 50 km par heure. Et toujours ce risque d'orage au sud du Sillon sans Brémeuse. Il est 6h47. Dans quelques instants, on va aller retrouver Olivier Gillin, Blandine. Où est-il
2: encore ? Oui, du côté de Bruxelles, je pense.
0: Exactement. Il est à Plaisir d'été à Bruxelles. Et puis, je vous rappelle aussi ces invitations que l'on va vous offrir dans quelques instants pour aller aux Francopholies de Spa le 26 juillet prochain. En VIP, s'il vous plaît. Hein. Pas les simples invitations.
2: Oui. Ouais. La barre toujours très haut.
0: Mais évidemment, ça c'est vivacité. On aura d'autres invitations VIP après à vous offrir. Restez avec nous jusqu'à la fin de l'émission. Bon, un showcase privé avec des révélations belges dans un endroit secret. Moi déjà ça, j'adore l'idée. Et puis toute l'affiche des Francopholies ce jour-là, hein. Marine, Pokora, Elena et compagnie, c'est peut-être pour vous. On joue via le WhatsApp aujourd'hui parce que les SMS sont HS, comme disent les jeunes. Ils vont pas, tout simplement. 0470 07 20 23, bonne chance à tous. On va peut-être vous rappeler dans quelques instants. Il est 6h48.
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0: Il est 6h49, Bruxelles change de rythme, on ralentit, on lève les yeux, on redécouvre une ville qui aime vivre dehors. C'est l'été tout simplement.
1: Et oui, et la capitale belge, l'été a son festival et ça s'appelle Plaisir d'été.
0: Olivier Dudin, vous êtes sur place pour nous. L'événement se déroule sur plusieurs sites, durant plusieurs semaines. Ça se passe forcément à un moment donné au bord de l'eau, non ?
2: Ah, ça, c'est le moins qu'on puisse dire. Au bord de l'eau, nous sommes Quai des Péniches pour Quai d'été. C'est une organisation d'une ASBL qui gère beaucoup d'activités sur Bruxelles. Et j'ai la chance d'avoir la patronne à mes côtés, Delphine Romanus. Bonjour Delphine.
3: Bonjour.
2: Merci d'avoir répondu à notre invitation tôt le matin. Alors, Quai d'été, c'est très familial. C'est important de le rappeler. Et beaucoup de choses gratuites. Quasiment tout est gratuit d'ailleurs. Une petite activité dont on va parler dans un instant qui elle, est payante. Les familles sont les bienvenues. Je me suis laissé dire qu'on faisait du sport à midi. Il y a du spectacle, il y a également des DJ qui se produisent. Il y en a vraiment pour tous les goûts.
3: Oui, il y en a pour tous les goûts. Il y a du mini-golf, du yoga, en effet des activités sportives à découvrir. Et puis tout simplement l'occasion de se poser pour un moment tranquillement au bord du canal.
2: L'endroit est idéal, effectivement, puisqu'on constate qu'il fait légèrement plus frais, en général, les après-midi ici qu'en plein centre-ville. Bah, c'est la présence de l'eau, évidemment, qui permet de baisser un tout petit peu cette température. Alors, on est sur Vivacité, je vous le disais, radio familiale. Pour les enfants, pour les familles avec enfants, il y a des petites choses peut-être à mettre en avant d'ici le 19?
3: Ben là, on est tranquillement posé sur des balançoires, donc oui, c'est ouais. Notamment une des petites activités dont les familles peuvent profiter. Puis il y a de la pêche au canard, du mini-golf, l'occasion de s'exercer à un tennis un peu particulier, donc plutôt en format street tennis, comme je le disais, du yoga. C'est vraiment en mode initiation, donc c'est ouvert à tous, c'est l'occasion de découvrir pour ceux qui ne connaîtraient pas le yoga.
2: Karine le disait il y a un court instant, vous n'avez pas entendu, elle parlait de plaisir d'été. Plaisir d'été, c'est beaucoup d'événements. Où est-ce qu'on peut prendre connaissance de manière plus exhaustive sur Internet de ce que vous proposerez ?
3: Donc, Plaisir d'été, c'est en effet quatre activités principales qui se trouvent sur le site internet. Donc, on a Vauxhall Summer pour l'instant et Quai d'été. Et puis, en août, on aura notamment Classissimo et puis le Brussels Dance Festival fin août.
2: Un endroit sur le web ?
3: Plaisirdété.be.
2: Oh, la vie est belle. Mesdames, je vous rends l'antenne. On revient dans quelques minutes et on va entre autres parler yoga. On ne fera qu'en parler, en ce qui me concerne en tout cas.
0: Ah non, essayez d'en faire. Tester, non, oui. C'est trop rigolo, essayez d'en faire. On va vous retrouver après le journal de 7h. J'aime bien comme vous prononcez plaisir d'été, Olivier Gillin. Et on vous retrouvera tout à l'heure avec beaucoup de plaisir. On va peut-être vous appeler dans quelques instants pour vous offrir les invitations pour les francopholies. Décrochez, hein. C'est un numéro masqué, mais nous serons là derrière. C'est l'histoire d'un petit

0: Et vous aimez ce morceau ?
1: Mais si, c'est Manon Lisa. Il est 6h54. Sylvain Enrégis, c'est notre réalisateur. On va vous demander de lancer un appel. On va peut-être vous appeler. Vous serez d'où, au fait ? De la province de Liège, Namur, Brabant-Wallon, Luxembourg, Bruxelles, Hainaut. On va le savoir dans quelques instants. C'est parti, me dit-on dans l'oreillette. Vous entendez une sonnerie ?
2: Ah oui ! Oui, j'entends, oui.
1: Homme ou femme ?
3: Oui, allô ?
1: Oui, bonjour, Karine Braise, Blandine Rance et toute l'équipe de Vivacité Matin. À qui ai-je l'honneur ?
3: Emmanuel.
1: Bonjour Emmanuel, où habitez-vous ?
3: Bonjour, j'habite du côté de Templeuve.
1: Templeuve, Wallonie-Picarde, extrême ouest du Hainaut. Hein. Vous allez bien Emmanuel ?
3: Oui, très bien.
1: Dites-moi, pour aller aux francopholies de Spa, vous allez traverser notre pays. C'est pas l'Amérique non plus, hein, Blandine.
3: Non.
1: Ça fait quoi pour aller jusqu'à Spa, à votre avis ? Deux heures et demie ?
3: Oh oui, je pense bien. Trois heures, peut-être bien aussi. Ouais.
1: Ah oui, en respectant les arrêts, tout, limitations de vitesse. Emmanuel, voilà. Elle a tout à fait raison. Dites, qu'est-ce qu'on fait, Blandine ? On offre les invitations à Emmanuel ou pas ?
4: Bah, évidemment.
1: Mais évidemment, Emmanuel, j'aime bien vous taquiner. Oui, j'ai l'esprit un peu taquin. Bon, pour vous et la personne de votre choix, dites, la totale VIP. Rencontre avec des artistes, vous irez écouter des concerts et tout. Vous êtes parti avec nous toute la journée, il faut être là pour 13 heures, d'accord ?
3: Ok, super.
1: Et vous rentrez tard. D'accord ? Et en plus, il y aura une émission radio diffusée en direct de l'hôtel Van der Valk Spa. On va vous recontacter pour l'endroit secret, pour les showcases. Et vous verrez, les artistes sont particulièrement sympathiques. Bon, avec qui irez-vous ?
3: Avec mon compagnon, sûrement.
1: Et on peut connaître le nom de votre amoureux ?
3: Cyril.
1: Bah écoutez, on vous embrasse. Emmanuel et Cyril. Et puis, vous nous enverrez un petit mot pour nous dire comment ça s'est passé. Vous voulez bien ?
3: Oui, bien sûr.
1: On attend
3: merci
1: cela.
3: Beaucoup.
1: Allez, belle journée à vous. On vous embrasse tous les deux. Merci. C'est mignon comme nom, Emmanuel et Cyril. Le long d'une nouvelle histoire. On pourrait écrire une histoire de nos auditeurs.
4: Tout à fait.
1: Et pas maintenant, parce que maintenant, il y a Manu Chao.

0: Disons le principal surtout, ne rangez pas et ne perdez pas vos portables. J'aurai encore des invitations à vous offrir tout à l'heure. Avec Blandine, nous vous inviterons au bal du 20 juillet. Ce sera à Bruxelles. On va vous expliquer cela. Après le journal de 7h qui arrive. Et dans le journal, Blandine.
1: Eh bien, on va parler de la première qualifiée pour la finale de la Coupe du Monde de football. Et c'est l'Espagne.
0: Espagne, viva Espagne. On retrouvera Olivier Gilin tout à l'heure en direct de Bruxelles, le long des quais pour les plaisirs d'été. Eh oui, parce que c'est toujours bien l'été de Nicolas. On va retrouver une météo un petit peu comme hier, assez chaude.
2: Oui, Karine, ce sera quasiment un copier-coller par rapport à la météo d'hier, à savoir une matinée très calme, très ensoleillée, avec des températures qui remontent rapidement. On devrait atteindre déjà les 25 degrés vers midi. Et puis cet après-midi, on aura à nouveau quelques nuages un petit peu plus menaçants. Et comme ça a été le cas hier près du Grand-Duché de Luxembourg, on pourrait avoir une petite ondée et un coup de tonnerre isolé sur le sud-est du pays, une fois de plus. Côté température, c'est un tout petit peu moins chaud qu'hier, 26 degrés pour le littoral, 26 à 27 degrés sur les hauteurs de l'Ardenne et une moyenne de 30 degrés dans le centre du pays pour ce mercredi.
0: Et si on perd quelques degrés, on ne va pas s'en plaindre. Merci Denis, à tout à l'heure. On espère que vous allez bien ce matin, que vous êtes en forme. Merci de choisir Vivacité Matin pour nous rejoindre. Il est 6h59, vous nous suivez sur vos médias de proximité également, sur Vivacité bien évidemment, et sur Ovio. Dans quelques secondes, place au journal, à l'information, le journal de 7h arrive.
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0: RTBF Vivacité, il est 7h. Bienvenue si vous nous rejoignez maintenant. C'est l'heure du journal. Voici les titres.
4: Six morts, c'est le bilan de l'incendie d'hier dans le bâtiment Oxy en chantier place de Brucker à Bruxelles. Des experts sont attendus sur place pour comprendre ce qu'il s'est passé. Les commerçants s'organisent pour faire face aux températures élevées, surtout quand il n'y a pas de clim ou quand on vend des produits frais. Mobilisation du monde de la culture ce matin contre la réforme des pensions. Une réforme qui risque de plonger de nombreux artistes dans une situation financière très compliquée. Une fête du 14 juillet gâchée. La France a été battue par l'Espagne hier soir. Elle n'ira donc pas en finale de la Coupe du Monde de football.
0: 7h, le journal avec Nathalie Servet ce matin. Bonjour Nathalie.
4: Bonjour à toutes et à tous. C'est toujours le choc au lendemain de l'incendie meurtrier dans un bâtiment en chantier dans le centre de Bruxelles. Aucune nouvelle victime n'a été découverte. Barbara Boulet, vous êtes sur la place de Brucker devant ce bâtiment Oxy. Est-ce que l'enquête a déjà pu progresser ?
5: Eh bien oui, Nathalie, l'information de la nuit, c'est que le bilan est désormais définitif. Lourd, certes, mais définitif, puisque les corps de 6 ouvriers ont été retrouvés dans un ascenseur hier. Et il n'y en aura pas d'autres, car la deuxième cage d'ascenseur, qui était également difficile d'accès, a pu être vérifiée. Personne ne s'y trouvait, et ça, c'est un vrai soulagement. Le bâtiment qui a pris feu hier et devant lequel je me trouve est désormais immobilisé par des scellés. Le chantier est à l'arrêt, car l'enquête doit se poursuivre. Une enquête à charge de X est menée par l'auditorat du travail. Les devoirs d'enquête ont bien commencé, mais dans les prochaines heures doivent encore venir ou revenir un expert en incendie et un inspecteur du contrôle du bien-être au travail. L'inspection de la sécurité sociale a également été sollicitée. Toutes ces expertises vont maintenant devoir déterminer la

0: cause du drame qu'on ne connaît toujours pas, mais aussi comment sont mortes les victimes.
1: Merci Barbara. Selon l'auditorat du travail, les victimes sont 5 ouvriers belges et 1 roumain. 2 ouvriers ont par ailleurs été hospitalisés. Le festival Tomorrowland n'aura pas le droit d'utiliser des feux d'artifice ou d'autres dispositifs pyrotechniques ce week-end. Décision prise par les bourgmestres concernés et la gouverneure de la province d'Anvers sur recommandation des pompiers. La sécheresse que nous connaissons accentue le risque d'incendie. En Wallonie, tous les feux, y compris les feux d'artifice et les feux de camp, sont interdits pour le moment. En France, les 2 incendies en forêt de Fontainebleau près de Paris sont à présent fixés, c'est-à-dire bloqués mais pas éteints. Les flammes ont parcouru plus de 2000 hectares et le travail des pompiers est encore loin d'être terminé. 4 hommes ont été placés en garde à vue, dont un pompier volontaire. La vague de chaleur que l'on connaît cette semaine a des répercussions aussi sur l'activité économique dans de nombreux secteurs. Après l'importante vague de chaleur fin juin, le SNI, le syndicat neutre pour indépendants, a relevé que 2/3 des PME ou des indépendants ont vu leur activité perturbée par cette chaleur. Le secteur tertiaire, celui des services et du commerce, est le plus touché, surtout lorsque les lieux ne sont pas climatisés. Reportage Cédric Loriot.
2: Oui, beaucoup moins de gens à l'extérieur.
3: Dans son magasin de prêt-à-porter, Erika a vu la fréquentation nettement chuter avec la chaleur. Son commerce n'est pas climatisé.
2: Bon, les clients, ils veulent toujours acheter des petites robes et tout, mais bon, voilà, la réalité est ce qu'elle est. J'ai de la chance d'avoir une cave, donc là, malgré la chaleur, avec un peu de ventilateur, même sans clim, c'est respirable, je dois dire.
3: Aujourd'hui, Alessio lui respire. La climatisation de son salon de coiffure est tombée en panne pendant plusieurs jours et il a vu la différence.
4: On a dû faire avec, on a pris des dispositions, ses cheveux un peu plus froids, tout ça, donc voilà.
5: Et quoi, les cheveux collent à ce moment-là?
4: Ah, ça colle partout, c'est compliqué, les clients transpirent, moi aussi je transpire, donc voilà, on fait avec hein, malheureusement.
3: Dans les commerces alimentaires, la chaleur perturbe aussi le rythme de travail, comme dans cette fromagerie tenue par Emmanuel.
6: On va lutter contre la chaleur, c'est pour pouvoir surtout aider nos systèmes de froid, aider nos frigos à pouvoir maintenir les fromages à bonne température. L'après-midi, au moment les plus chauds, on va fermer pour pouvoir laisser le local redescendre en température.
3: Selon la dernière enquête du syndicat neutre pour indépendants, 3/4 de ses membres ont constaté une baisse du chiffre d'affaires en raison de la chaleur.
1: Les artistes se mobilisent ce matin à Bruxelles contre la réforme des pensions, une réforme qui doit être votée demain à la Chambre. Depuis très longtemps, ce secteur avait obtenu une exception dans le calcul de sa pension. Les périodes d'arrêt, incontournables pour ces travailleurs intermittents, sont comptabilisées à 100% dans le calcul de la pension. Mais le ministre des Pensions, Yann Yambon, souhaite revoir cette exception. Les périodes d'arrêt qui datent d'avant 2014 ne devraient finalement plus être comptabilisées. Seulement à hauteur de 20%. Comédienne et metteuse en scène, la liégeoise Sandrine Bergot est depuis 2 ans la directrice du Théâtre des Dômes à Avignon. Elle a travaillé longtemps comme intermittente du spectacle. Ce projet de loi, s'il est voté, lui serait très préjudiciable.
7: Si cette proposition de M. Yambon passe, s'il prend effectivement comme année repère cette fameuse année 2014, dans mon cas très concret, c'est 20 ans de carrière, donc de 1994 à 2014, 20 ans où effectivement je n'ai pas assez de contrats dans le calcul de ma pension. Concrètement, c'est une catastrophe. Ça veut dire que ces 20 années chez moi vont se transformer en 4 années, 20% de 20 ans. Donc autrement dit, c'est 16 ans de travail effectif que je perds, 16 ans où j'ai travaillé à contribuer à la vie culturelle de ce pays, et oui, et dans le cadre du collectif mensuel, à son rayonnement à l'international, et oui, je le vis comme une énorme injustice.
1: Une interview de Bénédicte Allier. La mobilisation du monde de la culture contre cette réforme des pensions est prévue à 10h, place de la Liberté à Bruxelles. Fini de scroller la nuit sur les réseaux sociaux pour les ados au Royaume-Uni. Le gouvernement britannique annonce un couvre-feu numérique entre minuit et 6h du matin. Cette mesure s'adresse aux jeunes de 16 et 17 ans. Elle vient compléter une autre disposition prise récemment, l'interdiction complète des réseaux sociaux pour les moins de 16 ans. La mesure doit entrer en vigueur début de l'année prochaine. Le gouvernement veut ainsi protéger les ados des fonctionnalités addictives des réseaux, comme le défilement infini des vidéos. L'administration Trump a ordonné la suspension des contrôles routiers effectués par la police de l'immigration après la mort de 2 personnes tuées par balle par des agents de l'ICE, dont un Colombien de 26 ans dans le Maine et un ressortissant mexicain à Houston, au Texas. Les 2 hommes se trouvent à bord de leur véhicule quand ils ont été abattus. C'est l'Espagne qui jouera dimanche la deuxième finale de la Coupe du Monde, une deuxième finale de son histoire. Elle avait gagné la première en 2010. Hier soir, elle a battu la France 2-0. Parfaite sur le plan collectif, cette équipe espagnole a totalement muselé les attaquants français. Cette cohésion, c'est la clé du succès pour le premier buteur, Mikel Oyarzabal.
8: Tout le monde tire dans le même sens, avec la même idée. Chacun est conscient de ce qui compte vraiment, apporter sa contribution, penser à ce qu'on a à offrir au collectif, à l'équipe. Je suis immensément heureux, évidemment. Je pense qu'en Espagne aussi, tous ceux qui sont derrière nous sont heureux. Ici, on ne se rend pas bien compte de ce qui se passe chez nous. C'était déjà le cas à l'Euro. On était si loin. Une fois de retour au pays, on réalise tout ce que cela représente. On est à un pas du but, on est proche d'accomplir quelque chose d'historique, on est vraiment ravis, j'espère qu'on y arrivera.
1: Oui, côté français, la fête nationale du 14 juillet s'est transformée en douche froide pour les supporters des Bleus, comme ce papa et son fils qui ont suivi le match sur grand écran avec 6000 personnes au Zénith de Lille.
9: Grosse déception, il n'y a rien qui a été, il n'y a rien qui a marché, qu'est-ce que t'en penses?
10: Bah nul.
9: Franchement, ouais. On a portonné les bleus, blancs, rouges pour le 14 juillet. Fini.
1: Voilà, fini. C'était une interview de Denis Van Der Brugge. Les Français ont eu très peu d'occasions et n'ont pas fait mal à leur adversaire. Ils devront se contenter d'un match pour la troisième place samedi. On écoute le sélectionneur des Bleus, Didier Deschamps.
11: Évidemment, il y a beaucoup de déceptions. Les joueurs sont anéantis parce qu'on avait beaucoup d'ambition, même s'il faut être aussi logique et reconnaître qu'aujourd'hui, on a été un ton en dessous sur le plan technique face à une équipe qui a bien maîtrisé son sujet. La première raison, c'est forcément parce qu'on a été moins dangereux offensivement qu'on l'aurait pu l'être avec quelques erreurs techniques, des passes qui auraient pu amener des situations, des occasions. Il faut l'accepter, c'est le très haut niveau, même si ça fait mal.
1: Et la deuxième demi-finale de cette Coupe du Monde aura lieu ce soir à 21h, heure belge. Elle opposera l'Argentine à l'Angleterre. Cela bouge du côté du marché des transferts pour quelques diables rouges. Yuri Tielemans passe d'Aston Villa à Manchester United où il a signé pour 5 ans. Leandro Trossard arrive au Beşiktaş Istanbul. Il y a quelques semaines, il a été champion d'Angleterre et finaliste de la Ligue des Champions avec Arsenal. Enfin, mais là, ce n'est pas encore tout à fait officiel. Thomas Meunier devrait quitter Lille pour Sunderland. Tadej Pogacar a encore gagné. C'est la troisième fois depuis le début du tour. Donc la troisième fois en 10 étapes. Il s'est imposé en solitaire dans la station de ski du Lyon dans le Massif central. Le Slovène possède maintenant 3 minutes et 36 secondes d'avance sur Jonas Vingegaard. Remco Evenepoel, deuxième hier, monte sur le podium. Il est troisième au classement général à 4 minutes 6 secondes. L'étape du jour entre Vichy et Nevers devrait sourire à un sprinter. Il est 7h10, excellent début de journée.
12: Merci Nathalie Servail, à tout à l'heure pour d'autres infos. On va partir sur les routes, on nous signale des débris sur la chaussée, ce sont des morceaux de pare-choc. C'est sur le 42 à Rennes en direction de Mons, au kilomètre 53. On nous conseille de vous communiquer, de faire attention sur la bande centrale et la bande de gauche. Et puis des ralentissements aussi sur le 411 entre Sterpenich et Capelonne. Vous perdez 10 minutes en direction du Luxembourg. Et puis toujours pas de train entre Philippeville et Couvain parce qu'il y a une panne des signaux à proximité de la gare de Marienbourg. Il y a des bus pour vous amener à bonne destination. Assurez-vous, bonne route avec nous.
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12: Oh, on a encore des cadeaux à vous offrir. Où est-ce qu'on emmènerait bien nos auditeurs et téléspectateurs?
14: Dans la capitale belge?
12: Mais c'est une bonne idée, au bal populaire. La veille du 21 juillet, c'est lundi. Préparez vos téléphones, on vous explique cela dans quelques instants. Dans l'actualité, Blandine?
14: Bien, on sera aussi à Bruxelles, mais pour une actualité beaucoup plus triste. Ça concerne l'incendie qui a touché le bâtiment Oxy, place de Brouckère. Nous entendrons le porte-parole de l'auditorat du travail de Bruxelles. Un incendie qui a coûté la vie à 6 personnes, 6 ouvriers.
12: On va rester à Bruxelles avec Olivier Gillin, mais rassurez-vous, on parlera des autres régions dans quelques instants. Olivier Gillin, vous êtes à Bruxelles ce matin pour nous parler des plaisirs d'été. C'est un événement culturel qui a lieu durant toutes les vacances. On va y revenir dans quelques instants. Où êtes-vous exactement?
10: Écoutez, je suis Quai des Pénis, je vous invite à venir me rejoindre absolument quand vous voulez, il y en aura pour toute la famille. Alors on parle d'événements culturels, mais on parle également de divertissement. On en parle dans quelques instants, si vous êtes d'accord, mais je crois que vous êtes d'accord.
12: On est toujours d'accord de vous retrouver, vous avez l'air bien installé sur des fauteuils en bois. On vous retrouve dans quelques instants. Il va encore faire beau et chaud aujourd'hui, davantage de nuages cet après-midi. Toujours ce risque dans l'extrême sud du pays d'une averse, d'un orage. Les températures avoisineront les 30 degrés. Un peu plus dans le sud du pays, un peu moins à la côte et sur les hauteurs. On l'écoutera Calogero dans la suite également. Et Rosalia également. On va encore pouvoir danser. C'est notre journée aujourd'hui. Ouais. Oui, on a commencé par danser tout à l'heure sur Céline Dion, sur Claudio Capeo, sur Rosalia dans quelques instants avant de vous faire emporter des invitations pour aller au bal populaire à Bruxelles. On joue ensemble dans quelques instants.
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12: Charlotte Cardin, tout de suite, j'espère que vous allez bien. À l'extérieur de chez vous, il y a entre 18 et 19 degrés maintenant, à 7h13.

0: Doit-on vous rappeler que mardi prochain, ce sera notre fête nationale, le 21 juillet. Et chaque année, la veille, un bal populaire.
1: À Bruxelles. Dans les Marolles, c'est pas ça?
0: Exactement, ouais. Place du Jeu de Bal. C'est là où vous allez chiner en journée. Mais une ambiance de folie, une ambiance de dingue, avec des artistes, et on vous invite en VIP. Oui, parce qu'on vous donne des passes, 3 fois 2 passes, à vous offrir pour ce bal populaire. Il y aura notamment Alec Mention. Et vous chantez, vous, en plus.
1: Moi, je resterai là quand même, hein, vous savez.
0: Que danser. Et non, mais il y aura aussi Tom DeWatt, Joss Vox, Belle Perez, FC Bokken. Et vous serez en VIP, c'est-à-dire que vous serez en backstage. Donc vous irez voir les artistes, vous ferez des selfies, vous leur parlez. Avec Mention, il est super sympa. Mmh. Tom DeWatt aussi, ils sont tous sympas. Je vous propose de jouer maintenant, toujours via le WhatsApp, parce que les SMS sont en vacances quelques heures. Le 0470 07 20 23. On a besoin, malgré tout, de votre nom, prénom, adresse complète et votre adresse email. Et on vous souhaite bonne chance, bien évidemment. On a 3 fois 2 places à vous offrir. C'est l'été. Ah oui, c'est l'été. Même si on travaille, on peut quand même s'offrir une parenthèse de détente près de chez soi, par exemple. Il y a des plages au bord des lacs, Blandine.
1: Mais oui, il y a les lacs de l'Odeur, de Robertville notamment. Et puis, il y a aussi au bord de certaines rivières également. Mais attention, on ne peut pas se baigner partout. Hein. Ça, il faut faire bien attention.
0: Oui, ça, vous faites bien de le rappeler. Il y a aussi des piscines publiques dans certaines régions. Il y a des plages dans les campagnes et dans les villes aussi.
1: Et oui, comme à Louvain-la-Neuve en ce moment. À Jambloux, j'ai vu qu'ils étalaient le sable hier. Il y a Mons, la Louvière également.
0: Oui, à Anse, ça revient aussi, ce sera pour le mois d'août. Dites-nous s'il y a des plages près de chez vous, parce qu'on ne peut pas tout savoir. Donc vous nous le dites aussi via le 0470 07 20 23. Bruxelles, on va s'éclater avec plaisir d'été. Cet été, Bruxelles va vibrer, et vous vibrez déjà sur place là-bas, Olivier Gélin. Vous nous rappelez où vous êtes, toujours au bord de l'eau ?
2: Toujours au bord de l'eau, quai des Péniches pour quai d'été. Alors, vous le disiez et je trouve que c'est bien de votre part de le dire et de le répéter. Événement culturel, événement familial, il y a moyen de se divertir, il y a moyen de s'instruire. Et il y a surtout moyen de découvrir des personnes qui ont une vision du monde très intéressante. J'ai Nassim qui est avec moi. Bonjour Nassim.
3: Bonjour, merci pour l'invitation.
2: Vous êtes architecte de formation, vous êtes à la tête d'un collectif qui s'appelle Quiproquo et qui a décidé de mettre plein de couleurs et de lumière ici à l'occasion de quai d'été. Expliquez-nous Quiproquo en quelques mots.
3: Donc Quiproquo, c'est un collectif bruxellois qui crée, conçoit, produit, réalise des projets autour de l'architecture, du design, de l'art, du réemploi. Pour construire de nouvelles manières d'habiter l'espace et notamment l'espace public.
2: Alors il y a plein d'idées, on était tout à l'heure d'ailleurs sur des balançoires, je crois que l'idée vient de vous. Vous parliez de récupération, on parle beaucoup de mobilier en bois, on est ici sous une canopée, c'est vous qui l'avez pensé également ?
3: Oui, tout à fait. Donc l'idée, c'était effectivement d'investir des installations déjà préexistantes sur le site, donc d'éviter d'encombrer aussi l'espace au sol, de plutôt travailler sur la verticalité et donc d'aller vers une esthétique marine de la pêche qui rappelle justement ces éléments portuaires.
2: Quand vous avez réfléchi au concept quai d'été, je suppose que l'aspect détente a été, vous avez dû en tenir compte. Vous avez abordé cet élément comment ?
3: Disons que le quai d'été, c'est un élément, enfin c'est un paysage festif, c'est un paysage vivant qu'on retrouve chaque année ici à Bruxelles. Et l'idée était vraiment de faire un espace de détente pour les gens, ouvert, libre, de sorte que les gens puissent se réapproprier aussi le bord du canal, puisque le canal fait partie de l'histoire de Bruxelles et que Bruxelles a aussi son imaginaire maritime.
2: Quiproquo, on retrouve sur les réseaux sociaux, je suppose, de manière générale.
3: Oui, tout à fait. Donc sur Instagram, collectif Quiproquo. Sur Facebook, on a également un site internet, collectifquiproquo.be.
2: Vous cherchez des idées alors de déco. Je ne sais pas s'il faut les présenter telles quelles, mais en tout cas des idées. Et puis partir à la rencontre de personnes qui ont des idées, vous trouverez donc toutes les infos sur le web. Il y a vraiment des choses passionnantes à voir. Quai d'été, c'est à Bruxelles et on va y revenir, si vous le voulez bien, dans quelques minutes pour parler yoga. Je sens que ça va me plaire, ça.
0: Vous allez faire du yoga pour nous. Écoutez, on attend ça avec impatience. Ce sera peu avant 8h. Merci Olivier Gélin. Moi, j'ai juste envie de bondir et y aller. Si vous nous regardez en télé ou sur Ovio, les images de Lola de Pape sont magnifiques. Et puis, qu'est-ce que ça a l'air sympa.
1: Ouais,
0: c'est des races au bord de l'eau et tout. Oh,
1: ouais.
0: Moi, j'ai juste envie d'y aller. Vous aussi, n'hésitez pas. Puis si vous y êtes allé, dites-le nous au 0470 07 20 23. En tous les cas, on retrouve Olivier Gilin et son yoga tout à l'heure, un peu avant 8h. Calogero, dans quelques instants, on parlera aussi du Dour Festival qui débute aujourd'hui avec des chiffres impressionnants pour ce festival en Hainaut.
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Je vous rappelle, pour notre jeu, les places pour les francopholies ont été attribuées pour aujourd'hui. Il y en aura sans doute d'autres demain. Là, on joue pour des invitations VIP, toujours pour aller au bal populaire à Bruxelles. Lundi prochain, c'est sur la place du jeu de bal, avec des artistes comme Alec Mention, Tom DeWatt et autres. Et on joue toujours via le WhatsApp et vous serez avec la personne de votre choix. 0470 70 07 20 23. Bonne chance à tous, 7h52, Calogero.

0: ça me rappelait des souvenirs, cette chanson, quand je suis arrivée à la RTBF, le dimanche matin, on chantait après l'émission. Et il y avait notamment Calogero et notre réalisateur Sylvain, avec qui je débutais aussi, me dit c'est depuis lors que j'aime pas la chanson. Il a voulu dire la chanson que nous interprétons.
1: Pourtant,
0: il adore Calogero.
1: Oui.
0: Ah, mais il voulait dire tout simplement que vous ne chantez pas bien. Voilà.
1: Vous l'avez massacré, c'est du joli.
0: Et heureusement, il y a des artistes. Et on pense à vous, les artistes. Merci d'animer nos festivals. Le Dour Festival commence aujourd'hui. 36e édition, quand même.
1: Rien.
0: Je suis tombée d'eau, je ne m'imaginais pas. 100 hectares. Vous imaginez le festival, 230 000 fêtards attendus, 35 km de barrière. Moi, j'adore toujours les chiffres. Si on me dit à combien de kilomètres de barrière, moi, j'aurais dit 3, 4 km, 35 km, 80 000 groupes électrogènes, 28 000 tentes. C'est énorme. On comprend, non, hein, c'est incroyable. 460 000 gobelets. Alors, 211 tonnes de déchets, vous imaginez, avec plus de 230 000 personnes. Et le plus important, plus de 200 artistes, dont Damso, Sean Paul, Orelsan, là encore, la liste est longue et vous irez voir cela, bien évidemment, sur le site. C'est suivi aussi par TéléMB qui vous proposera sur ses réseaux sociaux différentes interviews réalisées notamment, il y aura notamment des musiciens de Marca, le papa d'Angèle, qui réalisera des interviews. C'est à suivre jusqu'à dimanche prochain puisque le festival commence aujourd'hui. Il est 7h25 et il y a le journal qui arrive.
1: Oui, effectivement. Et toute cette semaine, on vous parle pas mal des 5 ans des inondations de juillet 2021. On va vous parler de ce qui a été amélioré, notamment il y avait les stations d'épuration qui avaient été mises hors service dans la vallée de la Vestre. Il y a des gros travaux qui ont été menés, notamment du côté de Pépinster.
0: Il est 7h26, vous attendrez encore 4 minutes pour avoir le journal et surtout on va pouvoir chanter sur Rosalia dans quelques instants.
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0: Merci d'être là et de nous regarder sur Vedia, Antenne Centre, sur Ovio et de nous suivre sur Vivacité. Rosalia, tout de suite et dans quelques instants, on refait un point météo complet.

0: Je rappelle qu'il est en jeu des invitations pour aller au bal national à Bruxelles lundi prochain. Vous jouez via le WhatsApp de l'émission 0470 07 20 23. On ira retrouver Olivier Gillin tout à l'heure pour Quai d'été à Bruxelles, le festival de l'été. Avant ça, il y a le journal, et dans ce journal, en quelques mots, on parlera...
1: Eh bien, nous entendrons le porte-parole de l'Auditorat du Travail de Bruxelles qui fera le point sur l'incendie qui a touché le bâtiment en travaux Oxy, place de Brouckère à Bruxelles. Incendie qui a provoqué le décès de plusieurs ouvriers.
0: Beau et chaud aujourd'hui, 30 degrés de moyenne.
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0: Il est 7h31, RTBF. Vivacité, bienvenue si vous nous rejoignez maintenant. C'est l'heure du journal régional. Place de Brouckère à Bruxelles, la police scientifique revient ce matin sur le chantier de l'immeuble Oxy, touché hier par un incendie meurtrier.
1: Le bilan devrait rester définitif. 6 personnes décédées. Leur identification n'est pas encore terminée, mais il s'agirait d'ouvriers de nationalité belge ou roumaine. 2 autres personnes ont été gravement brûlées. Un pompier a également été victime d'un malaise lié à une hyperthermie pendant l'intervention. Le chantier a été placé sous scellé hier soir. Les causes de l'incendie restent à ce stade inconnues. Écoutez Brecht Speybroek, porte-parole de l'Auditorat du Travail de Bruxelles.
9: Il n'y a pas d'indication que l'incendie a été provoqué par quelqu'un volontairement. Alors, on part toujours d'un accident, mais aujourd'hui, normalement, l'expert incendie va passer sur les lieux et on espère d'obtenir une double confirmation, mais on part toujours d'un malheureux accident.
1: Des propos recueillis par Marie Van Kutsem. On reste en région bruxelloise où la commission d'enquête parlementaire consacrée au foyer Anderlechtois touche à sa fin. Une commission mise en place après un reportage de la VRT dans lequel le président du PS du foyer, Lotfi Mostefa, était accusé d'irrégularité et de favoritisme dans l'attribution de logements sociaux. Hier après-midi, le rapport final avec 26 recommandations d'amélioration a été présenté, mais Bruno Schmitz, il n'a pas du tout plu à l'opposition qu'il a rapidement fait savoir.
10: Le groupe écologiste va quitter cette séance.
11: Dès l'entame des débats, toute l'opposition ou presque décide de suivre les écolos et de s'en aller. Ils reprochent d'abord le rythme infernal, un mois de travail avec 5 à 6 jours sur 7 d'auditions, parfois de 9h à minuit. Impossible dans ces conditions de faire des choses correctes selon Petia Obolensky, PTB.
12: Une commission d'enquête, normalement ça prend un an. On est dans de l'amateurisme.
11: Autre reproche, le timing auquel ce rapport final a été transmis aux députés comme Fouad Haïdar.
13: Vous nous donnez des recommandations une heure avant la commission et on doit soit les accepter, soit s'abstenir. Des textes qu'on n'a même pas pu lire.
11: Mais le pire pour les partis d'opposition, c'est qu'on serait passé à côté du sujet d'enquête et d'investigation. Mathias Vandenborg, NVA.
14: Pour moi, ceci n'était pas une commission d'enquête. Le foyer Anderlechtois n'est pas même mentionné dans les recommandations.
11: Dans la majorité, le son de cloche est tout différent. Jamali Kasban, PS, affirme que les députés ne pouvaient pas aller plus loin.
15: On a très vite tendance à se prendre pour des juges d'instruction parce qu'on a des pouvoirs du juge d'instruction.
12: alors qu'on est des politiques.
11: Et Olivier de Clipel, MR, estime que la mission confiée a été accomplie.
15: Nous devons faire une chose que la justice ne pourra jamais faire, c'est adapter les règles.
11: Sans surprise, le rapport proposé a donc été adopté par la seule majorité, PSMR engagé et leur partenaire néerlandophone, l'opposition n'étant jamais revenue.
1: Et ce rapport doit encore être discuté et voté ce vendredi, cette fois en séance plénière du Parlement bruxellois. En province de Luxembourg, un marchand de 20 ans a été arrêté. Il est suspecté d'avoir assassiné une femme la nuit de dimanche à lundi, en plein centre de Marchamps-Famène. Cette jeune femme de nationalité étrangère, active dans le milieu de la prostitution, a été poursuivie en pleine rue et a reçu plusieurs coups avec une machette. Une autre jeune femme a été blessée. Ses jours ne sont plus en danger. Le 15 juillet 2021 était une journée très compliquée pour de nombreux Belges touchés par les inondations. La vallée de la Vestre était particulièrement concernée. L'une des conséquences de ces intempéries, c'était des stations d'épuration hors service. À Bonnier, dans l'entité de Pépinster, par exemple, les dégâts étaient très importants. La remise en service de cette station a pris du temps, mais 5 ans plus tard, ça y est, le site fonctionne à nouveau. Retour sur un chantier hors norme et ses conséquences pour les riverains avec Audrey Degrange et Chloé Hanon.
16: Des pluies torrentielles et la Vesdre qui se déchaîne. En 2021, la station d'épuration de Wénier subit des dégâts colossaux. Les eaux usées de 110 000 riverains ne peuvent plus être traitées. Aujourd'hui, ils en subissent toujours les désagréments.
17: Des odeurs, il faut faire avec, mais c'est pas évident tous les jours, quoi.
16: Les réparations ont pris beaucoup de temps. Les installations techniques ont été très endommagées. Des parties du collecteur qui permet d'acheminer les eaux usées ont même été arrachées. Florence Herry de l'AIDE, l'intercommunale pour l'épuration des communes.
18: Il faut savoir que pendant ces années où la station n'a pas fonctionné, l'eau était déversée en Vesdre directement. De manière certes parfois un petit peu diluée, mais quand même déversée dans le milieu environnemental.
16: 5 ans après la catastrophe, la station de Wénier vient seulement d'être remise en route et pas encore totalement. Jean-Daniel Alusiac, chef du département conception et surveillance.
19: Donc ce qui a été remis en service principalement, c'est la ligne d'eau. Donc les eaux maintenant, la vanne est ouverte, elle traverse la station d'épuration, elles sont dégrillées, elles sont désablées et elles subissent une épuration biologique.
16: C'est donc un premier soulagement, la station fonctionne maintenant en grande partie, la remise en état complète est espérée dans les prochains mois.
1: On termine ce journal dans le Hainaut où l'unité du bien-être animal de la région Wallonne a rendu son rapport sur l'abattoir DAT. Abattoir pointé du doigt après des images diffusées par Gaïa où on y voyait des animaux maltraités. Un mois plus tard, plusieurs points d'amélioration sont relevés. Ils concernent notamment les infrastructures. En revanche, selon nos confrères de l'Avenir, aucune remarque négative n'est formulée sur la prise en charge des animaux par le personnel. La coopérative Wapimit qui gère le site annonce la mise en œuvre rapide des mesures demandées. Elle assure poursuivre son travail de modernisation en concertation avec l'AFSCA, l'Agence fédérale de la sécurité alimentaire. De son côté, Gaïa estime cette réponse largement insuffisante. Voilà pour l'info. Comment ça se passe sur les routes, Tocca?
0: Ça se passe bien. Aux alentours de l'aéroport de Zevenheim, c'est un peu compliqué. Il y a des travaux, il y a des ralentissements. Vous êtes prudent et tant mieux. Et puis, il n'y a toujours pas de train entre Philippeville et Couvain. Il y a en fait un problème, une panne en gare de Marienbourg et cela génère une immobilisation générale du trafic ferroviaire entre ces deux gares. Il y a des bus en place, évidemment, pour vous amener à bonne destination. Bonne route avec nous.
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0: Dans quelques instants, on clôture notre jeu pour aller au bal national. Lundi prochain, vous avez encore le temps de jouer au 0470 07 20 23, exceptionnellement via le WhatsApp. Bonne chance à tous. Voici Elena, 7h37.

0: On va féliciter Anne de Scarbeck. Elle va peut-être croiser Karine de Wavre et Stéphane de Watermal-Boisfort. Vous êtes nos invités. Avec la personne de votre choix au bal national, c'est lundi. Hein.
1: Oui, lundi, veille de fête nationale, forcément. Et j'ai une amie qui nous écoute et qui m'a envoyé un message pour m'expliquer que ses grands-parents paternels se sont rencontrés à ce bal populaire. Quelques années maintenant.
0: Ils s'en passent des choses.
1: Vous voyez, belle histoire. Belle histoire.
0: Comment votre amie
1: Alice.
0: Bon, on lui fait un petit clin d'œil. Alice. Merci en tous les cas pour cette belle histoire. Vous irez notamment voir Alec Mention, Tom de Watt, il y aura des artistes. Vous irez en backstage. En français, ça veut dire vous irez derrière la scène, rencontrer les artistes. Eh bien, écoutez, bravo. Et puis, vous nous envoyez des photos aussi, d'accord? Et vous leur faites un petit clin d'œil de notre part. Il est 7h41. On a une série d'été qui arrive dans quelques instants. On vous propose des petits endroits comme cela. Vous pouvez retrouver quelque part d'un autre coin d'une bulle de la planète chez nous. Ici, on va partir en Provence, mais chez nous.
1: Oui, petite Provence belge.
0: Eh ben, écoutez, c'est dans quelques instants, dans le site de Vivacité Matin.
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0: En mode vacances, et cet été, on vous propose de faire un petit tour du monde sans quitter la Belgique. Et cette fois, on part à Torny, qui nous offre un peu de dépaysement, et même beaucoup d'ailleurs.
1: Oui, ce village du sud de la province de Luxembourg, situé le long de la frontière française, a comme un parfum de Provence, avec notamment ses maisons en pierre jaune. Benjamin Carly nous fait découvrir Torny avec Bernard Johannes, guide touristique de ce village de 370 habitants.
6: Torny, c'est tout d'abord un microclimat. Ici, le soleil brille plus souvent qu'ailleurs en Gaume et que dans le reste de la province de Luxembourg. Au thermomètre, il fait toujours quelques degrés de plus. Une différence qui s'explique par la particularité des lieux.
7: Le village est construit sur une pente. Et les vents qui viennent d'Ardennes sont bloqués par la forêt. Alors, par rapport à Virton, il y a 1,5 degré plus chaud ici qu'à Virton.
6: D'ailleurs, ici, on peut parfois entendre le chant des cigales. C'est ce qui a fait la renommée du village en plein milieu de la Seconde Guerre mondiale.
7: Ça s'est passé en 1942. Un jeune Bruxellois, et il est en vacances ici à Torny, et il découvre une cigale. Alors là, ça va faire... Je ne comprends pas, il ne sait pas très bien. C'est incroyable de découvrir une cigale. Ce ne sont pas les cigales provençales. Hein. C'est une cigale de montagne, c'est une grosse mouche. Mais il va en parler à son professeur. Son professeur va en parler à des amis scientifiques. Les scientifiques vont en parler aux journalistes. Alors là, ce sera le tohu-bohu, parce que dans les journaux, ce sera marqué « Torny, le Marseille belge ».
6: La Provence, on la retrouve également dans la couleur des pierres avec lesquelles sont fabriquées les maisons. Le jaune domine le centre du village. C'est la couleur du sable qui recouvrait la région quand la mer arrivait jusqu'ici il y a plusieurs millions d'années. Il s'est durci et s'est transformé en pierre, puisé par les torniolais par facilité.
7: Les gens tornis pouvaient extraire la pierre dans la carrière, où c'est la réserve naturelle maintenant. Ils pouvaient l'extraire gratuitement, ça ne leur coûtait rien, sauf le travail.
6: Une dizaine de milliers de visiteurs font le détour par Torny chaque année. Des touristes charmés par ce petit coin du sud de la France, aux frontières de la Wallonie.
8: On se retrouve tout à fait en Provence. Et que, bon, on a non seulement les maisons avec les toits rouges, en tuiles rouges, mais vous avez aussi, bien sûr, les vignobles qui étaient là, qui sont ici. Et ensemble, il ne faut pas aller bien loin à l'étranger pour voir de magnifiques choses. Il suffit d'un peu ouvrir ses yeux.
6: Et le sud de la France, on le retrouve donc aussi dans les 2 hectares de vignes plantées sur les hauteurs du village. Il y a 2000 ans, les Romains produisaient déjà du vin à Torny. Il faut dire qu'encore une fois, le climat local s'y prête plutôt bien. 6000 bouteilles de vin, principalement pétillant rosé, sont produites chaque année dans le village. De quoi encore renforcer les ressemblances entre Torny et le sud de la France. Avec son ambiance décontractée, tranquille et sa douceur de vivre, ce petit village aux airs de Provence est à moins de 2h30 de Bruxelles.
1: Un reportage de Benjamin Carlier et Yves-Henri Viroux. Et figurez-vous que ça tombe bien parce que justement, il y a des choses qui se passent ce dimanche à Torny avec la 35e édition de la foire artisanale. C'est dès 10h et il y a plein d'animations qui sont prévues aussi.
0: Et on a bien fait les choses. Moi, j'aime bien l'accent de chez nous encore plus que l'accent du Midi.
1: D'ailleurs. C'est la seule chose qui manque pour que ça fasse totalement la Provence.
0: Ouais, c'était plus charmant encore. Et je vous ai posté, moi, un article sur Torny, sur le site RTBF Actu. Viva Weekend. Il est 7h45. Blandine, dans quelques instants, je reviens vers vous pour l'essentiel de l'actualité du jour. Ce sera après Amy McDonald et puis on va retrouver Olivier Gillin qui va nous parler de yoga, mais de sport aussi, lui qui est tant sportif.

0: l'extérieur de chez vous maintenant, il y a 17 à 18 degrés de moyenne, presque 20 dans certaines régions, dans l'extrême sud du pays, 30 degrés de moyenne aujourd'hui avec un petit vent qui va souffler à 50 km par heure.
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0: Nous sommes le mercredi 15 juillet aujourd'hui dans l'actualité, Blandine.
2: Bien, les artistes manifestent ce mercredi à Bruxelles contre la réforme des pensions. Ils s'estiment discriminés. Christophe Grandjean et Bénédicte Allier vous expliqueront pourquoi.
0: On va rester à Bruxelles. On va aller retrouver dans quelques instants Olivier Gillin pour Quai d'été, dans le cadre des plaisirs d'été. Oui, c'est le festival d'été à Bruxelles. Il est au bord de l'eau et le connaissant, il s'est intéressé au sport. On le retrouve dans quelques instants.
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0: Il est 7h50 et ce matin, on s'offre une parenthèse estivale à Bruxelles.
1: Oui, on parle des plaisirs d'été, un grand événement culturel qui se déroule dans notre capitale durant toutes les vacances.
0: Et ça se passe dans plusieurs lieux. Vous êtes le long du canal. Olivier Gélin peut faire plein d'activités, notamment sportives. Je sais que vous aimez le sport.
2: Oui, tout à fait. Vous savez que je suis très sportif dans l'âme, bien évidemment. On va parler yoga un petit peu, on va parler sport de manière générale, puisque ici, à Quai d'été, il y a possibilité de pratiquer des sports différents. Sur le coup de 12h30, il y a même des petits cours, petites séances encadrées, 12h30, 13h15, par là. Et parlons yoga avec Chin, qui est avec nous. Merci d'avoir répondu à notre invitation.
3: Merci beaucoup.
2: Dites-vous, c'est le lundi, le jeudi, hein, c'est du yoga un peu sérieux. Alors, vous me disiez, c'est physique en même temps, ça peut être cool aussi, mais il faut que vous m'expliquiez ça.
3: Oui, en fait, à l'intérieur de nous, il y a l'énergie incroyable de la nature. Et en fait, si on tapait dans cette énergie, on est très, très fort, en tant que très, très zen. Donc, c'est quelque chose d'incroyable, accessible à tout le monde. Tu vas trouver la force incroyable à l'intérieur de manière très zen.
2: Bon, un jour, je m'y mettrai, mais je ne sais pas encore. Dites-moi, ça fait longtemps que vous pratiquez le yoga. Vous l'enseignez d'ailleurs, vous avez un studio ici, qui est des péniches, hein, donc vraiment tout près. Ça fait longtemps que vous vous intéressez à cette discipline?
3: Oui, ça fait longtemps que je suis intéressée par le sport. Mais depuis peut-être 15 ans, j'ai vraiment commencé le vrai yoga. Ça veut dire taper à l'intérieur avec la respiration profonde, trouver l'énergie profonde. Ça, depuis 15 ans, oui.
2: D'accord, mais ça a l'air de vous réussir plutôt pas mal. Donc, le rendez-vous demain, 12h30, on est d'accord avec vous?
3: Oui, c'est en fait commencé à midi, le yoga duchesse, accessible à tout le monde. Yoga tapis à partir de 1h.
2: Merci beaucoup d'avoir pris un tout petit peu de temps pour nous, Fabienne. Fabienne qui nous accompagne depuis ce matin, qui nous permet de découvrir ce fameux quai des péniches transformé en quai d'été. Le sport, donc, sur le temps de midi, on a entendu yoga, mais il n'y a pas que ça d'ici vendredi.
4: Non, donc aujourd'hui, il y a encore du basket avec Promo Jeune. Et demain, yoga. Après-demain, on aura la boxe, le High Intensity Boxing. Donc voilà. De 12h30 à 13h15 à chaque fois.
2: Merci beaucoup pour ces infos. Mesdames, la dernière info, c'est moi qui vous la donne. C'est important, il n'y a pas de prérequis particulier. Je crois qu'on peut prendre toute l'équipe de la radio et venir participer aux séances de sport proposées ici, Quai des Péniches, dans le cadre de Quai d'été. Ben, je vous laisse là et je vais voir un peu s'il y a des disciplines sportives qui soient accessibles à des gens comme moi, d'accord?
0: Ben, écoutez, moi je pense que le yoga et la boxe... Ça...
1: Moi je ne vous ai pas senti très réceptif quand même au yoga, Olivier.
0: J'imagine Olivier avec faire du yoga et de la box. Là, je vous vois bien, Olivier. Et n'oubliez pas la force de la nature. Vous l'avez en vous, Olivier. Merci, Olivier Gélin. C'était une très chouette balade encore. Demain, on ira du côté de Dour. On ira au Festival de Dour. C'est tout cela. Vivacité matin, durant tout l'été. On vous balade. Et ça et là, on vient encore au plus près de vous entre 5h59 et 8h. On va débriefer ensemble dans quelques instants. Il est 7h53. Oui, bon.

0: Alors David Guetta, Teddy Swims et Tones and I's, génial hein, ce morceau, qui vous ouvre vers la journée. On espère qu'on vous a communiqué plein d'énergie. Mais qu'est-ce que vous retenez vous de ces deux heures, Blondie?
1: Une petite déception, j'aurais vraiment voulu voir Olivier s'initier au yoga. Vraiment, je pense que j'aurais trouvé la force en lui, mais je ne sais pas.
0: Moi aussi, c'est ma petite déception. Par contre, je retiens, et si vous étiez en radio, allez voir les images.
1: Ouais,
0: je retiens les belles images.
1: Ouais.
0: Ça vaut vraiment la peine d'aller à Bruxelles, de se balader. Ouais.
1: Et d'aller aussi du côté de Torny. Moi, j'ai vraiment envie d'aller découvrir ce village de la province de Luxembourg.
0: Vous l'avez jamais vu?
1: Mais non, jamais.
0: C'est vraiment la Provence, je le promets.
1: Dépaysement garanti.
0: Il y a des photos, d'ailleurs, avec l'article que je vous ai posté sur le site RTBF Actu. Le 8-9, dans quelques instants. 8-9, on continue après. Côté info, on parlera
1: des artistes qui se mobilisent à Bruxelles aujourd'hui contre la réforme

0: Les artistes belges qu'on met tellement à l'honneur. Dans quelques instants aussi, un point météo. Belle journée, pleine de vivacité évidemment.
1: 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Le 8-9 commence maintenant avec Cyril.
2: Bonjour tout le monde, j'espère que vous allez bien ce matin, mieux que la France, aujourd'hui au réveil. Bonjour Jess.
3: Salut Cyril. Est-ce que je ne l'avais pas dit hier, De Gaulle de l'Espagne. Alors,
2: tout le monde l'a dit hier, l'Espagne va dominer ce match, l'Espagne va gagner. On l'a dit dès le début de l'émission hier.
3: Tout le monde.
2: Presque. Bonjour Cathy.
4: Bonjour Cyril, bonjour à tous.
2: Évidemment, vous avez suivi cette demi-finale hier.
4: Absolument pas, j'ai regardé le score ce matin.
2: Et vous avez un grand sourire.
4: Ben, c'est surtout parce qu'il y a le film le plus attendu de l'été, voire de l'année, qui sort aujourd'hui. Je me réjouis de vous en parler. C'est l'Odyssée de Christopher Nolan, évidemment.
2: Économisé hein, pour le voir.
3: Il y a
2: la version chère du film.
3: Oui,
4: il y a la version IMAX 30 euros, mais vous pouvez aller le voir. Il y a des cinémas qui le proposent à 7 euros en Wallonie.
2: Voilà,
4: choisissez bien si vous avez un budget serré.
2: On verra si ça vaut le coup de mettre jusqu'à un peu plus de 30 euros pour aller le voir. On en parle avec vous tout à l'heure. C'est la seule sortie de cette semaine ?
4: Oui, il n'y a que deux sorties parce que je pense qu'aucun film ne voulait affronter Christopher Nolan, Matt Damon et Anna Tawai.
2: Il faut dire qu'il y a de la demande. Alba, bonjour.
5: Bonjour Cyril.
2: Vous avez essayé d'avoir des places pour aller le voir justement sur le grand écran.
5: Ouais.
2: On voit que ça paye bien.
5: Ouais,
2: vous voulez aller le voir à la version à 30 euros.
5: Grâce à mes chroniques sur Vivacité, j'ai pu me payer ça.
2: Et il n'y a pas de place.
5: Ben, j'ai réservé il y a 3 semaines et j'ai une place le 29 juillet.
2: C'est dingue.
5: Ça
2: devient fou quand même.
5: Et c'est pas les meilleures places, hein, parce que tu dois réserver ta place, tout est déjà pris.
4: Mais ça me fait plaisir, moi.
2: 29 juillet, vous êtes dans la salle d'à côté.
4: Tout devant, sur les laptops,
5: avec mes jumelles, en fait.
2: Bon, ben, on reparlera tout à l'heure de ce film et de cette nouveauté technologique, parce qu'il n'y a jamais eu l'IMAX 70
4: mm. C'est une première historique.
2: On verra si c'est intéressant ou pas. Dans l'émission tout à l'heure, on va recevoir Pimon, il vient chanter en live. Et Pimon, c'est ça.

0: Il est de retour avec un nouveau titre, il vient nous l'interpréter en direct tout à l'heure. Il y aura une cover aussi ce matin dans le 8-9. Bonjour Christophe.
1: Bonjour.
0: Journal avec vous dans quelques secondes. D'abord, on fait le point sur la météo. Ça s'annonce comment? La réponse avec Théo Le Chanu. Bonjour Théo.
2: Bonjour Cyril, bonjour à tous. Et bien ça s'annonce bien encore pour aujourd'hui. Le ciel est largement dégagé ce matin avec tout au plus quelques nuages sur Bruxelles et du Limbourg jusqu'au nord de la province de Luxembourg. En fin de matinée, quelques nuages commenceront à bourgeonner en Ardennes. Pour les températures ce matin, on attend entre 15 et 19 degrés. Et cet après-midi, le soleil dominera encore sur une large partie du pays avec presque 100 nuages, j'ai envie de dire, de la côte jusqu'à Bruxelles et sur le Hainaut. L'ambiance par contre sera un petit peu plus nuageuse, des fagnes jusqu'à la Gaume. Et puis comme hier, et bien une averse orageuse locale est possible en province de Luxembourg et cela en fin d'après-midi. Pour les températures, eh bien, on attend entre 26 et 30 degrés. Ce soir et la nuit prochaine, le ciel sera étoilé et les températures seront douces, 14 à 18 degrés attendus. Et pour la journée de demain, jeudi, beaucoup de soleil encore en matinée avec un ciel bien dégagé. Et dans le courant de l'après-midi, l'ambiance deviendra lourde avec des cumulus qui deviendront plus menaçants au sud du Sien-Saint-Brémeuse. Et quelques foyers orageux, parfois forts, se développeront avec de fortes rafales et de la grêle attendue sous ces orages.
0: Bon mercredi matin sur RTBF Vivacité, merci d'être avec nous. Il est 8h, voici le journal avec Christophe Grandjean.
3: Les artistes mobilisés contre le gouvernement fédéral, si la réforme des pensions est votée demain, elle risque de leur coûter très cher.
4: Un calcul rapide fait que si cette loi passe, je serais amputé de 12 à 13 ans d'années de cotisation. Pour avoir le nombre d'annuités, je devrais travailler jusqu'à mes 80 ans.
3: Une situation que nous illustrerons avec le cas d'un comédien et metteur en scène. Pas de nouvelles victimes découvertes dans le deuxième ascenseur du bâtiment Oxy à Bruxelles. Le bilan de 6 morts lors de l'incendie d'hier est désormais définitif. L'enquête va maintenant devoir établir les raisons du sinistre. Quand une erreur administrative vient enrayer la lutte contre le trafic de drogue, un homme inculpé d'assassinat à Bruxelles a dû être relâché avant même d'être jugé. La faute à un vice de procédure. Le premier finaliste est connu à la Coupe du Monde de football, c'est l'Espagne qui a sorti la France.

0: France hier soir. Et puis une super production donc cette semaine au cinéma, l'Odyssée inspirée du poème d'Homère. Christopher Nolan nous en parlera. Cathy Mellen l'a rencontré en exclusivité pour la Belgique.
1: Le secteur des arts et de la culture mobilisé contre le gouvernement fédéral.
0: Un rassemblement de protestation aura lieu ce matin à Bruxelles contre la réforme des pensions qui doit être votée demain à la Chambre. Une réforme qui prévoit un régime d'exception pour les personnes qui travaillent par intermittence. Mais les artistes s'estiment discriminés par rapport à d'autres professions. Pour les travailleurs saisonniers comme les pêcheurs ou les dockers, toute la carrière sera prise en compte dans le calcul de la pension. Mais pour les artistes, le régime d'exception ne s'appliquera qu'à partir du 1er avril 2014. Une différence de traitement vécue comme une injustice. Bénédicte Ali a rencontré un artiste concerné.
2: Patrick Béby, 60 ans, professeur d'art dramatique et sous contrat CDI depuis 2019 au Conservatoire Royal de Liège. Mais pendant 28 ans, le comédien et metteur en scène liégeois a travaillé comme intermittent du spectacle.
3: Un calcul rapide fait que si cette loi passe, je serai amputé de 12 à 13 ans d'années de cotisation. Ou pour le dire avec un peu d'humour, pour avoir le nombre d'annuités, je devrais travailler jusqu'à mes 80 ans.
2: Pour Patrick Béby, ce projet de loi, je cite, extrêmement violent est aussi profondément injuste.
3: Il va de soi qu'en 91, quand je commence à être travailleur, jamais on ne se dit que les cotisations avec lesquelles je contribue vont être invalidées un beau jour. Et ça, je pense que c'est juste un ballon d'essai. Donc de d'abord attaquer les retraites du plus petit secteur des intermittents, et puis les dockers, c'est un peu plus costaud. Je veux dire que si vous allez leur enlever 12 ans ou 13 ans de cotisations, c'est évident que ça va réagir de manière un peu plus rude. Donc je pense que c'est vraiment un ballon d'essai pour tester, vraiment, pour voir comment ça réagit.
2: Patrick Béby dénonce une attaque généralisée contre les secteurs culturels, pointant aussi l'augmentation du Minerval ainsi que la baisse de 25% de la dotation des frais de fonctionnement des écoles d'art en Fédération Wallonie-Bruxelles.
1: Le bilan humain est désormais définitif après l'incendie sur le chantier du bâtiment Oxy à Bruxelles.
0: 6 morts et 2 blessés graves. Aucune victime supplémentaire n'a été découverte hier soir lors de l'inspection d'une deuxième cage d'ascenseur. Reste à déterminer les causes de cet incendie. Situé entre la place de Brouckère et la place de la Monnaie, l'immeuble emblématique en forme de croix est en rénovation. Il doit abriter prochainement des bureaux, des appartements et des chambres d'hôtel. Des experts scientifiques vont descendre sur les lieux ce matin pour déterminer les raisons du sinistre. Pour l'instant, on doit s'en tenir à des hypothèses, explique le porte-parole de l'auditorat du travail de Bruxelles.
4: Qu'est-ce qui a provoqué cet incendie? Ça, c'est pas clair. Est-ce que c'est un défaut à l'ascenseur qui a provoqué l'incendie et qu'ensuite l'incendie est retourné vers le cage d'ascenseur? C'est possible. C'est aussi possible qu'il y a une source extérieure qui a provoqué l'incendie et que par après, l'incendie est allé dans le cage d'ascenseur ou dans un des ascenseurs. Alors, il y avait 6 personnes dans une cabine d'ascenseur qui a ensuite tombé et qui sont malheureusement décédées dans cette cabine-là.
5: Est-ce qu'on est sûr à ce stade que c'est un incendie accidentel ou même ça, ce n'est pas confirmé à ce stade?
4: Disons qu'il n'y a pas d'indication que l'incendie a été provoqué par quelqu'un volontairement. Alors, on part toujours d'un accident. Mais aujourd'hui, normalement, l'expert incendie va passer sur les lieux et on espère d'obtenir une double confirmation. Mais on part toujours d'un malheureux accident.
0: Brecht Spaybrook, porte-parole de l'auditorat du travail de Bruxelles, interrogé ce matin par Marie-Van Gutsem. L'enquête devra aussi déterminer si l'employeur des ouvriers porte une part de responsabilité dans cet incendie meurtrier.
1: Un prisonnier libéré à cause d'une erreur administrative.
0: C'est une info RTBF. Le suspect d'une fusillade mortelle liée au trafic de drogue est aujourd'hui libre sans contrôle judiciaire. La raison, une erreur administrative de la prison de Haren. L'homme a dû être relâché alors qu'il est pourtant inculpé d'assassinat, Paul Loncin.
6: Les faits remontent à décembre 2024 à Anderlecht. Une fusillade à l'arme lourde, un mort. Le suspect est inculpé pour assassinat, incarcéré à la prison de Haren dans l'attente de son procès. Mais depuis vendredi, il est libre. La faute à un vice de procédure. Il n'a pas pu faire appel de son maintien en détention préventive dans les délais légaux. En fait, l'appel est signifié au greffe de la prison via un carnet papier et la prison doit le transmettre à la justice pour une nouvelle audience en déant les 15 jours. Et ici, Le document a été transmis trop tard, ce qui amène cette libération.
0: Ce n'est pas une première, Paul. Les erreurs se multiplient à la prison de Haren.
6: L'année dernière, au moins deux autres libérations de ce type ont eu lieu pour des faits moins graves comme des vols de voitures. Et selon de nombreux avocats, les problèmes administratifs se multiplient. Pour les syndicats, cela vient des conditions de travail. Ruben Van Lanker, délégué CSC.
7: À plusieurs reprises, on a déjà interpellé l'autorité. Il faut savoir que la surpopulation engendre plus de dossiers. Et le fait de rajouter des dossiers, à un moment, avec le sous-effectif, on n'arrive pas à suivre.
6: L'administration reconnaît des problèmes et indique y travailler, tout comme le cabinet de la ministre de la Justice. Une enquête administrative a été ouverte concernant la libération de l'inculpé.
0: Tomorrowland sera un peu différent cette année. Le festival de musique électronique n'aura pas le droit d'utiliser de feux d'artifice ou d'autres dispositifs pyrotechniques ce week-end. C'est ce qu'ont décidé les bourgmestres concernés et la gouverneure de la province d'Anvers sur recommandation des pompiers. La sécheresse accentue le risque d'incendie dans les environs. Aux États-Unis, l'administration Trump prend des mesures pour éviter de nouveaux dérapages de la police de l'immigration, l'ICE comme on l'appelle là-bas. La plupart des contrôles routiers ne pourront plus être effectués par l'ICE pour le moment. Décision après la mort récente de deux personnes tuées par des agents. À chaque fois, les agents ont affirmé avoir réagi en raison d'un danger imminent, mais leur version a été mise à mal par des témoignages.
1: La France ne décrochera pas de troisième étoile à la Coupe du Monde de football.
0: Et non, c'est l'Espagne qui s'est imposée hier soir en demi-finale, 2-1. Cruelle déception pour les supporters français et explosion de joie pour les Espagnols.
8: Je suis trop triste, j'ai envie de pleurer là.
9: C'était notre Coupe du Monde, on l'a raté, ils sont nuls.
10: Il n'y a rien d'autre à dire.
11: La France a perdu malheureusement, c'est le jeu, faut que ça arrive quoi.
12: On n'a pas joué, eux ils ont joué leur jeu. On ne s'est pas trouvé et puis c'est tout, c'est comme ça.
13: Franchement, les Espagnols étaient plus forts, donc c'est comme ça, c'est le sport que le meilleur gagne. Quoi.
14: En tant que Belgo espagnol, ouais, je suis heureux, ouais, je suis heureux. Je suis content d'avoir gagné cette fois-ci, c'est parfait.
15: On a vraiment mérité de gagner, donc voilà, le football est ainsi, vive Espagne.
16: On est en finale, on est en finale, vamos España, España, et on va la gagner.
17: On se voit à nouveau comme en 2010 quand ils ont remporté la triplette.
18: Vraiment, je pense qu'on va gagner. On le mérite en tout cas. On le mérite.
19: On aura deux étoiles.
20: On aura deux étoiles.
21: À la Madrid et vive l'Espagne!
0: Des supporters rencontrés hier soir à Lille et à Anderlecht par Denis Van der Brugge et Daphné Fanon. Lise Burion reviendra sur le match dans le journal de la Coupe du Monde d'ici quelques instants. En finale, l'Espagne affrontera soit l'Angleterre, soit l'Argentine. L'Angleterre et l'Argentine s'affrontent à 21h ce soir. Match à regarder sur RTBF Ovio et RTBF Typique. Du côté des Diables Rouges, ça bouge sur le marché des transferts. Youri Tielemans passe d'Aston Villa à Manchester United où il a signé pour 5 ans. Leandro Trossard arrive au Beşiktaş Istanbul. Et puis là, c'est pas tout à fait officiel, mais Thomas Meunier devrait quitter Lille pour Sunderland. Au Tour de France, l'étape du jour entre Vichy et Nevers devrait sourire à un sprinter. Hier, Tadej Pogacar a encore gagné, c'est la troisième fois en 10 étapes. Le Slovène possède maintenant 3 minutes et 36 secondes d'avance sur Jonas Vingegaard. Une fois de plus, Pogacar a été le plus fort en montagne et il s'est imposé en solitaire. Remco Evenepoel a été décroché par les autres cadors dans la dernière difficulté, mais il a réussi à revenir à son rythme et il a même pris la deuxième place.
22: Je me suis battu, comme je le fais toujours. J'avais l'impression qu'il y avait quelques gars qui accéléraient très fort dans les relais, donc ça m'a fait un petit peu mal. Mais je me suis battu, j'ai gardé mon rythme parce que je pensais que c'était mieux pour faire mon rythme au lieu d'exploser. Aussi avec le sprint dans la tête, car je connaissais les derniers 500 mètres, c'était très dur. Et donc j'avais gardé quelques forces pour faire un bon sprint, puis au final, le deuxième, ça fait du bien.
0: Remco Evenepoel au micro de Jérôme Elgers. Le Belge monte sur le podium provisoire. Remco est troisième au classement général à 4 minutes et 6 secondes de Pogacar.
1: C'est sans doute l'un des films les plus attendus de l'année. C'est enfin aujourd'hui que sort au cinéma L'Odyssée de Christopher Nolan.
0: Christopher Nolan, réalisateur multi-oscarisé à qui l'on doit des grands succès de ces dernières années comme Oppenheimer, Interstellar ou encore la trilogie Batman. Christopher Nolan qui s'est attaqué ici à l'adaptation d'un grand classique qui ne date pas d'hier, L'Odyssée, un poème épique écrit par Homère pendant l'Antiquité grecque. L'histoire du long voyage d'Ulysse qui tente de rentrer chez lui après la guerre de Troie. des années d'errance, de monstres, de dieux capricieux et de tentations avant de retrouver enfin son épouse Pénélope. L'Odyssée, c'est l'un des textes fondateurs de grands récits de la culture occidentale, films, séries, romans. On retrouve son influence partout depuis près de 3000 ans, comme nous l'explique Christopher Nolan.
3: Quand j'ai commencé à adapter le poème et à en écrire le scénario, j'y ai retrouvé tous les thèmes de mes autres films, que je pensais pourtant très originaux. Les idées viennent toutes de l'Odyssée, l'air de rien. Que ce soit la trilogie Batman ou Interstellar, tout était déjà contenu dans cette histoire originelle. L'Odyssée est un récit qui parle de retour à la maison, de passage à l'âge adulte. C'est une histoire d'amour, mais aussi une histoire de guerre, de violence, de deuil, des thèmes profondément humains et universels. Et je crois que si ce poème a traversé les siècles, alors que tant d'autres œuvres de la même époque ont disparu, c'est en grande partie parce que les gens restent fascinés par la dimension terriblement humaine de l'histoire qu'ils racontent.
0: Christopher Nolan rencontré en exclusivité pour la Belgique par notre Cathy Immelen.
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1: C'est l'heure du journal de la Coupe du Monde avec Lise Burion. Bonjour Lise.
19: Bonjour Cyril.
1: L'Espagne est un peu plus près des étoiles, d'une deuxième étoile sur son maillot en tout cas.
19: Oui, l'Espagne a éteint la France hier en demi-finale, même si on a l'impression que les Bleus n'ont pas vraiment allumé la lumière à Dallas hier. Mikel Oyarzabal a mis le premier but sur pénalty après une faute de Lucas Digne sur Lamine Yamal. Et puis Pedro Porro a signé le 2-0 en deuxième mi-temps. L'Espagne a en tout cas dessiné de beaux mouvements dont elle a le secret et frustré les stars offensives françaises. Mbappé n'a pas marqué, Olise et Dembélé sont passés à côté. La France est donc tombée de son nuage, plutôt sympa jusqu'ici. Le résumé de cette demi-finale en 10 secondes par le sélectionneur Didier Deschamps.
23: Je ne vais pas condamner quoi que ce soit et enlever quoi que ce soit qu'on a fait, mais je le répète, sur un tel match face à une telle équipe, il faut être au maximum, mais l'équipe de France ne l'était pas ce soir.
19: L'Espagne, elle a tout simplement rappelé l'essence du football, le collectif, on le sait, c'est la base. Mais c'était flagrant hier soir et Luis de la Fuente, le sélectionneur espagnol, était particulièrement fier de cette leçon de football.
24: Nous enfrentábamos a una de las mejores selecciones del mundo.
25: Nous avons affronté l'une des meilleures sélections du monde, mais qui avait en face d'elle la meilleure équipe du monde. Et ça, c'est essentiel. Jouer en équipe, c'est imparable. J'ai toujours dit que pour moi, le footballeur espagnol était le meilleur du monde justement grâce à cette conception du football. Il sait comment faire en attaque, en défense, en groupe. C'est une grande réussite du football espagnol, des entraîneurs espagnols, des clubs espagnols. Aujourd'hui, c'était un exemple flagrant. On doit en être fier et mettre ça en avant. Maintenant, il nous reste encore une étape à franchir et c'est évidemment toujours la plus difficile. J'ai très hâte d'affronter l'Argentine parce que le coach Lionel Scaloni est un ami, mais je respecte énormément le potentiel de l'Angleterre que j'avais placé parmi les favorites du tournoi avant même de venir ici.
19: Et on a entendu le prono, ou plutôt le désir du sélectionneur espagnol pour la finale.
1: La France devra donc se contenter de la petite finale.
19: Bah oui, comme la Belgique il y a 8 ans. La Belgique avait été battue en demi par la France. Donc voilà, je sais que certains diront que c'est le karma. Les Bleus, en tout cas, vont d'abord devoir soigner leur bleu au cœur. Oui, désolé, c'était facile, mais c'est aussi l'avis de Ryan Cherki, le médian français entré en deuxième mi-temps.
26: Pour l'instant, on n'a qu'une seule envie, c'est oublier ce qui vient de se passer. Parce que c'est dur, c'est très très dur. Je vais parler pour mon ressenti. Moi, quand je suis rentré, j'ai pas senti une équipe d'Espagne au-dessus. Par contre, quand j'étais sur le banc, oui, c'est vrai qu'ils font bien tourner le ballon, ils jouent sur leur faux rythme. Ils jouent comme ils ont aimé jouer au football. Nous, on n'a pas joué comme on aime jouer au football. Vous l'avez ressenti jusqu'à maintenant, quand on joue notre football, c'est extraordinaire. C'est extraordinaire. Mais là, aujourd'hui, ils ont joué comme ils voulaient, et pas nous.
19: La petite finale samedi, ce sera le dernier match de Didier Deschamps à la tête de l'équipe de France, après 14 ans tout de même dans le costume de sélectionneur, et en attendant sans doute l'arrivée de Zinedine Zidane.
1: Et après, ce sera la finale inédite pour cette Coupe du Monde.
19: Oui, la deuxième de l'Espagne, et ce sera face à l'Angleterre ou à l'Argentine qui s'affrontent ce soir. Les deux nations liées par leur histoire politique, la guerre des Malouines, mais par leur histoire footballistique aussi, avec une vraie rivalité née en Coupe du Monde en 66 et en 86, les fameux but de Maradona en 86, mais le sélectionneur allemand de l'Angleterre, Thomas Tuchel, veut évacuer cette pression.
27: Je pense que c'est important qu'on n'aille pas sur le terrain de l'histoire, parce que ça n'a rien à voir avec nous et ça ne nous aide pas. On comprend le fait que c'est une grande chose pour la culture argentine, une thématique qui leur donne pas mal de motivation. Il n'y a pas de problème avec ça, mais ce n'est pas quelque chose qui nous aide. Nous, on vient pour un match de football. Ce sera intense et ce sera fort émotionnellement. La façon dont les équipes vont jouer, l'enjeu du match, je serais surpris si cela débouche sur un match calme, facile, où tout le monde est relax. Je pense au contraire qu'il y aura des retournements de situation, de grands moments d'émotion, un peu comme dans les montagnes russes.
19: Alors pour les sensations fortes, on espère en tout cas rendez-vous 21h sur Tipeee en télévision, sur RTB Fovio et sur notre radio numérique Uva Sport en DAB+.
1: On devrait donc connaître un peu avant minuit l'affiche de la finale de dimanche.
19: Oui, pour le match en lui-même, parce qu'on connaît aussi l'affiche de la petite cérémonie de clôture prévue avant la rencontre. On sait depuis hier officiellement que Tom Cruise y participera. C'est un habitué des cérémonies, hein, l'ami Tom, puisqu'il a déjà participé à celle des Jeux Olympiques de Paris en 2024, souvenez-vous. Robbie Williams, Laura Pausini sont aussi au programme et Jennifer Hudson chantera l'hymne américain. Et on n'oublie pas qu'il y a aussi un show à la mi-temps, puisqu'on est aux États-Unis, il ne faut pas l'oublier. Halftime, c'est sacré. Et ça risque de durer quand même.
1: Et ils vont dépasser le timing ?
19: Mais parce que les diffuseurs, les télés aimeraient bien quand même analyser le match, en plus d'avoir du spectacle.
1: Et mettre un peu de pub aussi. Ouais, donc il y aura une pause de 2 heures.
19: C'est ça. Les prolongations.
1: Merci Lise. Il est 8h18, on parlait d'artistes justement le 26 juillet. Le 26 juillet, il y en a plein qui seront sur la scène, sur les scènes des Francofolies de Spa, par exemple Elena. Mais moi je reste, dis-moi pourquoi je reste. 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Il suffit d'envoyer Francofolie par SMS au 6003. C'est 1€ le message envoyé et reçu. Le même jour, vous verrez aussi Matt Pokora sur scène.
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1: Il y aura Kyo aussi. 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Bonne chance, on jouera tout à l'heure au petit livret. Là, il est 8h19, voici le cactus. C'est Alba qui est avec nous aujourd'hui, vous venez nous parler d'un nouvel objet de collection.
4: Mais oui, tout à fait. Vous avez entendu, pour le 1er mai 2027, on va avoir une vignette automobile en Belgique. Mmh. Yay ! Je vais pouvoir la mettre dans mon album Panini de toutes les taxes à payer en Belgique.
5: Ouais !
4: Ouais, à mon avis, je vais la mettre entre la taxe de mise en circulation et la taxe annuelle de circulation, ça donnera super bien, ce sera super. En Belgique, quand t'as une voiture, tu peux la payer quand tu l'achètes, tu la payes quand tu l'immatricules, tu la payes quand tu roules, tu la payes quand tu mets de l'essence, et maintenant tu vas pouvoir payer pour avoir le privilège de continuer à payer. Finalement, c'est le programme de fidélité le moins intéressant du monde, mais ça reste plus fidèle que mon ex. Bref. Différents tarifs d'application pour la vignette, mais la fourchette annuelle est entre 90 et 125 euros. Alors oui, je vous entends Cyril, ça fait cher la vignette, à ce prix-là, j'espère qu'elle brille. Au risque de vous décevoir Cyril, il n'y aura pas de paillettes, car elle sera dématérialisée. Oh. Nul, ouais. On ne pourra pas la coller sur notre pare-brise ni dans notre album Panini. Alors au début, je me suis dit, bah, c'est bien une vignette, ils veulent faire payer les Belges qui utilisent trop leur voiture pour les inciter à utiliser les transports en commun. Et puis j'ai vu la gueule des transports en commun en Belgique. J'ai changé d'avis. Alors, à Bruxelles, 10 lignes de tram sur 19 sont interrompues à au moins un endroit. La ligne du métro 3 qui devait être mise en service en 2025 a été reportée pour 2034, voire plus tard. Ils donnent même plus de date exacte. Les bus tech, ils passent tous les troisièmes dimanches des années bissextiles. D'ailleurs, si vous prenez le bus de Line, prévoyez une marge de 3 heures dans vos trajets au cas où. Ça, plus les trains SNCB qui s'annulent les uns après les autres, toujours 10 minutes avant l'heure du départ, c'est super. Et tout ça pour la coquette somme de 56€ par mois pour la STIB, 42€ pour la tech et 62€ pour Delaine. Take my money, Cyril. Vous remarquez que j'ai pas parlé des tarifs de la SNCB parce qu'en fait, la personne qui devait inscrire les tarifs sur le site a été en retard au travail parce que son train est annulé. Mais la vignette, c'est bien parce qu'en fait, son objectif, c'est de faire contribuer chaque utilisateur belge ou non de manière équitable à l'entretien du réseau routier régional. Et permettez-moi de vous dire, Cyril, qu'on en a besoin de cette contribution parce que jusqu'à présent, l'entretien du réseau wallon est presque exclusivement financé par les impôts et les taxes automobiles payées par les Wallons, malgré que les routes soient très utilisées par les navetteurs et les usagers étrangers. Et moi, je trouve ça injuste, parce que c'est comme si tout le monde utilisait vos toilettes et vous, vous êtes le seul à devoir payer le papier toilette. Ça va pas, Cyril. C'est la meilleure métaphore que j'ai trouvée. On a besoin d'aide. Et hier, j'ai été sur le site trafiroute.wallonie qui répertorie tous les chantiers routiers en cours. Et devinez combien de signalisations de chantiers on retrouve en Wallonie.
1: Ouf, beaucoup.
4: Beaucoup, ouais. 42 signalisations de chantier actuellement. Alors là, c'est le moment, Matt, d'accord ? Ces 42 chantiers, ils représentent près de 320 km de signalisation cumulée. Sachant que selon la Sofico, le réseau structurant wallon compte environ 2700 km, et ben les 320 km de signalisation, ça représente 12% du réseau wallon. Et 12%, c'est énorme comme chiffre. C'est 1 et 2. 1 comme le goal qu'on a réussi à mettre lors de notre défaite face à l'Espagne, que la France n'a pas mise, elle. Bref, vous l'aurez compris, on en a bien besoin de cette vignette et de la participation des autres usagers de la route. Mais ce qui nous inquiète, c'est le prix. Eh bien, ne nous inquiétons pas. Car pour alléger le coût de la vignette, les régions nous ont promis qu'elles allaient trouver des astuces. Ah. Qu'elles nous diront. Bientôt. Peut-être. Mais c'est ça qui est beau en Belgique, le suspense. En tout cas, les Belges, pour mai 2027, une chose est sûre, cette année, vous paierez une vignette. Mais en échange, vous ne paierez plus quelque chose. On nous dira quoi plus tard. Merci beaucoup, Cyril.
1: Merci, Alba. Bravo, le cactus à retrouver sur la TBF Audio et sur la page Facebook de Vivacité. Dans un instant, le Zap Média. Tout à l'heure, Pimon en direct. Et le point sur la sortie du nouveau film de Christopher Nolan avec Cathy. Ça arrive avant 9h.
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1: Ça se passe sur les routes, on va le savoir tout de suite avec Théo Le Chanu au centre Pérex.
6: Ça se passe, on ne peut mieux, Cyril. Aucun ralentissement à signaler sur l'ensemble du trafic. Allez, si on veut être pointillon, on a au maximum 5 petites minutes de ralentissement entre Grand Bigard et Zaventem. Et puis aussi des ralentissements habituels sur la E411 à hauteur de Terpenich. Vous perdez 10 minutes vers le Luxembourg. Et concernant les transports en commun, aucun train ne circule actuellement entre Wavre et Louvain.
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1: 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Bonne matinée, merci d'être avec nous. Il est 8h27, c'est l'heure du Zap Média. On l'a dit, ce soir, il y a le foot, il y a la deuxième demi-finale sur Tipeee, mais il n'y a pas que ça ce soir, Jess.
4: Et non, il y a ceci.
1: On sent le stress, la pression qui monte, ouais. Les interrogations, qui a tué qui?
4: Qui a tué qui?
1: C'est Alba, c'est Alba.
4: C'est moi qui ai essayé de tuer Jess.
19: Rouge, pardon.
4: Couleur du sang, hein, oui, du sang, il y en a eu, et c'est ce qu'on parlera ce soir dans Crime et Indice.
1: Ce qu'on parlera.
4: C'est un danger. C'est Scofeli Fontana.
1: Vous êtes déçu de la France qui a perdu hier, lendemain, gueule de bois, vous pouvez dire... Vous pouvez parler comme ça.
4: C'est bien faire de la projection sur moi, en fait, Cyril. Mais moi, je suis heureuse en ce moment. C'est pour ça que je n'arrive pas à faire des phrases correctes. Donc ce soir, bah oui, on reviendra sur les crimes de la secte de l'ordre du Temple solaire. Il faut quand même rappeler que c'est entre 94 et 97 qu'il y a plus de 70 personnes qui ont perdu la vie. Et on rappelle même que la Belgique est bien enracinée dans cette affaire, puisque un des dirigeants était belge.
1: Donc rendez-vous ce soir sur La Une et sur RTBF Ovio. Et alors, c'est presque la même tension. Écoutez ça. Que se passe-t-il dans Danse avec les stars?
4: C'est des ragots, Cyril, c'est des ragots. Mais vous le savez, ça fait au moins quelques temps qu'il y a ces rumeurs entre une liaison entre Christophe Licata et la répétitrice de la Star Academy. Ça semble être confirmé par un post de Coralie Licata, la femme actuelle de Christophe Licata, qui dit qu'elle traverse une épreuve pour le moment dans la douleur.
1: Quelle histoire. Mm-mm. C'est plus les feux de l'amour que Danse avec les stars maintenant.
4: Mm. Oui, mais finalement...
1: On suivra ce dossier.
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1: Voici les titres de l'actualité avec Christophe Grandjean.
25: Le bilan humain est désormais définitif après l'incendie sur le chantier du bâtiment Oxy à Bruxelles. 6 morts et 2 blessés graves. Aucune victime supplémentaire n'a été découverte hier soir lors de l'inspection d'une deuxième cage d'ascenseur. Reste à déterminer les causes de cet incendie. Des experts scientifiques vont descendre sur les lieux ce matin. Des artistes mobilisés contre le gouvernement fédéral. Ils manifesteront ce matin à Bruxelles. Ils estiment que la réforme des pensions va les discriminer par rapport à d'autres professions qui fonctionnent aussi par intermittence, comme les pêcheurs ou les dockers. Un prisonnier libéré à cause d'une erreur administrative, c'est une info à RTBF. Le suspect d'une fusillade mortelle liée au trafic de drogue est aujourd'hui libre, sans contrôle judiciaire. La raison, un vice de procédure à la prison de Haren. L'homme a dû être relâché alors qu'il est pourtant inculpé d'assassinat. Les joueurs de la Rora rêvent d'une deuxième étoile. L'Espagne s'est qualifiée hier soir pour la finale de la Coupe du Monde de football, au détriment de la France. 2-0, seconde demi-finale ce soir entre l'Angleterre et l'Argentine.
1: La météo très rapidement, c'est un copier-coller d'hier. Aujourd'hui, il est 8h30. Toute l'info dans notre région avec Blandine Rance.
31: Bonjour Cyril, bonjour à toutes et à tous. Le bilan de l'incendie qui a touché hier le chantier de l'immeuble Oxy, place de Brouckère à Bruxelles, est de 6 personnes, Christophe vous le disait. Leur identification n'est pas encore terminée, mais il s'agirait d'ouvriers de nationalité belge ou roumaine. Deux autres personnes ont été gravement brûlées. Barbara Boulet, vous vous trouvez place de Brouckère devant ce bâtiment. Les causes de l'incendie ne sont pas encore connues.
32: Non, on ne connaît encore ni la cause de l'incendie, ni d'ailleurs comment sont décédés les ouvriers qui se sont retrouvés piégés dans une cage d'ascenseur de ce bâtiment en travaux. Hier, il a fallu d'abord se concentrer sur les recherches, puisque les lieux étaient difficiles d'accès. Et fort heureusement, le deuxième ascenseur, qui a finalement pu être vérifié en fin de soirée, était bel et bien vide, ce qui est un réel soulagement. Ici, ces prochaines heures sont attendues un expert en incendie et un contrôleur du bien-être au travail. Un inspecteur de la sécurité sociale a aussi été sollicité par l'auditorat du travail. En parallèle, se poursuivra bien sûr l'identification des victimes, même si elles ne devraient pas créer de vraies surprises, puisque 6 ouvriers étaient portés disparus.
31: Merci Barbara. Et on reste en région bruxelloise où la commission d'enquête parlementaire consacrée au foyer anderlechtois se termine. Une commission mise en place après un reportage de la VRT dans lequel le président socialiste du foyer, Lotfi Mostefa, était accusé de favoritisme dans l'attribution de logements sociaux. Hier après-midi, le rapport final et ses 26 recommandations a été présenté. Un rapport qui n'est pas du tout au goût de l'opposition, qui a critiqué à la fois la méthode et le contenu et qui a finalement quitté la séance. Ce rapport doit à présent passer en séance plénière du Parlement bruxellois. Ce sera vendredi. Le 15 juillet 2021, de très nombreuses communes wallonnes subissaient d'importantes inondations. On vous a beaucoup parlé de la vallée de la Vesdre, mais l'ouest de la Wallonie a également été touché. À Isoprel, dans le Hainaut, la Bièmes est sortie de son lit. Une centaine de ménages a été fortement sinistrée.

0: sinistré. 5 ans plus tard, comment vivent-ils? Les leçons ont-elles été tirées après une telle catastrophe? Philippine Wambersi s'est rendue sur place.
1: Ça, c'est la marque en fait de l'eau qui est arrivée jusque...
2: C'est l'une des dernières traces des inondations qui ont touché la maison de Cindy.
1: On a eu 88 cm de boue dans la maison. Mon petit garçon avait 1 an et demi. S'il se tenait debout, ça le noyait, quoi.
2: Cette famille de 5 est alors forcée à vivre plusieurs semaines au premier étage. 5 ans plus tard, Cindy est toujours marquée.
1: J'ai travaillé ça en thérapie, hein, parce que je pense que c'est quand même un traumatisme. Petit à petit, tout ça s'efface. Mais c'est vrai que quand on a un petit peu beaucoup de pluie, c'est toujours inquiétant.
2: Mireille a, elle aussi, été sinistrée. Elle se souvient précisément de ce jour.
3: Avoir travaillé toute une vie et avoir tout perdu en un jour, c'est triste.
2: Depuis, la commune a agi. Consolider les berges de la Bièmes, rehausser la digue et réhabiliter les bassins d'orage. Pourtant, le 30 mai 2026, un orage éclate, la commune est inondée à nouveau. Jean-Pierre Depré est échevin des travaux, il était bourgmestre faisant fonction lors des inondations de 2021.
4: On se rend prêt, mais on ne pourra jamais affronter totalement les éléments déchaînés.
2: Au total, 348 ménages ont été victimes des inondations de 2021 à Aizoprel.
0: En province de Luxembourg, un marchois de 20 ans a été arrêté. Il est suspecté d'avoir assassiné une femme la nuit de dimanche à lundi en plein centre de Marchamps-Famenne. Cette jeune femme de nationalité étrangère active dans le milieu de la prostitution a été poursuivie en pleine rue et a reçu plusieurs coups de machette. Une autre jeune femme a également été blessée. Ses jours ne sont plus en danger. De nombreux jeunes sont en camp pour l'instant, s'apprêtent à partir, comme l'unité scout du Petit Riz à Otigny. Elle va installer ses tentes dans le sud du pays, comme beaucoup de mouvements de jeunesse. Avec Liège, la province de Luxembourg est en effet la plus prisée, contrairement au Brabant wallon qui arrive en bout de classement. Alors là, donc la jeune province n'est pas très demandée pour les camps. Pour quelles raisons? Les éléments de réponse avec Hugues Van Peel.
5: Antoine, Juliette et Mathis sont chefs louveteaux à l'unité scout du Petit Riz à Otigny. Cette année, ils passeront leur camp à Neuchâteau, en province de Luxembourg.
6: Donc là, on est en plein dans les préparatifs. On part le 17, les animés arrivent le 21 et on est en camp jusqu'au 31. Et y en a qui partent en intendance en prairie déjà dès demain.
5: Partir au camp dans le sud est une évidence pour ces jeunes brabançons en quête de dépaysement.
7: On reste pas souvent en Brabant wallon parce qu'il n'y a pas assez de terrains verts ou de rivières. Le fait d'avoir des grands espaces verts, des forêts, c'est vraiment ce qu'on recherche pour des louveteaux.
5: Et pour se mettre dans l'ambiance du camp, le trajet est aussi très important.
8: Si on ne fait pas vraiment de route, pour moi, on est trop proche de la maison et donc on n'est pas vraiment en vacances-camp. Et donc ça fait partie un peu du truc pour moi.
5: Pour ces chefs, un camp près de chez eux n'est donc pas vraiment une option. Et si ça l'était, il faudrait encore trouver l'endroit. Or, le Brabant wallon ne dispose pas d'une offre très étoffée. La Fédération des scouts voudrait que ça change, mais la mission n'est pas facile. Gilles Beckers, porte-parole.
9: On cherche à décentraliser l'offre d'endroit de camp, c'est-à-dire à ne pas la concentrer en province de Luxembourg et au sud des provinces de Liège et de Namur, mais aussi à pouvoir explorer d'autres territoires, comme le Hainaut et comme évidemment le Brabant wallon. Il y a des discussions qui étaient en cours avec toute une série de communes qui continuent à se poursuivre. Sur ces dernières années, c'est vrai qu'on ne voit pas un développement aussi important que ce qu'on aurait voulu. Par contre, on est convaincu du potentiel qu'il existe dans le Brabant wallon pour développer une offre d'endroit de camp.
5: Sur les quelques 1800 camps de la Fédération des scouts organisés cet été, seuls 38 auront lieu en Brabant wallon.
0: C'est aujourd'hui qu'a lieu la 24e édition du meeting international de la province de Liège. Pour la deuxième année d'affilée, meeting international d'athlétisme. Elliot Christin est de nouveau la tête d'affiche. L'année dernière, le Namurois a tenté le record de Belgique du 1000 mètres. Ce sera le 600 cette fois. Passez une bonne journée.
10: Avant d'accueillir Pimon en direct, on part sur les routes. Direction le centre Perex avec Théo, le chaîne 8, le mobile info.
11: Eh bien c'est calme Cyril, on sent que c'est les vacances. Vraiment tout se passe pour le mieux sur l'ensemble du trafic. Aucun ralentissement pour rejoindre Bruxelles. Une fois arrivé sur le ring, c'est tout au plus 5 petites minutes si on veut être pointilleux entre Grand Bigard et Zaventem à rajouter. Et puis sinon les ralentissements un petit peu habituels aussi sur la E411 si vous quittez le pays en direction du Luxembourg. Là aussi vous perdez 10 minutes. Et en ce qui concerne les transports en commun, tout est rentré dans l'ordre, donc il n'y a plus rien à signaler.
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10: On va parler de cinéma avant 9h avec vous. Cathy, Christopher Nolan a bien bossé apparemment.
6: Ah, c'est le moins qu'on puisse dire. Et toute son équipe aussi, hein, parce qu'il y a un travail technique et artistique remarquable.
10: Il y a l'Odyssée qui sort cette semaine. Il n'y a pas que ça.
6: Non, il y a un deuxième film, si j'ai l'occasion d'en parler. Si vous voulez voir autre chose que un poème antique remis au goût du jour, il y a un film sur Kate Moss.
10: Eh ben, on va en reparler dans quelques minutes. On va aussi jouer au Qui dit vrai. 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Et il y aura qui ? 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
17: Quelques coups.
10: Il y aura Louise Barrault aussi. On ajoute Coralien et Teddy Bear aussi.
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10: si vous voulez assister à ce showcase exclusif et après à tous les concerts des Francofolies de Spa, vous inscrivez maintenant, vous envoyez Francofolie. Alors pas par SMS, c'est en panne ce matin. Je pense que ce sont des Français. Les Français se sont dit, après la défaite d'hier, on coupe tout. Donc les SMS ne fonctionnent pas. Vous pouvez nous écrire sur WhatsApp 0470 07 20 23. Vous envoyez Francofolie maintenant et on jouera dans quelques minutes. Là, il est 8h41, on accueille notre invité. C'est Pimon qui est avec nous ce matin. Bonjour Pimon.
19: Bonjour, bonjour.
10: On vous a beaucoup entendu sur Vivacité avec ça.

0: Ça a commencé comment la musique pour vous? Parce que vous avez fait plein de choses, vous continuez à faire plein de choses en même temps.
1: Ah ouais, ça c'est sûr, plutôt multicasquette on va dire, mais la musique ça fait une dizaine d'années là maintenant quand même, donc ça commence à bien s'installer chez moi.
0: Et vous démarrez ça quoi, dans votre chambre, vous prenez des cours?
1: Bah, c'est une bonne question parce que j'ai une famille qui n'est pas du tout axée musique, en tout cas pas plus que ça, c'est pas des musiciens ou autres, donc c'est vraiment venu un peu par hasard, surtout que j'ai un frère qui est totalement dans la musique aussi mais métalleux, ouais. Et moi c'est tout l'inverse, donc on est un peu le jour et la nuit, c'est assez marrant.
0: Et vous commencez comment alors? Vous faites de la politique aussi parce que ça fait...
1: L'art de répondre.
0: J'en suis à la troisième question identique.
1: Ouais, ça commence simplement avec un bic et une feuille finalement. Et au moment de l'école, en fait, comme je dis souvent, pendant les cours, j'étais pas toujours le plus assidu, le plus concentré. Donc je trouvais ce passe-temps-là assez amusant.
0: Mais bic et feuille, quoi? Vous tapez sur le bureau pour faire de la musique ou vous commencez à écrire des partitions?
1: C'est ça la réponse. Ça a commencé par les textes, en fait, plus que par la musique en tant que telle. Ouais. Je suis pas musicien personnellement. Je suis toujours entouré de diverses personnes. Et moi, c'est vraiment l'art d'écrire plutôt qui m'anime.
0: Et là, vous êtes de retour avec un nouveau titre, c'est celui-ci.

0: vous posiez la question sur qui on joue démon.
1: Et ça peut être plusieurs personnes. Je vais répondre Joker.
0: Jess me montre du doigt. Enfin. Mais c'est qui vous a inspiré ça? On veut savoir.
1: Bah, c'est toujours des histoires d'amour, on va dire. Hein,
0: ok, comme donc il y a une ex qui est passée par là.
1: Par exemple. Ouais. On va ranger ça dans la case du passé.
0: Ouais, c'est la case du passé, mais j'en fais quand même un titre. Quoi.
1: Voilà, ça restera comme ça.
0: Ouais, vous avez la réponse.
1: Oh non, mais en fait, honnêtement, c'est plus des histoires, je ne veux pas dire génériques, mais des choses, j'essaie d'écrire des choses qui parlent à tout le monde et où justement chacun peut s'identifier dans une histoire qu'il a vécue personnellement. Donc voilà, c'est plus ça, pour être honnête.
0: Alors, on va vous entendre en live dans un instant. Vous avez choisi une cover de Claire Laffut. On en reparle dans deux secondes. On met ça de côté.
1: Ouais.
0: Je veux parler aux commentateurs sportifs maintenant, parce que vous commentez des matchs de foot.
1: Yes.
0: Hier soir, vous en avez pensé quoi?
1: Ah, je me suis régalé, je vais pas mentir.
0: On a un supporter espagnol autant de temps.
2: Yeah, bienvenue.
1: Du beau jeu aussi, et pour le coup, la France s'est fait avoir dans un
0: beau jeu. Si vous avez vu du beau jeu, vous n'avez regardé que l'Espagne.
1: On peut dire ça.
0: C'est les seuls qui ont joué hier soir.
1: C'est ça, c'était la sangria et pas le vin rouge hier soir en tout cas.
0: Vous continuez à commenter des matchs?
1: Ouais, c'est ça, pas la Coupe du Monde malheureusement, mais d'autres choses, championnat de Belgique, etc.
0: Alors cet homme fait plein de choses. Il chante, il commente des matchs de foot. Vous faites toujours de la radio aussi?
1: Je n'en fais plus, mais je dors déjà très peu, donc c'est plutôt pas mal. J'ai troqué le micro radio pour celui du commentaire football.
0: Vous êtes passé par plusieurs radios.
1: Ouais.
0: L'animateur que vous êtes demanderait quoi à Piémont?
1: Ah. Oh. Wow. Ah, celle-là, elle est technique.
0: Ah, c'est surtout un travail de fainéant.
1: C'est très fort. Je pense qu'il demanderait simplement est-ce que tu es fier de toi? Et je pense que la réponse c'est plutôt oui, parce que j'ai tendance à être beaucoup trop exigeant avec moi, souvent à me dire justement je fais plein de choses et courir trop de lapins en même temps, souvent on prend pas le temps de regarder tout ce qu'on a parcouru comme chemin. Et franchement je suis assez fier de ce que j'ai fait, il y a encore beaucoup de choses à faire et j'espère que ça peut servir d'inspiration à plein de gens qui croient en leurs rêves, qui se disent est-ce que je dois y aller ou pas. Et c'est vraiment le message que j'ai toujours envie de faire passer, c'est il faut toquer aux portes, il faut les enfoncer et il faut y croire en fait, tout simplement.
0: Ce matin, vous nous offrez une cover, celle de Claire Laffut. Vous avez choisi de reprendre ce titre aussi.
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0: Pourquoi ce choix ?
1: Ouais, je pense qu'il y a deux raisons. Déjà, l'écriture de Claire Laffut, je trouve que c'est un régal. Et puis, elle dit aussi « Je t'ai trouvé dans la foi ». Et je pense que justement, il y a vraiment une question de foi, d'en s'accrocher à ses rêves et pas les lâcher. Donc c'est vraiment ça.
0: Eh ben, je vous invite à aller à l'espace live. Rejoindre Ezekiel qui vous accompagne au piano ce matin. Piémont est notre invité tout à l'heure. On entendra un de ses titres en direct, Ange ou Démon. En attendant, la cover du 8-9. C'est comme ça tous les jours pendant l'été. Les artistes viennent nous voir ce matin. Cover de Claire Laffut. Voici Piémont en direct sur Vivacité sur la Une.

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1: Pimon en direct ce matin. Ouh. Avec Ezekiel qui l'accompagne au piano. Ils sont de retour tout à l'heure. Cool. On entendra ça. Anjou Démon, la version live tout à l'heure dans le 8-9 continue. Merci à tous les deux et à dans un instant. Il est 8h49, on joue au qui livrait dans quelques secondes. Et puis le point sur les sorties ciné de cette semaine avec Cathy avant 9h.
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2: Bonne matinée, merci d'être avec nous. On va parler de cinéma dans un instant avec L'Odyssée, le film qui va remplir les salles de cinéma ou pas,
3: Cathy? Oh, sûr et certaine, ce sera le succès de l'année et sans doute le futur grand vainqueur des Oscars. On va en parler pendant des mois.
2: Ah oui, monsieur, on sait déjà tout à l'avance. On fait le point sur cette sortie et pas que celle-là dans un instant. Avant ça, on joue au qui dit vrai. Laurent est avec nous ce matin dans le 8-9. Bonjour Laurent.
4: Oui, bonjour.
2: Bienvenue sur Vivacité. Alors, je fais une petite vérification maintenant. Vous êtes le papa de quel artiste? Ben, je vous pose la question. Je vous pose la question parce que hier matin, à la même heure, à votre place, Laurent, il y avait Igor. Igor, on lui parle et sa voix me dit quelque chose. Et hier, dans l'après-midi, qu'est-ce que je vois sur les réseaux sociaux? Tiff Barreau, qui fait une story.
3: Oui.
2: En lui disant, j'ai découvert que mon papa passait sur Vivacité.
3: C'est vrai.
2: Non seulement il vient prendre des places pour les Franco, mais en plus, il donne des commentaires sportifs.
3: C'était génial.
2: Donc, on avait le papa Tiff Barreau hier qui a joué avec nous, Excellent. Qui écoute Vivacité. Bon, on l'embrasse Tiff aussi. Donc, Laurent, vous êtes de la famille de quel artiste?
4: Moi, je suis papa d'Angèle.
3: On vous croit.
2: Ouais, on le connaît, donc non. Ça. Laurent, on va jouer avec une info people. Vous me dites qui, de Jess, de Cathy ou d'Alba, dit vrai. Si vous avez la bonne réponse, vous êtes notre invité au Francofolie. On va parler ce matin de Marguerite.
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2: Donc vous connaissez son parcours, Star Academy, gros succès derrière. Et elle était en festival à La Rochelle. Elle a fait une belle surprise à ses fans. Quelle était sa surprise? C'est ça la question ce matin. Voici la première version de Jess.
6: Et ben, comme il faisait chaud, elle s'est arrêtée de chanter pendant 30 minutes pour distribuer des petits trucs, des petits goodies à son effigie, à ses fans. Des éventails, des casquettes, des petits essuies pour la peau. Voilà, okay. C'est ça.
2: Deuxième version, celle de Cathy.
3: Et non, elle a invité notre reine de Belgique, Elena, à la rejoindre sur scène. Et elles ont interprété toutes les deux le dernier titre de Marguerite, Belle Vie.
2: Et la troisième version, celle d'Alba.
7: La vraie version, du coup, c'est que pour clôturer son concert, elle a lancé des centaines de milliers de bouquets de marguerites sur le public.
3: Oh. Oh.
6: Waouh.
2: Qui dit vrai? Jess, Cathy ou Alba?
4: J'ai l'impression qu'elle a invité Elena à la rejoindre.
2: Ah bah c'est la bonne réponse.
3: Oh, yeah,
2: bravo. Vous êtes notre invité au Franco et à l'émission spéciale avec Camille Mb, avec Coralien, Teddy Bear. Il y aura Louise Barreau aussi. Vous assisterez à ce moment exclusif. On vous tiendra au courant de l'endroit parce que pour l'instant c'est secret. Et puis vous assisterez aux autres concerts des Franco.
3: Génial.
2: Dans la soirée. Bravo à vous. Avant de partir, vous imposez un mot pour la chanson de Jean-Luc vendredi.
4: Oui, j'ai mis arrogance.
2: Arrogance, eh ben, c'est noté. C'est un message en particulier à quelqu'un?
3: Oui, aux Français. Non,
4: c'est suite au match des Français.
3: Ah. On savait.
2: C'est noté. Passez une bonne journée. À bientôt. Il est 8h54. Voilà. Une mini pause et puis le point sur les sorties ciné de la semaine.
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0: Bonne matinée, il est 8h56, le mercredi, Cathy Melon est avec nous pour nous parler de cinéma, et cette semaine, un film un peu attendu. On en parle un petit peu. Est-ce que ça vaut le coup, l'Odyssée ?
1: Ah, l'Odyssée, c'est mon coup de cœur de l'année. Alors, vous savez que je vais beaucoup au cinéma, que les films qui font 3 heures.
2: Incroyable.
1: Parfois, moi, je trouve ça un peu long. Eh bien, en une semaine, je suis déjà allée le voir 2 fois.
2: Wow.
1: Et j'ai pris encore plus de plaisir la 2e fois, alors que j'ai parfois vite le temps long.
0: Mais vous êtes allée 2e fois, pour bien comprendre. Parce que vous êtes endormie la 1re fois, parce que vous n'avez pas compris, ou parce que c'était vraiment bien ?
1: Non, parce que c'était vraiment bien, que la 1re fois, j'ai eu la chance de le voir à Londres, sans sous-titres. Et comme l'IMAX est une salle très assourdissante, j'avais pas saisi toutes les subtilités.
0: Parce qu'il existe en plusieurs formats, ce film.
1: Ah oui, je vais revenir sur les formats, mais je vais surtout vous expliquer pourquoi on parle autant de ce film et pourquoi c'est un événement. Alors déjà, il y a le réalisateur, c'est Christopher Nolan, cinéaste britannique qui a fait les plus grands succès de ces dernières années. Oppenheimer, qui avait cartonné il y a 2 étés, sa trilogie Batman, Interstellar, Tenet. C'est vraiment un des plus grands réalisateurs contemporains qui arrive à faire des blockbusters, mais en même temps, des blockbusters d'auteur. C'est-à-dire qu'il ne sacrifie pas à sa vision pour la rentabilité. Les studios n'ont rien à lui dire, c'est lui qui a le final cut. Il fait des films très personnels et en même temps qui parlent au grand public. Alors il adapte l'Odyssée d'Homère, c'est un texte qui a été écrit pendant la Grèce antique, donc il y a près de 3000 ans. On peut dire que c'est la suite de l'Iliade, donc après la guerre de Troie, Ulysse tente de rentrer chez lui et retrouver sa femme Pénélope, qui l'attend fidèlement pendant des années. Mais dans son voyage retour, il est confronté à la colère des dieux, à des monstres impitoyables, aux cyclopes, aux sirènes. Il vit plein d'aventures qui l'empêchent en quelque sorte de rentrer chez lui. Et c'est ce que le film nous raconte, toute cette épopée.
0: Ouais.
1: Ulysse, il est incarné par Matt Damon. Pénélope, c'est Anne Hathaway. Leur fils, Télémaque, Tom Holland, qui est le Superman qu'on va encore voir.
0: Ça va le casting,
2: Spider-Man.
0: Hein.
2: Spider-Man.
1: Très beau casting.

0: Pénélope, c'est Anne Hathaway. Leur fils, Télémaque, Tom Holland, qui est le Superman qu'on va encore voir.
1: C'est ça va le casting.
2: Spider-Man.
0: Très beau casting. J'ai envie d'ajouter Zendaya, Robert Pattinson, Charlize Theron. Enfin, vraiment, tout Hollywood avait envie de jouer dans ce film. Et pourquoi il est marquant ce long métrage? Alors déjà, parce que Christopher Nolan a voulu, alors il s'est vraiment pas facilité la tâche, n'utiliser aucun effet spécial, aucun effet numérique, aucun tournage en studio, aucun fond vert.
1: Ah ouais?
0: Wow. Il a réalisé le film avec ce qu'on appelle des effets pratiques, des effets techniques. Donc,
1: des pétards.
0: De la Grèce au Maroc, en passant par l'Écosse et l'Islande, ils ont vraiment tourné en location, comme on dit, donc dans des vrais palais, sur des vrais bateaux, il n'y a pas d'effets spéciaux, vraiment. Et ça a permis aux acteurs d'être immergés dans leur histoire, mais surtout pour nous, les spectateurs, c'est très, très fort.
1: Il y a un peu de bagarre, quand même.
0: Ah, bah de la bagarre, ça y en a, je peux vous dire, pendant 3 heures, il y a des scènes inoubliables, tellement elles sont effrayantes, tellement on est pris dedans, notamment celle avec le cyclope qui fait vraiment très très peur. Mais aussi, il faut savoir que c'est un format très spécial, puisque le film a été tourné en pellicule. Ça ne se fait plus du tout parce que ça coûte très cher, la pellicule, et les gens préfèrent travailler dans le numérique, comme ça on peut faire 15-20 prises et puis on prend la meilleure. Ici, pas le choix. Et ils ont travaillé pour la première fois de toute l'histoire du cinéma en pellicule 70 mm IMAX. Alors, c'est un peu technique, mais en résumé, je peux vous dire que c'est une image beaucoup, beaucoup, beaucoup plus nette, 15 fois plus nette et précise qu'une image classique. Et surtout, elle est plus grande. Quand vous allez au cinéma ou vous regardez un film à la télévision, il y a des bandes noires qui font que l'image, elle est assez allongée. Et bien, l'IMAX, on enlève ces bandes noires et on agrandit l'image. Donc, si vous avez l'opportunité de voir le film dans ce format, ben, vous verrez vraiment l'entièreté de l'image comme Christopher Nolan l'a tournée. Par contre, si vous voulez le voir dans ce format très très spécifique, il n'y a que 6 salles en Europe. Mmh. En Belgique, on a de la chance, il y en a une à Bruxelles de Kinépolis, mais la place est à 30 euros.
1: Mais est-ce que ça vaut le coup, cette différence de prix ?
0: Moi, j'ai trouvé que c'était une immersion total. Et ce que je trouve formidable, c'est que vous le disiez, des scènes d'action à n'en plus finir. C'est vraiment ce qu'on appelle un film d'aventure épique. Si vous aimez Le Seigneur des Anneaux, si vous aimez Game of Thrones, vous allez vous y retrouver. Mais surtout,
1: si on aime le nouveau Toy Story, on s'y retrouve aussi ou...
0: Non, mais ce que je veux dire par là, c'est que malgré ce côté grand spectacle époustouflant, mise en scène de folie, c'est tellement émouvant, c'est tellement humain, parce que ça parle de quoi ? D'un homme qui veut rentrer chez lui, d'un enfant qui attend son papa.
1: Cathy, est-ce que je peux vous mettre en pause et vous revenez juste après le journal?
0: Allez, oui, j'ai tellement
1: de choses. Parce que j'ai l'impression que vous avez vraiment beaucoup de choses à nous dire sur ce film.
0: Allez,
1: et le monde entier attend le film L'Odyssée qui sort aujourd'hui. On en reparle avec vous, Cathy, dans un instant. Et puis, c'est pas la seule sortie de la semaine. Il y a quand même un autre choix. Les autres ont laissé la place à Christopher Nolan pour cette semaine. Merci, Alba.
2: Merci.
1: Bonne journée.
2: Vous.
1: Jess, vous restez pour le 8-9 continue.
2: Allez, d'accord.
1: Allez, on fait ça. Jonathan nous rejoint. Il y aura les défis de Julien Lapraille. On est ensemble jusqu'à 11h. Et Cathy revient juste après le journal de 9h. Et avant le journal, c'est la météo.
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0: On fait le point sur la météo tout de suite avec Théo Le Chanu.
1: Eh bien oui Cyril, et bien aujourd'hui, ce matin en tout cas, le ciel est assez dégagé avec quelques bancs de nuages ici ou là sur le pays. En fin de matinée, des nuages commenceront à bourgeonner en Ardennes plus tôt et pour les températures, on attend entre 22 et 25 degrés avant midi. Cet après-midi, le soleil sera encore présent sur une large partie du pays, mais l'ambiance sera un petit peu plus nuageuse des Fagnes à la Gaume. Et comme hier, une averse orageuse locale est possible en province de Luxembourg et cela en fin d'après-midi. Les températures maximales aujourd'hui s'échelonnent entre 26 et 30 degrés. Pour ce soir et la nuit prochaine, le ciel sera totalement étoilé et les températures seront douces, 14 à 18 degrés attendus. Et pour la journée de demain, jeudi, beaucoup de soleil encore en matinée avec un ciel bien dégagé. Et dans le courant de l'après-midi, l'ambiance deviendra lourde avec des cumulus qui deviendront de plus en plus menaçants au sud du Sion-Sambre-et-Meuse. Et des foyers orageux, parfois conséquents, se développeront avec de fortes rafales et même de la grêle attendue sous les orages.
0: Bonne matinée sur RTBF Vivacité, merci d'être avec nous. Voici le journal, on s'informe tout de suite avec Nathalie Sarbe.
2: Bonjour à toutes et à tous. Pas de victimes supplémentaires dans l'incendie d'hier dans le bâtiment Oxy, place de Brouckère à Bruxelles. Les recherches dans la deuxième cage d'ascenseur sont à

0: présent terminée. Le bilan définitif est donc de 6 morts, 5 ouvriers belges et un ouvrier roumain. 2 ouvriers ont également été hospitalisés. Le bâtiment est sous scellé ce matin. Des experts sont attendus sur place. L'enquête devra déterminer ce qu'il s'est passé. Cela risque de prendre du temps, comme l'explique le bourgmestre de Bruxelles, Philippe Close.
1: Le temps judiciaire n'est pas le temps non plus, n'est pas un temps rapide, c'est normal qu'ils prennent le temps, il faut qu'on comprenne ce qui s'est passé, d'abord pour la mémoire des victimes aussi, et puis pour évidemment éviter que ça se reproduise. Il faut retenir que les chantiers, c'est des choses, des phases dangereuses, que ces ouvriers, c'est dangereux, que si on doit travailler sur le bien-être, si maintenant il y a des coordinateurs qui sont là, pour les coordinateurs sécurité sur chaque chantier, qu'il y a un auditorat du travail qui est là, c'est pas pour arrêter ou pour empêcher les sociétés de fonctionner, c'est parce qu'on veut protéger les travailleurs. Regardez l'évolution qu'on a en ces dernières années, on veut pas que des drames comme ça arrivent.
0: Philippe Close, interrogé par Marie Van Kutsem. En France, les 2 incendies en forêt de Fontainebleau sont à présent fixés, c'est-à-dire bloqués mais pas éteints. Les flammes ont parcouru plus de 2000 hectares et le travail des pompiers est encore loin d'être terminé. 4 hommes ont été placés en garde à vue, dont un pompier volontaire.
2: Chez nous, le risque d'incendie en forêt est aussi très élevé.
0: Oui, des forêts qui souffrent du dérèglement climatique, plus d'incendies mais aussi plus de parasites comme les scolytes. Pour mieux répondre ou mieux éviter ces crises, le Parlement wallon va modifier le code forestier cet après-midi. Désormais, les spécialistes de l'administration pourront plus facilement surveiller les parcelles privées, soit la moitié des 560 000 hectares de forêt wallonne. Les précisions de Rudy Hermans.
3: Les forêts, c'est un tiers du territoire wallon, davantage fragilisé et menacé aujourd'hui. Alors désormais, l'Observatoire de la santé des forêts pourra aussi accéder aux parcelles privées pour une vision globale des massifs, son directeur Quentin Leroy.
4: L'important dans ce genre de situation, c'est de détecter au plus tôt pour pouvoir agir le plus rapidement et surtout minimiser l'impact. Et pour cela, on ne peut plus se permettre d'ignorer 50% du territoire ou en tout cas de se reposer uniquement sur les constats des propriétaires privés qui parfois passent de manière très irrégulière sur leurs parcelles.
3: Les propriétaires forestiers privés sont environ 80 000 en Wallonie.
5: On ne demande pas mieux qu'une saine collaboration avec les administrations. Ça n'empêche que cet outil ne doit pas être un outil de pouvoir absolu de l'administration par rapport aux propriétaires privés, en ce compris en forêt.
3: Sébastien Cassard possède des bois à Florennes. C'est aussi le secrétaire général de la Fédération des propriétaires ruraux.
5: On attend de l'administration, une administration aidante, qui sache effectivement conseiller également les propriétaires sur certains aspects. Et on attend d'une administration qu'elle laisse faire les propriétaires privés, qu'elle ait confiance en eux.
3: On l'entend, la réforme semble s'imposer dans un souci de cohérence et d'efficacité. Mais à ce stade, les propriétaires privés de parcelles forestières restent sur leur garde.
0: Les artistes se mobilisent contre la réforme des pensions. Un rassemblement est prévu dans 1 heure, place de la Liberté à Bruxelles. Et le monde culturel dénonce la réforme des pensions qui doit être votée demain à la Chambre. Aujourd'hui, les périodes d'arrêt incontournables pour les intermittents sont comptabilisées à 100% dans le calcul de la pension. Avec la réforme, les périodes d'arrêt qui datent d'avant 2014 ne seraient comptabilisées qu'à hauteur de 20%.
2: Le gouvernement britannique veut instaurer un couvre-feu pour les réseaux sociaux.
0: Et pour les jeunes de 16 et 17 ans, ils ne pourraient plus avoir accès aux réseaux sociaux entre minuit et 6 heures du matin. Aline Gonzalez, cette mesure viendrait s'ajouter à l'interdiction pure et simple des réseaux sociaux pour les plus jeunes.
6: Oui, le gouvernement britannique avait déjà annoncé l'interdiction de toute une série de plateformes comme Instagram, TikTok, YouTube ou Snapchat pour les moins de 16 ans. Et ce, dès le printemps prochain. Voilà qu'il prévoit aussi des limites pour les plus grands ados, comme ce couvre-feu, une fonctionnalité qui serait installée par défaut sur les plateformes pour les utilisateurs de 16-17 ans. Liz Kendall est la ministre britannique du numérique.
7: Il me semble parfaitement raisonnable de dire que de minuit à 6 heures, vous devriez dormir. Si vous avez 16-17 ans, vous avez des examens à préparer, vous devez vous concentrer sur votre avenir.
6: Le gouvernement britannique veut aussi interdire que les plateformes installent par défaut des fonctionnalités addictives, par exemple la lecture automatique des vidéos, des réglages que les utilisateurs pourront toutefois désactiver. Pour la ministre britannique du numérique, ce paquet de mesures doit aider les jeunes à dormir suffisamment et aussi à passer plus de temps de qualité avec leur famille et leurs amis.
0: Le Royaume-Uni qui emboîte ainsi le pas à l'Australie, premier pays à interdire les réseaux sociaux aux moins de 16 ans, une mesure qui a rencontré là-bas un un succès mitigé. Une récente étude montre que la plupart des ados contournent l'interdiction, par exemple, en s'enregistrant au nom de personnes plus âgées.
2: On en a parlé dans le 8-9 ce mercredi. C'est l'un des événements cinématographiques de l'année, la sortie du film L'Odyssée de Christopher Nolan.
0: Oui, le réalisateur connu pour sa trilogie Batman ou encore Oppenheimer adapte cette fois-ci le célèbre poème d'Homère. Et pour la première fois dans l'histoire du cinéma, le film est tourné entièrement avec des caméras IMAX, des caméras à la qualité d'image et sur pellicule. Et pour profiter du film dans des conditions imaginé par le cinéaste, il faudrait voir le film dans une salle adaptée. Et le hasard fait bien les choses. Le groupe Kinépolis inaugure aujourd'hui une salle équipée de cette technologie. Et c'est la seule du Benelux. Imad Messoudi s'est glissé dans les coulisses des derniers préparatifs techniques.
8: Nous entrons ici dans le Saint des Saints, la salle de projection IMAX. Au centre, deux projecteurs numériques. À gauche, la nouveauté, un projecteur 70 mm, un projecteur analogique.
9: Donc en fait, ici, vous voyez le plateau. Donc le film, il est chargé ici, il est complètement ici. Donc il va passer dans le projecteur et il va être re-embobiné sur un autre niveau.
8: Nicolas Hamon est le responsable technique de la projection chez Kinépolis. Face à nous, cette bobine pèse près de 400 kg, longue de quasi 18 km pour près de 3 heures de film. L'installation est tellement lourde qu'il a fallu renforcer le sol qui doit supporter 2 tonnes de plus qu'avant. Tout cela pour envoyer les images sur un écran de 500 mètres carrés. Nicolas Hamon.
9: C'est en fait une expérience beaucoup plus immersive. On est plus proche de l'écran, l'écran est beaucoup plus grand, le son est différent. Et en plus avec la pellicule, on a une expérience unique qu'on ne peut pas avoir autre part.
8: Faire appel à la pellicule, une technologie aussi vieille que le cinéma, c'est la réponse du 7e art aux assauts du monde du streaming. Et ça semble marcher. Kinépolis a déjà vendu 17 000 tickets pour l'Odyssée en IMAX.
0: Un reportage signé Imad Messoudi.
2: Aujourd'hui à la Coupe du Monde de football, place à la deuxième demi-finale entre l'Argentine et l'Angleterre.
0: Un grand classique du football. En tout, les deux pays se sont affrontés 15 fois, tout championnat confondu, et 5 fois en Coupe du Monde. L'une de ces rencontres est restée dans les annales au Mexique en 1986, quelques années seulement après la guerre des Malouines. En Argentine, les supporters attendent donc avec impatience cette nouvelle confrontation avec les Anglais. Le reportage de Caroline Vink.
10: Cela faisait 24 ans que les Argentins attendaient un match contre l'Angleterre et depuis l'annonce de cette demi-finale, la tension est montée d'un cran. Dans les stades ou des salles de concert, des chants comme « Celui qui ne saute pas est un Anglais » ou encore « Je veux de nouveau voler un but au voleur ». Pour Jonathan, jouer contre l'Angleterre, c'est presque personnel.
11: La guerre. Ça représente la guerre, les 600 gamins qui sont morts aux Malouines pour un sol qui nous avait été arraché 150 ans plus tôt, puis occupé. Ce match est presque une question de vie ou de mort, et c'est le match du mondial qu'on veut le plus gagner.
10: En 1982, l'Angleterre de Margaret Thatcher gagne la guerre des Malouines. 629 Argentins y perdent la vie. Et 4 ans plus tard, à Mexico, Maradona rendra justice à ces jeunes soldats avec 2 buts légendaires contre les Anglais, dont celui mis avec la main. Diana.
12: La main de Dieu, ça a été vécu comme une revanche. Nous, les Argentins, on est très passionnels. Et cette mystique, on l'inculque à nos enfants, nos neveux, nos petits-enfants. Donc c'est un match particulièrement attendu.
10: Drapeau, chant patriotique et hymne des Malouines, le spectacle aura aussi lieu dans les tribunes ce soir pour ce match hautement symbolique pour les Argentins.
0: Un reportage à Buenos Aires de notre correspondante Caroline Vic. Argentine-Angleterre, c'est donc à suivre sur Tipeee et sur OVIO à 21h. L'Angleterre ou l'Argentine, l'un des deux sera l'adversaire de l'Espagne en finale. Les Espagnols ont battu la France 2-0 hier soir en demi. L'Espagne qui a brillé par son collectif, on écoute le défenseur Pocu Barzi.
13: Nous sommes vraiment ravis du travail accompli par l'équipe. Nous savions que ce serait un match difficile et qu'ils sont des joueurs exceptionnels. Mais je pense que nous aussi, nous formons une grande famille. Nous nous sommes soutenus mutuellement pendant les 90 minutes. Nous avons tout donné et nous sommes très fiers du travail de tout le groupe. Je n'ai pas de préférence concernant notre futur adversaire. Ce sera celui que Dieu voudra. Pour l'instant, nous avons besoin de nous reposer. Nous avons un long voyage à faire jusqu'à New York. Nous allons visiter la ville et nous verrons bien qui nous rencontrerons en finale.
0: L'Espagne a déjà joué une finale de Coupe du Monde. Elle a gagné, c'était en 2010. Tadej Pogačar a encore gagné hier au Tour de France. C'est la troisième fois en 10 étapes. L'étape du jour, c'est entre Vichy et Nevers. Et elle devrait sourire à un sprinter. On part tout de suite sur la route avec Théo Le Chanu. Et Théo, c'est calme sur les routes?
14: Eh bien oui, on sent que c'est vraiment les vacances. La situation est calme sur l'ensemble du réseau. Tous les feux sont au vert, que ce soit pour se rendre sur Bruxelles, sur les axes secondaires ou même une fois arrivé sur le ring. Aucun ralentissement à signaler pour le moment. Et du côté des transports en commun, tout se passe pour le mieux également.
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0: Il est 9h13, tout de suite, le 8-9 continue.
2: Ce sera comme ça jusqu'à 11h. Merci Nathalie, la rédaction revient dans un peu moins de 50 minutes. D'ici là, l'info est à retrouver sur le site et sur l'application RTBF Actu.
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2: Plein de choses dans l'émission aujourd'hui. Bonjour tout le monde, j'espère que vous allez bien. 9h13, il y a des trucs et astuces qui vont arriver avec Jonathan.
16: Oh oui.
2: On va faire quoi ce matin?
16: Eh bien, on va essayer de s'organiser un petit peu mieux pour moins courir le matin.
2: Ah, ça c'est bien.
16: Sans se lever plus tôt.
2: Ah, wow, parfait. Et sans arriver en retard.
16: Et c'est le but, ouais. C'est le but final, ne pas arriver en retard.
6: Okay. Oh, les baguettes magiques, trop bien.
2: Jess, tout va bien?
6: Moi, tout va toujours bien, spécialement quand je vous vois et quand l'Espagne a gagné.
16: Ouais, on était les deux seuls à y croire hier
6: c'est
16: sur
6: ça,
16: le plateau.
6: Quoi? Bim.
16: On peut revenir sur des images.
2: Hier, on a démarré l'émission en disant ce soir, victoire de l'Espagne.
6: Tout est sur Ovio, regardez. Voilà.
2: Tout le monde était d'accord en disant oh, ça, ils vont manger la France.
6: Vous retournez votre veste tellement bien, Cyril.
2: Deuxième demi-finale à suivre ce soir et tout à l'heure dans l'émission. Autre chose que du foot, on aura de la musique. Il y a Pimon qui vient nous voir ce matin. Pimon, il chante ça.

0: avec le foot quand même. Vous avez peut-être vu une France tétanisée face à l'Espagne hier. La France n'a pas beaucoup bougé sur le terrain. Ils se demandaient un peu ce qui se passait. Souvenez-vous de la tête des joueurs. Et vous allez imaginer la tête de Julien Lapraille dans quelques minutes quand on lui donnera son défi de ce matin. Je me réjouis déjà.
1: Je vois ça.
2: Oh là là.
0: Il va être dans un très bel endroit. Mais, il y a un mais. Vous découvrirez le mai dans quelques minutes. On se connectera avec Julien pour son premier défi. Il est dans la capitale aujourd'hui, il est à Bruxelles.
1: Eh, hey, bienvenue Julien.
0: On lui dira ce qu'il devra faire. Là, il est 9h15, avant l'image du jour. Cathy, on parlait de cinéma avec vous il y a un instant.
3: Oui.
0: Il y a tellement de choses à dire sur l'Odyssée que vous restez avec nous. L'Odyssée de Christopher Nolan, ça sort aujourd'hui.
3: Le film événement, bien évidemment. Alors, je vous ai parlé du casting qui est incroyable, de Christopher Nolan qui est un immense réalisateur, de ses choix de mise en scène où tout est fait sans effets spéciaux, tourné dans des vrais palais, sur des vrais navires avec des vraies tempêtes. Et j'ai envie de souligner que derrière tout ce côté hyper spectaculaire, vraiment, le film fait 2h53, vous n'aurez pas une minute pour respirer tellement les scènes s'enchaînent. Vraiment, vous en aurez pour votre argent si vous allez le voir en IMAX avec ce fameux ticket cinéma qui coûte
0: On passe, les 30 euros.
3: Voilà, on passe les 30 euros.
2: Quand même.
0: Mais pas partout. Hein. Il y a peu de salles en Europe qui l'ont en IMAX.
3: Il y en a 6 seulement, mais vous pouvez aller le voir dans votre cinéma classique. Et je sais qu'en Wallonie, des cinémas le proposent à 7 euros, notamment Arik Sansar, qui le diffuse quand même aussi en pellicule. Ils se sont équipés pour. Mais ce que j'ai envie de dire, c'est que pourquoi l'histoire de l'Odyssée a traversé les temps, elle a presque 3000 ans, et pourquoi c'est encore intéressant de la voir aujourd'hui, c'est parce qu'elle est fondatrice de tout les grands récits de la culture et de la pop culture depuis cette époque-là. Que vous regardiez Game of Thrones, Le Seigneur des Anneaux, mais même aussi tous les films de super-héros, on est toujours sur les mêmes archétypes, sur les mêmes émotions. Un héros qui veut rentrer chez lui, qui veut retrouver sa famille, qui est marqué par quelque chose de négatif, qui a de la culpabilité. Enfin, vraiment, ce sont des thèmes universel, intemporel, c'est l'amour de la famille et comment revenir chez soi après la guerre, comment vivre les moments de guerre et rester humain. C'est un film, je trouve, qui malgré tous les centaines de millions de dollars et le casting 4 étoiles, reste très émouvant, très humain et très terre-à-terre, malgré le fait que ça parle de mythologie.
0: Donc vrai coup de cœur.
3: Énorme coup de cœur. Absolu.
0: Donc à aller voir l'Odyssée. C'est pas la seule sortie de cette semaine, mais quand il y a des grosses sorties comme ça, les autres décalent un peu, laissent la place. Il y a quand même Moss et Freud.
3: Alors c'est ce qu'on appelle un film biographique. Il parle de deux personnes qui existent ou qui ont existé, puisque l'une des deux est décédée. Moss, on parle de Kate Moss, fameuse top model star des années 2000. Moi, j'avoue, c'est un petit peu mon idole par son look, sa vie rock'n'roll, ses différents couples. Voilà, elle faisait la une des magazines. Je la trouvais magnifique. C'est vraiment le visage d'une époque, une héroïne de la pop culture. Et Freud, on parle de Lucian Freud. C'est un peintre, c'est le petit-fils de Sigmund Freud, le père de la psychanalyse. Et alors, j'avoue que je ne connaissais pas cette personne et pourtant, son œuvre, finalement, quand j'ai fait mes petites recherches, je me suis dit, ah oui, c'est lui. Il est considéré comme le plus grand peintre anglais du XXe siècle, peintre figuratif. Ses tableaux se sont vendus pour des millions de livres sterling. Et il a fait notamment un portrait de Kate Moss qui s'appelle Naked Portrait, le portrait nu qui s'est vendu, c'est un record pour 4 millions de pounds. Il a aussi peint la reine Elisabeth d'Angleterre dans un tableau qui a fait scandale. Pourquoi ? Parce que ce Lucian Freud, il peignait de manière réaliste mais en exagérant les traits, c'est-à-dire qu'il ne voulait pas rendre les gens beaux ou faire une photocopie de leur visage, mais montrer ce qu'ils avaient à l'intérieur d'eux. Donc c'est figuratif dans la mesure où ça représente quelqu'un ou quelque chose, mais lui voulait montrer les émotions. Et en tout cas, pour ceux qui s'y connaissent, il est considéré comme un immense peintre. Et qu'est-ce que nous raconte ce film Moss and Freud ? Eh bien, tout simplement, la rencontre entre Kate Moss et ce peintre. Alors, il est déjà assez âgé. Elle est au beau milieu de sa vie rock'n'roll et elle est très perdue. Elle court dans des filets à l'eau d'une campagne, de l'autre. Et elle perd le sens un peu de sa vie. Et leur rencontre, parce qu'il va finir par la peindre, leur rencontre, leur discussion entre ce monsieur un peu âgé, très philosophe, et elle qui est vraiment un peu jean-foutiste, qui arrive toujours en retard, qui a pris peut-être parfois quelque chose dans son nez avant de venir à la séance. Mais c'est la rencontre de deux mondes qui s'opposent et comment, à eux deux, ils ont créé une œuvre d'art qui est très symbolique de l'Angleterre de l'époque. J'ai trouvé ça très intéressant parce que moi, je ne connaissais pas ce peintre ni l'histoire l'histoire de ce tableau, mais par contre frustrée parce que c'était un peu vendu comme un biopic de Kate Moss. Ah. Et moi, je voulais les coulisses de la mode, les coulisses de l'époque, et ça, franchement, on n'a pas du tout. La jeune actrice qui joue Kate Moss, bah, ne lui ressemble pas. Kate Moss, on connaît tellement son visage, ses mimiques, son petit nez, sa petite bouche par cœur que bah, c'est très difficile de trouver quelqu'un qui lui ressemble 100%. Donc, j'ai pas été convaincue par ça. Et finalement, ce film, c'est quoi? C'est des gens qui discutent. C'est eux qui discutent autour d'un thé après la séance. C'est eux qui vont au restaurant avant la séance. Donc, si vous aimez comprendre le travail des artistes, la philosophie des artistes, l'engagement des artistes, allez-y. Mmh. Mais si vous vous attendez à quelque chose de british, de fun, bah, c'est pas ce film-là.
2: C'est chiant à mort, quoi. Voilà.
3: c'est un peu contemplatif, on va dire ça. Mais c'est bien parce que ça fait...
4: c'est une vraie opposition,
3: voilà,
4: une vraie autre proposition
3: par rapport
4: à
3: l'Odyssée, qui, je le rappelle, est quand même l'Odyssée, pour juste conclure là-dessus, est un film rare, parce qu'aujourd'hui à Hollywood, on a des suites, des remakes, des super-héros, des Disney qui nous refont des films, et là on a une proposition singulière qui ne ressemble à rien. Quand vous irez voir le film, vous vous direz « Oh mon Dieu, j'ai jamais rien vu de tel ».
0: Et on rappelle que techniquement, c'est très balèze, c'est sans effets spéciaux.
3: Oui,
2: ça, c'est rare,
3: fou,
2: hein,
3: c'est fou.
2: De nos jours.
3: Ah oui, ça n'existe plus.
0: Bah, merci Cathy.
3: Avec plaisir.
0: Voici l'image du jour tout de suite.
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0: On parle de foot, de voyage et de souvenirs dans cette image du jour.
1: Et surtout de Erling Haaland. Haaland, ouais. Il fait le buzz sur les réseaux sociaux, notamment parce qu'il a un compte Snapchat où il troll tout ce qui est possible et inimaginable. C'est une vraie star. Et cette vraie star, eh bien, malheureusement, elle a dû rentrer de la Coupe du Monde, hein, puisqu'elle a perdu son match face à l'Angleterre. Il fait partie de l'équipe de la Norvège. Et on pourrait se dire que bah, lorsqu'on revient de la Coupe du Monde qui était aux États-Unis, on ramène des petits souvenirs. Qu'est-ce que vous ramèneriez des États-Unis, vous, par exemple, Jonathan?
2: Un bout d'herbe de gazon.
1: Ah, ah c'est oui, vrai, c'est protégé, ouais. Oui, et c'est proposé.
4: Cathy, quand vous voyagez, quoi, un petit porte-clés, un big
3: Des mugs ou des magnettes.
2: Ah ouais, magnettes, bah, ouais.
3: Ouais, mais les mugs, c'est très bien. J'adore une collection qui vient du monde entier comme ça.
0: Des souvenirs classiques. Lui a ramené autre chose.
1: Eh oui, il a ramené un raton laveur empaillé.
3: Pardon.
4: Voilà, c'est pas le premier truc qu'on pense à ramener.
1: Non, oh mon vraiment glauque, pas. Même. Il l'a ramené de Dallas, Texas. Et c'est pas n'importe quel raton laveur, puisqu'il tient une bouteille de whisky. Ah. Et là, on se dit, attendez, qu'est-ce qui se passe derrière ce truc-là? Et moi, j'ai fait un petit peu des recherches, et je ne sais pas si vous vous souvenez, mais il y a quelques temps, il y a eu l'image d'un raton laveur qui a circulé sur la webosphère. C'était un raton laveur qui avait été ouvrir les frigos d'un night shop, qui s'était saoulé le bec avec des bouteilles d'alcool, notamment du whisky, et qui avait été retrouvé ivre, à plat par terre dans les toilettes de ce night shop.
0: Ouais.
1: Et donc, c'est un bon petit clin d'œil. Depuis, en fait, ce raton laveur est devenu un espèce de symbole de personnes qui exagèrent et qui rentrent en gueule de bois.
3: Ah.
1: Est-ce que Erling Haaland, ce joueur de la Norvège, serait aussi un peu rentré en gueule de bois puisque bah, ils ont perdu leur match face à l'Angleterre? Bref, est-ce une métaphore?
0: Il y a une marque, hein, qui a développé maintenant, donc il n'a pas fabriqué lui-même, quoi. C'est,
1: non, ça a été vendu.
0: C'est vraiment quelque chose qui s'achète là-bas. Il y a une marque qui a décidé de lancer ça. Wow.
1: Et ça coûte 650 €.
3: Ah ouais.
1: C'est pas un petit prix. Ouais. Et d'ailleurs, maintenant, le produit est en rupture de stock, tellement cela a du succès, tellement le raton laveur est une icône, et tellement Erling Haaland a popularisé ce souvenir qui vient des États-Unis.
0: Voilà, c'est particulier comme souvenir et comme objet déjà,
1: oui,
0: à la base. Merci Jess. Dans un instant, on annonce à Julien Lapraille son premier défi de la matinée. Il ne sera pas à l'aise.
1: Oh.
0: Il sera dans un endroit magnifique, mais il ne sera pas à l'aise, vous allez comprendre pourquoi. Après Mickey qui arrive, ça pique un peu quand même. À tout de suite.
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0: Je sais pas quand a été écrite cette chanson, mais c'est peut-être après être allé manger dans un resto asiatique, indien, en demandant pas piquant. Ah. Et finalement, ça pique quand même. Ça pique
1: Et
0: un peu quand même. Hein.
1: C'est génial,
2: jamais
1: le piquant.
2: Jamais prendre les trois piments.
1: Vous avez des expériences à nous raconter, Jonathan?
2: Mais moi, j'aime bien encore ce qui pique.
1: Mais... Ouais,
0: oui, mais à chaque fois, on vous dit quand même, non, ça va, faites confiance, ça pique pas trop.
1: Et puis,
0: on ne sait plus comment éteindre le truc. Il est 9h29, bienvenue dans l'émission. Si vous arrivez maintenant, il y a Pimon qui va venir chanter dans quelques minutes. Avant ça, voici le premier défi de Julien Lapraille.
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0: Julien qui se promène dans tout le pays, tous les jours, et il réalise des défis. Hier, il était à Liège, on l'a vu sur un bateau. On l'a vu pas à l'aise sur un bateau.
1: Ah, c'est vrai, il a failli perdre l'équilibre.
0: Il a fait de l'aviron hier. C'est pas simple, simple. Bonjour Julien, comment ça va ce matin?
4: Bonjour mon cher Cyril, attendez, parce que je suis occupé avec Pierre. Pierre, tu peux bouger l'échafaudage 12? Tu le mets sur le 245. Parce que oui, Cyril, vous m'avez dit de venir devant le palais de justice, là.
0: Alors, ouais, à Bruxelles, place Poulard.
4: L'échafaudage, je suis en train de l'enlever en deux temps, trois mouvements.
1: Hein. Ouh.
0: Oui. Bah surtout qu'on a déjà enlevé l'échafaudage de la façade il y a quelques temps. Et on l'a pas laissé tant que ça avant.
1: Non, on en remet un autre.
2: À peine.
4: Ah, il est encore voilà.
0: Oui, ils sont pas tous retirés.
4: Écoutez, je suis en pleine... Ouais, il en reste encore un peu. Je suis un peu chef d'équipe de ça. Bref, il y a du soleil. Je vois le palais de justice. Moi, je suis heureux.
0: Eh bien, vous avez compris votre défi, Julien. Vous avez 20 minutes pour terminer les travaux de rénovation du palais de justice. À tout à l'heure.
4: Ça va aller. Allez, c'est parti. À tout à l'heure.
0: Non, Julien.
4: Oui,
0: ça va, ça vous plaît pour l'instant cet endroit, place Poulard, Bruxelles, on est au cœur de Bruxelles.
4: Je vais être franc avec vous, pas spécialement. Il y a un côté qui me fait sourire et un côté qui me fait pleurer.
1: Allez-y, dites-nous tout.
0: Qu'est-ce qui vous fait pleurer?
4: Il y a un bazar un peu haut là. Et de l'autre côté, il y a un tram. Donc il y a deux possibilités. Soit je vais faire à manger éventuellement, ou faire une petite balade en tram, ou carrément rouler avec un tram.
2: Ouais. Ça, trop facile.
4: Je serais content.
0: Oh, facile.
4: Ou alors éventuellement, je vais dans votre bazar là qui sert à rien.
0: Bah il y a le palais de justice aussi, Julien. Ah. Et puis vous pouvez vous déplacer.
4: Ça, c'est vrai.
0: On vous donne toujours un point de départ.
4: Oui.
0: Et après vous devez bouger.
4: Oui.
0: Où devrez-vous aller ce matin?
1: Il sourit beaucoup, Julien, en ce moment, Cyril. Sachez-le.
0: Allez, indice musical. Ouais, indice musical.
4: C'est trop, là.
0: Julien, sur la place où vous trouvez, il y a certes le palais de justice, mais il y a la grande roue de Bruxelles. Vue magnifique depuis le haut de la grande roue.
1: Il paraît.
4: Superbe.
0: Julien, pourquoi vous n'aimez pas la grande roue?
4: Je déteste la hauteur, vous le savez très bien.
0: Arrêtez j'avais oublié ce truc.
1: Oh, vous aviez oublié.
0: Pardon.
4: J'avais oublié ce truc, comme par hasard.
2: Genre.
0: Je suis désolé.
2: Non, Julien, vous allez voir, c'est extraordinaire la grande roue de Bruxelles. Ça tangue un peu, mais c'est chouette.
4: Mais je ferme les yeux.
0: Vous pourrez pas fermer les yeux.
4: Même à Namur.
0: Au téléphérique.
4: Je vais fermer mes yeux, là. Il y a le. Ouais, voilà, le téléphérique. Même là, je ferme les yeux, alors imaginez.
0: Julien, vous ne pourrez pas fermer les yeux dans cette grande roue. Parce que votre défi ce matin n'est pas seulement d'aller dans la grande roue. On va pas vous envoyer là juste pour profiter de la vue, certes magnifique. Julien, vous avez une vingtaine de minutes pour organiser un repas en tête-à-tête dans une des cabines de la grande roue. Donc vous.
4: Un repas, je fais comment pour faire à manger?
0: Ah, vous faites comme vous voulez. Vous faites avec ce que vous trouvez, je le vois en train de chercher là.
1: Où est le réchaud, les casseroles, les poêles?
4: Il n'y a pas un magasin. Vous êtes au courant qu'il n'y a pas un magasin autour du bazar?
1: Si, vous n'êtes pas loin de l'avenue Louise, il y a un chronostop.
0: Il n'y a pas 1000 magasins alimentaires dans le coin.
4: J'ai 20 minutes, hein.
0: Julien, vous pouvez demander de l'aide, je vous le rappelle. Il y a des gens qui habitent autour, vous pouvez demander de l'aide. Si vous êtes dans le coin et que vous entendez cette émission,
4: c'est vrai, nos auditeurs.
0: Voilà, vous pouvez filer aider Julien. Il y a plein de magasins, pas très loin quand même.
1: C'est vrai.
0: Qui proposent certains produits, côté du Sablon par exemple. Bah, bref, c'est pas simple, mais c'est un défi, Julien.
4: Et le tête-à-tête, Cyril? Cyril, le tête-à-tête, est-ce que c'est moi avec une personne ou c'est carrément un couple que je dois ramener?
0: Vous faites comme vous voulez.
4: Okay,
0: et si vous avez un couple un peu amoureux...
4: Un date en même temps, quoi.
0: Alors, vous pouvez faire un date en même temps. Ou si vous trouvez un couple un peu amoureux, vous pouvez les inviter.
2: Vous les ferez très grandement plaisir.
0: Cet aspect-là, je vous laisse gérer.
1: Mm-hmm.
0: Le reste, vous le savez, donc c'est repas à organiser dans une des cabines de la grande roue.
4: C'est normal qu'elle tourne pas la roue, dites. Vous êtes sûr qu'il y a quelqu'un? Parce qu'il est un peu tôt, non? Ça serait quand même dommage qu'il n'y ait personne pour l'ouvrir. Hein.
0: Julien.
4: Oui.
0: Vous êtes attendu à la grande roue, évidemment.
1: Ah, ben voilà. Ah. Aucune ouais, échappatoire, mon cher Julien.
4: C'est génial, j'adore vos cadeaux.
0: Julien, bonne préparation. Bonne recherche d'ingrédients, ouais, bah, ouais. De tout. Allez découvrir déjà la cabine. Comme bon, ça, allez. Vous prenez un peu vos marques. Allez. Et on vous retrouve...
4: Oh non, la cabine, elle attendra celle-là.
0: En direct dans quelques minutes pour ce défi depuis la grande roue de Bruxelles. À tout à l'heure, Julien. Dans un instant, Pimon vient chanter. Anjou Démon, c'est son nouveau titre. Il l'interprète en direct dans quelques secondes. À tout de suite.
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0: Tous les jours, des artistes viennent nous voir dans l'émission. Pendant tout l'été, vous en découvrez certains, vous en adorez d'autres. Pimon est avec nous aujourd'hui. Voici Anjou Démon en direct ce matin sur Vivacité et sur la Une.

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0: Pimon, ça s'appelle Anjou Démon. Merci Pimon, merci à Ezekiel qui vous accompagnait au piano ce matin. Les lives du 8-9 et du 8-9 continuent, vous pouvez les retrouver sur RTB Fovio, sur la page Facebook de Vivacité. Merci à tous les deux d'être venus, à très vite. Il est 9h39, dans un instant le point sur le défi de Julien Lapraille. On parlera d'un événement où il se passera peut-être des choses qui seront relayées au niveau mondial tout à l'heure.
1: Ouh, rien que ça.
0: Restez avec nous, avant ça, on part sur les routes, c'est le Mobile Info. On fait le point sur la situation avec Théo Le Chanu.
2: Eh bien, que de bonnes nouvelles à vous transmettre pour le moment. Tout se passe pour le mieux. L'ensemble du trafic est fluide pour le moment sur l'ensemble des tronçons. Allez, si on veut être un petit peu pointilleux, on a 5 toutes petites minutes de ralentissement entre Grand Bigard et Zaventem. Mais c'est vraiment les seuls ralentissements qu'on a pu trouver sur le trafic.
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0: Il est 9h40, voici les trucs et astuces de Jonathan Serrada. On va gagner du temps le matin.
4: Oui, sans devoir se lever plus tôt, c'est le but. Hein. Le matin, vous savez, chaque minute compte, surtout les 15 qu'on passe à chercher nos clés alors qu'on les a en main. Donc on va essayer d'être plus efficace et vous allez me dire si c'est par exemple des choses que vous mettez déjà en place.
0: Ouais.
4: Préparez tout la veille. Le matin, chaque décision est une épreuve, on le sait. Surtout quand on doit choisir entre un t-shirt noir et un t-shirt noir, mais un peu moins noir.
1: Ah oui, mon Dieu.
4: C'est beaucoup d'émotions. Alors choisissez vos vêtements, préparez vos sacs, vos clés, vos cartables, les cartables des enfants, toutes ces petites choses-là qu'on peut déjà, au préalable, mettre devant l'entrée, par exemple.
0: Ouais, c'est pratique, ça.
4: Hein, c'est pratique.
1: Oui, c'est pas mal. Mais des fois, le matin, on change d'avis. Par exemple, moi, j'avais prévenu ma tenue de hier que c'était pas celle-là. Ouais. Et ce matin, je me suis dit, non, je le sens pas.
4: Ah non, mais Jessica, voilà. Faut pas revenir sur les décisions prises la veille.
0: Ça va perdre de temps.
4: Ah, sinon, c'est
0: on raye ça.
1: Okay.
4: On raye, ok? On prépare tout la veille. Et dans cette même dynamique, on va préparer la table du petit déjeuner, la veille aussi, juste après le souper. Quand on est encore chaud, quand justement, on doit débarrasser la table du souper, on retourne vers la cuisine avec les assiettes sales, on reprend des neuves, on les replace sur la table.
0: On fait déjà couler le café.
4: Sans aller peut-être jusque-là, mais tout ce qu'on peut préparer en amont, on le fait. Et surtout, si on a des gosses, on n'hésite pas à déléguer. Ils sont faits pour ça. Okay. On profite jamais assez des enfants.
1: Mais vous devenez de plus en plus comme Cyril, vous, dites donc.
0: Bon, dites.
4: Il déteint sur moi. Pas ma faute, messieurs, dames. Arrêtez de consulter votre téléphone au réveil. On sait tous que 5 minutes, ça se transforme toujours en 25 sur les réseaux sociaux. On ouvre son téléphone d'abord pour regarder l'heure et puis on découvre que son ancienne camarade de primaire est en vacances à Bali avec un lama et nous, on est toujours en pyjama. Donc, on se met en action direct. Le téléphone, c'est très dangereux. Puis, on va aussi regrouper nos déplacements. On part pas comme ça, sans queue ni tête, comme une poule sans tête, avant de partir dans tous les sens. On prend tout ce qu'il y a dans la même pièce d'un coup, parce que entre les clés dans le salon, les lunettes dans la chambre, le café dans la cuisine, on fait facilement 2000 pas avant même d'avoir quitté la maison. Donc on essaye d'être organisé au maximum. C'est possible, ça?
1: C'est dur.
4: Ah oui, mais
0: c'est
4: vraiment
0: dur. Mais c'est pour gagner du temps, voilà. Il faut faire petit effort.
1: Oui.
4: Et toujours dans cet esprit d'être quelqu'un d'organisé, de bien comme il faut, on va faire les choses toujours dans le même ordre. Parce que du coup, on évite tous ces petits moments où, de réflexion. Je fais quoi? Je soupe, le petit déjeuner avant la douche, douche après. Non. Douche, petit déjeuner, dents, chaussures, départ. On se met en pilote automatique, quoi, en gros.
0: Ok. Hein?
4: On garde toujours une zone de départ, c'est-à-dire toujours les clés, le portefeuille, les lunettes et les écouteurs au même endroit, parce qu'on sait toujours que c'est toujours la même chose. Mm-hmm. Les clés disparaissent toujours comme par hasard quand on est pressé. Donc le temps perdu à chercher ces clés est directement proportionnel au retard qu'on est déjà en train d'accumuler.
0: Vous sentez le vécu, comment il s'énerve là quand il en parle?
4: En fait, c'est surtout que je suis très concentré parce que cette phrase ressemble à un théorème de mathématiques. Je vais la répéter. Le temps perdu à chercher ces clés est directement proportionnel au retard qu'on est déjà en train d'accumuler. Compris?
1: Oui, chef.
0: Voilà. Vous avez 2 heures.
4: C'est ça. Et puis, dernière info, dernière astuce. Bon, je sais qu'il y a deux teams. Il y a ceux qui prennent la douche le matin ou ceux qui la prennent plutôt le soir.
0: Il y a team les deux aussi. Hein.
4: Team les deux, mais ça, c'est inutile.
1: Surtout en période de chaleur.
4: Ouais, sauf...
0: quand même, c'est utile, ouais.
4: En période de chaleur, bien sûr, se laver, c'est pas mal. Hein. Cette astuce. Mais dans quelques jours, peut-être, ça va rechuter. Et à ce moment-là, choisissez la douche du soir. C'est un temps précieux. C'est 10 minutes que vous ne passerez pas le matin.
0: Oui, mais elle réveille aussi le matin.
4: Hein?
0: Elle réveille aussi. Ça peut être un petit coup de boost au réveil.
4: Ouais, l'hiver, c'est quand même dur. Hein,
0: là, c'est un gros coup de boost, l'hiver.
4: Ouais, c'est un gros coup de boost. Mais bon, au moins, vous vous entendrez pas prononcer cette phrase. Bon, aujourd'hui, je me coiffe ou pas ? Non, ça ira comme ça. Hein ?
0: Ah bah, merci, Jonathan. Merci. Voilà, du temps gagné. Pendant les vacances, ça peut être utile, mais comme ça, vous êtes déjà prêt pour la rentrée.
4: Il est sachez qu'il paraît que l'humeur qu'on a la première heure au réveil, c'est celle qui va être celle qu'on aura tout au long de la journée. Oui, oui. Donc il vaut mieux être dans un bon état d'esprit la première heure.
0: Allez, on se lève souriant, heureux, tout est organisé. Il est 9h44. Dans un instant, on fera le point sur le défi de Julien Lapraille. On va parler de ce qui se passe dans la région liégeoise aujourd'hui. Le monde entier parlera peut-être de Liège tout à l'heure, vous saurez pourquoi. Et puis dans quelques secondes, c'est sûr, vous allez chanter, parce qu'on écoutera juste après la pause, Feel de Robbie Williams.
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0: défi de Julien Lapraille. Il y avait de l'amour dans cette chanson de Robbie Williams. Justement, Julien doit organiser un repas en tête à tête, faire à manger dans la grande roue de Bruxelles. Il avait peur de la hauteur. On va voir comment ça se passe dans quelques minutes. D'abord, on va du côté de Liège.
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0: Le monde entier parlera peut-être de Liège tout à l'heure.
2: Oh !
0: Je dis peut-être, parce qu'il se passe un événement où il pourrait y avoir des performances très impressionnantes. Pour nous en parler, Koen Timmermans est avec nous. On va s'intéresser au grand meeting international d'athlétisme de Liège. C'est tout à l'heure. Bonjour Koen.
3: Bonjour tout le monde.
0: Bienvenue dans l'émission. Tout à l'heure, des immenses athlètes vont débarquer à Liège. Vous avez quelques grands noms de stars de l'athlétisme qui seront à Liège ce soir?
3: Ouais, c'est vrai. On a les grands stars d'athlétisme belge aussi, donc... On a Nafi Thiam, hein, qui va faire le saut à longueur. On a Elliot Creston, que tout le monde connaît. On a Camille Loos, Michael Obasui, Chloé Herbier. Donc, plein d'athlètes de la Belgique, mais aussi de l'étranger, vient à Liège.
0: Et donc, à tout moment de cette soirée, il peut y avoir des records qui sont battus. C'est ça l'idée ce soir, hein.
3: Ouais, c'est vraiment l'idée. Donc, on a Elliot et Camille qui veut attaquer le record national sur les 600 mètres. On a parlé avec Camille et Elliot. Ils ont la confiance. Donc, j'espère qu'ils vont le battre.
0: Si on veut assister à ça, alors parce que participer, on va laisser les professionnels s'en occuper. Mm-hmm. Mais si on veut assister, comment ça se passe? C'est encore possible de venir vous voir tout à l'heure?
3: Ouais, c'est encore possible. Donc, tout le monde peut maintenant ou aujourd'hui acheter leur ticket par le webshop online. Mais aussi, vous pouvez acheter votre ticket sur place. Ça coûte 10 euros. Mais tout le monde est bienvenu.
0: Et ça vaut le coup d'aller voir. Déjà, l'ambiance est exceptionnelle sur ce genre d'événement. Et puis, vous pourrez vous dire, j'étais là pour ce record du monde. Ah oui. J'étais sur place. À partir de quelle heure il faut être là?
3: Les portes ouvrent vers 16h30, puis après le pré-programme commence à 17h. Et ouais, le grand star commence à 20h moins quart. Et plus de 6000 tickets sont déjà commandés ou sont déjà réservés. Donc, on va avoir une ambiance fou. Donc, ça va être chouette.
0: La performance qui vous impressionne le plus, vous, Koen, c'est laquelle?
3: C'est toujours Nafi Thiam, hein. Je pense que c'est pour tout le monde. Donc j'espère qu'elle va avoir une bonne performance, mais aussi Michael Obasui sur le 110 mètres haies avec son record national qu'il a battu il y a quelques semaines. Donc ces deux épreuves, ça m'intéresse beaucoup.
0: Eh ben c'est tout à l'heure, le grand meeting international d'athlétisme de Liège. Si vous êtes dans le coin ou si vous êtes prêt à faire la route pour y aller, n'hésitez pas. Donc, rendez-vous dès cet après-midi pour passer une après-midi, une soirée inoubliable avec, on l'espère, des records. On en reparlera s'il y en a pendant la soirée. Merci Koen et bon événement tout à l'heure. Bonne journée.
3: Merci à vous.
0: Juste après la pause, on fait le point sur le défi de Julien Lapraille. On verra comment il s'en sort dans la grande roue de Bruxelles. Il est place Poulart. Il doit organiser dans une cabine de la grande roue un repas. Pour un repas en tête à tête. Alors, est-ce qu'il a trouvé un couple d'amoureux?
2: On espère.
0: Ou est-ce que lui en profite pour faire un date? La réponse après ça.
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0: Julien Lapraille doit réaliser un défi ce matin. C'est son premier de la matinée. Il y en aura un deuxième. Il est à la Grande Roue de Bruxelles. On est place Poulart. Julien, votre défi, organiser un repas en tête à tête dans une cabine de la Grande Roue. Vous aimez la cuisine. Vous aimez moins la hauteur. C'est vrai. C'est vrai. Hey. Comment ça se passe, Julien?
1: Ah bah écoutez, ça se passe bien. Surtout que j'ai trouvé une... Oh là là, ça y est, c'est parti. Je suis avec Chanel. Chanel, alors le problème, Chanel, c'est qu'elle parle que anglais. Donc j'ai mis Google Traduction parce que je parle pas anglais. Alors, Chanel, Cyril, présentateur. It's oreillette. Okay. Oh là là, putain. I am sorry.
0: Oh.
1: Alors, cooking for you. Cooking. Okay. Date. Date. Oh, toi c'est et moi.
2: C'est génial, c'est un date et une leçon Duolingo.
0: Toi et moi, c'est you and me, Julien.
1: Putain, je vous jure, c'est atroce ce truc. Oh putain. Désolé, hein, mais j'aime pas du tout ça, Chanel. Ouais, super beau. Ouais, super beau.
3: Attends, l'attends.
1: Ouais, l'atonium. Ouais, magnifique, Chanel. Oh. Attendez, Cyril, désolé, hein, mais là, on est tout en haut. Comment est-ce qu'on dit vue en anglais, c'est
0: view, view.
1: Oh, view for you.
0: Chanel. View for you.
1: Beautiful.
3: C'est très magnifique.
1: C'est magnifique, très magnifique.
3: Très joli.
1: Ah ouais, tu viens. I from for you. Ah ouais, méditation.
3: Relax.
1: Ah ouais, relax Chanel, relax. Oh, putain, je déteste ce truc.
4: J'ai peur pour le t-shirt blanc de Chanel.
3: Oh, là-bas. C'est très joli.
1: Chanel, je peux pas regarder. It's impossible. Hein,
0: Julien, on est ravis d'entendre Chanel qui, elle, découvre, contrairement à vous, mais le repas, on en est où?
1: Écoutez, j'ai un œuf dur. Alors, moutarde Belgium. Un œuf dur. Oh la vache. C'est pas possible.
2: C'est bien, au moins c'est sûr que vous avez visé un repas léger pour éviter de remettre votre repas dans la cabine. C'est bien, Julien. Bravo.
1: Bon. On commence à arriver. C'est bon signe.
0: Ah ben vous arrivez en bas, mais ça part pour un tour.
1: Hey, I come from.
0: Where are you from?
1: Comment est-ce qu'on dit, Cyril, en anglais? Comment?
0: Where are you from?
1: Where are you from?
3: I live in the US, California.
1: Ah, il parle, bordel, là. Mais non.
2: Mais vous l'écoutez pas, Julien.
0: Donc, elle est de Californie.
1: Oh, punaise. Quoi? Tu viens d'où?
3: Je viens de l'Iran, mais j'habite à California.
1: Ah, California. Et tu travailles dans quoi? A job?
3: Oui.
1: What? Job?
3: En tech.
1: Tech, digital.
3: IT.
0: IT, téléphone maison.
1: Attendez. 1 minute, please. Just eggs.
0: Donc on a un œuf dur.
1: J'aurais pas, hein, c'est atroce. Hein.
0: Vous avez pris quoi comme ingrédient? Il y a un œuf dur, de la moutarde et c'est tout?
1: Ah bah j'ai. Alors je vais être franc, je me suis arrêté au premier endroit que j'étais. On m'a donné un. Oh.
0: Le pauvre Julien.
1: On est de nouveau tout en haut là. Oh là là là là. C'est pas
0: et vous possible. Êtes à l'arrêt tout en haut.
1: Beautiful,
0: en plus.
1: Hein. Gratos, hein. Gratos for me, hein. Grâce à moi, hein. Attends.
2: Mais ça se fait pas de dire à son date qu'on n'a rien payé, Julien.
1: Jessica, vous parlez anglais, vous?
2: Oui.
1: Par contre, vous pouvez lui dire, elle vous entend, bien entendu. Elle est très jolie, mais j'ai un peu peur du vide. Hein.
5: Okay, voilà. So Chanel, I'm here with you, and Julien tells me to tell you that you're very

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6: Bon mercredi matin sur RTBF Vivacité, merci d'être avec nous. Il est 10h, voici le flash avec Sébastien Remac.
7: Bonjour, une évacuation massive cette nuit suite à un incendie à Gand, un bâtiment en feu, un bâtiment squatté. Les clients d'un hôtel voisin ont dû être temporairement évacués le temps des opérations. Cela a concerné 200 clients. Tous ont pu regagner leur chambre ce matin. Le bilan de l'incendie du bâtiment Oxy hier matin dans le centre de Bruxelles, ce bilan s'arrête finalement à 6 morts et 2 blessés brûlés gravement. Ce matin, les enquêteurs reviennent sur le site, auditorat du travail, experts en incendie, inspecteurs du contrôle du bien-être au travail. Ils sont sur place et doivent tenter de déterminer les causes de l'accident, le déroulement des faits ainsi que les éventuelles responsabilités. Le trafic perturbé ce matin dans le port d'Anvers après une fuite de fluorure d'hydrogène. Ce produit corrosif dangereux s'échappait d'un cargo. Un dispositif a été installé pour récupérer le produit chimique ce matin. 28 personnes ont été intoxiquées hier soir. Elles sont en observation à l'hôpital. L'une d'elles se trouve toujours aux soins intensifs actuellement. La mobilisation des artistes et des acteurs du monde de la culture. Ils se réunissent ce matin à Bruxelles pour dénoncer la réforme des pensions du gouvernement fédéral. Réforme qui doit être votée demain et qui les estime injuste. Les artistes critiquent le nouveau mode de calcul qui ne prend pas en considération leurs prestations d'avant avril 2014. En France, ce nouveau rebondissement dans l'affaire Grégory Villemain, 41 ans après le meurtre de cet enfant, retrouvé pieds et poings liés dans la rivière La Vologne, la justice annule la mise en examen de sa grand-tante pour prescription. Jacqueline Jacob, 81 ans, était soupçonnée d'être l'un des corbeaux de cette affaire. Elle avait été mise en examen en octobre dernier pour association de malfaiteurs en vue de la préparation d'un ou de plusieurs crimes ou délits. À la Coupe du Monde de football, qui pour défier l'Espagne, l'Angleterre ou l'Argentine? Les deux nations se disputent ce soir une place en finale. Hier soir, dans la première demi-finale, ce sont les Espagnols qui se sont imposés contre la France sur le score de 2-0. Et puis au Tour de France, 11e étape au programme des coureurs. Aujourd'hui, 161 km entre Vichy et Nevers, avec seulement deux petites côtes de 4e catégorie au programme. Un tracé qui est dessiné pour les sprinteurs. C'est la fin de ces infos. Je vous souhaite une excellente journée à notre écoute. RTBF Mobile Info, on fait le point sur ce qui se passe sur les routes avec Théo Lechanu.
8: Eh bien, pas grand-chose à vrai dire. Tout se passe pour le mieux. Cela depuis ce matin, on sent vraiment que c'est les vacances. Pour le moment, tout le trafic est fluide. Tous les feux sont au vert sur l'ensemble du réseau routier. Et allez, si on veut, on perd au maximum, au grand maximum, 5 petites minutes entre Grand Bigard et Zaventem. Voilà tout. Et puis concernant les transports en commun, c'est pareil. Rien à signaler pour le moment.
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7: 10h03, le 8-9 continue. Cyril, vous êtes à nouveau bien entouré.
9: Effectivement, et on a un défi sur le feu en ce moment. Julien Lapraille dans la grande route Bruxelles, il n'était pas bien, on va se reconnecter avec lui dans quelques secondes. Merci Sébastien, la rédaction revient à 11h.
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9: Bon, il y a plein de choses dans l'émission, vous êtes d'accord, hein, Jess, il y a beaucoup de choses qui arrivent.
10: Oh bah oui, bah écoutez, il y a une actu du jour, il y a encore Jonathan qui va dire des trucs, mais il y a surtout...
9: Ah ouais, on veut se reconnecter au défi de Julien Lapraille, allez, on y va.

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1: Julien, toujours depuis la grande roue de Bruxelles, on est place Poulart, enfin on est au-dessus de la place puisque vous êtes en hauteur. Votre défi, réaliser un repas dans la grande roue, vous étiez en plein date avec Chanel, avec qui vous avez essayé de communiquer, mais Chanel vient des États-Unis. Comment se passe le repas? Comment se passe la communication?
2: Bah, la communication, tout se passe bien, vous avez de la chance, parce que ça n'arrête pas de tourner, alors vos flashs
1: info, c'est une grande roue.
2: La prochaine fois, vous les faites après le défi, d'accord? Parce que là, ça fait déjà 5 tours que je me chope. Alors, heureusement que Chanel est très charmant, très sympathique dans tous les sens du terme, parce que sinon, je serais déjà sorti, je vous le dis. Hein.
1: Le repas, alors, vous avez apporté un œuf dur, de la moutarde, et on s'est arrêté là.
2: Ouais, bah, y'a que ça. Hein. Chanel, I am sorry. Oh là, attendez. On redescend. Attends. Chanel.
1: Oh, il lui donne à manger.
2: X for you.
3: C'est délicieux. Delicious.
2: Delicious. Oh, ce petit accent, Cyril. Qu'est-ce que je veux dire? Oh là, on voit la RTBF, là. Je vois la RTBF au loin. Hein.
1: On va faire coucou.
2: Moi, non, je préfère pas, moi.
1: Oh. Tiens, ah, si, vous devez goûter.
2: Je vais manger avec toi.
1: Ah oui, c'est un repas en amoureux. Goûte, okay.
2: Oui, bah oui, c'est une minute, c'est un tease, hein. Alors, I'm sorry, un piment, tac, tac, tac, boum.
4: Allez, on travaille.
2: Hey, pas mal, hein. Juste eggs. Ce qui compte, c'est nous deux, c'est notre rencontre. on peut s'arrêter cette fois-ci ou pas? On arrive en bas, là.
1: Je sais pas quand ça s'arrête.
2: On s'arrête, là. Si c'est bon, ouais, hein. Moi j'ai dit que ça s'arrêtait. Alors, comment est-ce qu'on pourrait lui dire en anglais si ça lui a plu, Cyril?
1: Ah bah alors.
2: C'est ok, Fabio, okay. Chanel, good moment.
1: C'était pas une question, ça.
5: J'ai essayé de traduire pour Chanel. Je lui ai demandé si elle a passé un bon moment avec vous, Julien. Chanel, it is still Jessica here. I want to ask you a question. Did you have a good time with Julien on the wheel?
4: Yes, it was amazing. Great challenge. Thank you. Yeah.
2: Oh.
4: Hit it great.
2: Oh, qui ça? Ouais, c'est trois en Belgique.
5: Voilà.
1: C'est trois en Belgique. Bravo Julien, c'est un défi réussi. Bravo. Vous avez aimé la grande roue, Julien?
2: Non. Mais bon, après. J'ai passé un très bon moment et on a eu de la chance de rencontrer Chanel. Alors, pour tout vous dire, elle est en vacances pendant 2 jours ici. Après, elle va à Paris, elle va à Monaco, elle va à Anvers, elle va à Lyon aussi, elle va à Madrid. Et elle reste une dizaine de jours et elle retourne après. I come from
4: California.
1: I come from. Julien. C'est très bizarre que vous connaissiez tout son planning déjà. Julien, bravo.
2: Elle nous l'a dit hors antenne.
1: Bravo pour ce défi et merci Chanel. Thank you Chanel. Vous voyez, je suis bilingue aussi.
5: C'est très bien. Quel accent.
2: J'ai vu, elle parle bien. Elle a dit, je vous en prie. Ouais.
1: Julien, je vous annonce déjà votre deuxième défi.
2: Oui.
1: Vous êtes dans la grande roue de Bruxelles. C'est haut,
2: avec
1: c'est
2: Chanel.
1: Haut, tout en haut.
2: C'est haut. Ouais, mais je ne remonte plus, vous vous démerdez.
6: Mais vous êtes toujours dedans, ça va repartir peut-être.
1: Julien, vous allez pouvoir sortir de la cabine. Votre prochain défi se passe au sol, mais devant la grande roue.
5: Ah.
1: Vous savez qu'à Bruxelles, il y a beaucoup de touristes comme Chanel et qui viennent entre autres découvrir les gaufres de Bruxelles.
5: Oh oui.
1: Julien, vous avez une vingtaine de minutes pour nous préparer à votre façon, comme vous voulez, une gaufre de Bruxelles qui plaît à des touristes.
5: Oh.
2: Je peux garder Chanel comme touriste?
1: Si vous avez envie.
5: Et si elle a envie aussi?
1: Oui, demandez-lui d'abord son consentement.
2: Elle a déjà pris mon Instagram.
1: Oh.
5: Très bien, Julien. Bravo.
1: Julien, vous avez 20 minutes pour vous débrouiller. Alors, il vous faudra autre chose qu'un œuf pour faire des gaufres de Bruxelles. On se connecte avec vous dans quelques minutes. On verra comment vous vous en sortez. À tout à l'heure, Julien. On le laisse remettre de ses émotions. Et il a géré. Hein. Il a
5: géré.
1: Julien. Bravo, Julien. Dans un instant, une chanson de Jean-Luc Fonck. Il y aura le deuxième défi. Des trucs et astuces et une info dingue. Une prudence, un signalement. Quoi. Si vous allez à un endroit où il y a des animaux,
5: oui.
1: Jess a des conseils pour vous.
5: Oui.
1: C'est pas des trucs et astuces, mais quand même. À tout de suite.
5: Vous me direz ce que vous en pensez.
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0: Les Remarquables, ils seront sur scène le 25 juillet au Francofolie de Spa. C'est la première fois qu'ils seront sur une scène comme ça. Un groupe avec des artistes en situation de handicap. Et vous verrez bientôt sur la une comment le groupe a été formé. Vous pouvez déjà retrouver le titre sur les plateformes et sur RTBF Ovio. Il est 10h14 avant une chanson de Jean-Luc Fonck, Une histoire folle.
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0: On va se balader, on va aller voir des animaux, mais attention. Jess, c'est à vous.
2: Ah pardon, j'aimerais que vous installiez un petit suspense, mais attention, il y a certains animaux dont il faut rester assez loin. Ouais. Et spécialement quand ils sont en période, vous savez, de chauffe. Comment est-ce qu'on dit?
3: La canicule.
2: Cité. Si vous voulez, c'est une sorte de canicule, mais qui arrive dans, disons, le bas du corps. Ouais. Voilà. Ouais. Et c'est pour certains animaux, comme les bisons. Et les bisons, il faut savoir, de juin à septembre, c'est leur période de reproduction, et donc ils sont un peu nerveux. Il faut éviter cette période, mais d'un côté, c'est le moment où on peut les voir aussi. Dans le Wyoming, aux États-Unis, dans le parc de Yellowstone, Carl, il voulait voir les bisons. Ouais. Carl, il a 65 ans, il sort avec son petit-fils de 13 ans pour lui faire une balade où on va voir les bisons.
0: C'est sympa.
2: Et là, coup de chance, juste en face de Carl, pas très loin, il y a un bison qui commence à s'amuser un peu dans la poussière. Vous savez, il se retourne un peu. Il gratte un peu les sabots. Et c'est un comportement tout à fait normal pour un bison. Sauf que le bison, il repère Carl et il lui fonce dessus. Carl, il a à peine le temps de dire à son petit-fils « Cours, va te cacher sur la route !» Le petit-fils échappe à la course du bison, à la trajectoire du bison, mais malheureusement, le bison percute Carl et l'envoie à 2 mètres de hauteur. Wow. Donc le pauvre, il fait vraiment un vol plané, il retombe par terre.
0: Oh là là.
2: Et cette scène, elle a été filmée par un photographe professionnel qui était sur place, qui regardait le bison qui était en train de s'amuser dans la poussière. Ouais. Et c'est à ce moment-là que le photographe professionnel, il fait toute une sorte de cri, il tape des mains, il s'agite dans tous les sens pour distraire le bison de sa course, pour éviter qu'il aille piétiner, encorner Carl et faire davantage de dégâts. Parce que quand même, c'est sa hanche qui a été touchée. Carl, il a 65 ans, ses jambes aussi, et c'est plusieurs os qui ont été brisés. Et donc, il a été emmené à l'hôpital. Ses jours ne sont pas en danger. Il a beaucoup de rééducation pour apprendre à marcher normalement. Mais quand même, c'est assez incroyable. Et pourtant, Carl, il se trouvait à 25 mètres du bison, qui est une distance réglementaire recommandée par ceux qui s'occupent du parc où ils ont l'air. Mais imaginez la frayeur.
0: C'est pour ça que dans ce genre d'endroit, il est conseillé de... C'est des balades que vous faites en voiture, et il est conseillé de rester dans la voiture pour éviter ce genre de choses.
2: Là, la voiture aurait été endommagée. Bon, ça fait aussi des milliers d'euros à parler.
0: C'est moins grave.
2: Voilà, qu'un corps humain, quand même, qui a une chance sur deux, des fois, de s'en sortir, quoi. Donc, c'est la folle histoire de...
0: Bison peint entre juin et septembre.
3: Voilà. Ouais, non, les bisons en rut, c'est pas bien. Bison futé, c'est mieux.
2: Pas pour tout le monde, en tout cas.
0: Merci, Jess. Et Carl va bien maintenant.
2: Carl va bien, il est souriant et il a adoré l'expérience. Enfin, moins les os brisés.
3: Et une hanche en moins.
0: Dans un instant, on fera le point sur le défi de Julien Lapraille, son deuxième défi de la matinée, depuis la grande roue de Bruxelles. Alors là, maintenant, au sol, parce qu'on a bien entendu que la hauteur, c'était pas son délire. Il doit il doit créer une gaufre de Bruxelles. Il la revisite comme il veut. Donc, il avait juste un œuf et de la moutarde, donc il lui faut d'autres ingrédients. On va voir comment il s'en sort avec ce deuxième défi dans un instant. Avant ça, une chanson de Jean-Luc Fonck, Comme un escalier, c'est une des chansons qui se retrouve sur les albums des chansons du 8-9. Il y en a plus de 400 albums, il y en a déjà beaucoup puisqu'il y a plus de 400 chansons. Voici Jean-Luc Fonck sur Viva.

0: Bonne matinée sur RTB, Vivacité. C'était une des chansons de Jean-Luc Fonck à retrouver vendredi. Vendredi, Jean-Luc Fonck revient. Nouvelle chanson inédite dans le 8-9. Dans la suite de l'émission, on s'intéressera aux trucs et astuces de Jonathan Sarada. Vous nous aiderez à faire quoi ce matin?
1: Arrêtez enfin de remettre tout au lendemain. Arrêtez la proscrit.
2: Procrastination. Non,
1: quelqu'un peut le dire pour moi?
2: Procrastination.
1: Voilà.
0: On ne fait plus ça.
1: Non. Venez vous asseoir à côté pour la chronique.
2: Pas de soucis, j'arrive.
0: On va découvrir quelles sont vos astuces et si vous arrivez à dire le mot dans quelques minutes. Avant ça, on écoute les Spice Girls Wannabe et dans la suite de l'émission, on ira se balader du côté de Bouillon. Quelque chose de très sympa à faire le soir. Vous verrez de quoi il s'agit. Ce sera dans quelques minutes dans le 8-9. Continue, bonne matinée.
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0: Ah, ici sur le plateau, on a eu la discussion que vous avez peut-être eue chez vous en écoutant les Spice Girls. Il y a 30 ans, vous vous souvenez? 30 ans ce titre, quoi.
1: Mais incroyable, et quand il est sorti, c'était
2: j'étais
1: le plus beau.
2: Archi fan, la thune que j'ai dépensée en merchandising pour les Spice Girls.
0: Ah, il y avait tout,
2: n'importe
0: hein.
2: quoi. Y avait
0: et vous êtes allé voir le film?
2: Il y avait tout, ah, ouais, évidemment. Le film qui va apparemment être sur une, des plateformes de streaming.
0: Ah, toujours
2: elles
0: fan,
2: ont récupéré
0: alors.
2: Les droits, ce qu'elles n'avaient pas en fait. C'est pour ça qu'on le trouve nulle part en fait, ce film.
1: Ouais. Et,
0: oh, c'est peut-être reçu parce que c'était pas.
2: Voilà, pendant longtemps, moi j'ai cru que c'est parce qu'elle l'assumait pas, mais non, en vérité, elle l'assume très bien. Pourtant, c'était. Ouais, c'était
1: c'était pas terrible. En fait, on aimait
2: c'était
1: bien.
2: Un peu
1: parce
2: lunaire.
1: Qu'il y avait les complètement.
2: C'était
1: oui,
2: lunaire,
1: des
2: ce film.
1: Des Stradérex qui débarquent, c'est n'importe quoi.
0: À propos de lunaire, la suite du défi de Julien Lapraille.
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0: Julien se promène dans tout le pays tous les jours. Hier, il était à Liège. Aujourd'hui, il est dans la capitale, il est à Bruxelles. Julien, est-ce que vous êtes remis, avant de parler de votre deuxième défi, est-ce que vous êtes remis du premier? Vous avez passé beaucoup de temps dans la grande roue qui ne cessait de tourner et vous avez tenu le coup. Comment ça va?
4: Ouais. Eh ben, écoutez, ça va pas trop mal et j'ai de la chance que j'ai rencontré Chanel, bien entendu, qui m'a vraiment soutenu dans cette roue.
0: Une touriste américaine qui a fait tous les tours avec vous.
4: Ouais. Américaine. Voilà, qui a fait tour avec moi, qui part en vacances. Elle va donc à Anvers, elle va à Lyon, elle va à Monaco, elle va à Madrid, elle va bientôt à Bastogne, je crois.
2: Et puis elle va faire un petit tour à Bruxelles.
0: Julien, on se calme.
4: Voilà, c'est ça. Voilà.
0: Vous êtes maintenant.
4: Je rigole.
0: Vous êtes sur la terre ferme.
4: Oui, oui.
0: Et vous aviez un deuxième défi. Oh, préparer des gaufres de Bruxelles.
4: Tout à fait, tout à fait. Et alors, là, ce qui s'est passé en plus de ça, c'est que j'ai rencontré une famille. Attendez, je vais allumer un peu le micro, parce que je viens rencontrer une famille de Lessines, c'est ça, hein? Ah, où?
5: Goï.
4: Ah, Goï, c'est où, ça?
5: C'est dans l'entité de Lessines.
4: Ah, bon, là, c'est pas loin. Rappelez-moi votre prénom.
5: Cécile.
4: Ton prénom? C'est comment ton prénom? Gournam.
5: Louis.
6: Jean-Marie.
4: Jean-Marie. Et vous avez vu, ils sont ici à la capitale, ils sont en train de se promener. Ouais. Vous m'avez demandé des gaufres. Alors, je vous cache pas que, point de vue frais, ça va vous coûter cher cette année, parce que vous oubliez que c'est payant, hein, les courses au magasin. Donc là, j'ai trouvé 3 pommes de terre et 4 tomates cerises et un œuf.
0: Et quel est le rapport avec les gaufres?
4: On est à 4,50€. Hein. Ben, parce que j'ai... Alors, comment est-ce que vous voulez que je fasse une gaufre au milieu de Bruxelles en 2 minutes? Donc du coup, j'ai pris des pommes de terre, je les ai râpées, et puis j'ai mis ça avec des tomates. Et j'ai mis un œuf.
0: Il
4: donc,
0: fait ça au sol devant la grande roue.
1: Heureusement que la fille, elle est pas là.
4: Bah, attendez, rappelez-moi votre prénom.
5: Cécile.
4: Cécile, tiens le micro, Cécile. Comme ça, tu vas commenter un peu le travail ici. Parce que Cécile, qui vient de Lessine, ou Goé, non?
5: Goé, oui.
4: Ouais, c'est un
1: peu... la hauteur l'a rendu sourd.
4: Jean-Marie.
6: Oui.
4: Jean-Marie. Jean-Marie. Viens après moi, Jean-Marie. Oui. Voilà. Jean-Marie, qui est le mari, vous aurez compris. Oui. J'ai fait une gaufre de pommes de terre.
6: Ouais, elle a l'air belle.
4: Eh, c'est pas mal, là, Jean-Marie. Oh. Ça. Et on dirait pas un garçon ici.
6: Ah
4: et
6: non,
4: donc,
6: hein.
4: Je suis à quatre pattes. Bon, je vous cache pas. Ah, mais ça colle, là. Attendez. Alors.
6: Mais on va la décoller, hein.
4: Il n'y a pas de matière grasse, c'est pour ça, non, du jeu. Ça va aller, Jean-Marie. Viens, j'ai une cuillère. Oui.
1: J'ai l'impression que le décollage va se faire sous bitume.
6: On va claquer de la cuillère.
4: Oui, mais sincèrement, visuellement, Jean-Marie, qu'est-ce que tu vois pour que nos auditeurs comprennent exactement?
6: Oui, il y a un peu de tout là-dedans.
4: Oui, bah écoute, du coup,
0: c'est bon, c'est une recette de Julien.
4: On a tout ça ici, hein. Oui. Et donc ici, en fait, les amis, j'ai fait une gaufre de pommes de terre. Vous voulez goûter avec nous ou pas? Ah non, vous préférez pas. Parce que j'ai justement les gens qui nous sécurisent, nos amis policiers qui sont présents ici, qui restent sur le côté, mais qui sont en train de m'admirer avec ma superbe gaufre, mon cher Cyril.
0: Ils vont vous arrêter, surtout.
4: La grande place de palais de justice, on a la sécurité, tout le monde est là, on est protégé, bien entendu. On est protégé de la foule en délire, dès justement de nos auditeurs qui vont citer. Jean-Marie,
5: hey oui.
4: Alors, visuellement... On est pas mal.
6: Oh, elle est belle, hein?
4: Oui, oui,
6: mais continue. En pleine rue, chapeau, hein?
4: Eh, merci, Jean-Marie, merci.
6: Ah oui, hein?
1: Un bon
4: attends,
1: toi.
4: Parce que j'essaie de la décoller quand même.
6: Oui.
1: Mais vous violentez cette gaufre.
6: Parce qu'on compte revenir tantôt, donc c'est le fer est cassé.
4: Eh ben, Jean-Marie, regarde, oui. Tu vas avoir la première bouchée. Bon, oui. T'as... Ouais, c'est un peu cassé, mais ça va.
6: Ah, mais attends, faut quand même la casser pour la manger, hein.
4: Ça, c'est vrai. Attends, attends, Jean-Marie, c'est chaud, Jean-Marie, hein?
6: C'est rien.
4: C'est ça. Ah là là là là. Ne va pas te tâcher, Jean-Marie, hein. Attends, c'est parce que Cécile va t'engueuler, c'est une tâche, donc je l'enlève.
6: Elle a l'habitude.
4: Ah, bah ça va. Bon, sincèrement, est-ce que ça, c'est cuit?
6: C'est assez cuit. Pour moi, c'est assez cuit.
4: Est-ce qu'il y a assez d'assaisonnement? Tu peux être honnête, il n'y a pas de souci. Hein.
6: Pour moi, il y a tout ce qu'il faut dedans.
4: Ah, bon, visuellement, on est d'accord que...
6: Oui, elle est un peu bizarre, quoi.
4: Ouais,
6: mais elle est très bonne.
4: Voilà, c'est ce que... Mais elle se décolle pas. Je pense que ça, en fait, c'est un manque de matière grasse. J'ai cru qu'avec un œuf.
6: Et manque de bâtonnet aussi pour la décoller.
4: Ouais, c'est vrai, Jean-Marie. C'est vrai, c'est vrai. Écoute, par contre.
6: Oui.
4: Tiens un peu le micro, Jean-Marie, s'il te plaît. Tu le mets devant ta bouche. Voilà, c'est magnifique. Donc ici, pour expliquer un petit peu à nos auditeurs, j'ai mélangé donc 3 pommes de terre, un œuf et des tomates cerises pour 15 euros. Merci Bruxelles. Et donc du coup, au final, qu'est-ce qui s'est passé? C'est que l'objectif, c'était vraiment que l'œuf fasse la coagulation, le mélange. J'ai râpé des pommes de terre comme je pouvais parce qu'il y a Ginette ici à côté qui m'a prêté sa râpe, mais bon, c'était moyen. Et simplement, j'ai laissé la peau comme ça, il y a l'amidon. Retenez bien ça, les amis, à la maison. L'amidon de la pomme de terre va faire coller la pomme de terre.
6: Ah, oui,
4: sauf
6: oui.
4: que là, ça a collé, mais ça a collé sur du gaufrier aussi. Bon, ben ça, tant pis. Hein.
6: C'est pas grave.
4: Bref, au lieu de Bruxelles, avec la. Ouais, mais il manquait un peu d'huile. Par contre, il y a un peu de bruit, c'est normal.
6: Hein, oui, mais c'est pas pour nous qui viennent.
4: Non, c'est pas pour nous qui viennent, Jean-Marie, t'as raison. Vous venez combien de temps ici, Jean-Marie?
6: Une journée. On passe une journée.
4: Est-ce que tu écoutes Vivacité?
5: Oui.
6: Ah oui, oui bien sûr, tous les matins.
4: Eh ben, ça va. Ben, demain, on vient déjeuner chez vous, ça va? Comme ça.
6: Ah,
4: ça
6: oui, oui, on va vous donner l'adresse. Hein.
4: C'est quelle adresse chez toi?
2: Mais on va pas donner l'adresse.
4: Non, Là, c'est une blague,
6: Oh, mais voilà. Pour nous, c'est pas une blague.
2: Bon, ben.
4: Donc voilà,
2: est-ce que c'est un défi?
4: Un défi, c'est réussi.
6: Ouais, ah oui, hein.
2: Oui, oui.
4: Ah, la famille.
2: Deuxième défi réussi.
5: Bravo,
2: Julien.
6: Merci. Ça donne de la vie. Voilà.
4: Vous avez entendu, mon cher Cyril? Il a dit tout simplement, ça donne de la vie, du sourire. Hein. Et je vous jure, c'est tombé par hasard, 15 secondes avant l'antenne, cette magnifique famille qui est tombée là. La Grand Rouge, j'y suis allé, c'était magnifique, hein, je vous conseille. Bon, j'étais avec Chanel, c'était vraiment encore mieux.
6: C'est un peu haut,
4: C'est un peu haut. Ah, j'aime pas la hauteur, moi. On est au moins à 50 mètres, Jean-Marie, là. Ah, je te le dis. Mais par contre, tu vois la RTBF, hein. La RTBF, elle est sur ta droite. Tout droit, il y a l'Atonium. Et à gauche, il y a une tour avec des vitres. Voilà, c'est tout. Allez, bon, la famille. Hey, merci, Jean-Marie. Hein. Allez, merci. Au plaisir, les enfants. Au revoir à tout le monde. Bon, Cyril, c'était un défi réussi.
2: Bravo, Julien.
4: Je le dis moi-même. Et voilà, quoi. Enfin, j'ai eu chaud sur ce coup-là.
2: Hein. Ben, bravo. Non, mais vous avez géré. Il y avait à peu près une gaufre de Bruxelles. Vous avez réussi ce deuxième défi. Merci aux équipes de la Grande Roue.
4: Oui,
2: de la Grande Roue de Bruxelles qui vous a accueilli ce matin. Les équipes techniques qui vous suivent partout dans tous vos délires. Et ben, à la police qui était là aussi. Avec
4: oui,
2: vous.
4: Merci à Lola.
2: Voilà, bravo Julien. Tout à l'heure, on vous dit où vous devez vous rendre demain, d'accord?
4: Oui, bah cette fois-ci, il y a pas mal d'être un peu plus proche de chez moi parce que j'ai quand même tapé 1h45 de route. Hein.
2: Bah vous voyez du pays, c'est beau. On verra tout à l'heure où on vous emmène.
4: Vrai, c'est vrai. Mais continuez à les auditeurs, là, ils m'envoient plein de messages. Bon, n'hésitez pas à même vous rendre près de moi, comme ici la famille, hein, bien entendu, qui est par hasard est apparue. Ça fait plaisir. Hier à Liège, justement, une auditrice qui nous a rejoint, Alessia. Ça peut être sympa de venir me rejoindre et de m'aider dans les défis, mon cher Cyril, non?
2: Ben tout à fait. Ouais. Et c'est pour ça que on dira tout à l'heure où vous êtes demain. Et comme ça, vous pourrez rejoindre Julien.
4: Okay.
2: À tout à l'heure, Julien. Là, on part sur les routes. C'est le Mobile Info. On fait le point avec Théo Le Chanu. Que se passe-t-il ce matin?
7: Toujours rien, toujours pas grand-chose à vous signaler en effet. Hein. Tout se passe pour le mieux sur l'ensemble du réseau, que ce soit pour se rendre sur Bruxelles ou même une fois arrivé sur le ring de Bruxelles. Comme depuis ce matin, finalement, rien à signaler. Il en est de même sur les transports en commun.
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0: On a un de ces souvenirs qui arrive sur Vivacité. Tout à l'heure, c'était les Spice Girls. Il y a Will Smith qu'on va écouter dans un instant. Oh, restez bien avec nous. Avant ça, les trucs et astuces de Jonathan Serrada.
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0: Et après ça, on va vous emmener à Bouillon, une super balade à faire à un moment bien précis. On vous en parle dans un instant. Jonathan, avant ça, trucs et astuces, comment éviter de tout remettre au lendemain.
2: Oui, éviter, bien sûr. On a tous toujours dit, tous dit, je le ferai demain. Sauf que parfois, demain, c'est le jour justement le plus chargé du calendrier.
0: Oui, il y a toujours un demain.
2: Mmh. Ouais, c'est ça.
0: Donc ça reste demain.
2: Alors aujourd'hui, voici quelques astuces pour arrêter de procrastiner.
0: Bravo.
2: Ouais. Je vais le dire une deuxième fois. Ou au moins procrastiner un tout petit peu moins. Ah. Alors déjà, on ne choisit de faire qu'une seule chose. On a l'impression souvent qu'en étant multitâche, on est super révolutionnaire et en réalité, c'est tout le contraire. On est moins efficace. Considérez-vous comme un jongleur débutant. Une balle, ça va. 15, c'est plus difficile. Commencez par une mission ridiculement simple. Ouais. Au lieu de vous dire, je vais ranger la maison, nettoyer le printemps, non, je vais ranger cette étagère.
3: Oui, c'est vrai. Hein?
2: Celui qui déplace une montagne, c'est celui qui commence par enlever les petits cailloux. J'aimerais vous dire que cette phrase est de moi, mais ce n'est pas le cas. Même si l'action vous semble donc ridicule, cela vous met dans un état d'esprit de, voilà, j'ai commencé, j'ai entrepris quelque chose. Le plus dur, ce n'est pas de faire, c'est souvent de commencer, en fait. Hein. Mm-hmm. La règle numéro 2, c'est justement la règle des 5 minutes. Promettez-vous de faire la tâche pendant seulement 5 minutes. Souvent, une fois qu'on est lancé, eh ben, on continue. Et si au bout de 5 minutes, on s'arrête quand même, au moins, vous aurez fait plus que regarder des vidéos sur des chats sur Internet ou des recettes que vous ne ferez jamais. Éloignez aussi toute distraction. Et la distraction la plus importante, c'est le téléphone portable. Allez, on s'écarte des Facebook, des Twitter et Skype. Si vous utilisez toujours Skype, vous avez 60 ans, comme moi. Donc posez votre téléphone peut-être dans une pièce à côté, une pièce dans laquelle vous n'êtes pas, parce qu'on connaît tous le piège. Je regarde juste 5 minutes, allez, j'ai reçu une notification. Et puis 45 minutes plus tard, vous savez ce que votre voisin a mangé en vacances, mais votre déclaration d'impôt, elle attend toujours. Récompensez-vous aussi. Dites-vous, quand j'ai fini cette tâche, je m'offre, 5 minutes de détente ou un carré de chocolat. On est tous comme des labradors. Avec une récompense, on est tout de suite plus motivé.
3: Ouais.
2: Et puis, arrêtez d'attendre la motivation. Spoiler, la motivation ne frappera pas à votre porte avec des croissants, ça n'existe pas. Elle arrive souvent après avoir commencé. Oui, c'est comme quand on dit l'appétit vient en mangeant, finalement. C'est un peu comme la salle de sport. Le plus difficile, c'est pas de faire l'entraînement, c'est de mettre ses chaussures. Hein.
3: Mm-hmm.
2: Et puis enfin, avaler votre crapaud. Ce principe inventé par Mark Twain. Ce n'est pas le cousin de Chania, c'est l'auteur de Tom Sawyer, Mark Twain. Et il stipule que commencer ses journées avec ce qu'on aime le moins, c'est souvent le plus efficace. Le fait de se débarrasser de la tâche qui vous répugne le plus sécrète des endorphines une fois que la tâche est complétée. Donc du coup, résultat, on est plus fier,
0: ouais.
2: On a plus d'énergie pour la suite.
3: Oh, ah
0: ben c'est bien ça.
3: Intéressant.
2: Voilà.
3: J'aime beaucoup.
2: Okay. Commencez par le pire. Votre futur vous remerciera.
0: Et vous commencez la journée avec nous, vous.
3: Ouais. On est les.
0: Oh, ok, merde. Ok.
3: Révélation.
0: Dans un instant, on ira du côté de Bouillon, une super balade à faire à un moment bien précis. Lequel? Et que se passe-t-il là-bas? La réponse après Will Smith, souvenez-vous de ça. Getting jiggy with it. Ah, oh, c'était bien.
3: Un.
0: Et à propos de musique, c'est lié au défi de Julien Lapraille. Demain, il devra se rendre dans un endroit où il y a de la musique et il aura besoin de vous. On lui annonce son défi avant 11h. Bonne matinée. Merci d'être sur Vivacité.

0: Il est 10h45, bonne matinée, merci d'être avec nous tous les jours dans l'émission. Il y a des trucs et astuces de Jonathan, il y a des infos dingues de Jess, il y a les défis de Julien Lapraille, et puis il y a des bons plans sortis, on vous emmène ce matin à Bouillon.
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0: Bah, quand je dis qu'on vous emmène ce matin, on va en parler ce matin, mais c'est pas le matin que vous allez pouvoir faire ce dont on va vous parler maintenant. Jacques Barras est avec nous, il est administrateur du syndicat d'initiative de Bouillon. Bonjour Jacques.
2: Bonjour.
0: Bienvenue dans l'émission. Vous êtes avec nous pour nous parler de quelque chose qui va se faire le soir.
2: Voilà, tout à fait.
0: En ce moment, vous pouvez, le soir à Bouillon, alors déjà, la journée, on peut visiter. Mais le soir, il y a quelque chose à faire. La journée, on peut visiter le château de Bouillon.
3: C'est une belle chose.
0: Et le soir aussi, mais avec quelque chose en main, Jacques.
2: Oui, avec une torche.
4: Oh, c'est trop
3: j'adore.
0: Imaginez l'ambiance.
3: Ça fait tellement Fort Boyard, ça fait tellement exploration, j'adore.
4: Ah, ouais.
0: Bah, cherchez pas le père Fouras, hein, il n'y est pas.
3: Ouais.
0: Jacques, comment ça fonctionne, comment ça se passe, c'est quand ces balades au flambeau au château de Bouillon?
2: Ben, ça se passe sur réservation, donc il suffit d'aller consulter le site. Si vous tapez château fort de Bouillon, vous allez forcément tomber sur nous.
0: Ouais.
2: Et ça se passe le lundi, mardi et jeudi à 22h.
0: Ok.
2: Vous serez accompagné par un guide costumé qui vous fera visiter le château, ses couloirs, ses salles, ses escaliers, enfin tous les coins et recoins du château, à la lumière simplement de la torche.
3: Oh.
4: Wow.
0: Ça donne une ambiance magique, ça rajoute quelque chose à la visite.
3: Oh oui, ça ajoute un peu de chaleur aussi. Vie,
0: Est-ce qu'il faut venir avec sa propre torche ou vous équiper en torche?
2: Non, tout ça vous est fourni, il n'y a pas de souci.
0: Ok.
2: Tout ça vous est fourni.
0: Et alors, vous parlez de réservation pour l'été, là, il y a encore de la place?
2: Oui, il y a de la place, oui, sans problème. S'il faut, on rajoute des guides.
0: Ah ben voilà,
2: les
0: parfait.
2: Les personnes sur le carreau, voilà.
0: Donc, châteaudebouillon.com, on regarde les moments pour réserver sa visite avec les flambeaux. Tout le monde, toute la famille peut participer?
2: Oui, bien sûr, il n'y a pas d'âge limite. Non, il n'y a pas de problème.
0: Tout le monde ressort du château?
2: Bon, oui, jusqu'à maintenant, tout le monde est ressorti. Voilà.
0: Non, mais voilà, mais je préfère poser la question. Jacques, tant qu'on vous a au téléphone, donc il y a le château de Bouillon, évidemment, il y a les balades au flambeau. Vous nous conseillez quoi d'autre à Bouillon?
2: Oh, il y a beaucoup de choses à faire à Bouillon, à faire et à voir. Il y a forcément toutes les promenades, puisqu'on a quand même, on est quand même dans un site exceptionnel avec la Semois et sa vallée. Et il y a beaucoup de choses à faire. On peut passer des jours sans refaire deux fois la même chose.
0: Ah bah c'est parfait. Chouette destination Bouillon. Et aux alentours aussi, il y a beaucoup de choses à aller voir. Et on se sent bien dans la région. Merci Jacques d'être passé ce matin dans l'émission. On vous souhaite une bonne journée, un bel été. À très vite. Il est 10h48. Une mini pause. Shakira et Burna Boy arrivent avec Die Die. Parce que apparemment il y a la Coupe du Monde en ce moment. On en parle peu.
3: C'est vrai. Oui, il n'y a pas cette finale dans pas longtemps aussi.
4: Avec l'Espagne.
0: Dimanche, la finale. On connaît effectivement d'un côté l'Espagne, de l'autre. Qui sera là? Réponse ce soir à partir de 21h pour la deuxième demi-finale du Mondial. C'est à suivre sur Vivacité, sur Ovio et sur Tipeee. Juste après la pause, donc Shakira, Burna Boy pour l'hymne du Mondial. Et puis on annonce à Julien où il devra se rendre demain. Tout de suite.
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0: 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C'est comme ça tous les jours pendant l'été. Demain, nouveau défi de Julien Lapraille.
1: Vous souriez un peu moins.
0: Mais je suis heureux. L'Espagne a gagné hier, je suis heureux. J'ai le sourire, c'est tout. Voilà. Julien, comment ça va depuis tout à l'heure?
2: Bah écoutez, pas trop mal, hein. Et Cyril, j'ai envie de dire un truc. Il faut quand même dire à nos auditeurs que à 70%, on ne sait pas comment ça va se passer les défis. Et pourquoi est-ce que je vous raconte ça? Aujourd'hui, Chanel est arrivé 25 secondes avant le début de l'antenne. Et la famille qui vient de l'Estine ou je ne sais plus de quoi, avec Jean-Marie, c'était 35 secondes avant. On a eu des coups de bol aujourd'hui monumentaux. Il faut l'avouer et il faut le dire, je pense.
0: Monumentaux, c'est ce qu'on a compris. C'est un problème de réseau. Julien, demain, je vous conseille de ne pas trop manger au petit déjeuner.
1: Ça y est, il a retrouvé son sourire. C'est bon signe.
2: C'est fini, hein. Et la hauteur, il faut se calmer maintenant.
0: Il n'y aura pas de hauteur. Promis, pas de hauteur demain, mais ne mangez pas trop. Ça va secouer. Demain, rendez-vous à Dour, Julien, sur le site du Festival de Dour. On vous retrouve là-bas demain matin pour deux défis à suivre en direct. Passez une excellente journée. Tout de suite, les deux font la paire.
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6: Bonjour à toutes et tous. Les travailleurs des arts manifestent ce matin à Bruxelles. Ils dénoncent la réforme des pensions qui doit être votée demain et qui les touchera particulièrement. Cette réforme veut notamment un nouveau mode de calcul de leurs pensions. Ils ne prendraient pas en compte leurs prestations d'avant avril 2014. La fuite de fluorure d'hydrogène sur un cargo au port d'Anvers a conduit à l'examen médical de 155 personnes. 28 présentent des symptômes plus graves, dont une en soins intensifs. Aucun riverain n'a été touché. Les équipes spécialisées s'emploient à colmater la fuite. Le trafic maritime reste suspendu dans la zone. En France, réforme très controversée qui devrait être adoptée aujourd'hui au Parlement. Les députés vont voter pour la quatrième fois et dernière fois cet après-midi. La loi sur la fin de vie rejetée à trois reprises par le Sénat. Elle prévoit d'autoriser l'assistance au suicide, voire l'euthanasie, mesure qui fait débat dans la classe politique française. Toujours en France, nouveau rebondissement dans l'affaire Grégory. La justice a estimé que les faits reprochés à Jacqueline Jacob, la grande tante du petit Grégory Villemain, sont prescrits. Sa mise en examen pour association de malfaiteurs est donc annulée. Jacqueline Jacob était soupçonnée d'avoir rédigé plusieurs lettres anonymes adressées à la famille, dont celle revendiquant le meurtre de l'enfant en 1984. Son avocat affirme qu'aucun élément ne prouve son implication. Grégory Villemain, âgé de 4 ans, avait été retrouvé mort ligoté dans la Vologne, dans les Vosges, en octobre 1984. L'affaire reste l'un des plus grands mystères judiciaires français. En sport, en football, des nouveautés à partir de la saison 2026-2027. Les arbitres de Jupiler Pro League expliqueront leurs décisions liées au VAR au micro du stade, tandis que les écrans indiqueront la phase en cours d'examen. Ce dispositif, déjà adopté en Première Ligue et en ce moment à la Coupe du Monde, vise à rendre les décisions arbitrales plus compréhensibles pour les supporters et ainsi à renforcer la transparence dans les stades. Voilà pour ce flash d'information. Excellente journée à notre écoute.
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5: Et on file sur la route, vous retrouvez Olivia Rox avec un accident à signaler sur la N63.
7: Oui, tout à fait, c'est à hauteur de Boncel en direction de Marchand-Famelle. C'est la voie de droite qui est neutralisée avec une circulation qui est quelque peu ralentie, soyez vigilants. Quelques coups de frein également sur le ring de Bruxelles entre Zaventem et le carrefour Léonard en direction de Waterloo. Vous pouvez ajouter 5 petites minutes et puis il semblerait qu'il y ait un obstacle sur l'E40 quand vous quittez Bruxelles en direction de Liège à hauteur de Berlin.
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5: Bonjour, bonjour à tous, on est ravis de vous retrouver. Bonjour Martin.
9: Bonjour, et je retrouve de la pêche moi aujourd'hui, je ne sais pas pourquoi.
5: Ah, les Français sont battus.
9: Mais oui, hein. Et puis surtout, ils ont été plus battus que nous. On aurait passé l'Espagne, on serait en finale, je te le dis, moi ça.
5: Et notre vie serait différente.
9: Et on est les seuls à avoir marqué contre l'Espagne.
5: Et ça, on ne l'oubliera jamais.
9: Jamais, hein.
5: Martin, il y a quand même des choses à rectifier. Hier, nous avons terminé l'émission et vous avez crié « Victoire, Fanny, j'ai gagné lundi, vous avez gagné mardi ». Non, rectification, j'ai gagné avec le candidat lundi,
9: je pense,
5: j'ai
9: tout...
5: gagné avec le candidat
9: mardi. Je crois tout juste lundi. C'est-à-dire que parfait. Ça a été vérifié et il y a toujours le VAR qui est en train de l'analyser.
5: Donc le VAR est en train d'analyser mes deux victoires avec les candidats.
9: Je vais devoir aller voir l'écran moi-même.
5: Et on espère que le candidat choisi qui jouera avec moi gagnera encore aujourd'hui.
9: Non, tu ne peux pas gagner tous les jours.
5: Non.
9: Non, tu ne gagneras pas tous les jours. Je te laisse gagner les deux premières fois parce que ça fait longtemps que je ne t'ai plus vu.
5: C'est vrai.
9: Maintenant, on est le troisième jour, craque dedans.
5: Tu rentres dedans. Chose importante aussi, Martin.
9: Le cadeau.
5: Non, avant le cadeau. C'est l'anniversaire de quelqu'un qu'on aime beaucoup aujourd'hui.
9: Oui.
5: Vous devez deviner. Nous l'aimons beaucoup. Les auditeurs de Vivacité l'aiment énormément. Les téléspectateurs de La Une l'aiment aussi énormément.
9: Ah, c'est Ophélie Fontana.
5: Oui, c'est l'anniversaire de notre queen, Ophélie.
9: Bon anniversaire, Ophélie, on t'aime.

0: un mon thème, mon thème. Ophélie, qu'on adore, qui fête son anniversaire aujourd'hui. 30 ans pour notre Ophé.
1: Oui, 30 petites années.
0: Et c'est notre queen à tous.
1: C'est marrant parce que c'est l'âge que je vais avoir cette année aussi. Elle est née la même année que moi. On a 30 ans tous les deux.
0: Moi aussi.
1: C'est ça qui est. Vous êtes incroyable.
0: Ophélie, on t'embrasse bien fort. On te fait des millions de bisous. Alors, Martin, maintenant il y a le cadeau.
1: Le cadeau, encore les cadeaux. Alors. C'est à Thème, donc toute la semaine c'est le même cadeau.
0: Arrêtez avec Thème.
1: Mais oui, mais c'est Ophélie, c'est pour un hommage à Ophélie.
0: C'est un hommage à Ophélie. Elle aime bien
1: demande.
0: Ophélie, qui aime bien qu'on dise d'elle. Elle le demande.
1: Et donc c'est une semaine au Golden Lake Village, yes. Des lacs de l'odeur.
0: Oui.
1: Un séjour pour 6 personnes, une villa pour 6 personnes d'une semaine avec toutes les activités qu'il y a à faire sur place. En général, il fait beau et tout, et donc ça va être magnifique.
0: C'est un petit paradis à côté de chez nous.
1: Ah, c'est un tout petit paradis à côté de chez nous.
0: C'est comme vous voulez.
1: C'est un grand paradis.
0: En tout cas, c'est le cadeau qu'on vous offre aujourd'hui, et ce sera le cas encore durant toute cette semaine. On est déjà mercredi, donc encore 3 chances.
1: Encore 3 chances.
0: Ce beau cadeau. Pour s'inscrire, Martin, pour jouer avec nous.
1: Alors, vous serez 7 candidats, avoir l'honneur d'être pris ici en studio. Vous devrez choisir soit de jouer avec Fanny, soit avec moi. Mais pour faire partie de ces 7 candidats, il faut répondre à cette question de sélection que je vais lire dès que j'aurai mis mes lunettes.
0: Il a changé.
1: Dans quel film entend-on la chanson Happy?
0: Oh, c'est pas simple ça, je trouve.
1: Ah ben ça, je ne sais pas, moi. Moi, moche et méchant, et c'est en grain, ou bien les indestructibles.
0: Moi, moche et méchant, ou les indestructibles?
1: Je ne sais pas.
0: Vous avez déjà vu ces deux dessins animés, Martin?
1: Non. À mon avis, moi, moche et méchant, c'est peut-être ça parce qu'il est en gras sur ma feuille.
0: Oui, moi, moche et méchant, en tout cas, il me semble que j'entends la chanson Happy.
1: Ah bah écoute, 60-03, voilà. Vos coordonnées complètes.
0: Oui, et comme ça, c'est Anne-Françoise qui vous recontacte avec Sylvain aux manettes de cette émission. Et comme ça, vous venez passer un bon moment avec nous.
1: C'est à qui le tour? C'est Mylène Farmer qui va nous le dire.
0: Oh, quelle belle transition. Quel talent.
1: C'est un talent.
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0: Plus tard. C'était quoi, Martin?
1: Ah, c'était beaucoup plus tard. Hein. Et plus ça, c'était Big Flo et Oli, hein, ça. Oui,
0: avec?
1: Ben, c'est déjà bien qu'ils soient deux.
0: Mais avec plus tard, le titre.
1: Ah, le titre plus tard, je croyais. Plus tard est un troisième qui chante avec eux.
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0: C'est déjà bien, ils sont.
1: Bon, allez, sans plus tarder, on ne va pas attendre plus tard pour recevoir notre première candidate.
0: Cécile.
1: Qui s'appelle Cécile, qui vient de Bonsaint. C'est sur quelle commune? Bonsaint, c'est sur quelle commune?
3: Tomleuse.
1: Ah, ça c'est 5377. Je préférais être clair.
3: Parfait.
1: Voilà, voilà.
0: Bonjour Cécile, bienvenue dans les deux font la paire. Comment allez-vous?
3: Bonjour, très bien, très bien.
0: Qu'est-ce que vous faites de beau aujourd'hui et de vos vacances?
3: Là je nettoie, c'est pas très gai.
0: Non, c'est pas chouette, mais il faut le faire.
3: Non, mais il faut le faire.
0: Vous êtes en vacances aujourd'hui parce que vous êtes en site maternel.
3: Ah oui, je suis en vacances un moment.
0: Oui, et vous vous occupez de quelle section?
3: Les premières maternelles.
0: Ouh là là, les tout petits qui font encore une petite sieste.
3: Certains.
0: Oui, qui peuvent encore...
3: encore plus petits.
0: Ah oui.
1: Et qui faut encore accompagner aux toilettes.
0: Ah oui, ça...
1: Aux toilettes.
3: Certains aussi, oui.
0: Voilà, ça. Vous allez jouer toute seule ou on vous accompagne?
3: Ah ben non, j'ai ma fille qui vient d'arriver avec ma petite nièce et mon petit neveu et mon filleul.
0: Oh, ben trop chouette, il y a du
3: monde. Ils sont arrivés pile au bon moment.
1: C'est parfait. Ils vont pouvoir vous aider, toute cette petite troupe-là.
3: Ah, j'espère bien.
0: Et votre fille, elle a quel âge?
3: Elle a 27 ans. 27... Elle s'appelle Chloé.
0: Ah, ben on embrasse aussi Chloé. Pouvoir vous aider. On est bien d'accord que le film, la chanson Epi, on l'entend dans Moi, moche et méchant. C'est un film à voir, Martin. Vous l'avez vu, vous, Cécile?
1: Je n'ai pas vu, moi. Moi, je n'ai pas vu. Vous l'avez vu, vous, Cécile?
3: Oui, évidemment.
0: Oui, oh, franchement, Martin, franchement, c'est sympa, tu sais.
1: Mais il faudrait que j'en...
0: Non, et alors, le méchant, il ressemble comme deux gouttes d'eau à Jean-Louis Lahaye.
1: C'est vrai?
0: Jean-Louis Lahaye et Grou, ce sont des sosies.
1: Pourtant, il n'est pas méchant du tout, Jean-Louis Lahaye.
0: Mais non, mais vous allez voir que moi, moche et méchant, il n'est pas vraiment méchant. Parce qu'il...
1: D'accord,
0: a un...
1: et
0: bon,
1: finalement,
0: final.
1: On
0: et
1: est bien.
0: Et je vous le jure, c'est deux sosies, c'est la même personne.
1: C'est deux sosies.
0: D'ailleurs, on ne les a jamais vus ensemble à la
1: jamais.
0: Même soirée.
1: C'est bizarre, ça.
0: Bon, Cécile, vous allez jouer avec qui?
3: Avec Martin.
0: Eh ben,
1: ça, c'est une Cécile comme je le sais.
0: Donc, vous avez de quoi noter, Cécile?
3: Oui, oui.
0: Prenez un bic, du papier. Voici le premier thème qu'on vous demande. On recherche 5 personnalités qui ont été imitées dans le Grand Cactus. Donc des personnalités qui ont été imitées par les comédiens du Grand Cactus.
3: Oui.
0: Nous recherchons 5 plats végétariens. Vous êtes végétarienne, vous, Cécile?
3: Pas du tout.
0: Pas du tout.
1: Moi non plus, on va devoir
0: Martin
1: chercher.
0: Non plus, donc on va devoir chercher. Donc 5 plats végétariens et 5 termes liés à une croisière.
3: Ah, j'en ai fait une l'année dernière.
1: Ah, voilà, allez chercher tous les termes dessus.
0: Ah, allez chercher tous les termes, évidemment. Et c'était où la croisière, Cécile?
3: Dans les fjords.
1: Ah, il paraît que c'est bien ça, dans les fjords.
3: Et Suède.
0: Ah, bah, il paraît que c'est très joli, c'est vrai. Bon, Cécile, vous avez le temps d'une chanson pour marquer un maximum de bonnes réponses et tenter que ces réponses soient communes avec celles de Martin. Le titre qu'on va écouter, ça s'appelle Escroc et c'est la chanteuse Marine. J'espère que tu ne seras pas un escroc, toi.
1: J'aime bien, Marie.
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0: Marine avec Escroc sur Vivacité.
1: Escroc.
0: Escroc. Et tu portes des crocs, escroc.
1: Ok, ça va.
0: Bon, Cécile, ça a été?
2: Oui.
0: Allez.
2: Ben, ça a été stressant. Oh là là. Oui.
1: Et je comprends. Et Cécile, je vous dis déjà, dans les personnalités qu'on a imitées dans le Grand Cactus, ça fait 12 ans qu'on fait l'émission, il y en a quand même vraiment un paquet de chez paquet. Ouais. Hein.
0: Bon, alors, on y va. Est-ce que Chloé a pu vous aider, Cécile?
2: Ben, un petit peu, on va voir.
0: Donnez-nous les 5 personnalités qui ont été imitées dans le Grand Cactus.
2: Macron?
1: Je n'ai pas mis ça, Macron.
0: C'était Antoine Donneau qui a fait ça.
1: Oui, je crois bien.
0: Très bien.
1: Mais il y en a beaucoup.
0: Ah, papa, Cécile!
2: Alors,
0: on a entendu le merde.
2: Pardon, autant pour moi. Zut.
0: Deuxième.
2: Trump.
1: Oui, ça je l'ai. Ça, Trump, je l'ai.
2: Ah, yes. Poutine.
1: Oh, c'est moi qui l'avais fait en plus.
0: C'est vrai.
1: Je viens de le faire à Forêt. Non, je ne l'ai pas mis.
2: Bon, l'autre, Musk.
0: Ah, aussi.
1: Ah, oui, mais tu vois comme il y en a vraiment beaucoup. Hein. Mais il y en a vraiment. Il est dur celui-là. Et votre,
0: et le dernier.
2: J'en ai un, mais je sais pas. C'est un groupe, ça n'ira peut-être pas. Je vais peut-être changer. Je vais mettre Céline Dion.
1: Ah oui, non, je ne l'ai pas mis. Moi, j'ai mis David Jean Motte, tout simplement, parce que ça, c'était moi qui m'en étais occupé. J'ai mis Belmondo et Van Damme, qui sont des connus de Cody.
2: Ah, merde, Van Damme, oui.
1: Et Karl Lagerfeld aussi, que j'avais mis. Mais en fait, il y en a vraiment. Il y en a largement plus de 100, voire même 200, c'est quand même beaucoup.
0: Ouais.
1: Écoutez, on a déjà chopé Trump, c'est déjà une chose.
2: Trump.
0: On a un point.
1: Se reprend sur les plats végétariens qu'on n'aime pas,
0: nous.
2: Voilà. Bon, alors, une salade.
1: Non, j'ai même pas mis la salade. Ben, on ne va pas manger juste de la salade. Hein, c'est ton repas, c'est un repas complet.
2: Salade César, c'est une salade.
1: Oui,
0: sauf que, ma chérie, il y a du poulet dedans. Hein.
1: Non, il faut retirer César. Faut retirer César de la salade.
2: Voilà.
1: Allez,
2: bon, on va mettre des tomates mozza.
0: T'as mis
1: ça? Oui, je l'ai mis, vous le jure que je l'ai mis.
0: Troisième proposition.
2: Du taboulé.
0: Ah, ça
1: non, ça je l'ai pas mis. Moi.
0: Non, il n'a pas mis.
1: C'est dégueulasse, cette
0: soupe. Martin.
1: Allez, et puis.
2: De l'humus.
1: Oh, mais vous avez mis tout le contraire de ce que j'ai mis. Pourtant, oui, c'est tout
0: grave.
1: Prêt.
0: Deuxième proposition. Dernière proposition, pardon.
2: Bon, une lasagne végétarienne.
0: T'as mis ça.
1: Ça, j'ai mis, hein.
0: T'as mis.
1: Oui.
2: Ah.
0: Donc, on a 2 points.
1: Et alors, mais j'avais mis le tofu, le quinoa. La ratatouille.
0: Oui, il avait mis la ratatouille.
1: Enfin, bon, bref. Bon, c'est, c'est déjà bien.
0: 5 termes liés à une croisière. Là, Cécile, vous êtes partie en croisière. J'espère que Martin, qui a aussi fait une croisière, aura
1: l'air. Oui, hein. J'ai fait croisière de l'humour, moi.
2: Ah, alors, escale.
1: Oui, escale.
0: Bien joué.
2: Yes. Embarquement.
0: Ah, ça t'a pas mis.
1: Non, je n'ai pas mis embarquement.
2: Cabine.
1: Cabine.
2: Oui,
1: On va dans ma cabine.
2: Capitaine.
1: Capitaine. Non, j'ai pas mis capitaine.
0: Pas capitaine.
1: Ouais.
2: Et soirée.
0: Alors, ça c'est la dernière proposition. On va demander, vous savez, on dit le VAR ou l'avare?
1: On va demander à l'avare.
0: L'avare, c'est Anne-Françoise.
1: Donc c'est la VAF.
0: Donc vous avez dit soirée.
2: Ouais.
0: C'est ça.
1: J'ai mis soirée aussi, mais j'ai mis une soirée particulière.
0: Une soirée du commandant, Anne-Françoise. Est-ce qu'on valide la soirée du commandant de Martin? On valide.
1: On valide.
0: L'avare a dit oui.
1: Est-ce qu'il en reste encore une d'ailleurs de proposition?
0: Non, c'est tout. On a dit les 5.
1: Oui.
2: Ah ouais, je crois bien.
0: C'est fini.
1: C'est fini
0: ici,
1: alors.
0: On a 6 points.
1: 6 points, c'est pas mauvais, hein. Vous, c'est.
2: Non, c'est pas.
1: C'est pas non c'est plus. Ça veut dire que les autres devront faire 7. Et on a déjà gagné avec 4, je le rappelle.
2: Oui,
1: et on a déjà perdu avec 12. Ah ben oui. Cécile. Bon.
2: Allez, on va croiser les doigts.
0: Mais on va croiser les doigts.
1: Cécile de Sommeleuse, on vous rappellera peut-être en fin d'émission. Si ce n'est pas le cas, vous pourrez rejouer quand vous voulez, évidemment.
2: Oui.
1: Et merci de nous avoir joué avec nous et de m'avoir choisi. J'espère que ça suffira.
2: Et ben merci aussi.
0: Merci à Cécile. Merci. On vous fait des gros
2: émission.
0: Bisous. Merci.
2: Merci.
0: Nouvelle question de sélection, Martin. Quel monument peut-on voir au bout des Champs-Élysées?
1: L'Arc de Triomphe ou le Mannequin Pis?
0: Bon, quoi qu'il en soit, il y a l'Arc de Triomphe. Il n'y a pas beaucoup de triomphe pour les Français aujourd'hui.
1: Non, non, l'Arc de,
0: dépité,
1: l'Arc de la Honte. L'Arc de la Honte.
0: Non, on n'exagère quand même pas.
1: C'est qu'une gêne. Ben ouais, ah ouais. Et ben maintenant, vous savoir ce que c'est le Somme. Ah ouais, ah ouais.
0: Martin, ce que j'adore, c'est que les Belges sont quand même drôles parce que sur les réseaux sociaux, on n'arrête pas de les épingler, les Français, en disant alors le Somme.
1: Alors le Somme. Alors vous savez toujours pas ce que ça fait de mettre un but à l'Espagne.
0: Allez, quel monument bâtiment peut-on voir au bout des Champs-Élysées? Le Mannequin Piece ou l'Arc de Triomphe? Vous nous envoyez la bonne réponse par SMS au 6003.
1: Et Mannequin Piece, ce sera accepté quand même.
0: Bonne chance.
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0: Et on file sur les routes, vous retrouvez Olivia Rox avec des ralentissements à signaler.
11: Tout à fait. Dans un chantier sur le 411 à hauteur de l'église en direction de Namur, le passage s'effectue uniquement via la bande de droite et vous devez ajouter une petite quinzaine de minutes pour passer ce chantier. On nous signale également un objet encombrant, un seau de maçon plus exactement sur le 25 en direction de Bastogne. C'est à hauteur de Tilf et c'est la bande de gauche qui est neutralisée par ce seau. Soyez vigilants.
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0: Charlotte Cardin avec Feel Good sur Vivacité.
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0: Martin, c'est l'heure d'accueillir le deuxième candidat de la journée.
8: Mais qui est-ce donc?
0: Et c'est Patricia que nous accueillons. Bonjour Patricia.
8: Ah donc la deuxième candidate.
9: Bonjour.
0: Oui.
9: Bonjour à vous
8: dit
9: deux.
8: Le deuxième candidat.
0: Ah oui, j'ai dit comme ça. Mais bonjour c'est... Patricia.
8: Hey, Patricia Kinovel.
9: Bonjour. Vous ça va très bien. Je viens de Dion-le-Mont.
8: Oui, donc c'est sur Chaumont-Gistoux, à 1325.
9: Tout 1325, tout à fait, 1325.
8: Ouais, j'aime les motorites claires.
0: Oui.
8: 0,10 le prix fixe téléphonique.
0: C'est vrai.
9: 0,10, tout à fait.
0: Ouais. Patricia, vous faites quoi de beau durant les vacances?
9: Pour l'instant, je suis à la maison, il fait beau, on profite du jardin. Et ce matin, j'ai fait un peu de confiture, de la gelée de groseille et de la confiture d'abricot.
0: J'adore la confiture d'abricot.
8: Gelée de groseille, j'en fais chaque année, j'en ai moi-même des groseilles.
0: Et elles sont faites déjà?
8: Mais c'est ma mère qui vient les cueillir et les faire derrière
9: mon dos. Les groseilles, ben, elles sont occupées à cuire. Je les ai laissées, que je vous ai au téléphone.
8: Il va falloir mettre des feuilles de gélatine, hein.
9: Non,
8: naturel, sans ça, rien du tout, rien tout ça.
0: Et Patricia, quand vous les versez dans un pot, est-ce que vous mettez un petit napperon sur le pot avec un élastique?
9: Oui.
0: Oh, c'est trop beau.
9: Je fais toujours ça.
0: Oh,
8: je n'ai jamais compris pourquoi, moi, le napperon.
0: C'est trop beau.
9: C'est maman qui m'a appris ça. Et ça fait, il faut bien tirer et puis ça fait un beau couvercle.
0: Ah, c'est trop beau.
8: C'est,
0: moi, j'adore.
8: C'est beau, c'est vraiment.
0: Patricia, vous allez jouer toute seule?
9: Non, mon mari est à côté de moi.
0: Ah, comment s'appelle le mari?
9: Michel.
0: Combien d'années de mariage?
9: Ouh là là là là là. Si je vous disais.
0: Dites-nous.
9: 46.
0: 46.
8: 46.
0: Regarde, c'est les noces de quoi, 46?
8: On ne sait pas, ça, ça n'existe
9: pas. 46 ans de mariage.
0: Il y a Martin qui va regarder. 46 ans de mariage.
9: Oui, 46 ans de mariage.
0: Mais c'est génial, non?
9: Oui, on a deux enfants et quatre petits-enfants.
0: Oh, trop chouette. Et on vous appelle comment, papy et mamie?
9: Non, Milou et Pilou.
8: Vous savez quoi? C'est les noces de lavande.
0: Oh, c'est les noces de lavande.
9: C'est génial. Hey,
8: 46 ans, les noces de lavande. J'adore la lavande.
0: Mais allez en planter, non? Pour marquer le coup.
8: J'en ai, non, je peux vous en amener.
0: Et je ne dis pas que toi, tu dois en planter. Est-ce que t'es mariée depuis 46 ans?
8: J'aurais pu.
0: Je dis à Patricia et Michel d'en planter.
8: Si j'étais toujours mariée, je serais mariée depuis 16.
0: C'est vrai?
8: Oui.
0: Ah ben.
8: Les noces de...
0: Oui, mais t'as divorcé au bout de combien d'années?
8: Moi, j'ai fait les noces de coton, c'est-à-dire et puis les noces de je ne sais pas quoi pour la deuxième année, et puis alors après les noces de merde pour la séparation.
0: En tout cas, Martin, c'est vraiment un modèle à suivre.
8: Un grand modèle.
0: Patricia et Michel, vous allez donc jouer avec nous. On rappelle que le monument au bout des Champs-Élysées, c'est bien l'Arc de Triomphe, fait pas le monde de country. Patricia, avec qui allez-vous jouer?
9: Avec Fanny.
0: Ah,
9: avec
0: super, on va jouer ensemble, c'est trop chouette. Martin va donc nous donner nos thèmes.
8: Mais mettez dans le Brabant Wallon aussi.
0: De quoi?
8: T'habites dans le Brabant Wallon aussi.
0: Je suis une Carolo qui vit à la limite du Brabant Wallon.
8: Voilà.
0: Tu crois que c'est pour ça que Patricia m'a choisi?
8: Tout à fait, c'est pour ça.
0: Mais non, c'est pas pour
8: ça. C'est pour ça, c'est pas pour mes noces de la.
0: Patricia, il est toujours jaloux.
8: C'est pas pour mes noces de coton, hein, ne t'inquiète pas.
0: Moi, j'ai jamais été mariée, donc je ne sais pas dire.
8: Patricia.
9: Oui.
8: Exal uté masqué.
0: Oh non, commence pas. Hein.
8: Pas en irlandais, nous là.
0: Non.
8: Allez, je vous dis 5 choses qui peuvent nous distraire au travail.
0: Bah ouais, mais.
9: Distraire au travail.
0: On peut donner un nom ou pas?
8: Non, on a bien dit des choses, pas des Martins. 5 films avec Franck Dubosc. 5 films avec Franck Dubosc.
9: Franck Dubosc.
8: 5.
9: Ok, d'accord.
8: Oui, mais non, faites pas que deux, il y a encore un troisième. Hein. Vous êtes déjà prête à raccrocher, Patricia. C'est bon, moi, ça me suffit. 5 attractions que l'on, je dis bien que l'on, trouve à Walibi. Walibi, qui est la contraction de Wavre, Lima, les Bierges.
0: Oui, Walibi, bibi.
9: Ok.
8: J'en suis baba.
9: Oui. D'accord.
8: Autoroute Bruxelles-Namur, sortie Wavre.
0: 5 attractions que l'on trouve à Walibi, 5 films avec Franck Dubosc et 5 choses qui peuvent nous distraire au travail. Si vous avez des questions, Patricia, c'est maintenant.
9: Non, je pense que ça va être dur, les films avec Franck Dubosc.
8: Ouais, mais faites-vous aider, hein. Vous avez le temps d'un week-end, un petit Blinding Lights pour pouvoir répondre à vos questions.
9: Alors ça va aller.
8: Ça va aller. Allez, à tout de suite.
0: Allez, on vous fait des bisous, à tout de suite, Patricia.
9: À tout à l'heure. Oui, au revoir.

0: Mike, c'était Weekend sur Vivacité. Martin.
1: Oui, je suis là.
0: je dois le rappeler à l'heure, il est sur son téléphone portable. Vous regardez quoi sur votre téléphone?
1: J'essaie de trouver des réponses, moi.
0: Oui, c'est ça.
1: Allez, on retrouve Patricia.
0: Patricia.
1: Patricia.
2: Oui, bah j'espère. Il faut qu'on ait les mêmes, c'est tout.
0: Est-ce que Michel vous a aidé?
2: Oui, il m'a aidé.
0: Ah, bien joué, Michel.
1: Bien joué, Michel. On va déjà comparer tout ça. On va commencer avec les 5 choses qui peuvent nous distraire au travail.
2: Alors, le GSM ou le téléphone?
0: Ouais, j'ai mis le téléphone.
1: C'est bien.
2: Ok. Les collègues.
0: Oui, et j'ai pas mis Martin Charvier, mais j'avoue que je suis aussi une collègue qui et dérange. Qui
1: dit... Très, très, oui.
0: Ouais.
1: Collègue qui dérange.
0: Vous savez qu'au pigeon, ils sont ravis quand je suis en télétravail. Hein.
2: Alors, les mails?
1: Les mails?
0: Non.
2: Les mails qu'on reçoit?
0: Non, j'ai...
2: Okay.
0: Non.
2: D'accord.
0: C'est pas tout à fait ça. On pourra valider.
2: Les réseaux sociaux.
1: Les réseaux sociaux.
0: C'est pour ça, j'ai pas mis les mails, mais j'avais mis les réseaux.
2: Ok, et la pause café?
0: Ah,
1: ça c'est bien ça.
0: C'est vrai que ça dit.
1: C'est très bien ça.
0: Oui, ça c'est vrai. Non, j'avais mis moi le bruit du des collègues qui vont parler ou qui vont téléphone ouais. ou le fax, beaucoup de personnes utilisent le fax. Et j'ai aussi parlé des travaux. J'en voyais quand il y a du bruit à l'extérieur.
1: Et même à l'intérieur, des fois ils travaillent à l'intérieur même.
0: Hein. Ça me rend dingue.
1: Bon, allez, c'est déjà bien 3, on est dans une belle moyenne. Hein. Continue comme ça, on fait 9.
0: Si on fait 4, on reprend la tête. Hein.
1: La tête, ou on garde la moyenne de 3, c'est bon. 5 films avec Franck Dubosc-Creux.
2: Ouais, alors, disco?
0: Oui.
1: Disco, le disco est de retour.
2: Le camping?
0: Oui.
2: Astérix aux Jeux Olympiques?
0: Ah non, j'ai pas ça.
1: J'avais pensé, mais j'ai préféré ne pas le dire.
2: Ok. Incognito?
1: Ah, avec Benabar, qui était bien aussi. Bien.
0: Non, zut.
2: Qu'est-ce que j'ai dû en dire quoi là, 3 ou 4?
0: Vous en avez déjà 4, il en faut encore un.
2: Alors, entre ces deux là, qu'est-ce qu'on va donner?
1: Donnez un peu les deux.
2: Tout le monde debout.
0: Non. C'était quoi l'autre?
2: Caprice de l'enfant roi.
0: Ah non, bah, j'avais pas les deux. J'avais un film très chouette à regarder avec Franck Dubosc qui s'appelle 10 jours sans maman. Il y avait aussi Bienvenue à bord, comme on avait parlé de la croisière avant, pensé à ça.
2: Okay.
0: Et il y a un autre film où Franck Dubosc est un super comédien, c'est Barbecue.
1: Très bien.
0: Il y a le 1 et le 2.
1: Plancha qui est passé, c'est la suite.
0: Plancha. Plancha est moins.
1: Moins abouti, mais c'est souvent le cas pour des suites. Bon, 4 points, autrement dit 2 points sur 5 dans la dernière.
0: Et non, on n'a pas 4 points, on en a 5 là, chérie.
1: On a 5 points.
0: On a 5 points.
1: J'ai dit 4, mais c'est 5.
2: C'est 5.
1: Parce que je pensais à ce qui restait. Donc 2 points dans la dernière et c'est bon.
0: Il faut absolument en faire 2, Patricia.
1: 5 attractions que l'on trouve à Walibi Bibi, j'en suis baba.
2: Alors, la montagne russe.
0: Ah.
1: Oui, mais ça, c'est dans tous les manèges.
0: On le met sur le côté.
2: Ouais. Ok. Le cobra?
0: Ah oh non, j'ai pas le cobra.
2: Oh, le grand carrousel? Mais je les connais pas, moi. Je vais pas à Walibi, hein, donc j'ai regardé.
0: Pas le grand carrousel.
1: Mais quand c'est comme ça, je dis ça à tous nos auditeurs, aidez-vous de Google, hein, quand c'est comme ça.
2: C'est ce que j'ai fait. J'ai regardé, mais bon, voilà, je connais pas. Le Stormy?
1: Oh non!
0: Dernier.
2: La turbine.
0: Ah oui, j'ai la turbine. Mais attendez. Là, on en a eu 5. Et vous avez commencé avec les montagnes russes.
1: Oui.
2: Oui, oui.
0: Et ça,
2: il y a une espèce de grand truc là.
0: Oui.
2: C'est un autre nom, hein, mais je ne sais pas comment il s'appelle.
0: Là, dans ces cas-là, nous, on ne peut pas prendre la décision, Martin. C'est vraiment Anne-Françoise qui décide. Ouais. Là, on a combien de points? On a 1, 2, 3, 4.
1: Là, on est justement à 6.
0: On est à 6 points. C'est-à-dire que si Anne-Françoise. Je vais vous dire, moi, ce que j'ai. Et Anne-Françoise va valider, c'est elle qui va trancher. Moi, j'avais évidemment les attractions. Alors, je peux comprendre, j'y suis allée encore le 3 juillet avec mes enfants, donc je connais plus les noms des attractions. J'ai mis le Dalton Terror.
1: Ouais.
0: J'ai mis la Radia River. Ouais. J'ai mis le Splash, la Turbine, ça, on l'avait en commun. Et j'ai mis le Vampire. Le Vampire.
2: Ouais.
0: C'est une montagne russe ou pas?
2: Russe,
1: oui. Oui, mais je pense qu'il y en a plusieurs.
0: Il y a le Loup-Garou.
1: Il y a le Loup-Garou aussi. Moi, je pense qu'il faut...
0: Anne-Françoise.
1: On va demander à Anne-Françoise.
0: C'est Anne-Françoise qui tranche. Est-ce que...
2: Le Var.
0: C'est l'avare. En fait, Anne-Françoise, ce qu'elle dit, c'est que... Moi, ce que je dis, c'est que les montagnes russes, c'est un petit peu toutes les attractions.
1: C'est un peu comme quand vous dites le grand carrousel, il y en a un peu dans tous les parcs, il faut vraiment trouver le nom. Non, malheureusement, ça ne pourra pas passer.
2: Moi, je pensais au tout grand, là. Il y a un tout grand, je ne sais pas, je ne connais pas son nom.
0: Je pense que vous parlez peut-être du vampire, je ne sais pas. Il y en a un aussi, c'est aussi...
1: Mais en fait, il y a des montagnes russes, par exemple, même avant, quand j'étais petit, il y avait le Jumbo Jet et le Tornado, c'était deux différentes, mais c'était des montagnes russes tous les deux.
0: Oui, mais donc la question à poser, c'était de se dire, est-ce que montagne russe n'englobe pas toutes les réponses que j'ai données?
1: Je viens d'avoir la réponse de notre VAR, elle nous a dit non, malheureusement.
0: Non, Anne-Françoise nous dit non, malheureusement.
1: Surtout qu'on ne prend pas la victoire sur ce point-là, tu comprends, c'est très... Tu vois, on va rester bloqué à 6 points malheureusement, Patricia. C'est là la priorité, mais vous pourrez rejouer quand vous voulez cet été.
2: Okay.
1: On mettra un autre parc d'attractions, on mettra de belles barres, ça sera plus facile.
0: Allez planter Allez planter de la lavande pour les 46 ans de mariage. On vous embrasse les deux, Patricia et Michel.
2: Merci. Bonne journée.
0: Merci, vous êtes trop gentil. On vous fait des gros bisous. Nouvelle question de sélection, Martin.
1: Une personne ambidextre peut utiliser indifféremment ses deux mains ou bien une main ou un pied? Moi, je le fais aussi bien au pied qu'à la main.
0: Moi, je suis ambidextre. J'ai signé de la main droite et du pied gauche.
1: C'est vrai?
0: Mais non, absolument pas.
1: N'enduis pas nos auditeurs en erreur.
0: Alors, tu sais quoi? Je vais dire que les auditeurs doivent nous envoyer demain. Mais pas demain, le jour.
1: Enfin, non. Moi, je pense qu'ils doivent nous envoyer un SMS avec leurs deux mains.
0: Alors, essayez d'envoyer avec vos deux mains et vous écrivez demain.
1: Voilà.
0: Voilà, par SMS, ça sera
1: demain.
0: Mais non, pas demain.
1: Non, aujourd'hui, il faut faire ça.
0: Bah oui. Pourquoi
3: je suis là? Pourquoi c'est moi? Vous voulez plus d'ambre? Je me demande, passe bientôt sur Vivacité.

0: Violetta avec Miracle.
1: The Miracle.
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0: Martin, c'est le moment, c'est l'instant d'accueillir Nadine. Bonjour Nadine.
1: Bonjour Nadine.
3: Bonjour.
0: Bienvenue sur Vivacité.
3: Bonjour Fanny.
0: On est ravis de vous accueillir Nadine.
1: Vous venez de Jette, c'est ça?
3: Oui, c'est ça.
1: 1090, c'est assez facile.
0: Oui.
1: Qu'est-ce que vous faites dans la vie, Nadine?
3: Alors moi, je suis à la retraite depuis 2 ans. J'étais institutrice maternelle.
0: Ah, trop bien, comme notre candidate tout à l'heure. Et vous vous occupiez de quelle section?
3: 3e maternelle aussi.
0: Ah, ça c'est chouette parce qu'on leur apprend plein de choses pour alors après vivre la grande vie en primaire.
3: Tout à fait. Et en parallèle, je formais des étudiants pour être institutrice maternelle.
0: Ah, et quoi vous formiez parce que vous étiez prof alors?
3: Alors, 2 fois par semaine, j'allais à l'école normale et je faisais le relais entre la pratique et la théorie.
0: Oh, c'est génial. C'est bien ça, c'est chouette pour vous ce genre de choses.
3: C'était très gai de transmettre le métier, c'était très gai.
0: Mais oui, parce que c'est la nouvelle génération qui arrive et on sait à quel point les institutrices, que ce soit maternelle, primaire et même secondaire, ben ce sont des vocations et ça reste une passion aussi.
3: Oui, et il y a pénurie, donc...
0: Oui. Lancez-vous parce que c'est un beau métier. Et franchement, je vous trouve souvent courageux parce que quand je fais les anniversaires de mes enfants avec 15 enfants à la maison, je me dis, mon Dieu, elle sait toute la journée. Vous voyez ce que je veux dire? Oh mon Dieu, ça c'est toute la journée. C'est un beau métier en tout cas. Et parfois un métier mal aimé ou critiqué. Mais on sait à quel point c'est hyper important tout ce que vous transmettez aux petits-enfants, qu'ils soient tout petits ou qu'ils soient grands. On le sait.
3: Oui,
0: vous,
3: tout à fait.
0: Vous allez jouer avec votre mari qui est avec vous?
3: Oui, il va m'épauler. Il s'appelle Patrick.
0: Et bonjour Patrick.
1: Bonjour Patrick.
0: Combien de temps de mariage?
3: 40.
0: Ah, oh, vous
3: 40
0: avez fait une grande
3: ans
0: fête.
3: Ça sera le 5 septembre, la grande fête.
0: Oh.
1: Et ça, c'est les noces de quoi, 40 ans?
0: C'est les noces d'or, non?
1: Non, c'est ça.
0: D'émeraude. Ah oui, d'émeraude.
1: 50 euros.
0: Oui. Oh, magnifique. Donc, une grande fête au mois de septembre.
3: Voilà.
0: Incroyable.
3: Tout à fait. En famille, avec des amis.
0: Ah ben ça va être bien. Et vous recevez c'est quand? C'est pour les 50 ans qu'on reçoit une médaille de la commune?
3: Oui, je pense c'est que ça. Oui.
0: Alors qu'on devrait chaque année en recevoir une, hein, Nadine. Nadine, avec qui allez-vous jouer?
3: Avec Martin.
0: Okay,
1: allez Nadine.
0: Très bien.
1: Mais par contre, on vous donnera vos thèmes après la pause de l'heure, parce que sinon, ce serait déloyal pour les autres.
0: Oui, il y aura les infos et il y a une petite musique qui va débarquer maintenant. C'est Louisa qu'on écoute avec Soleil Bleu pour vous détendre, pour profiter de l'été.

0: Laisse-moi vivre. Et c'était la chanson de l'été, l'été passé, Soleil Bleu. Louisa sur Vivacité. Dans quelques instants, Martin jouera en compagnie de Nadine et de son mari Patrick. Ouais. On leur donnera leur thème. Mais tout ça, ça se passe après les infos, Martin.
1: Les infos, ouais.
0: Après le point route aussi, avec
1: petit
0: Olivia Rox.
1: Avec un petit point route.
0: Voilà, on aura toutes ces infos, ne bougez pas.
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0: Bonjour à toutes et tous. Le Parlement wallon a observé une minute de silence en ouverture de sa dernière séance plénière avant les vacances. Et ce, en hommage aux 6 ouvriers décédés dans l'incendie du chantier du bâtiment Oxy à Bruxelles. Le président de l'Assemblée, Willy Borsu, a salué la mémoire des victimes et a adressé son soutien à leurs familles ainsi qu'aux secours mobilisés après ce drame. Une enquête pour éclaircir les circonstances de ce drame est en cours. 3 reprises de feu ont été repérées ce matin dans la forêt de Fontainebleau. Les 2 incendies qui ravagent le massif au sud de la région parisienne avaient été fixés hier soir. Il s'agit de flammes d'une hauteur moyenne. Elles ont déjà été brûlées plus de 2000 hectares. Les pompiers devraient donc rester sur place encore un moment. Une enquête est toujours en cours. Un homme de 46 ans a été arrêté hier et placé en garde à vue. Des journaux froissés et un briquet ont été retrouvés dans son véhicule. 4 autres personnes sont également entendues. C'est une page d'histoire qui se tourne entre Gibraltar et l'Espagne. Un accord de libre circulation est entré en vigueur à minuit la nuit dernière, mettant fin au contrôle à la frontière après le Brexit. Chaque jour, près de 15 000 travailleurs espagnols traversent cette frontière pour se rendre à Gibraltar. L'accord devrait faciliter leur déplacement et renforcer les échanges entre les deux territoires malgré le différend de longue date sur la souveraineté de l'enclave britannique. Faire le plein coûtera plus cher dès demain. Le prix maximum du diesel augmentera de plus de 10 centimes. Il atteindra son niveau le plus élevé depuis près de 2 mois. Le prix du mazout de chauffage sera également en hausse avec une augmentation de 5 centimes. Thomas Meunier va découvrir la première ligue. Le Diable Rouge est transféré à Sunderland. À 34 ans, Meunier va découvrir un nouveau championnat. Il arrive en provenance de Lille où son contrat a pris fin juin. En Coupe du Monde de football, 2e demi-finale ce soir, Argentine-Angleterre. Le vainqueur affrontera dimanche l'Espagne qui a battu hier la France. Mais d'abord du vélo avec le Tour de France après la montagne. Retour sur le plat pour les coureurs du Tour de France avec une 11e étape promise aux sprinteurs. Plus de 160 km entre Vichy et Nevers. Voilà pour ces infos. Excellente journée à notre écoute.
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2: Et c'est le moment de filer sur la route, Martin.
3: Exactement, avec ce chantier qui perturbe toujours les automobilistes sur la E411, n'est-ce pas, Olivia?
4: Exactement, Martin. C'est à hauteur de l'église quand vous quittez Arlon en direction de Namur. Le passage s'effectue uniquement via la bande de droite. Vous devez ajouter 15 à 20 minutes pour passer cette perturbation. J'en profite pour vous rappeler également un soulèvement de chaussée sur la Nationale 4, Namur vers Arlon. C'est à hauteur de Grune. La voie de gauche est fermée. Et sinon, bonne nouvelle, ça se passe très bien si vous devez rejoindre la capitale, aussi bien sur les axes qui mènent à Bruxelles que sur le ring.
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2: Pam, pam, pam, pam, pam, pam, pam, pam.
3: Allez, c'est très Charleston. Je vois tout le monde les mains en l'air. C'est les deux font la paix. On est reparti pour la deuxième heure.
2: Avec Nadine et Patrick qui sont là, qui sont les troisièmes candidats de ce mercredi. Nadine, Patrick, ça va toujours?
6: Ça va toujours.
3: Ils avaient bien dit qu'ils voulaient jouer avec moi. Ouais. Et je les comprends.
2: Et je les comprends.
3: Et du coup, c'est Fanny ici qui va leur donner leur thème. Écrivez bien vos thèmes.
2: Je vais donc vous donner les thèmes. Vous avez un bic, vous avez un papier.
6: Oui, oui.
2: C'est parti. Nous recherchons 5 personnages de la littérature jeunesse. 5 personnages de la littérature jeunesse. 5 chansons que tout le monde entonne quand elle passe en soirée. Oh, t'entends? Viens, on va la chanter ensemble. 5 chansons que tout le monde entonne quand elle passe en soirée. Et puis nous recherchons également 5 choses que l'on met dans un sac de plage. Je répète, Nadine, comme ça vous avez bien toutes les infos. 5 choses que l'on met dans un sac de plage, 5 chansons que tout le monde entonne quand elle passe en soirée et 5 personnages de la littérature jeunesse. Est-ce que c'est clair, Nadine? Vous n'avez pas de questions?
6: Oui, tout à fait.
2: Ah ben, non, si c'est clair pour vous, c'est clair pour nous. On a le temps d'une petite chanson avant de vérifier vos réponses et les comparer à celles de Martin. C'est Christophe Willem qu'on écoute.
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0: Willem. C'était Christophe Willem sur Vivacité. C'était Nadine.
1: Plus ou moins.
0: Oui, c'est des thèmes faciles, mais il y a beaucoup de bonnes réponses.
2: Il y a beaucoup de possibilités. Hein, donc j'ai essayé de rester vraiment dans ce que j'imagine qu'on connaît tous, mais enfin, on verra bien.
0: Allez, on y va, on vérifie. 5 personnages de la littérature jeunesse.
1: Alors moi, j'ai pensé à ma jeunesse.
2: Ah.
1: Donc j'ai pensé à Fantômette.
2: Ah oui, non, oui, ça forcément, je vous le dis tout de suite, moi je n'ai pas spécialement pensé à votre jeunesse.
0: Oui.
2: Mais Fantômette, non, je n'ai pas.
1: Alors, Harry Potter ?
2: Ça oui, ça c'est pas votre jeunesse. Hein.
0: Bah, non. Tu veux bien, s'il te plaît.
2: Mais c'est pas la mienne non plus. Hein.
1: Alors, le petit Nicolas.
2: Oui,
0: bien.
2: C'était mon dernier.
1: Alors, il y avait aussi la famille Baudelaire.
0: Ah, oh, ils l'ont fait après en dessin animé, ça,
2: ah,
0: oui.
2: Ça, je ne vois pas, tiens,
0: si, c'est très... ouais.
2: Je ne le vois même pas.
0: C'est très beau.
1: Non. Et j'avais pensé aussi au Club des Cinq.
0: Oui,
2: je ne l'ai pas mis non plus. En fait, dans Le Petit Nicolas, je suis resté dans Le Petit, donc Le Petit Prince.
1: Oui. Ah oui.
0: Oui.
2: Martine aussi.
1: Ah, mais oui.
2: Et vous venez de le dire, mais dites-le deux fois. Oui, oui.
0: Ah oui, oui, oui.
1: Oui, oui.
2: Ben oui, j'ai mis bon, oui, évidemment.
0: On marque 2 points.
2: Mais c'est pas mauvais, 2 points.
0: Oui, on rappelle que vous devez en faire 7, hein, parce que pour le moment, c'est Cécile qui est en tête avec 6 points. On y va pour le deuxième thème, 5 chansons que tout le monde entonne quand elle passe en soirée.
1: Alors, j'ai pensé à YMCA.
0: Ah, c'est vrai. YMCA.
2: Je ne l'ai pas mis, mais c'est vrai.
0: Ouais,
2: je me sens bête de ne pas l'avoir mis.
0: Ouais.
1: Alors, les lacs du Connemara.
0: Ah, tu te sens bête encore, là.
2: Non, je ne l'ai pas mis non plus, c'est vrai.
1: Alors, Alexandra.
2: Ça j'ai mis.
1: Alors, il y en a beaucoup, mais de Jean-Jacques Goldman, mais j'ai mis Tourne les violons.
2: Ah oui, je ne l'ai pas mis. Mais il y en a vraiment beaucoup, effectivement.
0: Et vous n'en avez plus qui vous viennent en tête.
1: Et j'ai bloqué, non. Oui.
2: Écoutez, je vais vous dire ce que j'ai mis. Hein.
1: Oui.
2: Moi, j'ai mis Je t'emmène au vent, qui est de Louise Attaque. Parce que ça, c'est vraiment les premières notes de violon démarrent. Il y a tout le public qui commence à chanter. Dans les yeux d'Émilie, qu'on entend beaucoup. Et puis Nuit de folie, et tu chantes. Et puis j'avais mis une chanson en anglais aussi, mais vous l'avez fait aussi avec YMCA. J'avais mis Sunday Bloody Sunday, moi, de U2.
1: Ah oui.
2: Mais écoutez, ça fait 3, il va falloir faire 4 sur 5.
0: 4 bonnes réponses.
2: Mais c'est faisable.
0: Possible. C'est possible. 5 choses que l'on met dans un sac de plage.
1: Alors, la serviette de bain.
2: Oui.
0: L'essuie,
1: La crème solaire.
2: Oui.
0: Bien.
1: Les lunettes.
2: Attention.
0: Bien.
2: Il vous reste 2 possibilités, une juste, et on prend la première place. Hein.
0: Donc vous
2: avez 2 balles de match ici. On y va, la première.
1: Alors, un livre.
2: Oui.
0: Bien joué.
2: Vous prenez la tête.
1: Et une bouteille d'eau.
2: Bouteille d'eau.
0: Et vous savez ce qu'il m'a dit quand je lui ai dit mets la bouteille d'eau? Il dit mais ça c'est bien les filles, nous on va au bar chercher une bière. Voilà ce qu'il m'a répondu.
2: Voilà, mais j'ai quand même écouté Fanny, j'ai bien fait.
0: 8 points, pardon.
2: 8 points, vous prenez la tête avec 8 points. Là ça devient plus sérieux, mais c'est toujours battable, ça je le dis pour les autres candidats. Mais si vous êtes toujours en tête à la fin de l'émission, on vous recontacte. Et si on ne vous recontacte pas, vous pourrez rejouer quand vous voulez. Mais bien joué Nadine, et merci d'avoir joué avec nous.
0: Bien joué,
1: merci
0: vous êtes
1: beaucoup.
0: Super bien rattrapé sur le dernier thème, évidemment. Évidemment, c'est grâce à ça qu'on marque 8 points. Bravo Nadine et bravo Patrick. Les autres candidats vont devoir donc marquer 9 points s'ils veulent remporter le magnifique séjour au Golden Lakes Village pour partir une semaine dans une villa de 6 personnes. Nouvelle question de sélection, Martin. Combien de côtés possède un hexagone?
2: 6 ou Annick?
0: Mais Annick, c'est pas...
2: Ben, c'est pour aider les gens.
0: Ok. Donc, combien de côtés possède un hexagone? 6 ou Annick?
2: Ou Annick.
0: Vous nous envoyez la bonne réponse par SMS au 6003.

0: c'est Théodora. Théodora que je suis allée voir en concert, Martin.
1: C'est vrai ?
0: J'ai eu ma fille sur les épaules pendant 35 minutes. Et
1: c'est beaucoup.
0: C'est beaucoup. Théodora, sur Vivacité, on vient dans un instant pour jouer, vous le savez, au deux fonds la paire.
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5: Et oui, nous sommes tous les deux pour vous accueillir, pour accueillir des candidats, pour jouer avec vous et pour tenter de vous faire gagner un magnifique séjour d'une semaine au lac de l'Odeur.
6: Alors on avait posé une question.
5: Oui.
6: C'était quoi la question? Combien de côtés possède un hexagone? Il n'a pas un côté, il
5: non,
6: a six côtés.
5: Il y a six côtés.
6: C'était bien six. C'est donc Emmanuel qui vient de remporter le droit. Je n'arrive plus à faire ma phrase. C'est donc elle que nous avons sélectionnée comme candidate.
5: Vous assistez à un AVC en direct, ça tombe bien. Emmanuel, son mari est médecin. Bonjour Emmanuel.
6: Bonjour Emmanuel.
7: Bonjour Martin, bonjour Fanny.
5: Emmanuel, vous venez d'où?
7: De Diepenbeek, dans le Limbourg.
6: 3590. Ou 600.
7: 35,90.
6: Eh, hey, c'est des durs à retenir à ceux-là. Diepenbeek.
7: Ouais, c'est à côté de Genk.
6: C'est de là que vient Anouk, notre collègue de l'RTBF.
5: Oh, qu'on embrasse bien fort, Anouk.
6: Ah bon, oui. Zij komt uit Diepenbeek. Nederlandstalig of Franstalig?
7: Alle twee.
5: Bien joué.
6: Aiden, perfect.
5: Elle veut dire les deux.
6: Elle veut dire tous les deux.
5: Oui, oui. Vous êtes secrétaire médical, Emmanuel.
7: Tout à fait.
5: Vous êtes au boulot en ce moment?
7: Oui, mais là, je suis en pause midi, donc il n'y a pas de problème.
5: Est-ce que quelqu'un va vous aider pour jouer?
7: Alors, j'ai mon mari,
5: oui,
7: à côté de moi.
5: Qui travaille avec vous?
7: Oui, c'est mon patron.
5: Ah, c'est son patron.
6: Et là.
7: C'était d'abord mon mari, hein. Après c'était mon patron.
5: Et entre nous, Emmanuel, c'est
6: vous,
5: comme
6: vous pouvez faire dans l'ordre que vous voulez, il n'y a aucun problème.
5: Nous, chez nous, jamais de jugement, vous faites ce que vous voulez. Quand bien même il aurait été votre patron, vous êtes en droit. Hein.
6: Vous êtes patron. Et là.
5: Vous êtes marié depuis combien de temps?
7: 28 ans.
5: Oh là là, mais on a des records men aujourd'hui,
6: oui, qu'est-ce
5: des
6: que
5: records
6: c'est que ça,
5: women.
6: C'est énorme.
5: 28 ans, c'est les noces de quoi? Marchand, vérifie.
6: Je ne sais pas, mais en tout cas, 28 ans après, la date est la même. Donc, cette année, c'est le même jour que quand vous étiez mariés. Donc, le même jour de la semaine.
5: Vous le saviez, ça, Emmanuel? Vous savez, Martin a des obsessions.
6: Oui, tous les 28 ans, ça revient à la même chose. Donc, cette année, la date de votre anniversaire de mariage est la même, le même jour que quand vous êtes mariés.
5: Ce sont les noces de nickel, Emmanuel, qu'on
6: a. C'est nickel, ça.
7: Voilà, c'est nickel.
5: C'est nickel.
6: Ah, ouais.
5: Vous allez jouer avec qui?
7: Avec Fanny.
5: Ah bah super.
7: Solidarité féminine.
5: Ah bah super.
6: Dat kan ik begrijpen. Geen probleem. Allez. Ik zal u thema's geven.
5: Oh non, allez Martin.
6: Ah bah non, mais écoute, beide naar nous.
7: Ja, in Nederland, het is ook goed voor mij.
6: Ah, het is goed voor mij. Maar het is niet goed voor Fanny.
5: Non, mais pour les auditeurs qui jouent peut-être en même temps que nous.
6: Les auditeurs qui ressemblent à Fanny. Allez, voici vos thèmes. 5 animaux que certains ont chez eux, mais qui ne sont pas des animaux domestiques classiques, vous voyez, il y a toujours des gens qui ont des animaux un peu spéciaux,
5: quoi. Oui.
6: Donc okay. 7 animaux qu'on a chez soi, enfin que certains ont chez eux, mais qui ne sont pas pour autant domestiques.
7: Okay.
6: 5 villes qui ont accueilli l'exposition universelle. 5 villes qui ont...
7: 5 villes, exposition universelle.
6: Qui ont accueilli l'exposition universelle, ça faites-vous aider, hein, parce qu'il y en a beaucoup. Hein. Et alors le dernier, là par contre, vous n'aurez pas besoin de vous faire aider, 5 goûts de milkshake.
7: 5 goûts de milkshake, ok.
6: 5 villes qui ont accueilli l'exposition universelle et 5 animaux qu'on a chez soi et qui ne sont pas nécessairement domestiques.
5: Non, qui ne sont pas... Non, dis bien jusqu'au bout.
6: Qui ne sont pas du tout domestiques, classiques.
5: Mais non. Oui, mais ça ne dit pas la même chose. 5 animaux que certains ont chez eux, mais qui ne sont pas des animaux domestiques classiques.
6: C'est quand même tarabiscoté comme phrase. Hein.
5: Non, mais il faut être clair.
6: Je vais être plus clair. 5 animaux domestiques, mais pas des chats, des chiens, des plus spéciaux.
7: Oui, mais voilà. Les animaux domestiques qu'on peut avoir en Belgique.
5: Voilà, oui, voilà, on peut les avoir. Mais oui,
6: On peut en avoir à Diepenbeek.
5: Voilà, c'est 5 animaux qu'on a chez soi, mais qui ne sont pas des animaux domestiques classiques.
6: Qu'est-ce que t'es acheté pour un animal, voilà. Donc, toi.
5: Bon, allez, on a le temps d'une chanson. C'est Cock Robin qu'on va écouter dans un instant et on va tenter d'écrire un maximum de réponses communes.

0: faire jusqu'à la dernière seconde. Hein. C'est ce qu'on appelle écouter un titre jusqu'à la dernière seconde, hein, Martin.
1: Exactement.
0: C'était Coq Robin.
1: Toujours comme ça, Coq Robin. Emmanuel.
2: Oui.
1: Est-ce que ça a été?
2: Oui, ça va.
0: Bon, maintenant, il faut que les réponses soient.
1: Est-ce que votre mari vous a aidé?
2: Ah oui, quand même.
0: Bah, c'est bien. On doit faire 9 points, Emmanuel.
2: D'accord.
1: Okay. 9 points. Alors, de ce Drikir Tri. Hein. Allez, premier thème, 5 animaux, domestiques ou pas, enfin, les 5 animaux.
2: Alors, serpent.
0: Oui.
2: Tortue.
0: Ah non, j'ai pas tortue.
2: Lézard.
0: Oui.
2: Araignée.
0: J'ai migale, c'est araignée, hein, ça.
1: C'est, ah, oui, c'est une araignée, bien sûr.
0: Ah, bah, c'est bon.
2: Et cochon.
0: Oh oui, j'ai mis aussi.
1: Elle a mis le cochon.
0: J'ai mis le cochon.
1: Tout est bon.
0: Et la cinquième que j'avais le furet. Il y a des gens qui se baladent avec des furets, même en laisse.
2: Moi, j'avais le caméléon aussi.
1: Ah, je l'avais, moi, ça.
0: En fait, j'ai barré caméléon pour mettre cochon.
1: Mais écoute, voilà.
0: Ça nous fait 4 réponses.
1: Alors, 4, c'est déjà très bien parti.
0: On doit en faire 5 dans les 2 thèmes.
1: Alors, 5 villes qui ont accueilli l'exposition universelle. Là, il y en a beaucoup, par contre.
2: Bah oui, c'est ça. Je vais prendre les bons, quoi.
0: Oui.
2: Bon, on va commencer chez nous avec Bruxelles.
0: Oui.
2: Vancouver.
0: Non.
1: On n'est pas Vancouver.
2: Hanovre.
0: Oui, j'ai Hanovre.
2: Melbourne.
0: Non, j'ai pas Melbourne.
2: Vienne.
1: Ah non, ben voilà,
2: on a fait des...
1: Mais c'est pas grave, vous avez
0: Paris, j'avais Séville, j'avais Dubaï.
1: Et vous savez que j'avais mis Liège, moi, parce qu'il y a eu à Liège.
2: Ouais.
1: Alors 6 points, c'est pas mal du tout, parce que en fait, il vous suffit de faire 3 points dans les good milkshake, et je ne sais pas pourquoi, j'ai l'impression qu'il y a moins de choix là. On va un peu voir.
2: Vanille.
1: Ben oui.
2: Chocolat.
0: Oui.
2: Presse.
0: Oui.
1: Vous prenez la tête.
0: Vous avez mis quoi? Dis quoi?
2: Banane.
0: Oui, banane.
2: Café.
0: Ah,
1: mocha, quoi. Mocha café.
2: Coco.
1: Ouais, non, elle va pas en faire.
0: Attends, mais tu vas trop vite, mon chou. Anne-Françoise. Je sais pas, moi j'ai mis mocha. Elle a mis café. C'est Anne-Françoise Lavard qui valide.
1: Est-ce que c'est la même chose? Oui, bien sûr, c'est la même chose.
0: Et bien, ça nous fait 5 réponses. Ok.
2: Merci, Anne-Françoise.
1: Et donc, ça fait 11 points. Vous prenez évidemment la tête, Emmanuel.
2: Oh, merci beaucoup, merci.
0: Bah, on est trop contents pour vous. 11 points, ça veut dire c'est bien marqué. On a encore 2 candidats qui peuvent en faire 12.
1: Il y a moyen.
2: D'accord.
1: Merci en tout cas, Emmanuel. On va peut-être vous rappeler en fin d'émission, hein, donc du coup.
2: D'accord.
1: Puisque vous avez 11 points. Et donc, il nous restera 3 candidats.
0: Non, 3 candidats. Ah, 3 candidats encore, oui, c'est
1: vrai. Oui, je vais poser la question pour le dernier candidat de cette heure-ci. La Dame de Fer était le surnom de Simone Veil ou de Margaret Thatcher?
0: Ah, Simone Veil ou Margaret, Simone ou Margaret au 60-03.
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1: 11e étape du Tour de France, on part retrouver Samuel Grulois. Je suppose que les coureurs se sont élancés.
9: Eh bien, vous supposez mal.
1: Ah, Neko,
9: un peu décalé. Mais ce n'est pas grave, il y a quand même évidemment quelques informations à vous donner sur cette étape, la 11e de ce Tour de France. Le départ aujourd'hui à 13h50, pour vous donner l'heure précise. Un départ à Vichy, nous serons dans l'Allier, arrivé à Nevers, nous serons dans la Nièvre. 2 départements aujourd'hui traversés sur une étape relativement courte, 161 km 300, entre Vichy, que l'on surnomme la reine des villes d'eau, et Nevers. Vert que l'on surnomme la ville des Ducs, et on s'attend à assister à une nouvelle explication entre les sprinteurs, la quatrième de ce Tour de France. Attention, les sprinteurs sur papier n'ont que 5 étapes pour s'expliquer sur ce Tour de France, il faut donc les rentabiliser. Coy s'est imposé à Pau et Tim Merlier, le Belge, a gagné à Bordeaux et à Bergerac. Nouvelle possibilité aujourd'hui sur une étape vraiment dessinée pour les sprinteurs, de large départementale au départ de Vichy, à très peu de virages, à très peu de petites routes sinueuses. Alors certes, il y a deux difficultés, la côte de Bionnières et la côte de Billy-Chevannes, deux côtes de quatrième catégorie qui ne devraient pas changer le destin de cette étape. On va longer aussi pendant un long moment l'Allier avec un vent du nord plutôt défavorable, mais qui ne devrait pas non plus trop ralentir les coureurs, même s'il fait encore chaud aujourd'hui, il fait lourd sur la région, 34 degrés annoncés cet après-midi. On commence évidemment à avoir l'habitude sur le Tour, mais aussi un petit peu à se lasser de cette canicule persistante. Et puis les 20 derniers kilomètres sont vraiment en ligne droite, sans aucun danger pour les coureurs, avec un boulevard final, une ligne droite finale d'un kilomètre sur la rue de l'Amiral à Jacquina. On arrive ici pour la quatrième fois de l'histoire. Un Belge s'est imposé en 1971, Éric Lemann, et puis deux Italiens, Bontempi en 1986 et Petacchi en 2003.

0: d'Indochine, canaridée sur Vivacité. Et on accueille Christian Martin. Bonjour Christian.
1: Bonjour Christian.
2: Bonjour Fanny. Bonjour Martin.
1: D'où venez-vous Christian?
2: De Tihange.
0: De Tihange.
1: Tihange. Donc 4500, oui, hein, c'est sur oui.
3: Oui. Hein, bien sûr. Voilà.
0: Qu'est-ce que vous faites de beau dans la vie, Christian?
2: Ah bah, je travaille dans une grande surface, je suis ressortisseur, enfin voilà.
0: Très bien. Et vous êtes au boulot aujourd'hui ou pas?
2: Non, en congé.
0: Ah, en congé combien de temps?
2: Juste aujourd'hui.
0: Oh, juste aujourd'hui. Vous allez jouer tout seul ou pas?
2: Avec ma compagne.
1: Et comment est-ce qu'elle s'appelle? Comment est-ce qu'on l'appelle?
2: Christelle.
0: Christelle et Christian, c'est les cri-cri.
2: Oui.
0: C'est comme ça qu'on vous appelle. Ça fait combien de temps que vous êtes ensemble?
1: 10 minutes.
2: 15 ans.
0: Oh, il réfléchit. Laisse-moi compter. 15 ans.
2: Oui, une voiture, je la garde pas si longtemps. Hein.
0: Oh, mais enfin, Christian.
1: Ouais, on entretient bien, il y a moyen. Mais...
0: En tirant pas trop longtemps dessus.
1: Mais regardez les rires ici.
0: Bon, la dame de fer était bien le surnom de Margaret Thatcher, ça c'est certain. Christian, vous savez avec qui vous allez jouer?
2: Martin.
0: Eh bien, vous allez jouer avec Martin.
1: Christian et Martin.
2: C'est le standard, on peut pas faire autrement. Hein.
1: Ouais, ça c'est sûr.
0: Martin et Christian, je vais donc vous donner votre thème, Christian, ça va?
2: D'accord.
0: Vous avez de quoi noter?
2: Oui.
0: Allez, c'est parti. 5 romans adaptés au cinéma.
2: Romans adaptés.
1: De tous les temps, hein.
0: Au cinéma, oui.
2: Ok.
0: 5 humoristes masculins belges.
1: Belges.
0: 5 humoristes masculins belges.
1: Humoristes masculins et belges.
0: Et 5 mots où le son F s'écrit PH.
2: Oh, dans le son
0: F, comme F Fanny, s'écrit PH. Ça vous
2: d'accord.
0: va? Donc 5 mots où le son F s'écrit PH, 5 humoristes masculins belges et 5 romans adaptés au cinéma.
2: D'accord.
0: Eh ben bonne chance Christian et Christelle. On écoute un peu de musique pour vous laisser le temps de travailler un maximum.
1: À tout de suite à Cricri.
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0: Et c'était Alex Warren, mon chou. C'est pas mal, hein?
1: Oui.
0: Ah, c'est toi qui gères. Ah, c'est moi qui gère.
1: Non, c'est toi qui gère. Moi, ouais. J'ai trouvé toutes les réponses.
0: Oui, c'est vrai. Christian, c'était?
2: Oh, difficile.
1: On va essayer d'aller chercher. On va quand même aller chercher 12 points, hein, mais on va essayer. Hein.
0: On va essayer. Allez, Christian. Christelle, vous a aidé?
2: Bah oui, en tant que vous pouvez.
0: Bah oui. Allez. 5 romans adaptés au cinéma, Christian.
2: Alors, j'ai mis Roméo et Juliette.
1: Ah, je n'ai pas mis.
0: Ah oui, c'est vrai, ça.
1: C'était bien, je ne l'ai pas mis.
2: Oui. Le Comte de Monte Cristo.
1: Je l'ai mis.
0: Ouais, bien joué, les gars.
2: J'ai Autant d'emporte-le-vent.
1: J'y ai pensé, mais je ne l'ai pas mis.
2: Ah, merde.
0: Pas grave.
2: Le Misérable.
0: Oui.
1: Oui.
2: Et un dernier, c'était... je ne sais plus. Je l'avais en tête, j'ai oublié de noter.
1: Allez,
0: allez, Christian. Christelle, rappelez-lui.
2: Ah oui, bah, c'est plus. Je ne sais plus.
0: Non.
2: Normal.
0: Ou alors
1: le parrain que moi j'avais mis.
0: Ah oui, t'avais le parrain,
2: ah oui,
0: toi.
2: Le parrain, oui,
1: et puis
2: oui,
1: tout
2: oui.
1: Simplement Harry Potter. Hein.
2: Harry Potter, ben oui.
1: Et alors j'avais mis aussi Charlie et la chocolaterie.
2: Ah oui.
1: Mais c'est bien. Moi je suis déjà content qu'on en ait deux, hein, parce que honnêtement, ouais, c'était très large. Alors attention ici.
0: On se concentre.
1: Il y a au moyen d'en avoir au moins un.
0: 5 humoristes masculins belges, vous nous dites.
2: Martin.
1: Oui, oh ben je l'avais mis.
0: Qui d'autre? On continue. Oui.
1: Coty, je l'ai mis aussi.
2: Guillermo Guif.
0: Tu l'as mis?
1: Je l'ai mis.
2: Alex Vizorek.
1: Ah, ça je ne l'ai
0: T'as
1: pas mis.
0: T'as pas mis Alex?
1: J'ai pas mis. Ben non, oh. Je pouvais en mettre que 5.
0: Eh ben.
1: Eh ben il y en a
0: d'autres.
1: Il
0: oui.
1: Y en a d'autres, c'est ça que je veux dire.
0: Allez, un petit
1: allez, dernier.
2: Martin Jean-Motte.
1: David Jean-Motte qui
0: David Jean-Motte n'est pas vraiment humoriste, David, même s'il nous David, fait fort fort rire.
1: Et même si Martin limite. Bah écoutez, on a trois.
2: Je pense à Stéphane aussi, mais Stéphane de Jouot. Mais...
1: Ah oui, non,
0: ah,
1: ici.
0: Très drôle aussi.
1: Moi j'avais. Voilà, on a trois, c'est déjà bien. Moi j'avais mis James Dino aussi et Pablo Andrés.
0: Oui.
1: Bah écoutez, 3 et 2, ça fait 4, ça fait 5. Ça ne suffira malheureusement pas, mais on va s'en rapprocher.
2: Ouais, mais non,
1: allez,
2: mais
1: les mots qui... allez, les mots qui s'écrivent avec PH.
2: Scratch.
1: Comment ça scratch? Mais il n'a ni de F ni de PH. Bon, allez, ce n'est pas grave, je nous scratch, je ne l'ai pas.
2: Non, mais j'en ai pas d'autres. J'avais asthme, mais ça va pas.
1: Ah non, asthme, il n'y a pas de F non plus. Hein. C'était des F comme pharaon, pharmacie, photo. Vous voyez?
2: Ah oui, mais.
1: C'est quand F c'est écrit avec PH. Oui. À mon avis, on a peut-être mal compris avec le téléphone.
0: Ah, oui, ouais, peut-être.
2: Non, c'est moi.
1: Bon, écoutez, c'est pas grave, Christian. 5 points, on ne gagnera pas cette fois-ci.
0: Non, mais ce sera pour une prochaine.
1: On devrait jouer, on s'est entraîné. Comme ça, on s'est entraîné. La prochaine fois, on se connaît mieux, ça ira. Ben, merci, Christian. Et n'hésitez pas à rejouer pendant tout l'été, pendant tout le temps que dure l'émission. On va déjà poser une question pour notre 6e candidat, mais ce sera pour l'heure prochaine. Qui chante Say avec Michael Jackson? Est-ce que c'est Paul McCartney ou est-ce que c'est Annick Moïse? Paul McCartney ou Annick Moïse?
0: Vous
1: avec
0: nous envoyez la bonne réponse au 60-03. C'est ça, Martin?
1: 60-03.
0: Allez, gros bisous, Christian.
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0: Dans quelques instants, on va s'informer, puis on continuera à jouer avec les deux font la peur. Vous le savez, nous sommes ensemble jusqu'à 14h et ça durant tout l'été sur Vivacité. En compagnie de Martin Charrier, nous allons jouer.
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4: Vivacité. 200 travailleurs du monde artistique dans les rues de Bruxelles. Un dernier SOS avant le vote d'une mesure touchant à leur pension, même si la majorité promet de corriger le tir plus tard s'il le faut. La Wallonie veut mieux coller aux besoins en matière de soins de santé des besoins de ses citoyens et elle prépare une

0: Des musiciens, des comédiens, des danseurs ou encore des metteurs en scène, les travailleurs des arts protestent aujourd'hui à Bruxelles. Une réforme sera soumise au vote demain à la Chambre. Elle pourrait avoir des impacts considérables sur les pensions de certains artistes. Arnaud Vernier et Hugo Deric se sont rendus à cette manifestation.
1: Sous un air d'accordéon, près de 200 travailleurs des arts manifestent pour montrer leur colère. Touchés à leur pension, c'est non.
2: Dans 9 ans, je deviens officiellement pensionné. Et si le projet de M. Yambon passe, c'est passer de 1 800 à 1 000 euros.
3: Dans mon cas personnel, ça voudrait dire que je perds des droits sur 18 ans de ma carrière.
1: Le ministre Yambon veut en fait réformer les pensions des artistes en s'attaquant à l'intermittence.
4: Ce qui se passe aujourd'hui est honteux.
1: Véronique Biefno, comédienne, peintre et romancière.
4: Les périodes chômées pour les artistes, ce sont des périodes où un peintre prépare son exposition, un comédien répète le spectacle, donc c'est des périodes où on travaille.
1: Concrètement pour le ministre, il prend la date de 2014 comme marqueur. L'intermittence et tout le travail effectué après cette date est comptabilisé dans sa totalité, mais pas ce qui a été fait avant 2014. Mousta Largo, artiste conteur-chanteur.
5: Tout ce qui se passe avant 2014, on pourrait le raboter de 80%. Et donc, non seulement c'est injuste, c'est anticonstitutionnel, mais c'est complètement inhumain parce que ça s'attaque aussi aux anciens, parce que c'est tout ce qui est avant 2014. Donc on peut se retrouver avec une fracture, même au sein des artistes.
1: Le ministre ne remet pas en cause le statut d'artiste et promet une limitation de l'impact.
0: Le débat sur la réforme des pensions, notamment celle des artistes, a commencé à la Chambre. Le vote reste prévu demain. La réforme devrait être adoptée en l'état, mais le MR et les engagés se sont engagés à trouver une solution spécifique pour les artistes. S'il y avait des éléments à corriger, sans surprise, l'opposition appelle à trouver des solutions tout de suite et à reporter le vote de demain. Un appel qui a peu de chances d'être entendu. Et ce matin, les parlementaires ont aussi respecté une minute de silence en mémoire des victimes des inondations qui ont frappé la Belgique il y a tout juste 5 ans, en mémoire aussi des victimes de la crise climatique. Minute de silence également ce matin au Parlement wallon, mais en hommage aux 6 victimes, aux 6 ouvriers qui ont perdu la vie hier lors de l'incendie d'un bâtiment qui était en chantier à Bruxelles. La Wallonie qui réfléchit aussi à une manière pour mieux prendre en charge les patients et elle prépare une réforme des soins de première ligne. Alors que dit cette réforme? Quel changement? Quelle stratégie nouvelle aussi? Rudy Hermans va nous l'expliquer.
6: L'objectif, c'est de passer d'une approche axée sur l'offre en matière de santé à une nouvelle organisation axée sur les besoins de la population. Besoins en termes de soins, médecine générale en tête, et de suivi social, les assuétudes, la protection de la jeunesse ou l'aide aux seniors, par exemple. Et tout cela sera articulé par sous-région. Une bonne idée selon Karl Moons, il est pharmacien à Namur.
7: Donc on va identifier les besoins de la population et sur cette base-là, construire une offre qui soit la plus adéquate. Personne qui vit à Namur ou qui vit à Vresse-sur-Somois, par exemple, ce sont des bassins de vie qui ont des réalités différentes, ont droit à la même type de prise en charge où qu'elles se trouvent.
6: Mais pour cela, il faut que tous les professionnels de tous les secteurs de la santé et du social se connaissent et coordonnent leur action. Ils le font déjà un peu, il faudra le faire beaucoup plus. Alexis Filippucci, secrétaire général des maisons médicales.
8: Le système ne peut pas continuer tel qu'il est. Il y a beaucoup de gaspillage financier et de gaspillage humain. Et par conséquent, face aux défis que nous devons relever, maladies chroniques, vieillissement de la population, nous devons travailler autrement, ensemble.
6: Cette réforme de la première ligne de soins est baptisée ICI Santé pour marquer son orientation territoriale, voire locale. Elle devrait aboutir concrètement dans moins de 2 ans.
0: Des malaises en série hier parmi les travailleurs du port d'Anvers. 155 ont dû être examinés par des médecins. Après avoir inhalé une substance chimique, elle s'échappait d'un navire cargo. Vu la nature du produit, Fabien Van Eekhout, une alerte a été massivement déclenchée.
9: Oui, en cause, ce trou constaté hier vers 20h de 10 cm sur 10 lors d'une opération de chargement d'un conteneur et une fuite dans l'air de fluorure d'hydrogène, un gaz incolore et une substance corrosive qui peut entraîner brûlure de la peau et des yeux et difficultés respiratoires, d'où l'alerte aussitôt déclenchée pour les travailleurs du port et l'équipage philippin du navire, Mark Van de Wever, bourgmestre de la localité voisine de Beveren.
10: Au début de la nuit, 155 personnes ont dû être emmenées pour examens médicaux avec la la phase communale d'urgence. Cela ne s'est pas fait avec deux ambulances, il en a fallu beaucoup.
9: 28 personnes intoxiquées restent ce matin en observation. Une personne demeure en soins intensifs. Des équipes spécialisées, pompiers, protection civile, police et autorités du

0: port s'occupe désormais de colmater le conteneur pour l'évacuer ensuite en toute sécurité. Le trafic maritime dans la zone et le travail en extérieur dans les usines aux alentours restent suspendus le temps de ces opérations.
1: Des conséquences donc aujourd'hui encore sur l'activité du port. Le prix du diesel, nouvelle augmentation dès demain, 10 centimes d'euros de plus le litre. Le diesel n'a plus été si cher depuis presque 2 mois. Le prix dépasse 2,14 € le litre et le prix du mazout de chauffage va aussi augmenter. Les incendies sont maîtrisés en France dans la forêt de Fontainebleau près de Paris. Plus de 2000 hectares de végétation brûlés. 4 suspects sont en garde à vue et parmi eux, il y a un jeune pompier volontaire. Il a reconnu avoir mis le feu à des brindilles avec un briquet. Ce n'est pas la première fois qu'un pompier est impliqué dans ce type d'incendie. Gérald Skittereux est chef du service des urgences psychiatriques au Clinique Saint-Luc à Bruxelles. Il nous donne des pistes pour tenter de comprendre ce geste.
2: Je pense que ça correspond à l'expression le pompier pyromane, c'est-à-dire que pour pouvoir démontrer sa puissance, sa capacité à éteindre un feu, il faut qu'il y ait un feu. Une des hypothèses est que ce pompier avait envie de pouvoir témoigner de sa puissance, de son pouvoir. Ça ne reste qu'une hypothèse, c'est qu'il faut pouvoir avoir exclu un trouble délirant, un épisode maniaque, un épisode dépressif sévère ou d'autres situations avant de pouvoir confirmer l'hypothèse de cette pyromanie qui appartient au trouble du contrôle des impulsions. Il y a peut-être dans cette idée pour un pompier de mettre le feu, d'avoir besoin de cette reconnaissance de son métier en ces périodes de canicule.
1: Des explications recueillies par Marianne Brillo, un homme de 46 ans soupçonné d'avoir voulu provoquer un nouvel incendie, a également été interpellé hier sur un parking de Fontainebleau. La France en rêvait, mais c'est l'Espagne qui va jouer la finale de la Coupe du Monde de football. Contre qui ? Contre l'Angleterre ou contre l'Argentine ? La réponse sera connue ce soir après la 2e demi-finale. 6e face-à-face entre ces deux équipes dans un mondial. Les Anglais l'ont déjà emporté 3 fois. Mais quand l'Argentine et l'Angleterre se rencontrent, des souvenirs indélébiles de l'histoire du foot s'écrivent parfois. Et Vincent Langendries nous en rappelle un.
3: La plus célèbre des confrontations remonte au quart de finale 86 où Maradona avait marqué de la main celle de Dieu, disait-il, avant de slalomer dans la défense anglaise pour marquer l'histoire de la Coupe du Monde. Aujourd'hui, l'Argentine est celle de Messi, le génie déjà 8 buts et 2 assists dans ce mondial, sorte de dernière danse à 39 ans. L'homme le plus adulé d'Argentine n'a dans sa carrière bizarrement jamais joué contre l'Angleterre. Voici donc l'occasion rêvée en demi-finale de Coupe du Monde contre Harry Kane et Jude Bellingham qui ont porté à bout de bras leur équipe en signant 12 des 13 buts anglais. L'Angleterre rêve d'une nouvelle finale 60 ans après celle disputée à domicile. La rivalité entre ces deux nations, née de la guerre des Malouines en 1982, nous promet une belle et rude bataille.
1: Angleterre-Argentine, c'est à 21h et c'est à suivre sur toutes les plateformes de la RTBF. Et un diable rouge va faire son entrée aussi dans le championnat anglais. Thomas Meunier, 34 ans, est transféré à Sunderland. Et en cyclisme, c'était Tadej Pogacar hier, mais qui aujourd'hui pour remporter la 11e étape du Tour de France ? Sans doute un sprinter avec une arrivée sur du plat. Les coureurs vont prendre le départ de Vichy dans 1 heure environ. Seules 2 ascensions de 4e catégorie sont au programme de cette étape longue de 161 km. Je vous souhaite déjà une belle après-midi à notre écoute.
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0: Bonjour à toutes et à tous, ravi de vous retrouver pour vivre ensemble déjà la 11e étape du Tour de France et ce sera entre Vichy et Nevers, 161 km, une étape taillée pour les sprinteurs. On espère évidemment côté belge une nouvelle victoire après déjà les deux succès de Tim Merlier au sprint. Pour en parler, nous sommes évidemment comme tous les jours avec Cyril Rodrigo et Gérard. Messieurs, bonjour.
1: Bonjour.
2: Bonjour.
0: Et on va débuter d'abord avec la victoire de Tadej Pogacar hier. Rodrigo, on aurait pu imaginer qu'il allait encore un peu plus assommer le Tour et finalement, il s'est imposé, mais on va dire pas avec l'insolence habituelle de Tadej Pogacar.
1: Oui, enfin, quand même, avec une facilité dérisoire. La seule chose qu'on peut se demander, en effet, c'est s'il n'a pas un peu temporisé à un moment donné, ayant compris que Del Toro n'était pas dans un grand jour, auquel cas, personne ne sait, à part lui, si l'intention initiale était d'essayer plus tôt. Une chose est sûre, pas l'insolence. Moi, quand je vois quand même ce dernier kilomètre de l'ascension, ici du col du Pertus, je me dis c'est incroyable, on parle quand même de carapace. C'était son adversaire et il bouge 50 secondes et il le lâche. Donc certains auraient fait des calculs, je ne suis pas un spécialiste, mais apparemment ça serait du 100 mètres toutes les 10 secondes. Donc 100 mètres toutes les 10 secondes. Hein.
0: C'est énorme.
1: C'est pas le même sport. C'est...
0: Rodrigo, quand il dit quand Tadej Pogacar vient à l'interview, c'était compliqué, je savais même pas si j'allais gagner, tellement j'avais mal aux jambes, et je savais pas s'ils allaient revenir. C'est du bluff alors?
1: Je sais pas. Franchement, je suis pas à sa place, mais en tout cas, à aucun moment il ne doute. Il peut pas non plus creuser des écarts incroyables en partant à un kilomètre du sommet. Pour moi, après, les écarts se sont stabilisés. Mais ce qui est dingue, c'est entre le moment où il attaque et le moment où il bascule au-dessus, où il avale et laisse sur place un carapace et où il met les autres quand même à une distance suffisante pour ne pas douter. À aucun moment, on s'est dit, ça va revenir. Oui, peut-être à un moment, c'est quand ils étaient à 6 sur cette portion de 3-4 kilomètres et où malheureusement, c'est assez rare, mais la réalisation ne nous a pas très très peu montré ce qui se passait. Et donc ici, c'est très différent de devoir analyser à partir de déductions ou de certitudes. Il semble quand même que Remco Evenepoel n'était pas si bien que ça. C'est ce qu'on a compris après. Et manifestement, il n'y a pas eu une entente extraordinaire. On ne peut pas dire que Pogacar ait maintenu l'écart par rapport à Siga qui roulait à bloc tous les 6. On n'a pas eu cette image-là, non.
0: Gérard, c'est vrai qu'on pouvait se poser la question hein, par rapport à ça, justement. Et ça veut dire qu'on a même l'impression qu'il a encore grappillé des secondes sur une portion où, en principe, six gars derrière doivent revenir.
3: Surtout la qualité des gars qui étaient derrière, évidemment. Mais je pense que dans l'esprit de beaucoup de ces coureurs, tout le monde laisse faire Vingegaard dans la mesure où Vingegaard, c'est l'homme qui est préposé, je vais dire, à la deuxième place à Paris. Et donc, on a un peu peur. Tout le monde calcule, en fait. Peut-être que le résultat d'hier et ce qu'on a vu de Vingegaard qui coince dans les 200 derniers mètres ou les 300 derniers mètres va donner des idées à certains pour tenter ce que Carapace a tenté. Et moi, je suis vraiment ébloui par ce que Carapace a fait, parce que dans la réalité, lui, il ose. Il fait quelque chose. Il se casse la figure, il se casse la figure. Mais le sport, c'est ça. Si, derrière, on continue à calculer en se disant « Oui, mais Vingegaard, il était content, finalement, hier. Il a fait son travail, il a perdu un peu de temps, mais il reste deuxième. Et on sait que dans les cols les plus longs, il est quand même un peu meilleur que ce qu'on a vu hier. Bah, alors, on va rouler pour la troisième place. Et on va attendre que certains aient des faiblesses. » Le cyclisme, c'est pas ça. Le cyclisme, c'est un sport où il faut attaquer. On l'a vu avec Eddy Merckx, on l'a vu avec Bernard Hinault, avec LeMond, avec aujourd'hui Pogacar. Si on n'attaque pas dans le vélo, on subit tout ça.
0: Ouais, mais si on entendait Remco, on sait qu'il a un tempérament offensif, mais il y a aussi des consignes de l'équipe, je suppose. Par exemple, pour Remco, est-ce qu'il va se griller en attaquant alors que les autres n'attaquent pas?
3: Alors, je ne sais pas si Remco doit se griller. Remco, pour moi, hier, il a fait exactement ce qu'il devait faire. ne pas se mettre dans le rouge, parce qu'en se mettant dans le rouge, effectivement, dans le dernier kilomètre, il aurait pu perdre peut-être une minute, deux minutes. On ne sait jamais comment l'organisme réagit. Donc il a très très bien géré, il parvient à faire deuxième grâce à ses qualités de sprinter qu'on a découvert et à sa puissance. Mais les autres, un gars comme Ayuso, s'il veut être troisième, il doit bouger, c'est pas vraiment dans son tempérament. Donc moi j'ai un vrai problème avec ça. Ce que j'ai constaté hier, c'est que dans les candidats à la troisième place, celui qui osait le plus, c'est Sexas.
1: Oui, d'accord.
0: On va écouter quand même Jonas Vingegaard, parce que pour lui, en fait, cette journée, finalement, n'était pas si mal, malgré le fait qu'il ait perdu du temps, évidemment, sur Tadej Pogacar, mais aussi sur les mecs qui sont juste derrière lui au classement général. Quand Tadej a démarré, je me suis dit qu'il fallait absolument que j'aille à mon rythme et que je devais faire vraiment un contre-la-montre jusqu'à l'arrivée. Et je voulais aussi souligner, enfin, remercier ceux qui étaient avec moi, qui m'ont aidé à rouler.
2: I think it's an okay day for us.
0: Et je pense que j'espère qu'on aura de bonnes semaines, donc bonnes jambes, il disait. Et aussi, il a souligné le travail des autres qui ont roulé, et ce qui a fait qu'il n'a pas dû rouler seul derrière Tadej Pogacar pour revenir.
1: Oui, enfin, il y a quand même des faits, hein. On l'a dit hier, jamais il n'a accusé un retard en temps, même si c'est en quelques secondes, dans une étape de montagne sur autant de coureurs différents. 3 minutes, plus 3 minutes et demie à ce stade-ci de l'épreuve, c'est un écart comme il n'y en a jamais eu entre le premier et le deuxième. Donc le bilan pour le moment, c'est que l'écart entre Pogacar et Vingegaard est plus important encore que les autres années, alors que l'objectif de Vingegaard, c'était d'essayer de se rapprocher, de réduire un peu cet écart. Il est plus grand que jamais. Avant, Vingegaard, dans une situation comme ça, essayait au moins, alors il tenait, parfois il lâchait un petit peu, mais il était le seul qui, dans un premier temps, arrivait à rester dans sa roue. Ici, il dit, je n'essaye même plus de le faire. Donc malgré tout, voilà, moi je trouve que Pogacar est plus fort que l'année dernière, mais j'ai l'impression que Vingegaard est moins bon. Et en tout cas, que pour la première fois depuis hier, et c'est vrai qu'on va arriver sur le terrain de Vingegaard, hein, certainement plus dans les Alpes encore que dans les Vosges, mais à un moment donné, si vous arrivez sur ce terrain et que vous avez 6 ou 7 minutes de retard, quel est l'intérêt ? Donc, moi, je pense qu'il y a des directeurs sportifs qui se disent, ce qui semblait se limiter à peut-être la perspective d'une troisième place, ouvre maintenant peut-être le champ d'une deuxième place. Et donc Vingegaard, de la façon dont il a roulé hier, il a roulé seul le final, en tirant les autres sur le porte-bagages, contre Pogacar. Mais on sait qu'en un contre un, il l'avait bien montré encore sur l'étape du Tourmalet, que Pogacar est plus fort aujourd'hui, nettement plus fort que Vingegaard. Donc les résultats sont me semble-t-il, assez logiques.
0: Gérard, vous voulez réagir ?
3: Oui, j'ajoute à ce qu'a dit Rodrigo, que force est de constater que hier, Vingegaard n'avait pas d'équipe.
0: Oui, c'est ça l'enseignement en fait d'hier. C'est vrai que par rapport à l'année passée, Cyril, quand on voit l'équipe de Vingegaard, c'est même assez inquiétant avant d'attaquer les Vosges et les Alpes.
4: Pour l'instant, son équipe lui sert à être là autour de lui quand les équipiers de Pogacar travaillent. Mais quand il y a réellement un peu du rififi et que ça commence à chauffer réellement, il est très vite esselé. On a eu Piganzoli, mais qui a fait quoi 500 mètres devant, pour d'ailleurs faire quoi? Puisque s'il sentait qu'il était occupé... c'est vrai que j'ai plutôt la sensation que ces équipiers servent pas à grand-chose. Ils sont même pas dans les échappées de départ. C'est moins bon que les années précédentes. Hein. Ils s'en rendent compte tous. Hein. Jorgensen est lâché. Il reste encore 15-20 mecs dans le groupe des leaders. Donc c'est moins fort.
0: Bon, qu'est-ce qu'on peut faire en revanche?
1: Kuss aussi, même Kampenaerts, dans son registre, était beaucoup plus fort l'année dernière. Alors, est-ce que Campenhardt était au-dessus de son régime l'année dernière, ou est-ce qu'aujourd'hui il est en dessous? En tout cas, il est nettement inférieur à ce qu'il était l'année dernière. Et c'est clair que Kuss moins bon, Jorgensen moins bon, Campenhardt moins bon, Van Aert à la maison, Simon Yates qui... Parce que n'oubliez pas, Simon Yates qui n'a pas été remplacé non plus. On ne va pas demander à Hagenes d'être dans la montagne. Et finalement, la satisfaction pour moi, c'est Piganzoli. Hein. C'est Piganzoli qui découvre le tour et qui finalement est, pour le moment, le gars le plus fiable. Heureusement que Vingegaard a Piganzoli. Et par rapport à la concurrence, ça reste quand même trop faible pour Visma, puisqu'on a quand même un duo, jusqu'à preuve du contraire, chez Red Bull, un duo très intéressant chez Lidl Trek, et un duo forcément chez UAE, parce que même s'il a perdu 4 places, Del Toro reste toujours dans une situation où il peut envisager une belle place d'honneur. Et donc, le Vingegaard a le moins bon deuxième homme des grandes équipes. Ça, oui, c'est le constat.
3: Mais ils ont peut-être fait une équipe pour gagner le contre-la-montre avec Armirail, oui, avec Affini, oui, et ça, ils l'ont réussi.
1: Ils ont réussi.
3: Mais le but, c'était de venir, oui, pour, ouais, essayer, oui,
1: c'est
3: de,
1: vrai,
3: gagner le tour.
1: C'est vrai. Sans doute. Mais que pouvait-il faire d'autre en termes de sélection?
4: Il n'y avait plus beaucoup.
1: Il n'y avait pas énormément de solutions.
4: Le banc n'est pas si profond que ça, là.
1: Donc, et Gérard l'a bien dit, hein, la situation financière de ça Visma, Gérard le martèle depuis déjà qu'on faisait nos podcasts pendant le printemps, n'est plus du tout, ils sont plus du tout dans la même catégorie que des équipes comme UAE, comme Red Bull ou comme Lidl Trek. Hein.
0: Donc en fait, même si Vingegaard est meilleur que l'année passée, en fait, le problème c'est que il n'y aura pas d'équipe, pas de soutien. Et on est loin de... Non, mais on est loin de l'équipe
4: oui,
0: il y a 3 ans.
4: Oui, l'équipe est importante, mais malgré tout, si vous avez de bonnes jambes, vous êtes au rendez-vous. Hein.
0: Ça ne lui permet pas de contrôler la course. Donc voilà, on verra.
4: Oui, je pense qu'il sera sûr.
1: Il a de bonnes jambes, mais jamais l'écart n'a été aussi important. Ouais. Je le répète, après 10 jours entre Pogacar et Vingegaard, et jamais Vingegaard n'a autant senti dans son dos autant de coureurs qui peuvent viser la deuxième, ouais, place. Parce que hier, c'est que ça lui prend du temps. Remco Evenepoel lui prend du temps, Lipovic lui prend du temps. Ça ne sont que des petites secondes. Mais à un moment donné, et au-delà de ça, psychologiquement, ils l'ont quand même très peu relayé, donc on a dit voilà. Et ce deuxième monde, qui est celui de Vingegaard, qui ces deux dernières années était juste derrière Pogacar, mais nettement devant tous les autres, ben on a l'impression qu'il y a deux mondes qui se sont un petit peu rapprochés. Et je ne souhaite absolument pas ça, bien sûr, mais vous enlevez Pogacar, vous imaginez quel Tour de France vous avez?
4: Ah oui, c'est...
1: Vous avez vu le classement?
0: Ouais,
1: vous avez le Tour de France le plus fou de ces 20 dernières années. Hein.
4: Ce qui est fou avec Vingegaard, finalement, c'est qu'avant, il avait l'impression qu'il pouvait tenter d'y aller, et il explosait, mais il se retrouvait tout seul derrière aussi un ou deux individualités. Et là, aujourd'hui, j'ai l'impression qu'il a constaté depuis le début du Tour que quand Pogacar y va, il est incapable d'y aller, et les seules fois où il est allé, il s'est quand même fait péter le caisson, donc il s'est retrouvé tout seul intercalé, sauf qu'il a bien constaté, c'est que derrière... Ils sont six du même niveau. Ouais. Et du coup, quand à chaque fois il y a un peu de distance, il se dit, ouais, mais moi, si je peux pas suivre Pogacar, je me retrouve tout seul intercalé, et derrière, ils sont six, et ils vont rouler à six. Donc, il faut pas que je me retrouve dans cette situation qui a été la sienne, dans la première grosse étape de montagne, où il a perdu du temps sur Pogacar, et finalement, il a gagné 14 secondes sur le groupe auquel il avait pris 30 secondes dans la grande ascension.
1: Et là, je pense temps et d'énergie, hein, c'est lui aussi. Hein.
4: Ouais, exactement. Et du coup, je pense qu'il est en train de faire ce constat, que quand ça sort d'assez loin, il faut peut-être plus qu'il fasse l'effort et il vaut mieux qu'il temporise pour rester avec ce groupe.
0: Là, c'était pas stratégique hier en se disant Remco lâche.
4: Bah, en tous les cas, alors tout le monde se pose cette question. Là, il y a Remco qui peut dire est-ce qu'il l'a fait volontairement. Honnêtement, s'il l'a fait volontairement,
0: Jonas Vingegaard aurait pu s'est dit ben voilà Remco lâche, je vais peut-être.
4: Ah non, mais moi je suis persuadé qu'hier dans l'étape, parce que dans l'oreillette, on doit lui dire, ils ont les mêmes images que nous à la télé. Donc dans l'oreillette, on a dû lui dire Remco en difficulté. Et pour lui, Remco reste un adversaire qui est quand même dangereux, parce que vite au chrono. Et je pense que, outre le fait qu'il ait été concentré sur revenir sur Pogacar, quand il a senti que Remco était en difficulté, il s'est dit, ok, je vais accentuer ça. Et il ne s'est pas soucié des mecs qui étaient avec lui, qui ont probablement moins roulé. Et Remco a bien géré, parce que moi non plus, je ne l'imaginais pas d'eux. Et quand il est eu revenu, là, pour le coup, son explosivité a fait la différence. Et il vient chercher une superbe deuxième place. Mais il a un peu crucifié Vingegaard, là, pour le coup. Hein.
1: C'est le même final. C'est la même ligne d'arrivée. Il y a deux ans, il gagne l'étape en battant au sprint Pogacar. Cette année, tous les gars qui étaient dans l'échappée l'ont lâché dans les derniers mètres. Ce sont quelques mètres. Mais vous imaginez quand même la différence en deux ans. Donc pour moi, ça on l'a déjà dit, l'opposition est supérieure, évidemment, cette année à la situation d'il y a deux ans. Mais quand même, sur ce qu'on voit, moi j'ai l'impression, et peut-être que Vingegaard va me contredire, et je le lui souhaite dans la haute montagne, que Vingegaard est moins bon.
0: Ou les autres sont meilleurs.
3: Oui,
4: il y a les deux.
1: Un mélange des deux.
3: Il y a aussi un Giro qui
0: dans les jambes, oui, c'est vrai.
3: Peut-être que la récupération.
0: Qui l'a survolé d'ailleurs.
3: Pas total. Oui.
1: Mais avec quelle opposition ? Pas avec la même opposition non plus. Regardez qui est troisième et qui est quatrième du Giro et où ils sont. Hein. Ils sont présents dans le tour. Regardez où ils sont au classement général.
0: Un petit mot sur Remco Evenepoel. Qu'est-ce qu'on peut attendre de lui ? Parce qu'on a vu que, en termes de caractère, de gestion de l'effort, franchement, c'était une. On en a parlé à une masterclass depuis le début du tour, mais hier, c'était du haut vol quand même.
3: Absolument, oui, je pense que il a fait hier une course intelligente qui lui permet d'être deuxième, de lui donner de la confiance et de la manière dont il est revenu dans cette petite descente et dont il a livré son sprint, je pense qu'il reste à hauteur de Lipovitz, parce que si ce n'était pas le cas, s'il n'avait pas pu rentrer et être deuxième, peut-être que dans l'équipe, on aurait dit ben, « Maintenant, tu vas travailler pour Lipovitz ». Aujourd'hui, ce n'est pas le cas. Il a autant de chances de Lipovitz de faire un bon classement final.
0: Donc, ça veut dire que pour l'instant, Cyril, chez Bora, il n'y a pas de leader.
4: Il y a deux leaders.
0: Ouais, c'est ça, mais il n'y a pas de leader unique. Et on n'a pas décidé. Non. Et on ne va pas décider quoi ? On va attendre les Alpes ?
4: Bon, en tous les cas, probablement, on va attendre les étapes les plus difficiles. Ce qui est sûr et certain, c'est que Lipovitz, hier, il a couru pour Remco. C'est-à-dire qu'il était là.
0: Il a parlé.
4: Et il a tenté de profiter du travail des autres pour aller pour reprendre du temps, mais sans lui travailler. Et, ce qui lui permet probablement d'aller chercher cette quatrième place en fin d'étape. Et Remco, honnêtement, c'est vrai que quand on re-regarde, quelle intelligence il a de ne pas se mettre dans le rouge à un moment. Et nous, on se laisse un peu, alors je dis berner, mais moi, Remco, je le vois toujours quelqu'un qui a le coup de pédale très facile, c'est fluide. Et là, on le voit quand même secouer la tête, secouer la baraque. Il est là, il a un coup de pédale qui est un peu plus haché que ce qu'on a l'habitude de voir. Donc, on peut imaginer qu'il est réellement en difficulté. Et il gère. Et sur un endroit un peu plus favorable, il revient au contact. Et là, il repasse dans un autre mental où il sait qu'il reste peut-être une minute d'effort. Et là, sur un one-shot en une minute, il sait être beaucoup plus fort que cela dans le sprint. Mais ça veut peut-être dire aussi qu'il y a peut-être les capacités de suivre certaines attaques. Mais bien évidemment, il ne faut plus le faire maintenant. Maintenant, il faut attendre le dernier week-end, je pense. Ou alors le Markstein, peut-être l'ascension du Markstein avec cette rampe très raide. Et après, on a 2 kilomètres en légère montée qui sont très en sa faveur, je dirais. Donc peut-être que l'étape du Markstein peut être une étape où il y a un coup à jouer pour Remco.
0: Oui, parce que dans le final, quand on regarde Rodrigo, c'est incroyable ce qu'il fait, mais c'est hyper difficile parce que ce n'est pas un plat. C'est un faux plat montant et il a dans les jambes la montée juste avant. C'est ça qui est dingue.
1: Il y a trois étapes qui vont encore être compliquées. C'est celle de dimanche prochain. Et alors, évidemment, les deux arrivées à l'Alpe d'Huez, des arrivées au sommet, qui n'offrent pas la possibilité après à Remco Evenepoel éventuellement de revenir. Regardez dans l'étape du Tourmalet, mais finalement, si ça s'entend derrière, il est probable que le groupe revient, ou en tout cas très très près déjà de Vingegaard. Alors on sait que Remco a cette façon de fonctionner, c'est de ne pas répondre directement, de ne pas se mettre dans le rouge, de gérer. Et il a cette qualité, même lorsqu'il est moins bien, de rester à 10 secondes, à 50 mètres. Mais alors il perd du terrain et après il n'en perd plus. Et donc ça, c'est sa force. Alors il peut revenir dans le coup. On parle évidemment de ces 300 derniers mètres explosifs exceptionnel de cette force qu'il a retrouvée pour gagner le sprint du peloton, pour gagner finalement l'étape, comme je l'ai lu à tort ou à raison, des humains, hein le premier des humains. Mais ce qu'on oublie et qu'on avait déjà entreaperçu, parce que ce n'était pas très bien filmé dans la descente du Tourmalet, ce sont les progrès faramineux qu'il effectue en descente. Ouais. Déjà, parce que là, c'est dans la descente qu'il revient. C'est dans la descente du Tourmalet qu'il revient sur le groupe Sexas, Lipovic et Del Toro. Donc, Remco Evenepoel, souvenez-vous, il y a encore 3 ans, on en rigolait. Certains se payaient sa tête. Le type était incapable de descendre, en oubliant quand même que psychologiquement, quand on se retrouve au fond d'un ravin et presque tétraplégique, que peut-être que les premières descentes qu'on fait, comme sur son premier Giro, ben que c'est un petit peu compliqué mentalement aussi, et pas seulement techniquement. Ben, il a travaillé le mental et le technique, et aujourd'hui, moi, je constate que les écarts, il parvient à les refaire, quand c'est pas, si c'est 2 ou 3 minutes, non, mais quand c'est 10, 15, 20, 30 secondes, il le refait, pas seulement sur son terrain de prédilection, qui est la poursuite sur une route plate, mais dans les descentes, il a fait des progrès faramineux. Et pour moi, il descend mieux que Vingegaard. Et à part Pogacar et Sexas, je ne sais pas qui descend mieux que lui pour le moment sur le Tour de France. Hein. Je ne sais pas ce que vous en pensez,
3: non,
1: Gérard.
3: Sur le tour, je ne pense pas. Logiquement, il y a Pidcock aussi qui doit...
1: Oui, je parle de voilà, celui qui est un tout petit peu en retrait. Vous avez tout à fait raison de donner Pidcock. Mais dans le groupe qui, pour le moment, se dispute, là, c'est ce podium... Il a fait des progrès inimaginables et c'est là qu'il revient. D'ailleurs, regardez, à la fin de chaque montée qui précède une descente un petit peu technique, tout de suite, Remco fait aller ses équipiers et là où il se trouve, par exemple, en 10e position, au moment de basculer, il remonte vers la 3-4e position pour pouvoir prendre l'initiative dans la descente. Alors, c'est peut-être pas comme l'a fait Prodhomme pour Sexas en étant devant, comme le fait presque toujours Pogacar, mais plus question de suivre, de subir et d'être en 15, 20e ouais. position dans une descente qui est dangereuse. Et ça, c'est une énorme différence quand même, parce que, on le sait, on perd des tours forcément dans les montées d'école, mais on peut le perdre aussi dans les descentes. Et ça, là, il a progressé. Évidemment, il ne sera jamais au niveau de Pogacar et difficilement au niveau de Vingegaard au-dessus de 2000 mètres sur des cols de 20 km. Mais ça, on le sait. Mais s'il peut compenser autrement, ça devient intéressant. Et je pense qu'une place dans le top 3, dans le top 5, est tout à fait envisageable, la manière dont il est en train de rouler.
3: Bien sûr. Et il faudrait peut-être une équipe Bora un peu plus performante ouais. aussi, parce qu'il y a 2-3 coureurs que l'on
4: attend. Oui, c'est clair. Ouais.
1: Non, vous avez raison. On attend notamment beaucoup plus de Hindley. Mais qui lui aussi sort du Tour d'Italie,
3: oui.
1: Où il a voulu faire un classement général. Je crois qu'il était 4e ou 5e du Tour d'Italie. Ouais.
0: Parfait, on va juste jeter maintenant un petit coup d'œil sur le profil du jour, Cyril, avec a priori vraiment aujourd'hui une étape qui est taillée pour les sprinteurs.
4: Ouais, remonter vers le nord, on va chercher l'arrivée à Nevers. Une étape toute plate, auréolée de 2 ascensions de 4e catégorie, autant dire rien du tout. Destinée aux sprinteurs, 161 km, toujours dans la même direction. On annonce plutôt un vent ouest-nord-ouest, donc trois quarts côté de temps en temps, trois quarts face, un peu trois quarts d'eau dans la première partie quand on part de Vichy, mais rien de...
0: Il n'y a pas de
4: bordure, en tous les cas, à mon avis, en perspective. Il n'est pas annoncé de grand vent, donc voilà, il faut rester vigilant, mais une étape calme, je pense,
0: destinée aux sprinteurs. Pour Mats Pedersen, qu'est-ce que vous imaginez? Chercher des points.
4: Mats Pedersen, forcément.
0: Il y a 25 points et puis après les 70 points.
4: Les 70 points de la ligne d'arrivée.
0: 95 points à aller chercher aujourd'hui. Ouais.
4: Exactement, pour Mats Pedersen, c'est comme on l'a dit hier avec Rodrigo, c'est ne pas renouveler le sprint où il est au-delà de la 10e place. Il faut qu'il arrive à faire un sprint entre la place de 5 et j'ai idéalement 7 et 8 maximum. 10, ça commence à être dommage. Au-delà de la place de 12, c'est toujours c'est pas très bon. Prendre maximum de points sur l'intermédiaire, donc un petit peu à l'image de ce qu'on a pu voir hier, les hommes qui visent prendre l'échappée,
2: il faut aussi qu'il soit très vigilant pour voir avec qui il se trouve devant, avec quel sprinter, quel homme du sprint intermédiaire, parce que ça va être la clé de cette première partie.
0: Parfait. Juste votre favori du jour ?
2: Merlier.
0: Gérard ?
3: Il reste
0: Sourieur, Jasper.
3: Philippe Seb.
0: Voilà, on va vous rejoindre tout de suite, Rodrigo, pour, eh bien, on espère, une nouvelle victoire belge sur ce Tour de France 2026.
5: Merci beaucoup. Avec un régional, c'est Lenny Martinez qui se sent un petit peu à la maison. On aura l'occasion d'en parler tout à l'heure. Et que vous dire d'autre ? Eh bien que vous le voyez, la route est un petit peu humide, ce qui change un petit peu de ce qu'on a vu depuis le départ à Barcelone. Vichy Nevers. 23 ans que la ville de Nevers attendait pour avoir une nouvelle arrivée depuis la victoire de Petacchi en 2003. Très concentré, l'homme, la garde rapprochée de Philipsen, Ricard, qui va certainement avoir un rôle très important à jouer aujourd'hui, n'en doutez pas, en ce mercredi. Première des deux étapes consacrées aux sprinters, on vous l'a dit. Nous sommes dans le département de l'Allier et dans la localité de Vichy. Premier édifice que vous voyez ici, il s'agit de ce pont. Et un non partant, il était tombé hier, c'est Harper, Chris Harper, l'équipier notamment de Pidcock. Il avait été il était passé entre les mains du service médical, qui avait constaté tout simplement un traumatisme important et une plaie profonde au niveau de la main gauche, et ne pouvant bien utiliser cette main gauche, il a été jugé donc inapte pour cette nouvelle étape, la 11e donc, où l'on voit déjà deux équipiers de Philipsen, Dillier et Ricard, un équipier de Merlier. On vous l'a dit, le sprint intermédiaire se déroulera au kilomètre 27,8. Donc on y arrivera assez rapidement. Dans un premier temps, on peut imaginer tentative de contrôle de la part certainement des équipes alpecines, peut-être NSN de Guirmay, et on sera curieux de voir quelle sera l'attitude également de l'équipe XDS Astana, avec Kanter qui, même s'il a 101 points de retard sur Pedersen, pointe à la 5e position. Alors Vichy, évidemment connu pour son centre thermal, avec son hall des sources, son parc des sources, son palais des congrès, et au bord de l'Allier, qui donne son nom à ce département, avec un joli parc Napoléon notamment. Et je voulais vous proposer, mesdames et messieurs, si vous êtes d'accord, d'abord, de vous montrer une photo d'abord d'un coureur qui a gagné ici, à Vichy, un coureur italien, Fiorenzo Magni. On va commencer par lui, Fiorenzo Magni, qui a remporté, vous le voyez, l'étape du Tour qui s'achevait à Vichy en 1952. Il faut savoir que Magni était surnommé le Lion des Flandres après ses trois victoires consécutives dans le Ronde en 1949, 50 et 51. Et aussi, depuis 1955, le premier coureur à avoir remporté une étape dans chacun des trois grands tours. Aujourd'hui, il y en a 114 qui ont réussi cet exploit. Donc, petit hommage à Fiorenzo Magni et à un autre personnage qui a marqué à sa façon l'histoire du Tour de France. C'était un journaliste qui est à la base de l'expression les forçats de la route. Lui, c'était une des plus belles plumes de sa génération. Il s'appelle Albert Londres. Pourquoi je vous parle d'Albert Londres? Parce qu'en fait, les coureurs vont passer devant la maison d'Albert Londres. Et il a connu une très brillante carrière. Il venait de publier en 1924 un reportage choc sur le bagne. Une enquête qui avait amené le gouvernement à légiférer pour alléger la peine du bagnard. Et pendant ce tour 1974, c'était vraiment la guerre ouverte entre le grand patron, le Christian Prudhomme de l'époque, Henri Desgranges, et les frères Pélissier. Il y avait Henri et Francis. Et Henri venait de gagner le tour avant, mais il avait compris que ça ne marcherait pas cette année et que l'Italien Ottavio Bottecchia allait devenir le premier Italien vainqueur du tour. Et ils ont décidé, les frères Pélissier, d'abandonner en étant en désaccord avec l'organisateur. Et figurez-vous que la scène, et c'est là qu'on en revient à Albert Londres, était assez cocasse, puisque les frères Pélissier se sont retrouvés au café de la gare de Coutances. Et malin, rusé, il savait qu'Albert Londres était un brillant journaliste, mais surtout qu'il travaillait pour Le Petit Parisien. Et Le Petit Parisien, c'était le journal concurrent du journal L'Auto. L'automobile, l'auto. L'auto qui était le journal organisateur de Henri Desgranges. Donc, petit stratagème, les frères Pélissier se retrouvent, tiens, attablés avec cet illustre journaliste. Et du coup, ils ont vidé leur sac. Oh, ben vous savez, il y a des pratiques, il y a des coureurs qui marchent à la dynamite. Certains prennent de la cocaïne, du chloroforme, des pommades. On ne parlait pas encore vraiment de dopage. Mais Albert Londres est rentré à la rédaction avec, comme on dit à ce moment-là, du lourd. Ouais. Et c'est à ce moment-là qu'est née l'expression « les forçats de la route » qui n'est pas sortie de la plume d'Albert Londres, mais bien de son rédacteur en chef qui avait flairé l'histoire. Et donc, voilà, les frères Pélissier ont quitté le tour, Bottecchia a gagné le tour. Bon, mais alors, ce qui est tragique comme destin, c'est le destin des protagonistes. 3 ans après sa victoire, Bottecchia est retrouvé mort au bord d'une route. La thèse de l'accident, la thèse du meurtre, personne n'en saura jamais rien à ce jour. Et Henri Pélissier, lui, qui avait donc, on rappelle, gagné le Tour 23 et qui avait quitté le Tour 24 fâché, eh bien en 1935, donc 11 ans plus tard, eh bien il fut assassiné par sa maîtresse pour des actes de violence.
2: Ah ouais.
5: Et entre les deux, en 1932, Albert Londres a trouvé la mort à la suite d'un incendie qui s'était déclaré dans le bateau qui le ramenait de Chine, où ce brillant journaliste, fameux enquêteur, aurait découvert un très gros scandale. Aujourd'hui toujours, on soupçonne l'attentat. Ah ouais. Quelle histoire quand même avec Albert Londres. Voilà. Et c'est évidemment lié au cyclisme et à Vichy. Dans un tout autre registre, à Vichy, pour quand même apaiser ces histoires un petit peu dures, vous savez quelle est la spécialité à Vichy?
2: Les bonbons.
5: Ouais, bah évidemment, je savais que vous alliez dire les fameuses pastilles de Vichy. Ça vous dit quelque chose?
2: Les pastilles, voilà.
5: Ouais, ouais. Tout commence en 1825 lorsque le chimiste Jean-Pierre Joseph Darcet découvre un procédé. Un procédé pour extraire les sels minéraux des eaux thermales par évaporation. Il comprend que ces sels, composés essentiellement de bicarbonate de soude, conservent les propriétés digestives de l'eau. Alors rapidement, l'idée va germer d'utiliser ces extraits pour créer un produit, on va dire, nomade, que les curistes pourraient emporter avec eux. Ça fait évidemment bien l'affaire de la ville. Au départ, la pastille, c'est un produit purement médicinal, fabriqué par les médecins, par les pharmaciens locaux. Et ce n'est qu'en 1833 que les frères Bruel, des pharmaciens de Vichy, ont déposé la marque et ont commencé alors une production plus structurée. Je dirais, ils ont utilisé les sels de la source de l'hôpital pour leurs vertus sur le foie et sur l'estomac. la pastille originelle n'avait pas encore sa forme octogonale célèbre. Elle était ronde et servait exclusivement à soigner les brûlures d'estomac et les digestions difficiles des riches visiteurs de la station. Voilà donc la forme octogonale pour quelque chose qui, dans l'hexagone, va devenir une marque, véritablement de référence. Et la consécration va arriver au Second Empire quand l'impératrice Eugénie, rappelez-vous, épouse de Napoléon III, tombe sous le charme de cette petite douceur lors de ses séjours à Vichy. Et voilà. Et la forme octogonale, mais tout simplement, c'était une astuce de fabrication qui permettait de mieux ranger les pastilles dans les boîtes et les différencier des imitations qui commençaient à fleurir. Et au fil du temps, maintenant, bah oui, Vichy, les pastilles, s'est passé du statut de médicament à celui de confiserie. Hein. La recette a été affinée pour plaire au plus grand nombre. On a ajouté à cela du sucre et des arômes.

0: de son centre omnisport, garder des installations véritablement en tout genre. Ça, c'est le fameux hippodrome de Vichy-Bellerive. On y a d'ailleurs installé un éclairage, je ne sais pas si vous pouvez le voir là sur les côtés, un éclairage, ce qui permet d'avoir des courses nocturnes assez spectaculaires, notamment durant l'été. Réputé pour la qualité de son gazon, et donc un public très très nombreux. Donc, beaucoup d'histoires. C'est à la sortie de Vichy, dans le premier village où les coureurs vont aller, à mon avis, là où on va retrouver Vechtrofer à l'attaque.
1: Fort probablement.
0: On va passer à Saint-Germain-des-Fossés, le village où l'humoriste Fernand Reynaud, extrêmement populaire, faut-il le rappeler, dans les années 1960, est inhumé. Il est donc dans le cimetière de la commune, parce qu'il y passait ses vacances depuis son enfance. Le créateur du sketch 22 à Asnières s'est tué en 1973 à l'âge de 47 ans dans un accident de la route au volant de sa Rolls-Royce près de sa ville natale. Il avait consacré un sketch à la passion de la bicyclette baptisé « Moi, mon truc, c'est le vélo ».«
1: Moi, mon truc, c'est le vélo ».
0: Toujours évidemment succulent. Le Krebs au vin, Rhône-Alpes-Vichy, né de la volonté de doter la France d'un centre de formation d'entraînement d'excellence pour le sport de haut niveau. Et ces installations accueillent de nombreuses équipes de France et délégations étrangères en préparation pour les grandes compétitions internationales. Le centre que vous avez vu propose des équipements sportifs de pointe, des services médicaux spécialisés dans la performance, et des structures d'hébergement. Non, beaucoup, beaucoup de choses. Le centre omnisport de Vichy, on n'a pas le temps de respirer, aménagé sur la rive gauche de l'Allier, sur une surface de 120 hectares, un projet visionnaire qui visait à transformer Vichy en une véritable ville des sports, capable, je vous le disais, de recevoir des stages d'équipe nationale de toutes disciplines, profitant aussi de la proximité du plan d'eau. Et le complexe regroupe au total une dizaine de terrains de football et de rugby, un stade d'athlétisme, des cours de tennis et une cité internationale pour l'hébergement des athlètes. C'est toujours très important. C'est l'un des plateaux sportifs les plus complets d'Europe en milieu urbain. Donc, Bernard doit où aller, et le premier où l'on découvre la pluie, Cyril. C'est quand même ça l'événement du jour à Vichy, ouais. Comme par hasard.
1: Exactement, un peu d'eau pour souhaiter un bon anniversaire à Joris Delbove, mais voilà, un petit peu d'eau qui doit quand même pas déranger les coureurs. Hein. Une journée un petit peu plus tempérée, on va rouler vite, normalement quand même aujourd'hui. Hein. On va devoir contrôler, on l'a dit, une étape destinée aux sprinters avec un peu d'humidité qui va rafraîchir tout le monde, les esprits, et ce qui ne nous empêchera normalement pas d'avoir une grosse bagarre aujourd'hui.
0: Oui, le ciel français pleure un petit peu depuis hier.
1: Oui, malheureusement.
0: Quelques larmes de la défaite nationale. Finalement, est-ce que, sans rentrer dans les détails, le bleu du 14 juillet, pour moi, est-ce que ce ne serait pas Paul Sexas ?
1: Ah, oui, c'est vrai, quand on regarde...
0: Et c'est parti. Alors que dans deux minutes on est sur la une, et voilà, changement d'attitude. Ah, là vous allez mettre Cyril Saugret de bonne humeur. Au lieu de rouler derrière les échappées, eh bien chez Alpecin, qui d'autre sur une étape de 160 km, est-ce que c'est la pluie qui le motive? Mathieu Van Der Poel et Baptiste Vechtrofer, plus un quart à rural. C'est parti à 100 à l'heure, si j'ose dire. Ils ont tous pris leur pastille.
1: Ah oui, mais là, en fait, on se met au contrôle, mais ça veut dire qu'on peut pas mettre n'importe quel coureur devant, parce que il faut aller le battre, Mathieu Van Der Poel. Donc forcément, on sème un petit peu le trouble dans la tactique du jour. Ah, et là, il y a
0: Vechtrofer.
1: Avec... je crois qu'il y a le Yef, là.
0: On est déjà très très attentif à l'avant du peloton, et je ne suis pas certain, même si Simon s'est présent, que Lidl Trek s'attendait à un début comme ça.
1: Non, c'est clair. Non, regardez.

0: sont là.
1: Non. Avec J et Skelmos tout à l'arrière. Et attention, dans une minute, on va passer sur la une. C'est de nouveau parti très très fort. Donc Van der Poel, premier attaquant. Weisstrofer s'est fait souffler la politesse.
2: Ah oui, oui. Mais par monsieur Van der Poel, il a ça, c'est un honneur. Hein.
1: C'est Vorwag qui est là. Et on voit que déjà aux avant-postes, on a des garçons comme Enkorn aussi, comme Paré Peintre.
2: Après, n'oublions pas hein, qu'il y a ce sprint intermédiaire qui va intervenir au 30e kilomètre, 27e.
1: Exactement, on va y aller très vite, comme on va se retrouver maintenant sur la une pour la quasi-intégralité de cette 11e étape du Tour de France.

0: Cyril Saugrin et Rodrigo Benken, c'est toute l'équipe alignée par le service des sports de RTBF. Toute l'équipe du Tour de France est ravie de vous accueillir. C'est la 11e étape du Tour en ce 15 juillet. Départ à Vichy vient d'être donné il y a quelques instants, arrivé à 9h, prévu aux alentours de 17h30, 161 300 km, pour une étape relativement plate, 1400 mètres de dénivelé positif, à travers les départements de l'Allier et de la Nièvre. Donc le peloton poursuit sa remontée en diagonale vers l'est de la France. Quelques gouttes de pluie, une route un peu mouillée, voilà la grande nouveauté du jour. Pour le reste, eh bien dès le départ, c'est Mathieu Van Der Poel qui a lancé les hostilités avec Westhofer. On retrouve maintenant Abrahamsen. Nous serons très exactement dans 25 km à Saint-Pourçain sur Sioul, où va se poursuivre le marché vert du Danois Mats Pedersen. On peut déjà s'attendre à un premier beau duel avec ceux qui sont ses dauphins dans l'ordre, Girmay, Merlier, Philipsen et Canter. Des hommes qui devraient se disputer la victoire d'étape tout à l'heure également à Nevers, où le Tour n'est plus venu depuis 23 ans, en tout cas comme ville arrivée du Tour de France. Donc la première indication, les équipiers de Philipsen ont choisi de ne pas être dans un premier temps dans le contrôle, mais d'être dans l'action.
1: Ouais, dans l'initiative, faire en sorte peut-être de créer un mouvement pour peut-être figer les points, créer une échappée où il n'y aurait pas les sprinteurs et figer quelques points, c'est peut-être là le double objectif. Et donc gros plan sur Remco Evenepoel qui a réalisé une très très belle fin d'étape hier, même si je vous l'avoue, hein, pendant un moment j'ai bien cru que c'était chocolat pour Remco quand à 6 km de l'arrivée on l'a senti en difficulté. Et il a admirablement bien inversé la tendance. L'équipe XDS Axtana aussi très présent hein, pour contrôler. On sent qu'il y a des velléités et des volontés côté Alpecin, côté d'autres équipiers et d'autres équipes. Mais on a deux équipes qui ont envie de faire en sorte que ça reste groupé. On le sent bien, elle bouche à chaque fois les trous. C'est l'équipe NSN de Girmay et cette équipe XDS Astana de Canter.
0: Et donc avec une route un peu plus humide, donc piégeuse, il faut savoir quand même que Cyril, on le redit, lorsqu'on a eu des fortes chaleurs et un temps sec pendant autant de semaines, les premières pluies sont souvent
1: très fines. Oui. Il faut faire très très très attention. En plus, j'ai pas l'impression qu'il ait beaucoup plu. Donc ça n'a pas lavé les routes, donc on peut être dans un endroit très glissant. Attention, regardez, les coureurs qui virent avec beaucoup, beaucoup, beaucoup de précautions. Donc c'est pas le moment où il faut prendre des risques, ce qui va étirer un petit peu ce peloton. Regardez devant, on est déjà dans le haut de la petite relance, quand derrière ça va virer quasiment arrêté. Bien évidemment, ces routes humides vont rendre la course un tout petit peu plus complexe dès que l'on aura un petit peu de virolo. Et là c'est Julian Alaphilippe qui se détache légèrement du peloton avec un coureur de l'équipe Alpecin qui revient au contact, toujours contrôlé aussi par les équipiers de Tim Merlier qui se disent qu'il y a peut-être moyen d'aller mettre des points. L'équipe de Tim Merlier avec l'équipe XDS Astana qui fait en sorte de rester au contact de ces deux hommes qui sont en train de sortir.
0: Ce qui sous-entend quand même déjà les chances de réussir pour une échappée sont très faibles, mais qu'on se retrouve un peu dans le même cas de figure qu'hier. S'il faut tenter quelque chose de grâce, attendez au moins le kilomètre 28 et que ce sprint soit passé.
1: Ah oui, mais là on sent bien, il y a les équipiers, c'est encore les équipiers de Jasper Philipsen hein, qui font le forcing devant, le coureur qui est sorti avec Julian Alaphilippe qui a pris un relais, qui appuie son relais. Donc la volonté, c'est de créer un petit groupe d'échappés.
0: On l'a dit, Pogacar aujourd'hui, 60e jour en jaune, Cyril.
1: Ouais, 60e jour en jaune.
0: Il égale donc Miguel Indurain. réponses de l'intéressé. Beaucoup de respect, mais je n'étais pas né.
1: Ouais.
0: Donc que doit-il dire, lui qui est parti à la chasse des 79 jours de Bernard Hinault et des 111 jours d'Eddy Merckx?
1: Et la pluie, hein, qui, je ne vais pas dire redouble, parce qu'on n'est pas non plus sur quelque chose de terrible, mais cette pluie tant attendue et tant espérée par les coureurs, on sent qu'il fait quand même bon. Hein. Regardez les gens qui sont sur le bord de la route, ils sont quand même tous t-shirts. Personne n'est avec le blouson, hein, donc c'est pas un problème de température,
0: non,
1: là,
0: non,
1: c'est
0: non,
1: juste l'humidité. Hein.
0: On annonce d'ailleurs une chaleur écrasante.
1: Il peut y avoir des orages
0: aujourd'hui.
1: Il peut y avoir encore des orages dans le final. Donc voilà, ça sera ce qu'il faudra quand même surveiller aujourd'hui.
0: Le bilan médical de l'étape d'hier, on sait que Harper n'a pas pris le départ, donc le coureur le plus touché. Van Aertveldt souffre d'un traumatisme costal droit. Jorgensen souffre d'un traumatisme du coude gauche et de l'avant-bras gauche. Et Gradek qui est tombé aussi de contusion au coude droit. Et c'est Brent Van Moor que l'on voit ici.
1: Au contrôle.
0: Et Frank Vandenbroek dans la roue de Abrahamsen. Et Van Binder qui vient aussi à l'avant. Qui est remonté à la 12e place du classement général.
1: Ouais, pour travailler pour Merlier. Hein,
0: exactement. Avec Ian Korn.
1: Et c'est Mathieu Van Der Poel qui en met une.
0: Avec Paré Peintre dans la roue. Deuxième attaque de Mathieu Van Der Poel. Très puissant. Ah, j'ai comme l'impression que mentalement, l'étape de dimanche a débloqué quelque chose.
1: Oui, ouais, elle a débloqué quelque chose, mais on est aussi rentré dans un autre... vous savez que moi qui suis assez fan de ce genre d'attitude, de se dire, ok, on peut quand même gagner avec Philipsen au sprint, mais on va peut-être pas gagner en roulant, on va gagner en tentant des choses. Et puis si ça rentre, tant mieux. Si ça rentre pas, tant pis. Et là, c'est Abrahamsen... Non, c'est pas Abrahamsen qui est reparti derrière. C'est pas Abrahamsen. Et je pense qu'il y a Louvel pour l'équipe NSN.
0: Frank Vandenbroek... Engelhardt. Et là, pour le moment, on est en train de filtrer. Il y a un équipier de Merlier et un équipier de Pedersen. C'est donc bien Kort Nielsen qui revient.
1: Kort Nielsen.
0: Avec un équipier de Girma et un équipier de Kanter.
1: Louvel.
0: Donc, en fait, regardez. Vous avez.
1: Les trois sprinters.
0: À l'exception de l'équipe Lidl-Trek, des équipiers des quatre poursuivants. Pour Lidl, pour Pedersen, c'est une bonne affaire.
1: Hein. Eh oui, mais c'est. C'est pour ça que je pense que Lidl Trek laisse un petit peu
0: c'est
1: faire.
0: C'est une bonne
1: au début.
0: Affaire pour ouais. Pedersen. C'est sur un sprint plat, il a plus à perdre peut-être qu'à gagner.
1: Ouais.
0: Donc il se dit, laissons-les aller. C'est très bien. C'est très très bien.
1: J'imagine que Pedersen, là, depuis le début de cette étape, il est juste au contact de Girmay, de Philipsen, il regarde. Et si ça rentre, il ira faire le sprint. Mais si ça doit sortir, c'est tant mieux. C'est des points figés.
0: Et
1: Van Der Poel, il ne se pose pas beaucoup de questions.
0: Si dans 18 km il y a un sprint, il va falloir quand même, ce sera très difficile d'arriver au niveau de Kort Nielsen et de Van Der Poel. Hein.
1: C'est l'autre Paré-Peintre qui fait le forcing pour rentrer sur Mathieu Van Der Poel.
0: Oui, c'est pour Coy aujourd'hui.
1: Ouais.
0: Peut-être que
1: Coy veut faire les sprints.
0: Bah, peut-être que à 133 km 500 de l'arrivée, après quand même une journée de repos et une journée qui ne convenait pas du tout hier, il a peut-être envie de se dégourdir un peu les jambes. Hein.
1: Ouais, attention, c'est encore pas rentré là sur ce coup, mais je pense que derrière, Ilan Van Wilder, s'il doit boucher le trou.
0: Engelhard Van Wilder Kirsch.
1: Attention, ce que Mathieu Van Der Poel, quand ça va s'écarter, je pense qu'il va encore. Accélérer le tempo et c'est reparti. Il est rentré juste temps, hein, Engelhardt. Regardez derrière, tout le monde se gare, tout le monde s'écarte. Attention, ça fait mal. Ce faux plat là, il fait très très mal. Hein.
0: Est-ce que ça veut dire que on va se passer de Van Der Poel pour lancer le sprint
1: non,
0: à
1: Philipsen? Non, non, non.
0: Rien à voir.
1: Il aura tout récupéré d'ici là.
0: D'accord.
1: Je pense que l'objectif est vraiment d'essayer de créer du mouvement. Et ça ressort sur la droite. Avec Charmic. Starlink.
0: Ouais, ce fameux rouleur, hein, tout ça. Wright, Siemens, Everstring. Ouais. Oui, gros travail de contrôle de Ilan Van Wilder.
1: Ouais.
0: Une équipe Movistar qui essaie toujours d'être à l'offensive, hein, qui a placé trois coureurs hier, dont Romo, qui fut absolument
1: ouais, fantastique, ouais.
0: Merveilleux.
1: Oliveira qui est sorti maintenant. Julien Alaphilippe qui relance. Bien trempé hein, par terre. Tant mieux, à la limite, vaut mieux qu'il ait, que ça ait bien rincé une fois, que ça ait nettoyé les routes, qui, comme vous l'avez dit, hein, depuis un petit moment, il n'a pas plu. On peut toujours avoir des rejets de, des hydrocarbures et autres, des véhicules. Et quand on a une route qui est juste humide, c'est hyper dangereux, ça glisse énormément. Alors qu'une fois qu'il a eu une bonne petite saucée, que ça a bien trempé, on a nettoyé un peu la route.
0: Alors, le château de Billy, à ne pas rater ici, un château fort édifié à partir de la fin du XIIIe siècle sur une butte dominant le cours de l'Allier depuis sa rive droite, doté de 5 tours d'enceinte demi-circulaires, de larges murailles hautes de 10 mètres ornées de boucliers et de meurtrières. La forteresse fut longtemps réputée imprenable avec sa porte monumentale, ses deux tours massives, des fossés et un ensemble d'enceintes. Puis l'ajout d'une tour de guet. L'édifice a défié le temps, même s'il a subi des destructions, vous le voyez, lors notamment des guerres de religion. Passé du duché de Bourbon au domaine royal, il ne fut pas démantelé par Richelieu, ce qui est quand même assez rare. Et après son âge d'or, le château est devenu une prison et puis a servi de carrière de pierre. Billy. Et on passe là le pont qui a été édifié pour remplacer un ancien bac qui permettait de traverser l'Allier, une rivière réputée pour ses crues, parfois imprévisibles, et son caractère sauvage. C'est un pont en maçonnerie, composé de plusieurs arches en anse de panier, structure robuste qui utilise la pierre de taille locale. Et pendant ce temps, Charmic, Oliveira, Alaphilippe et Lebert ont pris un petit avantage, ce qui est problématique pour Weisstrofer. Il se dit, il faut que j'y aille.
1: Mais je pense que c'est Louis, excusez-moi, j'étais pas sur Louis. C'était Liam Slock, à mon avis, qui avait essayé de relancer derrière, mais là, c'est en train de se poser sur la relance des coureurs de l'équipe Bahreïn maintenant.
0: Oui, avec 4 coureurs de 4 équipes qui ne sont absolument pas intéressés par le placement du maillot vert. Hein.
1: Ouais.
0: Et c'est en effet Bahreïn qui roule.
1: En tous les cas, sur une étape de plaine, il y a déjà un peu plus de monde qui est intéressé pour aller prendre l'échappée. Hein.
0: Le château que vous voyez ici est à l'origine une maison forte médiévale. Il a appartenu à l'importante famille de la noblesse bourbonnaise et au XIXe siècle, d'importants travaux de restauration lui ont donné son aspect actuel, mêlant des éléments anciens, un style plus résidentiel et élégant, dans une localité qui compte 380 habitants. C'est ici d'ailleurs que l'histoire nous rappelle, et c'est important de le rappeler, que c'est au château que résidait l'été le maréchal Pétain pendant l'occupation. C'est ainsi qu'au printemps 1944, à l'approche d'un débarquement allié, les Allemands, craignant un enlèvement ou une fuite, l'obligèrent à résider au château. était alors protégé par 200 soldats de sa garde personnelle dans le parc du château et par 1500 soldats allemands aux alentours. Beaucoup d'histoires et on va arriver, Cyril, donc au sprint intermédiaire, Saint-Pourçain sur Sioule. C'est pas un nom qui vous dit quelque chose, ça?
1: Déjà entendu dans différentes courses, j'aurais dit même
0: votre
1: à
0: premier
1: Paris.
0: Tour avec ensemble, notre premier tour ensemble en 2013. Ouais, c'était le départ d'une étape qui se terminait à Lyon et qui avait été remportée par Matteo Trentin, qui a quitté le Tour, vous le savez, hier. Et en 2024, la ville avait accueilli un départ du Critérium du Dauphiné. Et vous savez qui avait gagné devant Sam Bennett ? Mats Pedersen. Donc ça lui rappelle de bons souvenirs au porteur du maillot vert.
1: Oui, cette situation n'est pas bien. Hein.
0: Mais vous savez que si les organisateurs du Tour viennent à Saint-Pourçain, c'est pas nécessairement en souvenir de Mats Pedersen.
1: Il y a d'autres raisons ?
0: Bah, une raison, réfléchissez bien. Réputé pour son vignoble,
1: voilà,
0: dont l'origine remonte à l'Antiquité. Un fameux vignoble, le vignoble Saint-Pourçinois. C'est en 1987, donc sur le relativement récent, que la confrérie des compagnons de la Ficelle vit le jour. Et elle perpétue la tradition par laquelle Gautier, un tavernier de Saint-Pourçain au XVe siècle, servait son vin dans des pichets de terre. Et comme on ne voyait pas la consommation de ses clients, alors il a eu l'idée ingénieuse de faire des nœuds réguliers sur une corde qu'il trempait dans les pichets de vin pour voir ce qui restait. Cela fait maintenant 38 ans que Saint-Pourçain fête la sortie de la Ficelle le premier samedi du mois de décembre, si vous êtes dans le coin.
1: Parfait.
0: Voilà.
1: Situation pas simple pour Liam Slock. Derrière, ça s'est
0: qui est un peu en chasse-patate.
1: Oui, oui. Ouais. Et je pense qu'on aurait, alors pas tout de suite, mais intérêt à se dire qu'un homme de plus, de la qualité de Liam Slock, c'est pas non plus un mauvais choix. Allez, on décide de dégonfler un petit peu. Je pense qu'on se sentait Joshua trop gonflé Tarling. Pour Joshua Tarling. Peut-être qu'il a senti une fois ou deux que ça glissait.
0: Tiens, je me demande si la bande des Belges va venir un peu chambrer Vauclin aujourd'hui. Vous vous souvenez, quelques jours.
1: Ce serait pas impossible. Et justifié. Quand on chambre, il faut savoir
0: être chambré.
1: Avoir le retour, exactement.
0: Bon, le peloton a décidé de sprinter pour la sixième place.
1: Oui, ouais, je pense que là, on a clairement décidé.
0: Je pense que c'est une erreur de la part de Guirmay et de...
1: Ah oui, ouais, je pense aussi. Ouais.
0: Et de Philipsen. Hein.
1: Ouais, ouais.
0: Là, quand on voit ce qui s'est passé, c'est une bonne affaire pour Pedersen.
1: Bah oui, on va figer quelques points. Il faut que Liam Slock arrive à...
0: Incorn prend un relais timide. Je rappelle que Bennett est un équipier de Guirmay. Peut-être qu'on est en train de se dire... Ouais. Il faut boucher là à 1 minute 20 en 9 km.
1: Ah, mais là, on va mettre.
0: C'est encore possible, mais il faut y aller. Hein.
1: Ouais. On va mettre tout de suite un homme à rouler. Hein. Il me semble que ce sera Pascal Incorn qui va.
0: Oui, c'est Incorn, Bennett, un équipier de Canter. Et je pense que Lidl Trek va venir un petit peu gêner tout ça. Ça arrange très bien Pedersen.
1: C'est bizarre d'ailleurs, je ne sais pas si vous avez vu, on est passé à... Ah oui, mais il n'y a qu'une minute, donc non, c'est pas ça. On est passé au panneau, il me semble qu'il y a eu écrit sprint à 10 km. Nous, il nous annonce à 8 km.
0: Oui, et il n'y a pas 1 km 700.
1: Non, entre les deux.
0: Non. Alors, Incorn qui se met déjà à rouler. Voilà, peut-être la victime principale du Cantal. Il a perdu une minute hier, il a perdu 4 places, mais on ne peut pas dire pour autant que ses espoirs de podium se soient envolés. C'est plutôt sa position qui a changé. Le chassé est devenu chasseur.
1: Ouais, le chassé est devenu chasseur. Et ici, les échappés n'ont pas attendu Monsieur Slot.
0: Non.
1: Assez rare hein, de retrouver Julien Alaphilippe échappé sur ce genre d'étape.
0: Oui, exactement. Mais on posait la question hier, avant même la troisième victoire de Vingegaard, comment exister sur ce tour ?
1: Oui, c'est clair.

0: En tout cas, Alaphilippe est en bonne compagnie. Hein. Nelson Oliveira, on l'a dit, c'est un des meilleurs rouleurs du peloton. De multiples reprises, champion du Portugal contre la montre. Slock qui doit boucher 40 secondes.
1: Oui, sachant que quand il est parti, il en avait 15.
0: Exactement. Verona. Changement de roue hein, pour l'Espagnol de la formation américaine. Et Slock perd du terrain. À un moment donné, il va falloir se relever. Je le redoute fort pour lui.
1: Ah oui, parce que cette situation en chasse-patate, elle est jamais bonne. Elle peut être entretenue quand on est dans une étape où il y a de la montagne ou autre, parce qu'on sait qu'on peut, sur une ascension, des fois, revenir plus facilement. Mais sur une étape plate comme celle d'aujourd'hui, 40 secondes, ça ne fait que s'amplifier. Et en fait, il va se retrouver avec une minute sur le peloton. On ne va pas l'attendre devant. Hein. Alors, on pourrait imaginer, quand s'il y avait 15-20 secondes, qu'après le sprint, on aurait un peu légèrement temporisé pour lui permettre de revenir et avoir un cinquième homme devant. Un cinquième homme utile en plus. Hein. Mais là, malheureusement, on a loupé le bon coup. Et j'ai du mal à croire que l'on puisse lui donner sa chance pour revenir à Liam Slock.
0: Et dans le quatuor de tête, il y a un coureur qui est à moins de 2 heures de Pogacar. C'est Mathis Lebert qui est à 1h54 minutes et 19 secondes.
1: Vous me dites qu'on va arriver tard ou... Non, on a le temps.
0: Mais voilà, c'est à vous dire si c'est l'échappée idéale. Notez bien que lorsque vous regardez le classement général depuis l'étape d'hier, c'est tout de même assez significatif. On vous a dit 3 minutes 36 entre le premier et le deuxième. C'est le plus gros écart qu'il n'y ait jamais eu entre Vingegaard en numéro 2 et Pogacar en numéro 1 à ce stade-ci de l'épreuve. L'année dernière, il y avait une 17.
1: Ah ouais.
0: Et il y a 2 ans, il y avait une 15. Désormais, il y a donc 3,36. Mais ce qui est dingue, c'est que le 10e Pidcock est à 11 minutes 49.
1: Oui, là ça fait du ménage. Hein. À la moitié du tour. Hein.
0: Mais entre le 2e Vingegaard et.
1: Jusqu'au 6e.
0: Et le 8e Skjelmose, il y a 2 minutes 9. Ouais. Et à la limite, même Martinez est à moins d'une minute de Skjelmose. Hein. Et puis on a vraiment un trou à partir de la 9e place. Là. Un trou de plus de 5 minutes entre le 9e et le 10e. Puis là, on a à nouveau un petit peloton avec Pidcock, Bernal, Van Wilder, Piganzoli, Johannessen. Alors, le sprint de Saint-Pourçain. Est-ce que vous voulez devenir membre de la confrérie des Compagnons de la Ficelle?
1: Je sais pas. Si...
0: Vous êtes déjà senti plus enthousiaste. Ouais, d'accord.
1: Je passe mon tour cette fois-ci.
0: Ça va, très bien, il faut. Ça veut dire qu'on va sprinter, puisque Slock a maintenu cet écart, pour la 6e place.
1: C'est déjà beaucoup moins de points. Hein.
0: 6e place, ça veut dire 10, 9, 8. Il n'y aura qu'un point d'écart entre les différents coureurs. Hein.
1: Ouais.
0: 10, 9, 8. Donc, il n'y a pas de raison non plus d'en faire de trop, là, maintenant.
1: Ouais.
0: Ce sera plus symbolique. Et
1: petit déblocage.
0: Mais voilà. Moi, franchement, alors, chacun fait ce qui lui plaît. Mais pour une fois qu'il y a un sprint qui n'est pas en montée et qui n'est pas favorable à Pedersen et qui arrive aussi tôt, après moins de 30 km, je suis quand même surpris de l'attitude des équipiers de Girmay et de Philipsen et de Kanter, qui avaient l'occasion de reprendre peut-être 5 ou 10 points.
1: Ils ont été très vigilants.
0: Franchement, c'est bizarre.
1: À surveiller les équipiers des différents sprinters, des Van der Poel ou autres. Et quand ce coup-là est sorti, ça n'a pas réagi tout de suite. C'est toujours dommage. Après, voilà, c'était peut-être pas leur objectif, mais on avait quand même cette sensation qu'ils étaient quand même très, très vigilants à faire en sorte que ça reste groupé et que ce ne soit pas des Van der Poel ou autres qui s'échappent dans une échappée avec 7-8 coureurs. Il n'y en a pas 7-8, il y en aura 6 devant.
0: Et donc le coriace Kanter et l'obstiné Girmay ne vont pas réaliser une belle opération, quoi qu'il arrive. Déjà, Pedersen peut se dire, ce premier sprint qui me convient moins ne va pas me coûter grand-chose.
1: Oui, c'est clair.
0: Un kilomètre 100. Je vous rappelle quand même que ce sprint rapporte aussi de l'argent. 1500 euros pour le premier, 1000 pour le deuxième, 500 pour le troisième. Ça, j'espère quand même qu'on va lui dire quand même à Slok maintenant.
1: Ah, au moins qu'il aille au sprint.
0: Oui.
1: Et puis après, il sera temps de prendre une décision. Oui, j'ai eu l'impression j'allais dire qu'il s'est fait peur, Nelson Oliveira.
0: Nous voici donc à 5%.
1: Il n'est pas à l'aise, hein, Oliveira, il y a un truc qui ne va pas. Il n'est pas à l'aise avec son vélo, là. Regardez-moi ça un peu, les trajectoires. Il va avoir indirectement mis Julien en difficulté pour le sprint. C'est Mathis Lebert qui va chercher l'argent. C'est bon, Mathis, on n'est pas obligé d'aller au bout sur le sprint. Garde de l'énergie.
0: Donc Lebert qui prend les 25 points et qui passe devant Oliveira, Alaphilippe et Charmic. Donc 25 points et 1500 euros. Pour la formation Total Direct Énergie. On revoit l'attaque dans le dos de Charmic, qui n'a pas l'air quand même de jouer sa vie sur ce sprint. Hein.
1: Non, ça c'est clair. Allez, il faut qu'on voit la suite maintenant. C'est mieux de nous montrer la suite. Il n'y avait qu'une 32, hein, donc voilà. Slok qui va arriver avec une petite trentaine de secondes sur la ligne.
0: Ouais, et qui va sans doute se relever juste après.
1: Et ça va arriver très vite, hein, derrière. Ce serait bien qu'on voit même la préparation de ce sprint, hein, parce qu'avec 30 secondes, ils doivent être dans la préparation, dans les trains. Allez, voilà. Et ça glisse un petit peu, hein, on l'a vu, ça fait le nettoyage. Il fallait, je pense, virer bien placé. L'équipe qui a viré devant,
0: ouais, c'est pas c'est le point de fort de la réalisation, les sprints intermédiaires. Hein.
1: C'est le Pedersen.
0: Pedersen avec Philipsen, Kanter et Girmay. Merlier ne le fait pas.
1: Oui, il lance de loin, hein, Pedersen. Ouais, là,
0: toujours,
1: il va se faire déboîter.
0: Hein. Il va se faire déboîter par Philipsen en principe. Donc, on a de la force, hein, chez Pedersen. Philipsen, Kanter, Pedersen, Girmay.
1: Ouais, ça lui va bien.
0: Philipsen ne reprend que 2 points à Pedersen. Hein.
1: Ouais.
0: Donc 10 points pour Philipsen qui se retrouve avec 215. Kanter qui prend 9 points se retrouve lui avec 201 points. 8 points pour Pedersen qui passe la barre des 300, 301 et 7 points pour Girmay, 246.
1: Girmay l'a fait en dedans, hein, vraiment en dedans.
0: Ça veut donc dire qu'aujourd'hui, le seul coureur qui peut prendre le maillot à Pedersen, c'est Girmay, en gagnant l'étape. Et il faudrait que Pedersen se loupe.
1: Ouais.
0: Mais donc, mathématiquement, Girmay est le seul qui peut le faire aujourd'hui. On arrive à Never. Never say never.
2: Vous l'aviez dit. Vous me l'aviez dit il y a déjà 3 jours. Hein.
0: La tour de l'horloge à ne pas manquer à Saint-Pourçain, érigée en 1480, je dis bien, sur l'une des anciennes tours de l'enceinte monastique. Elle sert tout d'abord de tour de guet, ensuite d'une horloge avec sa cloche. À l'intérieur de cette tour se déroule un escalier en colimaçon que l'on peut admirer depuis la maison du bailli. Vous avez vu aussi l'église Sainte-Croix. Et alors que Sloc est repris, je reviens quelques instants sur le vignoble de Saint-Pourçain, qui est l'un des plus anciens de France. Son apogée se situant au Moyen-Âge, où ses vins étaient servis à la table des rois de France, notamment Saint-Louis, et à celle des papes en Avignon. Cultivé par les moines bénédictins, le vignoble a survécu à la crise du phylloxéra à la fin du XIXe siècle, avant de regagner ses lettres de noblesse au XXe siècle. Le vignoble couvre environ 600 hectares. Et en termes de cépage, le vignoble se distingue par le tressaillier, un cépage blanc unique au monde que l'on ne trouve qu'ici. Pour les rouges et rosés, on utilise principalement le gamay et le pinot noir. Et je peux continuer comme ça tant que vous aurez la même image.
1: Ouais.
0: Est-ce qu'on peut me dire à la technique si c'est uniquement chez nous ou si c'est chez vous à la maison que vous avez également ces superbes couleurs?
2: Ouais, mais ça nous donne pas le, ça nous donne pas beaucoup d'informations sur la course. Ah voilà.
0: Et nos amis de la VRT reçoivent aussi des barres de couleurs. Donc petit souci, c'est étonnant de pas dire qu'on soit dans un endroit compliqué, ce qui nous permet de revoir évidemment ce magnifique tableau conçu par Eric Bruins et toute notre équipe, où on a finalement quand même le premier, le deuxième, le troisième et le cinquième du général. Et en attendant d'avoir retrouvé les images de la course, on vous propose ceci. Donc, gros souci technique.

0: plusieurs jours hein, qu'on le voit décontracté.
1: Ah, retour en direct avec donc ce quatuor de tête. Maintenant, on va vous parler forcément de Cyril Julien Alaphilippe. Un homme à part.
0: Ah oui. Ah bah, c'est clair, quand on regarde les hommes avec lesquels il est devant et qu'on regarde son palmarès, c'est l'homme le plus expérimenté de cette échappée. Hein. Pour l'instant, deux équipes, trois équipes au contact. Hein. L'équipe XDS Astana, l'équipe de Team Merlire, l'équipe de NSN.
1: Oui, donc il y a une autre répartition des tâches.
0: Oui, tout à fait.
1: Mais
0: on ne roule plus côté Alpecin.
1: Alpecin, on a dit ça suffit maintenant.
0: Paraît logique, honnêtement.
1: Tout ça pour être deux fois cinquième et une fois quatrième, ça n'a pas marché. Vous comprenez.
0: Oui, je comprends complètement. On garde des forces vives pour amener Jasper Philipsen dans les meilleures conditions possibles et peut-être construire une nouvelle victoire.
1: Je regardais une petite statistique. Vous savez que gagner pour un coureur belge trois sprints sur une même édition du Tour, eh bien, depuis 40 ans...
0: Ah oui, quand même.
1: C'est arrivé deux fois. Deux coureurs l'ont fait. Jasper Philipsen l'a fait il y a deux ans, vous vous souvenez ?
0: Ouais.
1: Il gagne trois étapes. Et puis, il faut remonter aussi que le dernier. Tom Stills
0: avait
1: fait ça en 1999.
0: Et là, on a quand même bien mis en route hein, devant. On est avec une trente d'avance. Et on a tout de suite mis trois équipes, comme on l'a dit, aux commandes, avec des relais appuyés. On va faire en sorte de rester autour de la minute 30 sur cette échappée.
1: Bennett, il en aura pris des relais, lui. Hein.
0: Ah ouais, c'est assez surprenant tout le temps, mais... des relais qui, à mon avis, l'empêchent peut-être d'être un peu plus performant sur des étapes qui lui conviennent beaucoup mieux.
1: Sur son terrain de prédilection, on est tout à fait d'accord. Un Néo-Zélandais se mettant au service d'un Érythréen. Mais de nouveau, vous le voyez, une trente. Souvenez-vous, dimanche, quand Van der Poel s'est imposé, on a jamais laissé plus d'une minute trente. Hier, l'échappée de 31 coureurs... Elle n'a jamais eu plus de 2 minutes.
0: Hein. Ouais.
1: C'est vraiment la tendance. Une fois, à fois justement, on a laissé une. On a vraiment laissé
0: un
1: filer.
0: Un peu plus de large. Là, on est en train de faire le plein de bidons. On va monter avec tous les bidons.
1: Ouais, et on y croit. Chez XDS Astana, on a bien compris que c'était peut-être, contrairement à ce qu'on aurait pu imaginer au début du tour, que les chances de victoire, bien davantage qu'un Tejada ou un Higuita, étaient pour Canter. Deuxième lors du sprint de Pau, quatrième à Bordeaux, neuvième à Bergerac. Donc là, les trois derniers sprints vont un peu en...
0: Ouais, sachant qu'hier, il a fait un sprint intermédiaire très intéressant face à Pedersen, où il a quand même forcément mis en... En tous les cas, c'est lui qui a été l'adversaire le plus direct en arrivant devant Germay, en arrivant devant Philipsen. Malgré tout, on sait qu'un sprint final n'est encore pas le même sprint. Et c'est des éléments sur lesquels on doit être très, très vigilant.
1: juste à temps, les images nous reviennent pour l'abbaye Saint-Vincent de Chantelle que vous découvrez ici

0: assez rare pour laquelle nous n'avons pas d'informations. Comme on dit dans ces cas, quand on ne sait pas, on se tait.
1: Mais c'est une belle abbaye.
0: Certes.
1: J'ai l'impression que le sol s'assèche, le ciel s'éclaircit. On va retrouver des conditions qui ressemblent plus à celles que les coureurs ont rencontrées depuis le début de ce tour. Les hommes devant.
0: Alors, un petit mot quand même sur ces coureurs. Quel est celui que vous connaissez le moins bien, Cyril ?
1: Je pense que c'est Tchartnik.
0: Oui ?
1: Ouais.
0: Eh bien. Tchartnik fait partie d'une équipe. Une OX qui a quand même, bon, on peut le dire, réussi son tour. Hein.
1: Oui, oui, clairement.
0: Son début de tour. Hein. On n'est pas encore en train de tirer des conclusions définitives.
1: De place de deux, je crois.
0: Mais le maillot jaune pendant deux jours.
1: Oui.
0: La quatrième place à foi de Train. La deuxième place de Werns Kjold à Bordeaux.
2: Ouais,
0: la
2: hier,
0: deuxième place à Ussel pour Johannessen.
2: Une zone d'inconnu pour vous. Satisfait de cet inconnu.
3: Ouais, forcément, il y a des inconnus qui sont pires que ça. Après, on savait que sur les entraînements, les stages, je récupérais bien. Donc,
0: on va écouter Sexas.
3: C'est plus surprenant que
0: c'était
3: je sois
0: pas prévu.
3: À ce niveau-là, même encore maintenant. Donc voilà, après, il reste encore la moitié du tour. On a fait 10 étapes, il nous en reste 10 plus les champs. Donc voilà, beaucoup de travail encore.
2: Vous êtes très content de là où vous êtes aujourd'hui ?
3: Oui, forcément, je suis très content. Je suis vraiment pas loin du podium. J'ai repris une place hier. Et pas n'importe qui. Del Toro, quand même, c'est un adversaire très solide. Et voilà, de pouvoir le passer devant lui, c'est déjà une très belle satisfaction. Maintenant, il reste encore des belles étapes de montagne à venir. Et voilà, ce sera dur.
2: Du coup, vous regardez le classement général, vous regardez qui est devant, qui est derrière, c'est important, vous êtes focalisé sur ça aussi.
3: Bien sûr, et comme j'ai dit, je suis venu pour faire le meilleur classement général possible. Et pour l'instant, je pense qu'on n'a pas fait d'erreur avec l'équipe, on n'a pas perdu trop de temps. On a fait ce qu'il fallait, et voilà, il faut que ça continue ainsi.
2: Merci à toi, merci, bonne journée.
0: Oui, toujours un plaisir d'entendre Paul Sexas, mais ça n'est évidemment pas prévu pour le moment. Amaury Sport Organisation est en train de s'en mêler complètement les pinceaux. Vous voyez qu'on a des problèmes et on ne reçoit pas la bonne source d'images, ce qu'on appelle le canal qui est destiné à l'international.
1: Ça va, on a quand même des images de vélo.
0: Nationale. Tant qu'on a des images de vélo, on est bien d'accord.
1: On aurait pu avoir la
0: mais ici, nous n'avons pas la main au niveau des interviews.
1: Cela dit,
0: c'était intéressant.
1: Ouais, c'est
0: d'entendre
1: mieux quand on a
0: le meilleur français sans doute en sport hier, le 14 juillet. Avec toutes ces petites, très légères contrariétés, je n'ai pas pu réaliser ce que vous m'aviez demandé. Je vais donc tenter d'y remédier. Tchartnik, le coureur de l'équipe UNOX Mobility, dispute son deuxième Tour de France. Il était venu sur le Tour en 2023, 99e. Et son exploit, ben vous l'avez commenté, c'est sur l'ancien Dauphiné.
1: Oui, tout à fait.
0: Au Tour
1: Auvergne-Rhône-Alpes,
0: où il a remporté, je crois que c'est la deuxième étape au Puy-en-Velay, ce qui lui a permis de prendre le maillot.
1: Oui. Ah oui.
0: C'est quand même un bel exploit. Quelques jours plus tard, il se classait troisième, donc sur le podium du championnat du Danemark. Et il avait commencé la saison septième au Tour Down Under. C'était donc en Australie, en début de saison. Jamais de participation à un autre tour que le Tour de France. Donc c'est le deuxième grand tour de sa carrière. Mais une très belle victoire en France, en World Tour. Dans une des épreuves à étapes hors tour, les plus prisées, très certainement. Movistar à l'attaque presque tous les jours, il faut quand même le dire, avec tout de même ce coup dur de la maladie de Kian Heuvelbroeks, qui a annoncé qu'il serait présent sur le Tour d'Espagne. Kian Heuvelbroeks n'a pas pu défendre donc ses chances, et finalement la plus belle réussite de Movistar jusqu'ici se limite à l'étape de Foix, avec les 3e et 4e places de Pierna et de Castrillo, qui avaient obtenu la combativité, ce que aurait peut-être mérité aussi Romo, le dernier rescapé des 31 échappés hier. L'homme qui est donc là, c'est Nelson Oliveira, qui vient de disputer le Tour d'Italie. C'était son 5e Tour d'Italie, il a fait 10 fois la Vuelta, et c'est son 10e Tour de France. Vous imaginez quand même en termes d'expérience. Son plus bel exploit, c'est une victoire, il y a déjà 11 ans, sur la 13e étape du Tour d'Espagne, à Tarazona. Mais beaucoup, beaucoup de places d'honneur, notamment son plus bel exploit sur le Tour de France, c'était il y a 10 ans, lors du chrono, à Caverne Pont d'Arc, où il était monté sur le podium, devancé par Tom Dumoulin et Chris Froome. 3e place.
4: Pas mal.
0: Il était encore 6e de l'étape de Bologne en 2024, remportée par Vauquelin. Voilà ses meilleurs résultats sur le Tour de France. Mathis Lebert, je sais que vous l'aimez bien.
4: Ouais.
0: Il fut juste qu'il y a quelques jours la lanterne rouge du Tour. C'est désormais l'apanage de Haller. Mais Mathis Lebert, au sein de cette formation Total Energy, est bien dans la lignée. Hein. On les voit pratiquement tous les jours à l'attaque. Lui, il avait pris la combativité le premier jour sur Paris-Nice. Et son meilleur résultat, 7e de la roue Tourangelle. C'est son 2e tour consécutif l'année dernière. Il était arrivé 61e à Paris, 61e du classement général. Et il a réussi un top 20. C'était l'avant-dernier jour à Pontarlier, 20e. Mais lors d'une de ses deux participations au Tour d'Espagne, il a réussi un jour, un top 10 dans un grand tour. C'était à Santander, il y a 2 ans, où il était 8e. Et puis enfin, un petit mot sur l'histoire de Alaphilippe avec les grands tours. C'est difficile de résumer. On va dire que c'est son 8e tour, qu'il a gagné 6 fois, qu'il a eu le maillot à poids, la super combativité. Sa dernière victoire remonte à 2021. À Landerneau.
1: Ah ouais.
0: 18 jours en jaune, 18 jours et 18 jours en jaune, ouais. Pas mal, hein. Sur 3 années. 14, 3 et 1 jour. On rappelle qu'il a gagné une étape sur le Giro aussi en 2012 et une étape sur le Tour d'Espagne également. Cette année, on se souvient de son forfait à Liège-Bastogne-Liège. Le meilleur résultat d'Alaphilippe cette année, Cyril.
1: Je crois qu'il fait une 2e place, non ? J'aurais dit une 2e place dans une fin d'année dernière, c'était au Canada, mais cette année, j'aurais dit une 2e place, je ne sais plus où. Il me semble qu'il a fait un résultat. Là, il y a un mois et demi à peu près. Mais j'ai pas le nom de la course exactement.
0: Moi, le meilleur résultat que j'ai noté, c'est 5e au Grand Prix de Kippingen.
1: Ah ben voilà, c'est peut-être ça que j'avais en tête, mais c'est pas le 2e derrière. C'est bien 5e derrière Liam Slock. Je peux me tromper. Hein.
0: Moi aussi, je peux me tromper.
1: Je pensais que c'était peut-être une 2e place quelque part, mais à mon avis...
0: Moi aussi, je peux me tromper. Hein. Je vérifie. Non, c'est bien ça. 5e, le 14 juin, à Kippingen.
1: Voilà, c'était ça que j'avais en tête, mais du coup, parfait. Ah. c'est loin de ce qu'on attend de Julien Alaphilippe, mais qui est quand même dans une deuxième phase. Hein. Maintenant, Julien, je pense qu'il n'aura plus les résultats qu'il a eu ou pu avoir.
0: Pour info, Louvel a retrouvé sa place de lanterne rouge. Hein. Ouais. Il est donc bien 175e à 3h05min47 de Pogacar.
1: Il fait quasiment une demi-étape, ouais, une bonne demi-étape de
0: plus sur le vélo.
1: Plus sur le vélo. Ouais. À mi-tour.
0: À mi-tour, exactement. Quand on sera à la moitié de cette étape, on sera à la moitié du tour.
1: Je ne sais pas combien finit le dernier l'année dernière. Le tour, mais...
0: Et Frigo, qui fait le boulot, à 113 km de l'arrivée à Chemilly. Le sprint intermédiaire étant passé, il y aura aujourd'hui deux côtes, la côte de Billonnière et l'autre la côte de Billy Chevannes.
1: 5h50 l'année dernière, le dernier.
0: Et pour info, la côte de Billonnière, qui se trouvait juste après le sprint, s'est passée inaperçue.
4: On va laisser Rodrigo Benquetz et Cyril Saugrain pour la suite et la fin de ce simultané, surtout se plonger évidemment dans cette 11e étape du Tour de France 2026, avec dans un instant l'équipe radio, Samuel Grulois et Eric Verbrugge. Bon après-midi à l'écoute de Viva Sport, il est 15h, les infos.
5: Bonjour à toutes et tous, la Wallonie a officiellement lancé e-Santé, une nouvelle plateforme qui remplace Proxy Santé. L'objectif est de mieux coordonner les acteurs de la santé du secteur social afin d'adapter les soins aux besoins de chaque territoire. 9 organisations loco-régionales de santé seront progressivement mises en place d'ici 2028. Elles accorderont une attention particulière aux 1000 premiers jours de l'enfant, au vieillissement de la population, aux maladies chroniques, à la santé mentale et à la précarité, avec un accent sur la prévention. Le débat sur la réforme des pensions et notamment celle des artistes a lieu à la Chambre. Le vote reste prévu pour demain, jeudi. La réforme Yambonne devrait être adoptée en l'état, mais dans le débat du jour, MR est engagé au sein de la majorité fédérale, se sont engagés à trouver une solution spécifique pour les artistes s'il y avait des éléments à corriger et pour leur éviter des pertes trop fortes côté pension. Une solution ou une correction éventuelle d'ici à l'entrée en vigueur de la loi au 1er janvier 2027. Sans surprise, l'opposition a appelé à trouver des solutions tout de suite et à reporter le vote de demain. Elle a peu de chances d'être entendue. L'actualité sportive et le Tour de France, 11e étape entre Vichy et Nevers. On retrouve Samuel Grulois. Bonjour Samuel, il aura fallu attendre la 11e étape pour la retrouver, c'est la pluie. Hein.
6: Oui, la pluie au départ, effectivement Sophie, au départ à Vichy, une pluie légère qui n'a pas duré, mais on était toutes et tous, et les coureurs au premier surpris de voir la

0: du Tour Auvergne-Rhône-Alpes au mois de juin. Nelson Oliveira, le spécialiste du contre-la-montre. Julian Alaphilippe, l'ancien double champion du monde. Et le puncheur français Mathis Lebert. Quatre coureurs avec une 10 d'avance sur un peloton emmené par les équipes de sprinteurs, évidemment. NSN notamment pour Guermail, Soudal pour Morlire, car les sprinteurs veulent gagner à Nevers.
1: Merci Samuel, on vous retrouve tout à l'heure évidemment. Voici pour les infos, merci de nous suivre.
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3: Bonjour tout le monde, très heureux de vous retrouver, j'espère que vous allez bien. C'est parti donc pour la deuxième partie de cette étape que vous suivez à chaque fois dans ce Tour de France 2026 en direct sur Viva Sport, en DAB+, radio numérique, sur les applications habituelles RTBF Actu, RTBF Ovio, et puis n'oubliez pas l'application Radio Player. Ça vous permet, je le répète souvent, donc faites le savoir autour de vous, de rester branché à la RTBF, à la RTBF Sport, à la RTBF Info, un peu partout en Europe ou dans le monde. Vous restez connectés à la Belgique et donc à ce Tour de France 2026 avec Samuel Grulois et notre consultant Rick Verbrugge. Sam Eric, bonjour messieurs.
0: Bonjour David, hola David, suite à la qualification évidemment de l'Espagne.
4: Bonjour David.
3: Soy espagnol. Pardon.
0: Le Barcelonais de retour. Eh ben oui, c'est fait. Hein. Voilà, hein. Vous pensez bien ici qu'on a pu taquiner à notre tour qui de droit évidemment. Et le public français, notamment les personnes qui habitent du côté de Vichy ou de Nevers peuvent déjà tenter de faire passer la pilule, de passer à autre chose, de tourner la page grâce à un autre événement sportif planétaire, en l'occurrence le Tour de France, puisque le départ était donné à Vichy à 13h50 et comme je le disais dans le flash de 15h, sous la pluie, une toute fine pluie sans dégâts, même si ça rend les routes toujours un peu glissantes, et on l'a vu avec l'un des membres de l'échappée, Nelson Oliveira, dans l'un ou l'autre virage, pas vraiment à l'aise sur cette route rendue glissante, mais nous sommes maintenant dans une portion où il fait bien sec, et ce sera le cas jusqu'à l'arrivée à Nevers, donc la préfecture de la Nièvre, avec un départ demain sur le fameux circuit de Manicourt.
3: Hier, donc, c'était un Vichy-Oli, c'est ça?
0: Bon, Vichy pour moi, pour d'autres,
3: pour les supporters, pas sur du Vichy. Français,
0: ouais.
3: Surtout, non?
0: Ouais. Ben, c'était assez particulier évidemment sur la place. On était sur la place bien nommée, ou plutôt mal nommée hier, la place de la Victoire de Clermont-Ferrand, donc juste au pied de la très belle cathédrale de Clermont-Ferrand, très spécifique, qui a été construite en pierre de lave, puisqu'on est dans une région des volcans, ce qui donne à la cathédrale et à tous les bâtiments autour, à une majorité des bâtiments autour, une teinte grise voire noire très particulière. Et effectivement, ce noir, c'était le noir du deuil hier pour les supporters français. Ils étaient très nombreux sur la place quand nous sommes arrivés avec Denis Piron, notre technicien, et avec Rick Verbrugge. On s'est attablé, on a mangé un petit morceau et on avait une vue, mais une petite vue sur l'un des écrans, donc on suivait ça à distance par rapport au bruit effectivement que font les supporters, mais en fait on les a trouvés très silencieux très vite, et on a compris évidemment après le premier but, après le deuxième but, qu'on ne les entendrait plus du tout, et la place s'est vidée, mais en deux temps, trois mouvements évidemment, une fois que le score final a été scellé. Donc c'était une soirée un peu moins bruyante que prévu, Rick.
4: Oui, exactement, mais quand même un petit charme pour cette cathédrale et ses bâtiments en pierre de lave. Quand les supporters sont partis, ben on voyait bien mieux la place, hein, donc c'était moins brillant.
0: La cathédrale et la statue centrale qui rendait hommage à un pape dont j'ai oublié le nom, on avait fait la recherche hier, mais un pape qui était originaire de Clermont-Ferrand.
3: Donc, évidemment, on se plonge dans cette 11e étape, Saméric, avec le disque du jour qui a à voir avec le foot, avec le vélo,
0: non,
3: je suppose,
0: non,
3: plutôt
0: non,
3: avec
0: non,
3: cette
0: non,
3: étape.
0: Non, non, non, pas avec le foot, pas avec le vélo non plus, mais comme d'habitude, avec soit la ville départ, la ville arrivée, ou une zone traversée par la course du jour. Ce n'est pas évident, hein. Vous avez eu du facile ces derniers jours, il faut un peu corser le bazar. Donc pour cette 11e étape, on franchit la mi-tour aujourd'hui, puisque ce soir nous aurons disputé plus de 50% des étapes, il y en a 21 au total. Et donc aujourd'hui, pour cette étape qui peut être considérée comme une étape de transition pour les coureurs, eh bien moi je fais une transition aussi vers la deuxième partie de Tour de France avec du haut niveau. C'est parti.

0: Aïe, aïe, aïe.
1: C'est pas Barbara Streisand, non?
2: Non. Non.
1: Ah là là.
2: Dans le même genre, mais...
1: Oui, oui, Nancy Sinatra, non?
2: Non.
1: Oh là là.
2: Écoutez le titre.
1: Tu la Clark?
2: Non. Vous avez toutes les cités, en fait.
3: NSN.
1: Anyone... non, ben non, NSN, c'est un indice.
2: Non, il vous dit, ne l'écoutez surtout pas.
1: Non, parce que Nancy Sinatra, je l'ai dit, donc j'avais NS, mais non.
2: Il vous emmène sur une mauvaise voie.
1: La voix me dit quelque chose. Laissez-moi encore deux secondes.
2: Bien sûr, avec plaisir. La pression.
1: Ah, je vais avoir des regrets.
2: Vous avez entendu le titre?
1: Never want to be in love.
2: Never, never, never. Dis trois fois.
1: Ok.
2: Puisque nous sommes à.
1: Never, never, never.
2: Wow, il tic. Nous sommes à never. Nous sommes à never.
1: Oui.
2: Eh, c'est costaud celui-là. Ouais, hein,
1: c'est costaud. Parce que je ne l'ai même never, pas vu venir alors que never, déjà hier never. Vous aviez dit never.
2: Oui.
1: Justement, j'aurais dû. Voilà. Never moins quart, j'y ai pas pensé. Ouais.
2: Nous sommes donc à never. Never, never, never. Et l'interprète, je vais quand même vous la donner parce que vous allez dire, ah oui, mais c'est pas évident. Shirley Bassey.
1: Ah oui, ouais.
2: Ah oui.
1: Interprète de Diamonds Are Forever. Voilà, James Bond, ouais, j'aurais dû faire le lien. C'est ça,
2: vous
1: cette
2: connaissez.
1: Voix me disait quelque chose, mais cette chanson.
2: Titre emblématique de cette chanteuse galloise. C'était en 1973, ce Never, Never, Never, une ballade dramatique qui évoque, quand on s'attache aux paroles, l'amour impossible que l'on peut ressentir malgré un attachement viscéral. Et c'est une adaptation en anglais de la chanson italienne. Alors, on pourrait dire jamais, jamais, jamais en français, Never, Never, Never en anglais. En italien, c'est Grande, Grande, Grande, donc rien à voir, qui était interprété par Mina. Et ce tube a relancé la carrière de Shirley Bassey en 1973. Elle a 89 ans, elle vit toujours, Shirley Bassey, et elle vit une retraite paisible à Monaco. Elle est peut-être voisine d'ailleurs avec Tadej Pogacar.
1: Magnifique chanson, magnifique voix. Shirley Bassey, donc never,
2: magnifique choix,
1: never,
2: donc.
1: Never, magnifique choix. Voilà, c'était implicitement dit, mon cher Samuel. C'est parti donc pour cette 11e étape. Et vous l'avez dit, Sam, Eric, c'est une étape de transition pour ce Tour de France 2026.
2: Alors, vous me tendez la perche parce que l'expression étape de transition était très employée dans
1: galvaudée,
2: les années 80
1: alors.
2: Et 90. Elle l'est beaucoup moins au XXIe siècle et beaucoup moins encore depuis une dizaine d'années, depuis que Christian Prudhomme a vraiment changé en profondeur avec Thierry Gouvenou la face du Tour, le dessin du Tour. Mais je vais donc me tourner vers Yves Verhoeven, qui lui a connu les véritables étapes de transition quand il était cycliste. Il est devenu manager, il est consultant avec nous. Est-ce qu'on peut considérer cette étape-ci dans le cyclisme d'aujourd'hui, en 2026, comme une étape de transition?
3: Ben, moi, je dirais une étape de sprinter.
2: Voilà.
3: Mais c'est vrai que c'est une transition vers les, vers les Vosges ou le Jura.
2: Donc on peut malgré tout employer ce terme.
3: Je pense que
2: une étape de transition, c'est peut-être plus une étape pour baroudeur.
3: Ouais,
2: dans l'esprit.
3: Dans l'esprit, c'est plutôt une étape un peu comme on a vu hier. Ça aurait pu être une étape de transition si l'échappée va au bout. Mmh. Mais bon, on voit qu'aujourd'hui, ces étapes de transition sont même des fois utilisées par les coureurs du classement général. Mais je pense qu'aujourd'hui, on pourrait appeler ça une étape de sprinter, mais aussi de transition, parce que les coureurs du classement général, ils n'ont rien à gagner ici aujourd'hui. Donc ils doivent juste récupérer, être vigilants, éviter les chutes, rester bien à l'avant ou du moins pas trop traîner à l'arrière quand la nervosité s'installe. Et puis il y a la zone de sprint qui est à 5 km de l'arrivée. Va faire que les coureurs du classement général ne vont pas se mêler à la lutte pour les sprints. Et ça, je trouve que c'est quand même une bonne chose. Je me souviens une époque où les équipes du classement général roulait aux côtés des sprinters jusque dans le dernier kilomètre, puisque c'était là en fait la transition de sprint, parce que dans le dernier kilomètre, s'il se passait quelque chose dans le dernier kilomètre,
2: on a fait les trois derniers et maintenant on fait les cinq derniers kilomètres.
3: C'est toujours les trois, mais les cinq avec la sprint de transition. Donc non, c'est d'autant mieux comme ça, parce que quand tout le monde commence à s'y mêler, Ça rend, les sprints sont déjà dangereux, mais ça rend les sprints très très dangereux.
2: Nous sommes à 102 km de l'arrivée. Deux départements traversés aujourd'hui. L'Allier, c'est le département 03, l'Allier. Nous sommes dans la sous-préfecture de l'Allier. Nous y étions en tout cas à Vichy lors du départ, l'arrivée à Nevers, préfecture de la Nièvre, donc dans le département de la Nièvre. C'est une étape courte, 161 km 300, qui relie donc Vichy, que l'on surnomme la reine des villes d'eau, évidemment, qui est entrée au patrimoine de l'UNESCO dans la catégorie des Great Spa Towns in Europe, donc les grandes villes d'eau d'Europe. Et puis Nevers, elle, c'est la ville des ducs, avec ce palais ducal, les comtes et ducs de Nevers, ce palais ducal avec la place Carnot, le centre historique, le musée de la faïence, le quartier des anciennes faïenceries. Et puis il y a cette très belle cathédrale, hein. C'est le tour des cathédrales aussi, le tour de France, la majestueuse cathédrale Saint-Cyr et Saint-Julite. Ce n'est pas Saint-Juliette, hein, j'ai vérifié, mais bel et bien Saint-Julite, on n'a pas oublié le E dans le roadbook du Tour de France. Et puis il y a le sanctuaire de Sainte Bernadette, puisque Bernadette de Soubirous, dont on vous a déjà parlé lorsque nous avons logé à Lourdes la semaine dernière, Bernadette de Soubirous, qui est née à Lourdes et qui a était témoin, semble-t-il, à 18 reprises d'apparition de la Vierge Marie. Bernadette de Soubirous est décédée ici à Nevers, où elle est d'ailleurs enterrée du côté du couvent de Nevers. Voilà pour le petit clin d'œil historique, et on aime vous en faire évidemment. Et on est aussi à Nevers dans le fief de la famille Martinez, puisque le papy de Lenny Martinez, Mariano Martinez, dont on vous a parlé d'ailleurs hier, puisqu'il avait gagné, lui, une étape en 1980, le 14 juillet à Morzine. Il a aussi gagné une étape en 78. Il a été le meilleur grimpeur du Tour en 1978. Mariano Martinez s'est installé, évidemment à l'époque, avec sa famille à Nevers. C'est ici que son fils Miguel, ancien champion olympique de VTT, c'était en 2000, est né. Et son petit-fils Lenny y a déménagé à l'adolescence, puisque ses parents se sont séparés assez tôt, donc Miguel et la maman de Lenny. Il est donc parti dans le sud de la France, d'abord du côté de Cannes et puis dans le Var, avant de remonter à Nevers quand il était ado, pour vivre avec son papa dans un village qui s'appelle Garchizy. Et c'est à Nevers qu'il a pris, Lenny Martinez, sa première licence à 14 ans en 2017. C'est donc une étape particulière pour Martinez, même si le parcours n'est pas du tout taillé pour le grimpeur, évidemment, Lenny Martinez. Quant à Vichy, évidemment, on ne peut pas ne pas le citer. Je l'ai déjà rappelé dans l'une des interventions au début d'après-midi. C'est évidemment la ville qui est liée au régime de Vichy, hein. Ce fameux régime qui a collaboré avec les nazis pendant la guerre 40-45. Le maréchal Philippe Pétain qui s'est installé ici. Et pourquoi Pétain a-t-il choisi Vichy pour installer ses quartiers? Eh bien, parce que déjà à l'époque, cette ville thermale était une ville où l'on pouvait trouver pas mal d'hôtels, de restaurants, et ça permettait tout le personnel qui bossait, hélas, pour Philippe Pétain et pour le régime nazi, de pouvoir être logé et nourri sans trop de difficultés. Philippe Pétain qui a évidemment été condamné après la guerre 40-45, condamné à mort pour haute trahison, et cette sentence a été commuée en réclusion à perpétuité par le général de Gaulle. C'est évidemment un chapitre sensible de l'histoire de France, et je me dis que dans le dessin de ce Tour de France, peut-être qu'à un moment on a pu imaginer une arrivée ou un départ d'étape à Vichy le 14 juillet, qu'on a préféré évidemment éviter de se retrouver le jour de la fête nationale française dans cette ville de Vichy qui reste liée, mais évidemment il faut pouvoir tourner la page, et les habitants actuels l'ont fait, mais qui reste liée à ce régime de Vichy. Et les habitants les appellent les Vichysois, ce n'est pas facile à dire, et les Vichysoises, et il y en a 26 000. Il y a un peu plus d'habitants à Nevers, 33 000 Neversois et Neversoises. Voilà pour le décor qui est donc planté. Nous sommes dans la région Bourgogne-Franche-Comté, et nous avons effectivement une étape destinée pour les sprinteurs, même s'il y aura deux côtes à franchir. La première a déjà été franchie, la côte 4e catégorie de Billonnaire. La deuxième, la côte de Billy Chevannes, sera franchie à 38 km de l'arrivée. Et au passage de la première côte, c'est l'un des membres de l'échappée, Charmig, qui a pris les points en jeu, le seul point en jeu. En revanche, il y a un sprint intermédiaire intéressant qui a été disputé à Saint-Pourçain-sur-Sioule après 28 km. L'échappée était déjà formée l'échappée. Je vous rappelle la composition. Charming, Oliveira, Alaphilippe, Lebert. Il y avait encore à ce moment-là Slock qui était intercalé. Et donc, le peloton a sprinté pour la sixième place. Sprint du peloton remporté par Philipsen devant Kanter, Pedersen et Germay parmi les gars les plus importants. Ça veut donc dire que Philipsen n'a repris que 2 points à Pedersen, Kanter en a repris 1 et Pedersen a même réalisé une bonne opération vis-à-vis de Germay puisqu'il a pris 1 point de plus que Bini Germay. En revanche, Rick, et là c'est encore plus intéressant par rapport à ce sprint massif que l'on attend à Nevers, Coy et Merlier n'ont pas participé au sprint intermédiaire.
3: Oui, mais ça veut peut-être dire que, bon, ça veut certainement dire que ils mettent tout leur focus sur le sprint final et qu'il n'y a que ça qui compte pour eux. Et voilà, ces deux coureurs qui ne sont pas directement liés avec la lutte du maillot vert. Quoique, je reste quand même persuadé que Merlier, s'il peut gagner les 2 prochaines étapes, il va revenir dans le coup pour le maillot vert. Et puis après, il va peut-être se battre pour les points du maillot vert. Mais actuellement, ce n'est pas sa priorité. Sa priorité, c'est de gagner aujourd'hui et encore une fois demain.
2: Merlier qui hier a frôlé la mise hors délai comme de nombreux sprinters. On a fait le petit briefing d'avant émission. Le dernier coureur à avoir franchi la lignière, c'est un sprinter, 175e, Warren Scholt, 41 minutes 45, après Tadej Pogacar. Il était à 3 minutes 30 des délais, Søren Warren Scholt. Un peu avant lui, 174e, 171e et 170e, Boos, Gaviria, Merlier qui eux étaient à 3:34 des délais. Un peu avant eux, on a vu sur la ligne Germay, Fretin, Philipsen à 4,51 des délais, Coy à 4,56, Ackermann, Bittner à 6,04, Ub Haas a franchi la ligne à 6,21. Et finalement, parmi les sprinteurs, ceux qui s'en sont le mieux sortis ne sont pas les purs sprinteurs, Pedersen, Godon, Matthews, qui eux ont franchi la ligne 9 minutes 04 avant les délais. Donc hier, effectivement, on a bien calculé, les sprinteurs ont bien calculé, mais on a vu certains, comme Merlier, Rick, quand même franchir la ligne avec un visage marqué. C'était le cas de Merlier hier.
3: Ouais, je pense qu'hier, il y a pas mal de coureurs qui ont quand même souffert un petit peu de la course parce que le tempo était bien élevé. Et puis, ce n'était pas une étape si facile que ça, hein. Ça reste accroché dans les jambes, comme on dit. Et voilà, il y a des sprinters qui ont un peu moins de difficultés que d'autres, qui sont dans le groupetto, un peu plus à leur aise que d'autres, mais généralement les sprinters ils souffrent même dans le groupetto, c'est pas évident. Ce qui est évident pour un coureur d'être dans le groupetto, ben c'est un coureur, un grimpeur, en se disant ben moi je prends le groupetto, je rentre dans les délais pour justement demain garder un peu des forces pour aller dans la bataille encore d'autant plus. Et là, un grimpeur qui se met dans le groupe des sprinters, je peux vous dire que c'est vraiment facile. La seule chose qui est le plus difficile dans ce groupe là en fait, c'est que les descentes se font très très rapidement, on prend beaucoup plus de risques dans les descentes et les grimpeurs ils disent mais qu'est-ce qu'ils font les sprinters ici. Donc généralement les grimpeurs ils vont choisir le groupe qui est juste devant, qui fait un tempo un petit peu plus élevé dans la montagne, mais qui font les descentes un peu plus cool.
2: 95 km de l'arrivée, 4 hommes en tête, Anton Charmig, le Danois d'Inoix, Nelson Oliveira, le Portugais de la Movistar, Julien Alaphilippe, le Français de l'équipe Tudor, Mathis Lebert, le Français également de l'équipe Total Energy. Liam Slock a été repris par le peloton, il a réagi dans un deuxième temps, un peu trop tard pour revenir sur ces 4-là. Le peloton emmené notamment par l'équipe NSN de Germay, l'équipe Astana de Kanter, l'équipe Soudal de Merlier est annoncé à 1:08 après un départ d'étape très rapide. Et quel a été le premier attaquant du jour, le tout premier attaquant du jour dans cette remontée diagonale vers l'Est, hein, que l'on a prise avec le peloton? Eh bien, c'est Mathieu Van Der Poel, le tout premier qui a attaqué, qui a finalement grillé la politesse à Vostrofer qui était prêt à attaquer aussi. Vostrofer a pris la roue de Van Der Poel sans succès. Et puis on a vu dans la foulée de nombreuses tentatives. Van Der Poel une deuxième fois avec Paré-Peintre, Kurt Nielsen, Louvel, Abrahamsen, Gate. Tous ces gars-là ont donc été repris avant la formation à l'avant du Quatuor que je vous ai cité. Et puis enfin, vous signalez l'abandon. Il est non partant aujourd'hui de Chris Harper, le coureur de Pinarello Q36.5 qui est tombé hier. Et on a vu qu'il se tenait la main, on craignait une fracture de la main, ce n'est pas le cas, mais plaie profonde à la main gauche selon le communiqué médical, et donc impossibilité pour lui de pouvoir tenir correctement le cintre de son guidon. Abandon pour Chris Harper. Il reste donc 174 coureurs, il y en avait 184 au départ. Et donc, en 10 étapes terminées, on a perdu 10 coureurs, une moyenne d'un coureur par étape. Et je termine par là, David, avant de rejoindre votre invité. On évoquait la qualification de l'Espagne en début d'émission. Eh bien, sachez que Juan Ayuso, le porteur du maillot blanc, s'est présenté sur le podium protocolaire de signature ce matin et dans la zone interview avec, sous son maillot blanc qu'il a clairement et fièrement ouvert, le maillot de l'Aurora.
1: Le rouge ou le blanc? Le blanc est en rupture de stock, le off-white. Et
2: comme il a un maillot blanc, le voilà. Maillot blanc du meilleur jeune, il a mis le maillot rouge en dessous.
1: Ah,
2: sinon, s'il ouvre son maillot blanc pour voir un maillot blanc, ça devient compliqué en termes de visualisation. Donc il a mis le maillot rouge, il a été malin.
1: Très bien. C'est la 11e étape de ce Tour de France 2026 en ce 15 juillet. Et la suite, évidemment, dans un instant avec Samuel Grulois et notre consultant Rick Verbrugge.
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1: Mais comme d'habitude, on va tout d'abord faire un petit détour pour vous proposer des idées tourisme. Vous le savez, on le fait chacune de ces après-midi de ce tour. Et nous sommes à Nevers et l'office du tourisme avec le directeur Gildas Bizel. Bonjour Monsieur Bizel.
4: Bonjour.
1: Merci d'être là. Sur la prononciation exacte, parce qu'on fait des jeux de mots qui nous font rire que nous, évidemment, vous vous en doutez. Mais on le fait à l'anglaise. Never, never. Vous avez souvent des Anglais qui viennent chez vous en vous disant qu'ils sont bien arrivés à never. Never, c'est never, pourtant, on dit normalement. Ne jamais dire jamais.
4: Voilà, en anglais, effectivement, il y a ce proverbe. Alors nous, effectivement, en français, on dit never. Mais on a le jeu de mots régulièrement avec never, never. C'est un petit jeu de mots local, oui.
1: Oui, alors, vous avez certainement, évidemment, avec nous partagé l'envie de venir visiter le coin, la région, la ville. Un lieu touristique historique à visiter absolument, monsieur le directeur, chez vous?
4: Alors, évidemment, chez nous, le lieu le plus touristique, ce sera le sanctuaire Sainte-Bernadette, qui accueille chaque année un peu plus de 250 000 personnes. Entre 200 et 250 000 personnes, c'est le lieu où on peut voir la jeune bergère de Lourdes, qui est visible dans une châsse en verre, au sanctuaire, avec la reproduction de la grotte de Massabielle, qui est visible aussi à Lourdes. Donc, il y a un vrai lien, une vraie connexion entre Lourdes et Nevers. Et voilà, on peut voir la jeune bergère au sanctuaire de Sainte-Bernadette, qui est un endroit magnifique en plein centre-ville de la ville de Nevers.
1: Un lieu incontournable, on l'évoquait il y a un instant avec nos envoyés spéciaux. Évidemment, le vélo, le cyclisme, le Tour de France en passage aujourd'hui chez vous, cette ligne d'arrivée, cette ville d'arrivée, mais un lieu en lien avec une pratique du sport et pas nécessairement justement le vélo, le cyclisme, ce serait lequel?
4: Alors, chez nous, effectivement, il y a une équipe de rugby qui joue en Pro D2, donc c'est le stade du Pré-Fleury, qui est la sortie de Nevers en direction du sud, qui fait le plein quasiment tous les 15 jours quand on est dans le championnat. Voilà, c'est un lieu de rencontre des Neversois et un petit peu aux alentours, avec des matchs de Pro D2, donc des matchs de haut niveau, avec une équipe qui est depuis un peu plus de 6 ou 7 années maintenant en Pro D2.
1: Je ne vais pas vous fâcher, mais on va quand même vous taquiner un tout petit peu. Plutôt terre de rugby ou terre de foot, alors, à Nevers? À Nevers. À Nevers.
4: À Nevers,
1: je vais y arriver.
4: Voilà. En Bourgogne, c'est Nevers, la terre de rugby. Il y a Auxerre qui est plus une terre de football dans Lyon, mais nous, c'est une terre de rugby, oui.
1: Ouais, avec Giroud, évidemment, il y a quelques années déjà dans ce coin-là. Donc, le 14 juillet, c'est quand même bien terminé, moins festif qu'attendu, je suppose, monsieur le directeur.
4: Oui, forcément. Alors, il y avait beaucoup de monde sur la fan zone, un peu plus de 2000 personnes hier à regarder le match sur la fan zone. Bon, le résultat étant ce qu'il est. Il y a eu un petit peu moins de fêtes et un peu moins de liesse derrière, mais voilà, c'est toujours un esprit festif. Et puis on se rattrapera sans doute samedi soir pour le match pour la troisième place.
1: Oui, il y a la petite finale. Et puis il y a la Nation League où on va de nouveau avoir un Belgique-France et un France-Belgique. Vous vous doutez bien que depuis hier soir, la Belgique entière se rappelle qu'elle a mis un but à l'Espagne. Voilà,
4: tout à
1: pour
4: fait,
1: le, petit, le petit clin d'œil.
4: C'est l'équipe à avoir mis un but à l'Espagne dans cette Coupe du Monde, tout à fait.
1: Voilà, nous on va s'accrocher à ça. Il y a notre quart de finale. Toujours en direct avec Monsieur Bizel, le directeur donc de l'Office du Tourisme. On termine toujours par là, après l'effort, le réconfort. Une spécialité gastronomique absolument à déguster chez vous.
4: Alors, il n'y a pas à proprement parler de spécialité gastronomique. On a des confiseries qui sont des confiseries typiquement locales. On a la nougatine de Nevers et le Négus, qui sont vraiment les deux confiseries emblématiques de la ville. Et puis sinon, après, ce qu'on trouve un peu partout en Bourgogne, c'est la tête de veau, c'est les œufs mollets. Voilà, évidemment, le bœuf bourguignon qu'on trouve un peu partout en Bretagne, mais qu'on n'a pas en Bourgogne, pardon, mais qu'on n'a pas forcément toujours le loisir de déguster dans les restaurants. Donc, les spécialités emblématiques, ça va être la nougatine et le négus.
1: Ah, un peu de sucré, je suis sûr que ça va faire plaisir à notre journaliste et à notre consultant Samuel Grulois, Rick Verbrugge. On n'avait pas encore été trop sucré depuis le début de ce Tour de France, les amis.
2: Mais non, mais on attend que ça, nous, puisqu'on aime bien manger, mais on aime bien les desserts aussi, donc pas de souci avec le sucré. Mais moi, j'aime bien les... Il ne faut pas manger ça tous les jours, mais nos fameux escargots de Bourgogne, vous n'avez pas cité ça.
4: Tout à fait, les escargots, oui, effectivement, les escargots de Bourgogne qu'on trouve dans toute la Bourgogne.
2: Ouais. Ça reste c'est tellement banal ici, pour vous n'en citez pas. Voilà, ça reste une idée pour ce soir, ça, Rick, non?
3: Pourquoi pas.
1: D'accord, ça voilà. Veut dire non à la Rick Verbrugge.
2: Non, il y a moyen de le convaincre. Je vois dans son regard qu'il ne dit pas non.
3: Je dis pas non.
2: Voilà.
3: Je dis pas non.
1: Bon, très bien. Tenais.
3: J'en piquerai une dans votre assiette.
2: Ah, un escargot. Ah, mais c'est hermaphrodite, hein. Un escargot. On ne sait pas. Il n'y a pas de sexe chez l'escargot.
1: Bon, on vous laisse débattre. Merci beaucoup, monsieur Bizel. Toutes les infos sont en ligne, évidemment, pour les Wallonnes, les Wallons, les Bruxelloises, les Bruxellois qui veulent vous rendre visite.
4: Tout à fait, sur le site de l'Office de tourisme de Nevers.
1: Merci beaucoup, en tout cas, j'entends que vous êtes mis au calme pour nous et pour cette interview, donc on va vous laisser filer vers l'effervescence de cette ligne d'arrivée de cette 11e étape du Tour de France 2026.
4: Et ben, l'équipe de l'Office est sur place, effectivement, pour accueillir les visiteurs et les coureurs.
1: Merci beaucoup, en tout cas, et bonne suite et fin de journée.
4: Merci à vous.
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1: Donc même pour les escargots, Sam Eric, vous vous disputez, il va venir piquer dans votre assiette.
2: Oui, mais il payera 1 € par escargot, donc on va se mettre d'accord. On va se mettre d'accord. Non, mais ce sera avec plaisir de partager. C'est ça aussi, c'est un peu l'auberge espagnole, vous voyez, le soir.
1: On se revient toujours à Barcelone, finalement.
2: Une spécialité chacun, et puis on peut se permettre de goûter dans l'assiette de l'autre, avec l'autorisation de l'autre, évidemment. 88 km de l'arrivée, pas d'escargot sur la course, même si le peloton n'est pas encore à vive allure, ce n'est pas non plus une allure escargot. 1 minute 30 de retard sur les 4 hommes de tête, Anton Charming, Nelson Oliveira, Julien Alaphilippe, Mathis Lebert, avec un vent nord-nord-est qui ne souffle pas très fort, mais qui est malgré tout légèrement défavorable sur quasi toute l'étape. 95% de l'étape vent défavorable. Voilà, ça peut avoir son influence aujourd'hui sur le créneau horaire d'arrivée, Eric.
3: Oui, ça a certainement une influence sur le créneau horaire, mais tout simplement que vent de face, ça veut dire que les coureurs qui sont protégés par le vent dans le peloton ont plus facile que si c'est un vent d'eau où ça roule beaucoup plus vite.
2: C'est QFD, David.
1: On vous retrouve dans un instant, on va faire un nouveau point course à 15h30 précise ici sur Viva Sport en DAB, radio numérique via les différentes applications RTB Factu, RTB Fovio. Évidemment, vous suivez cette 11e journée sur ce tour de France 2026, toujours avec les commentaires donc de Samuel Grulois et les analyses de Rick Verbrugge.
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5: Et à 15h30, comme toutes les 30 minutes, Samuel Grulois en direct sur la route du Tour. Bonjour Samuel.
2: Bonjour Philippe, à vous et à toutes et à tous.
5: 87 km de l'arrivée, c'est ça pour l'instant?
2: Oui, 87 km sous le soleil retrouvé après les gouttes de pluie du départ à Vichy. 86 km 700 pour être précis, et 1 minute 30 tout rond pour être précis là aussi. 1 minute 30 d'avance pour les 4 coureurs de tête, 4 coureurs qui ont réussi à s'échapper du peloton, ce qui est déjà une réussite en soi vu le contrôle évidemment imposé par les équipes de sprinteurs dans cette étape qui leur est destinée. Il n'y en a que 5 sur ce Tour de France des étapes dites pour sprinteurs. Il y a eu la 5e, la 7e étape, la 8e étape, il y aura encore la 12e demain, et il y a donc la 11e aujourd'hui. Les sprinteurs doivent en profiter. Il y a là devant Anton Charming, c'est un Danois, il porte le maillot de l'équipe UnoX, Danois de 28 ans qui a remporté au mois de juin une étape du Tour Auvergne-Rhône-Alpes. C'était au Puy-en-Velay, une étape difficile, il était à l'avant, il aime attaquer, il s'était imposé devant Renard Aquin et le Belge Van Mechelen. Il est accompagné de Mathis Lebert qui lui n'a jamais gagné chez les professionnels, mais qui chez les plus jeunes avait notamment terminé deuxième de Paris-Tours espoir. Il dispute son deuxième Tour de France, lui qui a déjà disputé deux Vuelta. L'homme de Saint-Brieuc, il y a la Nelson Oliveira, le portugais de la Movistar, le papy de l'échappée, 37 ans, 1m80, 67 kilos. Il est chez Movistar depuis 2016, imaginez. Il est un spécialiste du contre-la-montre, quatre fois champion du Portugal. Il a aussi été vice-champion d'Europe de la discipline et il a aussi remporté une étape sur un grand tour. C'était en 2015. Il est un homme plein d'expérience et un excellent rouleur, important dans une échappée comme celle du jour. Et puis le plus connu, le plus bankable de l'échappée, c'est Julien Alaphilippe, évidemment, qui il y a quelques jours déclarait: parce qu'il n'y arrive pas, parce qu'il n'y arrive plus, j'ai l'impression déjà d'être en sixième semaine, alors qu'on entame la deuxième semaine du Tour de France. Mais il a envie, à quelques kilomètres de sa ville de naissance, de se montrer aujourd'hui sous son meilleur jour. Il est donc à l'avant, lui qui a remporté dans sa carrière 6 étapes du Tour de France et qui a porté le maillot jaune quand même pendant 18 jours. 4 coureurs, 1 minute 35 d'avance sur un peloton emmené par les équipes de sprinteurs.

0: Jean-Jacques Goldman sur Viva Sport, au bout de mes rêves.
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0: 80 km un peu plus avant cette ligne d'arrivée à Nevers avec Samuel Grulois et notre consultant Rick Verbruck. La suite donc de cette 11e journée.
2: Petit souci mécanique pour Philippe Ogana. Rapidement dépanné, le grand spécialiste du contre-la-montre italien va rentrer dans le peloton sans trop de soucis. Peloton emmené par l'équipe Astana d'un certain Max Kanter, très motivé. Il a pris confiance en fait Kanter sur ce Tour de France. Septième, même si c'est plutôt dégressif dans le mauvais sens. Septième du premier sprint massif, neuvième du deuxième, douzième. Non, je vous dis des bêtises. Ce que je vous dis là, c'est Pedersen. Lui, il a fait 2-4-9. Voilà. Pedersen, c'est la ligne du dessus. 7-9-12 dans les sprints massifs. Mais Pedersen, il a gagné à foi. Il a fait sixième à Ussel quand même. Kanter, donc lui, il a terminé deuxième du premier sprint à Pau. Quatrième à Bordeaux. Neuvième à Bergerac. Et il a envie, malgré tout, de transformer l'essai aujourd'hui, bien aidé par des coureurs de l'équipe NSN, notamment de l'équipe Soudal Quickstep aussi, avec un Tim Merlier qui pourrait réaliser la passe de 3 dans cette ville de Nevers où 3 Italiens se sont imposés dans l'histoire et un Belge, puisque c'est la cinquième arrivée aujourd'hui. En 1962, Dino Bruni, l'Italien, c'était à Puig-les-Eaux, c'est à proximité de Nevers, mais on considère dans les grandes statistiques du Tour de France que cette arrivée a bel et bien eu lieu à Nevers. En 62, en 71, arrivée à Nevers proprement dit, et la victoire d'Éric Le Mans, le Belge. En 1986, arrivé à Nevers, Guidon Boutempi. Ah, il était incroyable ce coureur-là, capable lui aussi de sortir au kilomètre et de devancer le peloton, l'Italien. Et puis en 2003, dernière arrivée ici, il y a donc 23 ans, un Italien là aussi, et on était arrivé exactement au même endroit qu'aujourd'hui, exactement au même endroit. Un vrai sprint, et c'est intéressant de voir qui avait gagné sur cette longue ligne droite d'un kilomètre, Alessandro Petacchi. Donc on voit le type de gars que l'on doit attendre aujourd'hui sur une très longue ligne droite finale d'un kilomètre et un final vraiment sans aucune difficulté. Alors il y a la côte à 38 km de l'arrivée, mais il y a très peu d'aménagement routier, il y a très peu de virages, il y a quelques courbes, mais sincèrement idéal pour un sprint, et on pourrait donc assister, on l'espère en tout cas, à un magnifique spectacle dans le final. Il faudra d'abord revenir sur les échappées, une 30 d'avance donc sur le peloton pour Anton Charmig, Nelson Oliveira, Julien Alaphilippe, Mathis Lebert. On a vu dans les premiers attaquants du jour, ce n'est pas une surprise, Baptiste Verstraeffer qui a reçu le prix du plus combatif de la première semaine du Tour avant la première journée de repos, la première partie du Tour. Là c'est un jury de spécialistes qui a voté. Il a aussi reçu, on peut discuter, et ce sont des internautes qui ont voté, le public qui a voté, le prix du meilleur équipier. Alors là, on ne va pas débattre maintenant de cela, mais il a beaucoup attaqué, il a été combatif, mais ce n'est pas pour autant qu'il a réalisé un gros travail d'équipier, même s'il a aidé notamment Deli les premiers jours. Mais en tout cas, Baptiste Verstraeffer, c'est l'une des attractions de ce début de Tour, ça c'est une certitude. Et Jérôme Elguers l'a rencontré, il était très motivé au départ, finalement il n'est pas dans l'échappée, mais il était très motivé au départ, malgré les gouttes de pluie.
3: Baptiste, il fait un peu plus frais ce matin, il y a même eu un peu de pluie, ça fait du bien aux coureurs ça ?
4: Ouais, ça fait du bien, l'air est un peu plus chic, frais. Malheureusement, je sais pas pourquoi j'ai mis le petit châssis, il fait quand même assez encore bon, il fait quoi, 24, 25 je pense. Ça fait un peu du bien, je pense qu'après cette chaleur étouffante, on peut aussi un peu plus rester en zone média et un peu plus rester à l'extérieur, c'est aussi bien de partager avec le public.
3: Comment vous voyez les choses pour aujourd'hui, Baptiste ? Est-ce que vous avez envie d'essayer quelque chose ?
4: Ouais, moi je vais essayer d'être dans l'échappée aujourd'hui. On va voir. Je vais essayer. J'ai carte blanche pour aller dans l'échappée, même si ça risque d'être encore un sprint. Mais bon, c'est des étapes qui me correspondent et voilà, je vais essayer d'être dedans.
3: Est-ce que vous pensez qu'on pourrait avoir un scénario comme celui de Liam Slock où finalement le peloton a du mal à revenir et où ça se joue peut-être à 2-3 km près ?
4: C'est ce qu'on espère tous. À nous de bien jouer pour ça. Liam était très fort. On va voir comment on roule aussi devant, etc. Et l'écart que le peloton nous laisse et comment ça roule.
3: Est-ce que dans le départ fictif, vous allez essayer d'aller négocier avec quelques coureurs en demandant, tiens, tu veux pas sortir avec moi aujourd'hui ?
4: Je pense que ça va se faire tout seul aujourd'hui. Il y a un peu plus d'équipes motivées. J'ai déjà reçu des messages de coureurs qui étaient intéressés, etc. Je pense qu'il n'y a pas besoin de trop de ça. Je pense que ça va être un peu plus disputé. Ça va pas mettre non plus 2 heures à se faire, mais voilà. Je pense que les grosses équipes vont pas vouloir plus de 5 coureurs. Donc voilà.
3: Vous allez devenir la plaque tournante de l'échappée alors si vous recevez les messages.
4: Ouais, c'est sûr. Il y avait un peu un Dries de Bond qui était comme ça aussi, qui recevait aussi pas mal de messages. Ou à l'époque aussi, c'était Thomas de Ghent, mes soigneurs, ils m'ont raconté. Ils faisaient même des groupes sur WhatsApp, etc. La veille des étapes intéressantes comme ça. Donc, ouais,
3: c'est... Vous savez ce qu'il vous reste à faire.
4: Ouais, voilà. Ouais, j'ai pas encore le numéro de tous les coureurs.
2: Quand même un phénomène, ce Baptiste Vostrofer. C'est un peu la. Et je dis ça évidemment. Avec un gros clin d'œil, hein, mais la mafia des échappés, quoi. Hein, voilà, on passe par El Padre Vostrofer pour savoir si on peut être dans l'échappée.
5: Ouais, je pense pas qu'on demande l'avis de Vostrofer quand c'est une étape qui risque d'aller au bout et qu'on a une bagarre pendant deux heures, mais quand c'est des étapes comme ça, dites de transition, si on peut dire, et qu'on sait que c'est quand même les sprinters qui vont faire la loi dans le final et que l'échappée n'a quasi aucune chance, même si Liam Slok a fini très fort et aurait pu aller au bout. Normalement, c'est très compliqué ce qu'il a fait. Sur ce genre d'échappée, ben, on reçoit plus facilement un ticket de sortie quand même.
2: Baptiste Vostrofer, le coureur de l'équipe Lotto, qui a donc loupé l'échappée malgré sa tentative. Liam Slok, son équipier, a tenté de boucher le trou, il n'y est pas parvenu. Et donc, il n'y a aucun coureur de l'équipe Lotto Intermarché dans cette échappée de 4 coureurs. Mais il avait vu juste en disant il y aura maximum 4 ou 5 coureurs. C'est bien le cas. Charming, Oliveira, Alaphilippe, Lebert. Il y a pas mal d'ambiance ici, ce soir d'arrivée, avec la caravane publicitaire et avec aussi un camion des sapeurs-pompiers qui passe devant nous, qui arrose le public. C'est le cas depuis quelques jours, évidemment, hein, depuis quasi le départ, vu les conditions météo. Et ça fait pas mal de... Ça permet en tout cas aux spectateurs de se rafraîchir parce que pour certains, et on en a repéré quelques-uns, ils sont là depuis que nous sommes nous aussi sur la ligne d'arrivée, depuis ce matin vers 11h, 11h15. Il est déjà 15h42, le cagnard est là et les coureurs ne seront pas là avant une grosse heure et demie, 2h. Il faut donc supporter cette chaleur. Quand on aime le vélo, on ne compte pas, mais il faut évidemment éviter aussi de prendre des risques inutiles. Donc merci aux pompiers, aux sapeurs-pompiers, j'imagine, de la région de Nevers, qui sont là sur la ligne d'arrivée pour arroser les spectateurs. 76 km de l'arrivée, une 27 d'avance pour les 4 hommes de tête.
0: Et on continue à suivre évidemment cette 11e étape cet après-midi en direct sur Viva Sport avec Samuel Goulois et notre consultant Rick Verbrugge.
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0: 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Et l'émotion du vélo aussi que l'on évoque évidemment avec des passionnés, avec une idée livre pour cet été. 1001 maillots de cyclisme portés par les champions, c'est aux éditions Solar, signé Pascal Sergent. On l'avait déjà évoqué l'été dernier mais j'ai pas pu résister, c'est tellement riche cet ouvrage. Bonjour Pascal.
6: Oui, bonjour, ne résistez surtout pas.
0: Et il ne faut jamais résister à un plaisir.
6: Exactement.
0: Ça c'est clair. Bon, voilà, on va pas, parce que vous avez multiples vies, mais toujours en lien avec le vélo, avec le cyclisme, multiples ouvrages à votre palmarès, je pense que je peux dire ça. Mais 1001 maillots de cyclisme, vous en avez combien dans votre collection? Beaucoup plus que 1001, ça il faut le rappeler, Pascal.
6: Question piège. Probablement 1800 ou 2000, quelque chose comme ça, quoi, à peu près.
0: Vous avez...
6: c'est pas le nombre qui compte, c'est plutôt, à mon sens, la qualité.
0: Oui, je comprends. On rappelle comment vous avez commencé cette collection, ces collections de maillots, et pourquoi ?
6: Ah ben écoutez, je suis tombé dans la marmite en 1966, lorsque mon père m'a emmené à l'arrivée de Paris-Roubaix, et j'en suis plus ressorti, en fait, hein, depuis maintenant 60 ans. Et puis, c'est vrai que d'abord, on côtoie les champions. Quand on est gamin, on les fait signer sur un petit carnet d'autographes. Et puis ensuite, l'âge aidant, la passion se complète. Et puis, j'ai commencé à acheter des revues, des photos, bref. Et puis après, on tombe complètement dans la véritable collection par le biais des maillots. Alors après, le fait d'avoir écrit effectivement quelques ouvrages, ça a permis aussi d'avoir des contacts un peu plus resserrés, un petit peu plus amicaux avec beaucoup de champions, et ce qui facilite beaucoup les choses.
0: Autre question piège, c'est quoi le tout premier maillot de la collection? Le premier que vous avez obtenu?
6: Je ne me rappelle pas.
0: Et alors j'ai une deuxième question piège.
6: C'est vraiment une question piège.
0: Ben non, mais j'en ai d'autres, attention. Le plus important dans tous vos maillots, c'est lequel?
6: Ah, bah écoutez, ça c'est difficile parce que soit c'est parce que c'est un maillot de champion, de grands champions comme Eddy Merckx ou Fausto Coppi, bien sûr, là ça marque, mais après il y a des maillots un peu particuliers, ils m'ont été donnés par des anciens coureurs qui étaient des proches, qui sont devenus des proches. Je pense à Léon Vandal qui avait gagné Paris-Roubaix 58, qui m'a offert un maillot et 15 jours plus tard, il décédait. Donc, c'est l'importance du coureur, bien sûr, mais pas que. C'est aussi la relation et surtout, je dirais, la relation que j'ai la chance d'avoir avec certains.
0: C'est ça, c'est une histoire du cyclisme, mais une histoire humaine, Pascal, ces maillots.
6: C'est d'abord une histoire humaine. C'est pas parce qu'un maillot, ce n'est finalement qu'une étoffe, hein, un morceau de tissu. S'il n'y a pas d'histoire derrière, ou une histoire amicale, ou une histoire de compétition, ça ne sert finalement pas à grand-chose. Si c'est pour les aligner sur un portique, c'est pas, l'intérêt n'est pas là. L'intérêt, c'est plutôt d'avoir une histoire derrière le tricot qui est un tricot banal finalement.
0: Et nouvelle question piège, le dernier maillot de votre collection, le dernier obtenu, ou acquis ?
6: Bah écoutez, j'ai fait un échange il y a quelques mois et c'était pas le moindre d'ailleurs parce que c'est un maillot de champion du monde d'Eddy Merckx de 1972. 72, pardon. Et donc ça, c'est le dernier que j'ai récolté par un échange.
0: Est-ce qu'il y a des petits trucs, parce qu'on le sait que les collectionneurs font attention évidemment à ça, mais voilà, si c'est un objet véritable, j'ai du mal à trouver un autre mot, bon voilà, les collectionneurs, je vois mon fils qui collectionne les baskets, mais voilà, il vérifie évidemment d'où ça vient, il a des petits trucs pour repérer à distance, parce que la vente ou l'échange à distance est augmenté de manière exponentielle, évidemment, ces dernières années, ces dernières dizaines d'années. Comment vous faites, Pascal? Vous avez des petits trucs ou des réseaux fiables? Comment ça se passe?
6: D'abord, le truc, c'est que la collection s'est faite depuis, je dirais, une quarantaine d'années. Donc, il y a une quarantaine d'années, mais il y a 20 ans, il n'y avait pas ces réseaux sociaux. Ouais. Je ne veux pas citer de nom, mais j'achète quasiment rien, ou rien d'ailleurs, sur les sites internet, quoi, bien ouais. Évidemment. Donc où ça vient par exemple du coureur lui-même, où ça vient de soigneurs d'entourage ou de la famille, hein. Maintenant pour le reste, c'est pas mon histoire, puisqu'en réalité moi je veux être sûr de l'importance. Si c'est pour avoir un maillot du commerce, un maillot de champion du monde de Pogacar par exemple du commerce, ça m'intéresse pas. Pascal... Ça ne m'intéresse pas. D'ailleurs, je ne l'ai pas.
0: c'est un objectif de collection, là, de les prochaines semaines, les prochains mois, les prochaines années?
6: Non, parce que comme je le disais, bon là, je commence à prendre un peu de l'âge, hein, évidemment, comme nous tous. Et puis, la collection s'est construite au fil des ans, depuis très longtemps. Donc là, et puis je ne veux pas jouer les anciens, mais c'est vrai que le cyclisme des années 60, 70, 80, pour ne pas remonter avant, hein, c'était un cyclisme flamboyant aujourd'hui. Mais c'est peut-être l'âge qui fait ça. Hein. Le maillot est important, mais ce n'est pas le plus important. Le plus important, c'est finalement les compétitions, comment ça se déroule, et puis les rapports amicaux qu'on peut avoir avec les champions.
0: Pascal Sergent, pour cet ouvrage 1001 maillots de cyclisme aux éditions Solar. Le sous-titre, c'est Porté par les champions. Alors, j'avais une question que je vous ai posée en off juste avant. Justement, c'est quoi votre... Ben non, encore une. Non, celle-là, elle est moins piège parce que je vous ai prévenu. Non, je rigole. Mais non, mais c'est quoi votre définition de champion? Et est-ce que selon vous, et on va évidemment en discuter avec Samuel Grulois et Rick Verbrugge, on l'avait déjà dit l'été dernier, il y a un maillot dans les 1001 maillots de cyclisme et il est là. Et bravo à Rick et bravo à vous pour cet objet de votre collection. Mais est-ce que la définition de champion a évolué justement au fil des années et des décennies selon vous?
6: Pour moi, un champion, d'abord pour faire du cyclisme, il faut déjà, avoir beaucoup de qualités. Ensuite, passer professionnel, c'est encore autre chose. Donc à partir du moment où déjà on est un excellent amateur, c'est déjà difficile. On peut déjà considérer que les meilleurs amateurs sont déjà ou coureurs élite sans contrat sont déjà des champions. Et après, ceux qui font les grandes compétitions, bien sûr le Tour, mais pas le cyclisme, ça ne se restreint pas qu'au Tour. mais il y a aussi toutes les compétitions qui sont autour, hein, du Nyos-Blad jusqu'au Tour de Lombardie. À partir du moment où les coureurs participent à ces épreuves-là, on peut considérer, enfin je considère que ce sont des champions, parce que le cyclisme est un sport éminemment difficile, et à partir du moment où on a la capacité de pouvoir, et Eric peut le confirmer, à partir du moment où on participe à ces compétitions, on est forcément des champions.
0: Pascal Sergent est notre invité, je le disais, pour cet ouvrage Mille et un maillots cyclisme porté par les champions aux éditions Solar, Samuel Gruloir, Rick Verbrugge. Voilà un bon débat avec une cloche en fin de ring. C'est quoi la définition de champion, surtout sur ces routes du Tour de France ?
2: D'abord, je voulais en tout cas vous donner une définition du mot champion concernant Pascal Sergent. C'est un vrai champion de l'histoire du vélo et de la manière de raconter les histoires liées au vélo, puisqu'il a écrit un paquet de bouquins, qu'il a effectivement une collection que j'avais eu un jour l'occasion de voir de mes propres yeux, une collection de maillots, le maillot d'André Tchmil, vainqueur de Paris-Roubaix qui n'a jamais été lavé, encore la boue qui est là du maillot d'André Tchmil sur l'enfer du Nord. Et moi j'aime les passionnés, alors je le suis modestement aussi passionné, mais j'aime les passionnés comme Pascal. Mais Pascal, moi j'ai une question perso.
6: Bonjour Samuel, merci.
0: Il veut pas répondre sur la définition de champion.
2: Non, mais le champion, il est à côté de moi, c'est Rick Verbrugge, évidemment. Mais attendez, mais ils sont tous champions, tous les coureurs qui participent ici à ce Tour de France sont des champions. Et celui qui est champion du Hainaut ou de la province de Liège, quand il est cadet, il est aussi champion. Et donc, c'est un titre, évidemment, que l'on décerne à tous les étages de la vie. Et je pense que le gamin dans la cour de récréation qui fait une course au cours de gym et qui gagne la course est aussi un champion. C'est un terme qui... on est tous champions quelque part et on a tous des qualités, des défauts, même si effectivement les grands champions de l'histoire du sport méritent qu'on s'intéresse un peu plus à eux peut-être de temps en temps. Contre quoi vous avez échangé le maillot pour obtenir le maillot de champion du monde, Eddy Merckx? Qu'est-ce que vous avez donné en échange? Ça m'intéresse.
0: Top secret.
2: Et donc, il n'y a pas d'argent, alors, c'est un échange de maillot.
0: Question piège.
6: Oui, bien sûr, c'est un échange sur ce coup-là. J'avais deux maillots Vilse-Groenlee que les plus anciens doivent connaître dans les années 60, où il y avait eu notamment Benoudi Béhet, hein, bien sûr, et beaucoup d'autres dans cette équipe. Deux maillots Vilse-Groenlee qui sont très, très rares. Et donc j'avais un ami qui recherchait ces maillots-là depuis très très longtemps. Et moi j'avais eu ça dans ma collection depuis très longtemps. Et on est tombé d'accord pour cet échange qui finalement a satisfait tout le monde. Hein, j'avais déjà un maillot jaune de Merckx podium du Tour 72. Et donc là ça a complété avec un maillot de champion du monde, ce qui finalement n'est pas trop trop mal non plus.
2: Et qu'est-ce que je peux vous donner en échange pour obtenir le maillot de champion du monde, Eddy Merckx?
6: Rien.
2: Je vais regarder ce qui traîne chez moi.
6: Tout ça, bien évidemment, c'est non négociable. Et bien évidemment, derrière, il n'y a aucun commerce. C'est aussi le problème des collectionneurs aujourd'hui, enfin tout au moins des coureurs qui donnent leur maillot aujourd'hui. Il y a beaucoup plus de réticence à donner le maillot parce qu'il s'avère que parfois le lendemain le maillot se retrouve sur les sites à enchères, et donc d'où la nécessité d'avoir des relations amicales ou personnelles avec beaucoup de coureurs, parce que j'ai pu récupérer beaucoup de maillots de portés sur Paris-Roubaix parce que j'avais travaillé pas mal sur Paris-Roubaix, et puis je suis ami avec beaucoup de directeurs sportifs, ce qui facilite beaucoup les choses, parce qu'aujourd'hui c'est beaucoup plus difficile d'avoir quelque chose sans être bien introduit dans le milieu.
2: En sachant aussi que dans le cyclisme d'aujourd'hui, on imprime beaucoup plus de maillots que dans les années 60 ou 70. Et les coureurs reçoivent un paquet incroyable de maillots en début de saison. Un jeu de maillot long, court, contre la montre, la combi. Bref, il y a des possibilités plus importantes aujourd'hui, sans doute, de pouvoir recevoir d'un coureur, il faut négocier évidemment, un maillot. Alors que non, ce n'est pas plus facile, mais ils ont plus de maillots à disposition. Rick Verbrugge, vous avez encore votre maillot rose du Giro?
5: C'est peut-être un des seuls que j'ai vraiment gardé. Il était chez mes parents parce que j'ai porté 4 jours le maillot rose et j'en ai donné 3 à des sponsors ou des personnalités. Et puis j'en ai gardé un pour moi qui restait dans un fond de tiroir chez mes parents. Et ils me l'ont réoffert en fait à mes 50 ans, donc il n'y a pas si longtemps que ça, pour mon anniversaire. Ils l'ont encadré.
2: Ah, c'est chouette.
5: Et maintenant, il est à la maison chez moi.
2: Voilà, gardez-le bien.
5: Mais c'est vrai que j'ai énormément d'admiration pour les collectionneurs.
2: Les vrais, comme Pascal.
5: Oui, j'ai beaucoup d'admiration pour eux. Par contre, moi, je ne suis pas du tout un collectionneur et je ne suis pas matérialiste à ce niveau-là. J'ai toujours donné tous mes maillots que j'avais. J'ai quasi donné aux personnes à qui ça faisait plaisir et qui pouvaient en avoir une bonne utilité. À l'époque, je pense pas qu'ils les mettaient sur eBay, etc. Ouais, mais
2: ça n'existait pas.
5: Mais voilà, je pense que c'est moi, ce sont des souvenirs qui sont gravés dans ma mémoire et que personne ne peut m'enlever et que c'est pas un matériel qui sera là pour me le rappeler. Mais par contre, quand on donne ces maillots, ça donne. Il y a beaucoup de personnes qui en parlent et puis ça revive un petit peu les prestations qu'on a pu faire avec ces maillots.
2: Et quand le maillot a été porté, c'est encore une signification différente, et ça, Pascal ne va pas dire le contraire.
6: Bien sûr. Mais en fait, ces maillots, par exemple, qui se retrouvent dans un livre, comme celui paru l'année passée, ça fait revivre l'histoire, ça nous fait rappeler les exploits de Rick, mais aussi de beaucoup d'autres, ce qui permet de raviver cette histoire, cette grande histoire du cyclisme. Donc ce n'est pas, comme je le précisais tout à l'heure, simplement qu'une étoffe ou un morceau de tissu. C'est un morceau de tissu qui fait partie de l'histoire du cyclisme et qui aujourd'hui peut être expliqué donc à tous les passionnés en disant ce maillot était porté, puis on explique l'histoire du coureur et puis l'histoire de la course. C'est ça le plus important à mes yeux.
0: Page 287 pour le maillot de Rick Verbrugge, je le rappelle.
2: Page 287.
5: Ouais. Non, mais exactement. Donc, et je pense que c'est pour ça que moi, je n'ai pas la nécessité de garder un maillot personnellement. Et que c'est mieux que ce soit quelqu'un d'autre qui l'a, parce que ça fait beaucoup plus parler que moi, le garder dans mon tiroir. Et c'est tout simplement un morceau de tissu pour moi. Hein. Enfin, non.
6: Oui, mais c'est la vie qu'il faut absolument garder. Il faut absolument garder au moins un ou deux maillots, surtout quand c'est un maillot rouge du Giro. Il faut absolument le garder dans un tiroir parce que ça fait aussi partie de ton histoire.
5: Oui, exactement. J'ai porté le maillot jaune du Critérium International. C'est un maillot que j'ai gardé. Pourquoi ? Parce que c'était exactement le même que celui du Tour de France. Et j'ai loupé pour quelques secondes le maillot jaune au Tour de France. Et je me suis dit, on va quand même garder celui du Critérium International.
2: Et donc, quand il a de la visite chez lui, moi j'étais maillot jaune du Tour. Regardez, il est là. Oh là là là, ding ding ding.
5: Et ce maillot, encore une fois de plus, il doit être dans un tiroir chez mes parents.
0: Bon. Merci pour ce partage, évidemment, d'émotions à travers ces maillots. 1001 maillots de cyclisme portés par les champions, signé Pascal Sergent, éditions Solar. Vous l'avez rappelé, c'est sorti l'été dernier. Mais je le savais que c'était une bonne idée de vous réinviter à nouveau. Et merci pour la disponibilité, Pascal. Et bien sûr, on ne peut que vous conseiller cet ouvrage. Merci, Pascal.
6: Merci et bonjour à toute l'équipe, bonne journée et bon Tour de France.
0: Évidemment, et on a une petite pensée aussi pour Cyril Saugrin, que vous connaissez bien évidemment, du côté du Vélodrome et du côté de Roubaix. Merci Pascal.
6: Allez, bonne journée à vous tous.
0: À bientôt, encore. Bonne suite de Tour de France 2026. On va poursuivre évidemment en direct ici sur Viva Sport. On va faire un point sur l'actualité dans un instant à 16h. Et puis on se replonge évidemment dans la suite de cette journée, la 11e étape de ce Tour de France 2026. La définition du champion, on me l'a envoyé par message, mais en tout cas, c'est pas champion du monde pour la France dimanche. Voilà, ce sera que la petite finale samedi. Et évidemment, la grande sœur complètement foot n'est jamais très loin de la petite sœur complètement tour et de ce Tour de France 2026. On reparlera de ce match tout à l'heure d'ailleurs avec Nordin Djebari, avec Christine Schreder en fin de journée sur RTB Vivacité. On se plongera dans la deuxième demi-finale de cette Coupe du Monde 2026. Argentine-Angleterre, là aussi l'histoire qui passe au-dessus de ce match et de cette demi-finale. C'est pour la suite du programme, donc bel après-midi à l'écoute de Viva Sport. Il est 16h, bon après-midi avec nous, on fait un point sur les infos.
7: Bonjour à toutes et tous. Le Festival de Dour ouvre ses portes aujourd'hui et dans le même temps, Live Nation a confirmé la vente de ses parts dans le Dour Festival. Le capital sera désormais réparti à parts égales entre le fondateur Carlo Di Antonio et un groupe de nouveaux investisseurs dont l'entreprise française Rivage Group. L'opération sera finalisée le 30 septembre 2026. Carlo Di Antonio qui assure aussi que le festival n'a pas de dette malgré deux années déficitaires, les réserves financières ayant permis d'absorber les pertes Hart. Il souligne que de nombreux festivals européens traversent actuellement une période difficile. Les deux personnes blessées dans l'incendie du chantier de la Tour Oxy à Bruxelles hier sont toujours dans un état critique, mais leurs jours ne sont pas en danger. C'est ce qu'a indiqué l'auditorat du travail. Le drame a coûté la vie à 6 ouvriers retrouvés dans une cage d'ascenseur après la propagation des flammes. Une enquête est en cours pour déterminer les causes exactes de l'incendie et les circonstances de l'accident. On prend la route du Tour de France, comme chaque jour. 11e étape, Samuel Grulois, 62 km avant l'arrivée.
2: Oui, nous sommes entrés dans le deuxième et dernier département traversé aujourd'hui, le département de la Nièvre. Nous sommes donc bel et bien une soixantaine de kilomètres de l'arrivée à Nevers, avec toujours les quatre mêmes coureurs échappés, Anton Charmig, Nelson Oliveira, Mathis Lebert et Julien Alaphilippe, l'ancien double champion du monde qui semble revivre à proximité de Saint-Amand-Montrond. On est à une bonne heure à Nevers de Saint-Amand-Montrond. C'est la petite ville où il est né il y a déjà quelques années, certes, mais ça lui donne des ailes aujourd'hui. Lui qui galère depuis le début de ce Tour de France. 4 coureurs, une trente d'avance sur le peloton, emmené toujours par les équipes de sprinteurs qui ne désespèrent pas, et elles ont raison de ne pas désespérer, d'aller s'expliquer sur la longue ligne droite finale de Nevers. Nouveau sprint massif en perspective.
7: Vous tiendrez au courant évidemment dans nos prochains points d'information. Merci de nous suivre. Excellent après-midi.
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0: d'avance, j'évoquais la minute 30 dans le flash de 16h, mais ça évolue. Une 11 d'avance pour les 4 hommes de tête sur le peloton, et on vient d'apercevoir le maillot jaune, Tadej Pogacar, en train de s'inquiéter un peu de l'état de sa radio qui permet de communiquer avec la voiture. Et vous avez quelques infos, Rick?
1: Oui, ben en fait, hier, ils ont testé une nouvelle radio et apparemment, elle ne fonctionnait pas dans le final. Donc, en fait, Pogacar a fait le final sans radio. Et c'est pour ça qu'il était très inquiet. On le voyait souvent se retourner, en fait, où sont ses adversaires. Et il n'était pas trop au courant. Et il a eu peur, en fait, jusque dans le dernier kilomètre, qu'il lui arrive la même chose que ce qui lui arrivait quelques années auparavant, que Vingegaard ne rentre sur lui et puis le vienne battre au sprint. Et il avait toujours ça en tête, sachant que la radio ne fonctionnait pas. Il était un peu plus inquiet que d'habitude.
0: Mais est-ce pro de tester une nouvelle radio sur une course comme le Tour de France quand on joue la gagne?
1: Non, mais bon, je suppose qu'ils l'ont testé avant. Mais bon, il arrive quand même, les radios ne sont pas toujours au point, et donc il arrive quand même des fois qu'on veut prendre la radio la plus légère possible pour gagner un peu du poids, et ces radios-là ne fonctionnent pas, n'ont pas la même portée et ne fonctionnent pas toujours aussi bien que les plus grosses radios qui pèsent, je veux dire, entre 120 et 130 grammes, et ceux-là pèsent peut-être 40 ou 50 grammes, mais ce sont plutôt des jouets, si on peut appeler ça des jouets, qui sont plus légers. Mais une fois qu'on met des glaçons dans la nuque et que l'eau s'infiltre un peu dans la radio, ben, peut-être qu'en fin d'étape, elle ne fonctionnait plus.
0: Et nous venons de traverser le village de La Machine. C'est un surnom que donnent parfois certains coureurs, excellents rouleurs. La Machine. Et dans le groupe de tête, ben, il y a quelques machines. Hein, Alaphilippe, même si ce n'est plus le Alaphilippe de la grande époque. Lebert, qui est un excellent rouleur habitué à ce type d'échappée. Nelson Oliveira, qui lui a quand même été quatrième des championnats du monde du contre-la-montre en 2017. Et puis enfin, le dernier homme, Anton Charmig, qui s'est imposé sur une étape du critérium, de l'ex-critérium du Dauphiné, le Tour Auvergne-Rhône-Alpes. C'était au mois de juin dernier, après une longue échappée en direction du Puy-en-Velay. Il s'était aussi imposé en 2022 sur une étape du Tour d'Oman. Deux victoires pour Anton Charmig, qui n'est pas un winner, mais qui, dans l'équipe UnoX, est quelqu'un sur qui on peut compter sur ce type d'étape, en sachant que c'est UnoX. En cas d'arrivée massive, on pourra compter sur Warren Schuld, je rappelle, dernier de l'étape d'hier, certes, mais qui, sur les sprints de ce Tour de France, a réalisé deux top 10, et même un top 2. Hein. Dixième à Pau, deuxième à Bordeaux, onzième à Bergerac, où ça s'est un petit peu moins bien passé pour lui. Coy s'était imposé à Pau, et Merlier s'était imposé à Bordeaux et à Bergerac. Et puis, parmi les sprinteurs qu'on suivra avec intérêt aussi dans le final, parce que c'est un jeune coureur belge, il porte le maillot de l'équipe Cofidis, c'est Milan Fretin, huitième à Pau, 13e à Bordeaux, 10e à Bergerac, et qui a gagné une fois cette saison sur la troisième étape du Tour d'Andalousie, et qui par ailleurs a pas mal tourné autour du pot, avec une deuxième autour de la timbale, autour du podium, autour de la victoire, deuxième place à la Brussels Cycling Classic, deuxième à la Classic Almeria, deuxième de la première étape de la Loura Tour, troisième de la East Pale, ou encore quatrième de la première étape de Paris-Nice. Il a un potentiel, ça c'est certain, Milan Fretin, qui a crevé il y a une quarantaine de kilomètres, mais qui sans problème a retrouvé sa place dans le peloton, et qui dispute son deuxième grand tour après le Giro l'an dernier, où il avait aussi terminé deuxième d'une étape. On va l'écouter et on va le traduire dans la foulée. Milan Fretin.
2: Milan, ben je klaar voor misschien een andere massa sprint vandaag.
3: Es-tu prêt pour un autre sprint?
4: Ik denk,
3: oui, tout à fait.
4: De twee kansen die vandaag en morgen nog komen, moeten we zeker grijpen.
3: Les deux chances qui arrivent aujourd'hui et demain, il faut les saisir.
4: Dus, ik zie het zeker zitten. Ik voel me goed. Dus,
3: le sens bien.
2: Welke lessen heb je uit de drie voorgaande sprinten geleerd?
3: Quelle leçon avez-vous tiré de ces prochains?
4: Dat timing heel belangrijk is.
3: Le timing est important.
4: Ik voelde me zeer goed en dan maak ik een beetje de fout om zelf te willen opschuiven door de wind.
3: Je me sentais bien. Mais je fais la faute de me replacer tout seul dans le vent, et puis on arrive dans le final, on manque un peu de force pour faire le sprint.
4: Et
3: la prochaine fois, quand tu auras un équipier devant moi, c'est sûr surtout le suivre et pas essayer de remonter tout seul.
2: Vous
3: avez l'impression que vous pourriez faire mieux et peut-être faire un top 5?
4: Oui, tout à fait.
3: J'ai une bonne équipe autour de moi. Les résultats sont pas mauvais, mais je peux faire mieux.
4: Et
3: j'espère apprendre de mes petites erreurs.

0: espérer que je puisse faire un beau sprint aujourd'hui.
1: Milan Fretin au micro de Jérôme Elguer, c'est de Bastien Delbar. C'est intéressant ce qu'il dit, hein. Ce que j'ai retenu, ce que j'ai appris, c'est vraiment et ça colle avec les qualités que l'on a décrites chez Tim Merlier. Lors de chaque victoire de Merlier, on a dit mais timing. Quel timing. Et lui dans son interview dit je dois améliorer mon timing.
0: Non mais je pense que ça c'est un peu à tous les coureurs. Fretin, j'ai vraiment l'impression qu'il a besoin de faire ce Tour de France-ci pour être mieux l'année prochaine, parce que les sprints sont beaucoup plus rapides. Pas qu'ils sont plus rapides, mais l'intensité est beaucoup plus intense dans les derniers 10 à 15 minutes avant d'arriver au sprint. Et les sprinteurs qui n'ont pas l'habitude de cette intensité arrivent en fait déjà en bout de course quand leur sprint doit commencer. Et en fait, c'est là, c'est ça qu'il faut apprendre. C'est ces 10 km en amont où le tempo est beaucoup plus élevé, on n'a pas droit à faire une erreur. Oh, il ne faut pas prendre le vent quand il ne faut pas, parce que ça va beaucoup plus vite au Tour de France. Et justement, prendre ce rythme et apprendre dans tous les sprints justement cette vitesse élevée va le faire progresser. Et l'année prochaine, quand il va revenir, il va savoir exactement ce qu'il faut faire pour le sprint. Il aura cette expérience de cette année-ci. Et là, je pense que Fretin est un coureur qui est capable de gagner des sprints contre un Merlier, etc. Même si intrinsèquement, on sait que Merlier est beaucoup plus rapide. Mais en prenant plus de coffres, je pense qu'il est capable de rivaliser avec les meilleurs sprinteurs autour de France.
1: Milan Fretin qui porte donc le maillot d'une équipe française. Cofidis, les Français qui... sur papier du moins, sont incapables sur ce Tour de France d'aller remporter un sprint massif. Magnier n'est pas là, Penoët n'est pas là. Le dernier Français à avoir remporté un sprint massif sur le Tour, Rick
2: Coca.
1: Massif, hein, massif.
0: Coca.
1: Non. Sprinteur, grand sprinteur français des dernières années.
0: Démarre.
1: Voilà, Arnaud Démarre. En 2018, Arnaud Démarre à Pau. Il s'était imposé ce jour-là devant la porte. Et la porte, lui, s'est imposé en 2022. Mais souvenez-vous, à Cahors, il avait anticipé le sprint du peloton. Il ne s'était donc pas imposé à l'issue d'un sprint. Et ce n'est pas, avec tout le respect qu'on leur doit évidemment, Tony Turgis, Clément Rousseau, Delbove, Delettre ou même Dorian Godon qui peuvent aller remporter un sprint massif face à des Merlier ou des Coy. Et donc le cyclisme français est un petit peu ennuyé dans ce type d'étape évidemment, en attendant peut-être la participation l'année prochaine d'un Paul Magnier. Mais là il faudra s'expliquer au sein de l'équipe Soudal Quick-Step, parce que Merlier a déjà remporté 2 étapes cette année et pourrait aller en chercher l'une ou l'autre encore dans les 2 dernières étapes pour sprinteurs, celle d'aujourd'hui et celle de demain à Chalon-sur-Saône. Que vont faire les sprinteurs, Rick, à partir d'après-demain?
0: Se battre peut-être, certains du moins pour le maillot vert, et puis d'autres pour essayer d'aller jusque sur les Champs-Élysées. Non, je pense pas qu'il y a des coureurs qui veulent quitter le Tour de France, parce qu'il n'y a plus rien à gagner pour eux. C'est quand même tout un honneur aussi de finir le Tour de France, et quand on y est, autant le finir. Mais c'est vrai que ça ne va pas être une dernière semaine qui va être toute rose pour eux, puisque des étapes très difficiles, il faut rentrer dans les délais.
1: Moi, quand je vois Merlier hier, je suis ou Warren Scholt, Gaviria, je suis un peu perplexe, concernant notamment les délais pour ces gars-là la semaine prochaine.
0: Oui, tout à fait. En fait, il n'y a plus cette carotte qui est devant eux en se disant les Champs-Élysées, c'est vraiment pour les sprinteurs et on va se battre jusqu'au bout. Et peut-être que ça peut expliquer le fait qu'ils arrivent peut-être hors délai sur l'une ou l'autre étape si c'est vraiment dur. Et quand il y a encore cette petite carotte devant soi, on peut peut-être se transcender pour essayer vraiment de rentrer dans le délai et donner le maximum. Mais bon, on verra bien. Et puis après... Bon, écoutez, un bon sprinter qui sort qui arrive dans la dernière semaine du Tour de France avec encore une certaine fraîcheur, même pour les Champs-Élysées et Montmartre, peut-être qu'un tout bon sprinter peut passer et essayer de faire encore un résultat. Maintenant, c'est sûr qu'un Pedersen, lui, il est tout à fait capable d'aller chercher encore des points pour le maillot vert à cette étape-là. Mais les autres, c'est un peu plus compliqué. Mais un bon sprinter devrait, s'il a encore de la fraîcheur, passer Montmartre avec le premier groupe, je vais dire.
1: Il faut souhaiter qu'il y ait encore de l'enjeu, en tout cas le plus longtemps possible, dans cette lutte pour le maillot vert. Il y a un coureur aujourd'hui qui peut aller chipper le maillot vert de Guermail. Le maillot vert de Pedersen, c'est Guermail. C'est le seul qui, en termes de points, peut espérer aller chipper ce maillot vert. Au départ, Merlier et Philipsen pouvaient encore le faire, mais à la suite du sprint intermédiaire de Saint-Pourçain sur Sioule, il n'y a plus que Guermail qui peut le faire, mais il faut qu'il gagne. et que Pedersen soit au-delà des points. Donc il faut quand même un concours de circonstances pour que Pedersen perde son maillot aujourd'hui du côté de Nevers, où l'on a l'habitude aussi d'accueillir, c'est arrivé à quelques reprises, des étapes de Paris-Nice. Et on se souvient, vous étiez peut-être là, Rick, hein, en 2001, et si vous étiez là, alors vous avez râlé ce jour-là parce qu'il y avait un prologue que vous n'avez pas gagné. Prologue gagné par un certain Nico Matan, qui avait créé le buzz, même si le mot n'existait pas vraiment à l'époque, en s'imposant pour 8 secondes devant David Millard. Dingue, hein ?
0: Je pense que j'étais là, et si je me souviens bien, je me suis dit, ah, Matan, il ne va jamais gagner le prologue. Pourquoi ? Parce que je l'ai vu avant, moi j'étais reconnaître le parcours, et je l'ai vu avant l'étape. Je ne suis pas sûr que j'étais là, mais, ou alors on m'en a parlé, je ne suis plus sûr à 100%.
1: Je vérifie, enfin, c'est du direct, je vérifie. Bon. Non, vous n'avez pas fait Paris-Nice. Ah si, vous l'avez fait, prologue, 34e à Nevers. 34e, Verbrugge, qu'est-ce qui s'est passé
0: performance. Ouais,
1: qu'est-ce qui s'est passé ce jour-là?
0: Mais je me souviens, oui, voilà, et Matan, je le vois avant le départ, et je dis, alors, t'es prêt pour aujourd'hui? Ouais, je suis prêt. Et je dis, t'as été reconnaître le parcours? Non, mais je roule jamais avant un prologue. Je dis, comment? Tu roules pas avant le prologue? Non. Et tu t'échauffes pas non plus? Non, rien. Et je dis, mais c'est impossible qu'il va gagner, quoi. Et en effet, il a été gagné et il s'était même pas échauffé, rien du tout. Donc,
1: 27 secondes sur 6 km. Voilà ce que Matan vous a mis dans la vue. C'est pas un bon souvenir, ouais, ça,
0: non,
1: Luc, hein.
0: Non. Mais vous savez, moi, en fait, j'avais besoin de Paris-Nice pour être bien après. Et ou du moins
1: pas encore au top à ce moment-là.
0: Non, rarement, très rarement. Voilà, oui. Non, j'avais besoin de cette course-là ou un Tirreno pour dans les jambes, comme on dit, pour être vraiment au top après.
1: Et en 2025, pour prendre une autre arrivée ici de Paris-Nice, encore dans un contre-la-montre. Ce n'était pas un prologue, ce n'était pas un contre-la-montre individuel, mais bien un contre-la-montre par équipe. Et l'ASO en avait profité pour tester la formule qui a été adopté à Barcelone lors de la première étape. Et c'est déjà Visma Lisebike qui s'était imposé dans le contre-la-montre par équipe de 2025 sur Paris-Nice. Voilà pour les infos cyclistes liées à la ville de Nevers, à 50 km de l'arrivée. Toujours le même écart, 1-12. Le peloton tout en contrôle derrière les quatre hommes échappés, dont je vous rappelle les noms, évidemment, les nationalités et l'équipe. Le Danois Anton Charming de l'équipe UnoX. Le Portugais Nelson Oliveira, 37 ans, de l'équipe Movistar. Il porte le maillot de la Movistar depuis 2016. Julien Lafilippe, le trentenaire là aussi français de l'équipe Tudor. Et puis enfin Mathis Lebert, le français de l'équipe Total Energy. 4 coureurs, 1-12 d'avance, 50 km.
2: On arrive donc pour les 50 derniers kilomètres de cette 11e étape en direct. Bien sûr, pour ce Tour de France 2026, en direct sur Viva Sport.

0: Tovelo et Stromae sur Viva Sport, c'était des fleurs.
1: Tour de France 2026, 11e étape. Mercredi 15 juillet, 161 km entre Vichy et Nevers.
0: La suite donc de cette 11e journée avec Sam Eric, Samuel Goulois, Eric Verbrugge. Il y a les fleurs et il y a parfois le pot dans les débats.
2: Voilà. Ouais, mais on n'est pas encore au débat ici. Hein.
0: Non. Il y a des débats qu'on n'attend pas et qui arrivent.
2: On est en phase d'approche, 45 km de l'arrivée. On approche très vite hein, puisque la moyenne après 2 heures de course, 51 km/h de moyenne. Je disais tout à l'heure, Aric, vent défavorable pendant 95% de la course. Et pourtant, on est sur les deux premières heures de course, 4 km/h plus rapide que la moyenne la plus lente imaginée par les organisateurs qui imaginaient une arrivée vers 17h30. On aura donc une arrivée bien avant 17h30 aujourd'hui parce que ça ne va pas ralentir dans le final. D'ailleurs, l'écart qui était de 1.30, de 1.20, de 1.10 n'est plus que de 1.05. L'écart avec les quatre hommes de tête, Charmig, Oliveira, Alaphilippe, Lebert, parce que les équipes de sprinteurs continuent leur travail à deux sapes. On va donc nous continuer notre travail de diffusion d'interviews et notamment celle de Pavel Bittner. Alors Pavel Bittner n'est pas le plus connu des sprinteurs, le coureur tchèque de l'équipe Picnic, mais c'est quelqu'un qui a une courbe ascendante. On a évoqué tout à l'heure la courbe un peu descendante de Kanter, deuxième, quatrième, neuvième lors des trois sprints massifs. Bittner, c'est l'inverse. 16e, 11e, 5e à Bergerac. On l'écoute, on le traduit.
3: Pavel, this is maybe a new opportunity today.
4: Une nouvelle opportunité pour toi aujourd'hui. Vous devenez de mieux en mieux dans ce Tour de France.
3: The next step is, la prochaine étape, c'est
4: aujourd'hui et demain, on a bonne opportunité de sprint. On va faire le maximum.
3: Do you still have enough energy in the tank?
4: Vous avez encore assez d'énergie? Oui, bien sûr, après un jour de repos. Et les équipiers sont bien rechargés pour la suite. Et l'état de Yann n'est pas trop dur. C'est un final relativement spécifique. Les derniers 6 km sont très étroits. Il faudra se battre pour être bien positionné. Ça a l'air d'un final relativement
3: believe that it's possible Physique. To beat Tim Merlier? Yeah, of course. Otherwise, we would not try today.
4: Est-ce que vous pouvez battre Merlier? Ben, bien sûr, sinon on ne devrait pas essayer non plus.
2: Pavel Bittner, le sprinter de l'équipe Picnic, qui effectivement monte en puissance. Ça, ce n'est pas intrinsèquement, c'est sûr, le plus rapide, mais c'est un gars qui, s'il filoge bien et qu'il prend la bonne roue, peut surprendre.
4: Oui, mais Bittner, c'est un peu le coureur justement qui, et on le voit dans ses résultats, avec de la fatigue, il est de mieux en mieux. Les sprinteurs commencent à avoir des pointes de vitesse qui sont, ou des pics de wattage qui sont moins élevés qu'en début de tour. Et là, un Bittner, il a justement cette résistance et il devient de mieux en mieux sur le tour et sort aussi de mieux en mieux. Donc voilà, c'est certainement un candidat. Maintenant, un candidat à la victoire, c'est parfois compliqué, mais. Il peut gagner des courses.
2: Un peu comme
4: il
2: un peut Frottin. Battre.
4: Exactement, il peut battre les meilleurs. Par contre, lui, il a quand même pas mal d'expérience et son expérience pourrait l'aider dans ce cas de figure.
2: Interview au micro de Jérôme Elguers, vainqueur d'une étape, non pas Jérôme Elguers, mais Bittner, vainqueur d'une étape sur le Tour d'Espagne en 2024 et qui a aussi terminé deuxième de quelques belles courses, le Skeldeprijs, le Grand Prix de Fourmies, deuxième aussi du Grand Prix Criquet-Lyon en 2024. C'est un coureur au bon potentiel, au haut potentiel, qui doit donc aussi profiter des circonstances, notamment de cette fatigue qui s'installe sur les routes du Tour de France. Il a pour lui la jeunesse, évidemment, 23 ans. Pavel Bittner, 42 km, tout est sous contrôle pour les équipes de sprinteurs, Rick.
4: Oui, je pense pas que cette échappée n'est pas une vraie difficulté pour eux, surtout qu'il y a pas mal d'équipes qui sont en train de rouler. On voit qu'il y a cette homogénéité à l'avant du peloton, chaque équipe met un coureur. Et donc ça ne devrait pas poser de problème pour aller les rechercher, sachant qu'il reste un peu plus de 40 km et que l'écart n'est quand même que de 1 minute. Donc pas de problème pour les sprinteurs aujourd'hui. Je pense que le principal, c'est surtout être bien positionné à 6 km de l'arrivée quand la route devient plus étroite et avoir les bons coureurs à côté de soi pour bien figurer dans ce sprint. Donc ça, c'est la clé, tout comme le timing, c'est la clé. Et je pense que là, Tim Merlier a déjà trouvé deux fois la clé, comment il fallait faire.
2: Et on a vu, on a aperçu aussi à l'avant du peloton désormais un coureur de l'équipe Décathlon CMA CGM. Il a fallu un peu de temps, mais les coureurs de l'équipe Décathlon viennent participer également à la poursuite. C'est l'équipe d'Olaf Coyle, le vainqueur du premier des trois sprints massifs disputés à ce jour sur le Tour de France. C'était à Pau. Et le coureur qui est là, c'est Aurélien Paré-Peintre. Aurélien Paré-Peintre devant Pascal Enkhorn, lui-même devant le coureur de la NSN, George Bennett, lui-même devant le coureur de l'équipe Astana, Simone Velasco, etc., etc. Les équipes qui ont de l'ambition placent leurs coureurs à l'avant. Il faut collaborer, évidemment, et puis on s'explique dans le final et dans cette dernière longue ligne droite. C'est vraiment une ligne droite parfaite pour disputer un sprint massif dans cette ville de Nevers. On aurait pu finir. Le départ sera donné là-bas. On aurait pu finir sur le circuit de Magny-Cours. Le départ, il sera donné demain. Magny-Cours, c'est 18 km, 18-19 km plus au sud de la ville de Nevers. Mais pour la sécurité, Christian Prudhomme voulait, semble-t-il, mais pour la sécurité, son bras droit, Thierry Gouvenou a préféré vraiment insister en disant, écoute, évitons les soucis, évitons aussi la grosse gamelle qu'on a connue sur le circuit de Nogaro il y a quelques années. On va faire un départ, ce sera sympa, ça donnera de belles images, mais l'arrivée, on va la faire sur une belle longue ligne droite. On a pensé à la sécurité avant tout.
4: C'est très bien vu, parce qu'en fait, moi, les circuits automobiles, bon, j'aime bien, c'est pas la question, mais c'est plutôt bien pour un chrono par équipe, etc. Par contre, une course, une arrivée au sprint sur un circuit, moi je trouve que c'est très dangereux, parce que les courbes, en fait, elles sont faites pour à chaque fois couper les trajectoires. Et là, il y a 5 coureurs à sa gauche qu'on coupe le chemin, et puis 5 coureurs à sa droite le prochain virage. Et c'est toujours gauche-droite, c'est toujours des pif-paf gauche-droite, et ça rend vraiment la course très très dangereuse. Et d'ailleurs, ça s'est vu il y a quelques années, parce qu'il y a eu pas mal de chutes dans le sprint. Et je me souviens que les coureurs s'étaient plaints de Mathieu Van Der Poel et Jasper Philipsen, parce que eux, ils ont dans le peloton, donc aux alentours de la 10e, 15e place, ils ont coupé tous les virages. Et on connaît le pilotage d'un Mathieu Van Der Poel, et quand on est habile sur un vélo comme eux, ils le sont, ils sont capables de faire ça, mais ça crée une nervosité derrière eux, et les coureurs n'aiment pas trop ça. Mais je pense que c'est Philipsen qui remporte le sprint.
2: Nogaro, ouais.
4: Et Van Der Poel s'est fait déclasser dans la dernière ligne droite, parce qu'il a, je ne sais plus ce que c'était exactement, mais en tout cas il s'est fait déclasser. Mais je me souviens que les coureurs s'étaient plaints, en fait, de leur manière d'agir sur un circuit comme ça. Mais bon, ça fait partie du sport, et quand on est capable de le faire, pourquoi pas. Mais quand on met les autres coureurs en danger, c'est pas toujours l'idéal.
2: Il sera donc un départ sur le circuit automobile de Magny-Cours, et non pas une arrivée. Le départ demain en direction de Chalon-sur-Saône, 40 km de l'arrivée, David. 1-0-2 toujours d'avance pour les 4 hommes de tête. Alaphilippe, Lemaire, Charming, Oliveira sur le peloton.
0: On va vous retrouver dans un instant pour un nouveau point course, évidemment dans la suite de cette 11e journée, comme de tradition, à 16h30 ici en FM, ici en DRB, pardon, sur Vivasport Radio Numérique. Justement, on va aussi faire un point course en FM sur Vivacité, vous le savez, c'est comme ça chacune des après-midi du Tour de France 2026. D'abord sur Vivasport en DAB, et puis dès 17h aussi en direct, en intégralité, la suite et la fin de ces étapes sur RTB Vivacité. Ensuite, le débriefing complètement tour.
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5: Sur la radio du sport, évidemment, complètement tour tout à l'heure après le journal de 17h. Et Samuel Grulois en direct. Samuel, on est à moins de 40 km de l'arrivée maintenant.
2: Et nous sommes effectivement, Philippe, dans la deuxième et dernière difficulté répertoriée du jour, la côte de Billy-Chevannes. 1400 mètres de montée à 5% de déclivité moyenne. C'est relativement large. Aucune difficulté pour les hommes de tête qui ont pour nom Anton Charmig, Nelson Oliveira, Julien Alaphilippe, Mathis Lebert, un coureur de l'équipe UnoX, un coureur de l'équipe Movistar, un coureur de l'équipe Tudor et un coureur de l'équipe Total Energy. Quatre coureurs qui, sauf miracle, on ne sait jamais ce qui peut se produire, mais sauf miracle, seront revus par le peloton qui est emmené par les équipes de sprinteurs depuis un bon moment. Tout est sous contrôle pour les équipes de sprinteurs. Il ne faut pas revenir trop tôt, évidemment, mais il est clair et net qu'ils veulent s'expliquer aujourd'hui, ces sprinteurs, ces spécialistes de la dernière ligne droite à Nevers, puisque les occasions seront très rares sur la fin du Tour de France. Et ça, quelle image dans cette ascension de quatrième catégorie, Julian Alaphilippe, l'ancien porteur du maillot jaune du Tour de France. Julian Alaphilippe, l'ancien double champion du monde, est lâché par ses trois compagnons d'échappée, Charmig, Oliveira, Lebert. Alors là, sincèrement, on se réjouissait de le voir à l'avant en se disant, bah, à défaut d'être présent sur les étapes de moyenne montagne, il peut encore s'illustrer, Julian, sur ce type d'étape. Mais là, lâché dans une côte de quatrième catégorie, Julian Alaphilippe, l'image fait mal, elle fait très mal, Julian Alaphilippe, le coureur de l'équipe Tudor, qui n'a gagné qu'à une seule reprise depuis son transfert en équipe suisse. C'était le Grand Prix de Québec le 12 septembre dernier. 45 victoires à son palmarès. Et que c'est compliqué de voir un ancien double champion du monde dans le dur, comme ça, sur une étape du Tour, dans un passage où, a priori, il devrait être d'ailleurs le meilleur du groupe. Ce n'est pas le cas. Il est lâché. Il ne sont plus que trois en tête. Le Danois Charmig, le Portugais Oliveira, le Français Lebert. Après cette côte de quatrième catégorie, ce sera un final légèrement descendant, avec cette fois-ci le vent qui redevient favorable vers la ligne d'arrivée de Nevers, la préfecture de la Nièvre.

0: Tracy Chapman sur Vivasport, c'était Talking About Revolution.
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0: La suite et la fin, donc 35 km avant cette ligne d'arrivée de cette 11e étape. Samuel Goulois, notre consultant Rick Verbrugge.
2: Dur, hein, Rick, de voir Julien lâché dans une côte de 4e catégorie. Il a déjà été repris par le peloton d'ailleurs.
3: Ben oui, mais vous me faites oui.
4: Ben oui, on aimerait entendre votre avis.
3: On aimerait entendre votre avis de consultant. Je vous consulte, vous êtes consultant.
4: C'est vrai que je pense que même pour lui aussi, hein, ça va faire. Ça doit lui donner un coup au moral parce que.
3: Alors qu'il y avait un boost au moral en attaquant, vous voyez ? C'est l'effet boomerang.
4: Oui, mais bon, ce sont des étapes en fait où c'est pas trop compliqué d'aller dans l'échappée. Il faut pas, c'est pas la pédale que ça sort vraiment. Il faut parfois l'expérience peut suffire pour prendre une échappée comme ça. Mais après, ça se paye cash par après, hein, quand on n'a pas les jambes et que on est au Tour de France. C'est pas une petite course de la région. Donc même si on passe dans toutes les régions de la France, mais c'est du haut niveau et pour ça il faut être à son meilleur niveau pour pouvoir accompagner, ne fût-ce qu'accompagner les échappés.
3: Ne sont plus que trois donc, Charmig, Oliveira, Lebert, 34 km, toujours une minute dix d'avance sur le peloton. On va continuer nos interviews, il nous en reste deux et ça va très très vite dans le final. Et celle qu'on vous propose d'abord, c'est celle d'Olaf Coy, le néerlandais de l'équipe Decathlon, vainqueur du premier sprint massif donc de ce Tour de France, c'était à Pau. Il s'est un peu loupé à Bordeaux, 23e, et il s'est rattrapé à Bergerac, 3e. Il sera clairement l'un des favoris tout à l'heure, Olaf Coy.
5: Olaf Coy, hoe hard heeft gisteren er eigenlijk ingehakt? Want dat was wel
4: hoe duur était, hoe difficile était l'étape d'hier en fait?
6: Een hele pittige dag, dus ouais,
4: c'était une journée difficile. Je pense que beaucoup de coureurs ont souffert.
5: Comment
4: est-ce que tu vois le final avec ces longues lignes droites en léger faux pas descendant?
6: Ja, daarna gaat het zeker sneller laatste kilometer zijn, maar daarvoor is het
4: een final très rapide.
6: Super breed en
4: c'est jamais très étroit, très large.
6: Redelijk in positie zijn en
4: et donc la position va être très importante. Als je
5: terugkijkt van de Merlier en Bergerac een aantal dagen geleden, wat denk je dan?
4: Quand tu vois les deux victoires de Merlier, qu'est-ce que tu en penses?
6: Ja, die komt van heel ver.
4: Il vient de très loin.
6: Ja, om iedereen zo te pousser,
4: dat was
6: een hele strafsprint.
4: C'était un sprint très impressionnant.
3: Merci pour la traduction, Rick. La traduction de Olaf Coy, qui sera clairement un candidat aujourd'hui, hein. Il s'est loupé à Bordeaux certes, mais ce n'est pas pour autant qu'il était mauvais à Bergerac, 3e. Et ce final convient évidemment à ses qualités.
4: Oui, exactement. Bah, je pense que c'est un des sprinters les plus rapides du peloton. Tout le monde a vu que Merlier était vraiment le plus rapide, mais Coy, il est là. Donc s'il a le bon timing, ce qu'il n'a pas eu non plus dans son dernier sprint, il était trop à l'avant pour pouvoir répondre à une accélération comme celle de Merlier. Mais non, voilà, c'est un des sprinters qu'il faut compter dessus. Il n'a pas vraiment un lead-out comme les autres trains de sprinters, mais il a quand même quelques bons coureurs qui sont là pour le replacer. Et on voit que l'équipe prend ses responsabilités. Ils mettent aussi quelqu'un à travailler dès maintenant pour maîtriser cette échappée.
3: Vainqueur de la 5e étape à Pau, Coy, il avait succédé à Pedersen, vainqueur à Foix. Pogacar avait gagné aux Angles. Del Toro avait gagné à Barcelone l'étape en ligne. Visma avait gagné à Barcelone contre la montre par équipe. Et dans la foulée de Coy, les victoires de Pogacar à Gaverny, de Merlier deux fois à Bordeaux et à Bergerac, de Van Der Poel à Ussel, de Pogacar à nouveau au Lioran. Trois victoires individuelles pour Pogacar, deux victoires pour Merlier. Voilà les gars qui ont gagné deux fois sur ce Tour de France, alors qu'on a vu Fretin, de nouveau victime sans doute d'un ennui mécanique dans les voitures pour rentrer dans le peloton. C'est ça son deuxième, la deuxième période où il doit chasser pour rentrer, mais il est rentré Fretin avec
4: encore,
3: ses équipiers
4: encore.
3: Ses équipiers l'attendent, alors voilà, ses équipiers l'attendent à l'arrière du peloton.
4: Trois équipiers
3: jamais,
4: qui
3: évidemment
4: l'attendent.
3: C'est leur favori aujourd'hui, leur leader pour le sprint. Oh là, une chute. Une chute à l'arrière du peloton et un coureur au sol, c'est un coureur de l'équipe Lotto Intermarché qui est au sol. Et c'est Zimmermann, l'ancien champion d'Allemagne que l'on reconnaît avec ses liserés. J'espère plus de peur que de mal pour Zimmermann. Alors que l'on voit aussi au sol, ouais, c'est O'Connor ça, hein, c'est O'Connor.
4: Ouais, Ben O'Connor.
3: Ben O'Connor qui est tombé, le coureur australien qui repart directement, qui était dans l'échappée hier. On va peut-être voir effectivement un ralenti, on nous montre ici un ralenti au niveau du ravitaillement. Et sans doute, effectivement, lors de la tentative d'attraper une musette, la chute de George Zimmermann, le coureur allemand de l'équipe Lotto. Il n'est pas encore relevé. Hein. Et quand je le vois couché
2: sur le sol là, juste après la chute, on se dit toute l'importance du casque, hein, parce qu'il a dû taper de l'arrière de la tête.
4: Oui, bien sûr, ouais. Le casque est toujours important, mais on voyait que, aussi que les deux coureurs de Visma qui ont su éviter la chute de justesse, un passé par la droite, l'autre par la gauche. Mais voilà, ça, ce sont souvent des choses qui arrivent avec les ravitaux, parce que les coureurs, des fois, ils voient leur soigneur au dernier moment. Et donc, une ou l'autre roue se touche et il y a 4-5 coureurs par terre.
2: Et en vous parlant de chute, on a découvert les photos là, qui viennent d'être publiées. Ce n'est pas les photos les plus agréables. Hein. Du doigt, du pouce gauche de Chris Harper. On vous a signalé alors que Zimmermann repart et il a bobo. Hein, Zimmermann, on vous a évoqué la chute et l'abandon de Chris Harper. La chute hier, il était non partant aujourd'hui. Hier, on avait vraiment cette image d'un Harper qui souffrait de la main. On n'avait pas plus d'infos. On craignait un doigt cassé de la manière avec laquelle il tenait sa main. Eh bien, on a publié là une photo. Son équipe a publié la photo du doigt de Chris Harper. Mais il a tout simplement un morceau de doigt en moins. Chris Harper, ce ne sont pas des images vraiment agréables, clairement. Et il a dû être opéré dans la foulée. Et je pense qu'il gardera quelques séquelles, en tout cas visuelles. Puisqu'il lui manquera un peu de chair, de peau. Enfin, on vous passe les détails. Évidemment, ici, on n'est pas chirurgien de la main et je lui souhaite le meilleur à Chris Harper, mais ça va être compliqué de retrouver 100% de son pouce, même si ça ne devrait pas l'empêcher. On lui souhaite aussi, en termes de sensibilité, hein, pour les changements de vitesse, etc., d'être toujours efficace sur le vélo. Mais on parle souvent des jambes et des mollets des coureurs, mais qu'est-ce que les doigts sont importants,
4: hein? Ah oui, parce qu'il faut tenir son guidon, et quand le pouce n'a plus de la mobilité nécessaire, on ne peut pas tenir son guidon correctement. Donc voilà, bon, je sais bien que les chirurgiens de la main, ils font généralement du bon boulot, mais c'est très délicat des fois, donc espérons que tout se passe bien pour lui.
2: Ouais, on va croiser les doigts donc pour Chris Harper, qui a quitté le Tour de France. Crevaison pour Yann Tratnik, un équipier de Remco Evenepoel et de Florian Lipovic, qui repart à 30 km de l'arrivée, 1-0-3 d'avance pour les trois hommes de tête. Ils ne sont plus que trois: Charming, Oliveira, Lebert, puisque Julien Alaphilippe a lâché prise dans la dernière côte du jour. Julien Alaphilippe qui reste, et c'est sa seule belle performance de l'année, sur une cinquième place au Grand Prix de Giepingen le 14 juin dernier. C'était d'ailleurs le seul top 10 de Julien Alaphilippe, et sa dernière victoire d'étape sur le Tour de France remonte à 2021. Un autre monde pour lui. C'était à Landerneau en 2021. Depuis lors, il a encore été chercher un titre de champion du monde en 2021, mais pour le reste, la confirmation ou la prolongation de sa période de gloire a été plus compliquée, même s'il reste évidemment un chouchou du public, Julien Alaphilippe. Et on le constate tous les matins encore au départ sur les podiums protocolaires, le populaire loulou, le populaire Julien Alaphilippe, repris par le peloton.
0: Et on vous retrouve dans un instant donc pour la suite de cette 11e étape de ce Tour de France 2026.

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0: Il en reste un peu plus de 26 dans cette 11e journée du Tour de France 2026. Samuel Grulois et notre consultant Rick Verbrugge.
2: Et le peloton qui passe sous la barre symbolique de la minute des 60 secondes de différence avec les trois hommes de tête, Charmig, Oliveira et Lebert. Et plusieurs équipes sont maintenant venues collaborer. On voit du Picnic avec Frank Vandenbroek, on voit du Soudal avec Pascal Enkhorn, on voit du NSN avec Frigo, avec Vervaak aussi, du Decathlon, du Alpecin, alors que Julian Alaphilippe est lâché. Julian Alaphilippe est lâché à l'arrière du peloton. Moi, j'ai pas de Mouric. Je suis scotché.
3: Non, mais on voyait quand même que à l'avant, pour l'échapper, ils ont commencé à accélérer dans la bosse, mais vraiment accélérer, parce que maintenant, le peloton a du mal aussi à combler cette minute, cette dernière minute. Ils avaient une minute, puis c'est remonté à 1 minute 20. Maintenant, c'est redescendu à 50, 52 secondes. Et il reste 25 km de l'arrivée. Et on voit quand même à l'avant du peloton qu'ils doivent se démener. Mais c'est vrai que ça fait mal de voir Alaphilippe décrocher comme ça du peloton. Bon, maintenant, je pense qu'il laisse filer un petit peu aussi parce qu'il a fait déjà ses efforts dans l'échappée. Et ça ne sert à rien de... ici, le principal, c'est de rentrer dans les délais. Mais bon, mentalement, ça ne doit pas être évident quand même.
2: 25 km de l'arrivée pour le trio tête. On a une dernière interview à vous proposer avant le journal de 17 et avant évidemment le commentaire de ce sprint final. C'est l'interview de Tim Merlier. On a gardé le meilleur, on va se le permettre, hein, puisque c'est de toute façon le meilleur sprinter. Sur ce tour, il a gagné deux des trois sprints massifs. On a donc gardé le meilleur, le Merlier. Pour la fin, le Belge et l'équipe à Soudal, troisième à Pau, premier à Bordeaux. Et premier à Bergerac, il était ce midi au micro de Jérôme Elguers et de Bastien Delbar, on l'écoute.
4: Tim Merlier, c'est peut-être un nouveau sprint aujourd'hui et maintenant tout le monde sait que vous êtes peut-être le plus rapide dans ce Tour de France. Est-ce que ça change quelque chose pour vous ou pas?
5: Non, pas vraiment. Je suis obligé de montrer de nouveau aujourd'hui quand c'est une opportunité pour le sprint. Ça change rien quoi.
4: Depuis Bergerac, comment ça s'est passé pour vous? Est-ce qu'il y a encore de l'énergie? Est-ce que les jambes sont encore là?
5: Avec la chaleur, il est un peu dur, mais bon, aujourd'hui c'est mieux. J'ai confiance que je vais être mieux aussi aujourd'hui.
4: Dans le briefing, dans le bus ce matin, on a parlé du final, j'imagine. Qu'est-ce que vous pouvez nous dire sur ce final?
5: Comme le dernier sprint, ça va être de nouveau très nerveux. Il y a des obstacles. En 6 km d'arrivée, c'est mieux d'être en position, mais si t'es pas là, j'ai confiance dans l'équipe qu'ils vont venir avec moi encore. Oui.
4: Dans votre première victoire, Jasper était là et vous a très bien emmené. Dans la deuxième, vous avez presque tout fait tout seul. Finalement, vous pouvez gagner dans les deux scénarios, Tim. Mais vous préférez avoir Jasper avec vous?
5: Il était là jusqu'au dernier kilomètre. Il a sorti parce qu'il ne me veut plus, parce que j'avais un peu perdu. De 8 km d'arrivée, on était tout en bien positionné et il a fait un bon travail.
2: Et il fera sans doute, on souhaite cela à Merlier, en tout cas du bon travail encore Jasper Stuyven dans la dernière ligne droite, à défaut d'avoir Bert Van Lerberg qui a abandonné il y a déjà quelques jours, on vous le rappelle, le poisson pilote et ami de Tim Merlier pour cette arrivée qui sera donc jugée sur la rue de l'amiral Jacquinot à Nevers. Nous sommes à Nevers à 244 km du bas des Champs-Élysées. Rick, on est donc sur le point le plus proche de Paris dans ce Tour de France,
3: pas pour les coureurs,
2: avant de filer évidemment vers l'est, de redescendre un peu vers le sud pour aller chercher les Alpes évidemment, l'Alpe d'Huez, et de remonter le dernier jour vers Paris. Mais donc symboliquement aujourd'hui, on est au point le plus proche de Paris, à 244 km de Paris, dans cette ville de Nevers, qui a donc vu s'imposer uniquement des Belges ou des Italiens. C'est peut-être un signe. À défaut d'avoir Milan au départ, je ne vois pas trop quel Italien pourrait s'imposer aujourd'hui et succéder à Petacchi, à Bontempi et à Bruni.
6: le Belge qui pourrait s'imposer, les Belges puisqu'il y en a plusieurs, ont pour nom Merlier, Philipsen, Fretin, peut-être Van Mechelen, même s'il n'a pas vraiment participé au sprint massif depuis le départ de Tour de France, pour succéder eux à Eric Clément, qui s'était imposé en 1971 sur une étape qui menait de Rungis à Nevers. Il n'y avait pas de Vichy, et pour vérifier cela en direct, jamais cette étape Vichy-Nevers n'a été effectuée. On n'est jamais parti de Vichy pour arriver à Nevers dans l'histoire du Tour, et à Vichy d'ailleurs on attendait le Tour de France depuis 1952. Alors imaginez 1952 lors d'un contre-la-montre de 63 km qui aurait pu à Rivebrugge entre Clermont-Ferrand et Vichy. C'est un peu ce qu'on a fait en voiture tout à l'heure puisque nous logions à Clermont-Ferrand, sauf qu'on a dépassé Vichy et qu'on est directement venu sur le site d'arrivée à Nevers. Et c'est un certain Fiorenzo Magni, encore un Italien, qui s'était imposé pour deux petites secondes devant le Belge Stan Okers, alors qu'il avait été victime d'une crevaison. Donc il s'est donc imposé de toute justesse Fiorenzo Magni. Et c'est un certain Coppi qui portait le maillot jaune ce jour-là et qui s'était imposé deux jours plus tard sur les Champs-Élysées. On n'était pas encore sur les Champs-Élysées, mais à Paris. Il avait remporté son deuxième Tour de France et il avait, sur le deuxième du général, en l'occurrence Stan Okers, établi la plus grosse différence de l'après-guerre, 28 minutes et 17 secondes. Est-ce que Pogacar, question évidemment clin d'œil, peut s'imposer sur les Champs-Élysées avec 28 minutes d'avance sur son plus proche poursuivant?
3: Ça me paraît beaucoup, mais...
6: Mais jusqu'où peut-il aller?
3: Non, mais 28 minutes, c'est vraiment beaucoup trop, mais il pourrait s'imposer. Moi, je pense qu'il pourrait s'imposer sur les Champs-Élysées avec l'étape de Montmartre.
6: Gagner l'étape. Et l'écart que vous pouvez imaginer au classement général,
3: ouais,
6: c'est ça ma question.
3: J'imaginerais plutôt...
6: 10-12
3: Ouais, je dirais 8-9 minutes.
6: D'accord.
3: Mais c'est vrai qu'une fois que les coureurs sont au sommet de l'Alpe d'Huez, s'ils regardent bien, ils verront la tour Eiffel du sommet.
6: Si le ciel est dégagé avec de bonnes jumelles.
3: Mais généralement, c'est ce que les coureurs disent, le dernier col à franchir. Au sommet de ce col-là, on voit...
6: L'Arc de Triomphe et les Champs-Élysées.
3: On voit les Champs-Élysées.
6: Et Montmartre.
3: C'est plutôt symbolique qu'on le voit, mais on sait que le plus dur est passé.
6: La banderole des 20 km, David, pour Charmic Oliveira Lebert qui résiste 43 secondes. Et nous, on se prépare évidemment à vous commenter ce sprint qui aura sans doute lieu, sans doute, avec les coureurs les plus rapides du monde. Oui, voilà, c'est pour ça que je laisse encore planer un peu le suspense en disant sans doute, mais on sait aussi que le peloton a l'habitude dans ce jeu du chat et de la souris de prendre le rôle du chat qui va manger la souris, mais de temps en temps ça fonctionne. Et souvenez-vous, Slok aurait pu d'ailleurs aller au bout, ça n'a pas été le cas, mais ces trois-là en tout cas ne vont pas se relever tout de suite. Et puis il y a un prix de la combativité à aller chercher aussi, ça vaut ce que ça vaut, mais on est toujours très fiers de monter sur le podium. Sachez aussi que Charmig a pris des points tout à l'heure, on était tellement estomaqué de voir Alaphilippe lâcher qu'on ne vous a pas donné le point au sommet de la côte 4ème catégorie de Billy Chauvin, mais c'est bien Charmig, le Danois, qui a pris le point. Il avait fait la même chose sur la côte de Bionnaire. Il a donc pris deux points pour le grimpeur aujourd'hui, le coureur de l'équipe Uno X. Pas de stress pour le propriétaire actuel de ce maillot, Tadej Pogacar, qui compte 42 points et il compte même 15 points d'avance sur Jonas Vingegaard, le deuxième au sprint intermédiaire de Saint-Pourçain-sur-Sioule. C'est Lebert qui avait pris les points devant Oliveira, Alaphilippe et Charmig. Pour être complet, David, 18 km de l'arrivée.
7: Et le prix de la combativité, ça rapporte aussi quelques points, on le rappelle, Sam. Oui. C'est pas vous que je dois le rappeler.
6: Ça ne rapporte pas des points, ça rapporte des sous.
7: Non mais je veux dire, pardon, moi j'allais partir sur on connaît nos classiques, le jeu, mais évidemment vous pouvez d'abord rappeler le règlement, bien entendu.
6: Je suis règlement Tour de France évidemment.
7: Exact.
6: Donc, ça rapporte des sous, mais je dois vérifier pour ne pas vous dire de bêtises combien ça rapporte de sous-sous dans la cagnotte, mais effectivement
3: 5 points pour
6: ça rapporte
3: 5 points.
6: Ouais. Pour le on connaît nos classiques, vous posez les questions à Rivebrugge, et pour le classement et le règlement du Tour de France, vous revenez vers moi. Je cherche, c'est du direct. Dans ce règlement, le prix du meilleur équipier, c'est pas ça.
3: C'est
6: le
3: pas
6: classement général,
3: avez,
6: le classement du meilleur. Ah, le prix de la combativité, le voici.
3: 5
6: voilà,
3: 000 euros.
6: Voilà. Et on ne parle pas de la cagnotte. Ah, on ne parle pas de la cagnotte ici. Il faut aller au bout du document. Je vous tiens au courant, David.
7: Ça se voilà. Je voulais pas vous mettre dans l'embarras, vous le savez.
6: Vous ne me mettez pas dans l'embarras, simplement c'est du direct. Et pendant que je tourne les pages, c'est pas très radiophonique, évidemment. J'ai trouvé le classement de la combativité. 2000 euros par jour pour celui qui monte sur le podium. Sur l'ensemble des étapes, ça fait donc 36 000 euros. Et sur la fin du tour, il doit encore super avoir une combatif. Prime pour le super combatif qui n'est pas indiqué ici. Mais en tout cas, 2000 euros par jour pour le gars qui remporte la combativité.
7: Mais je sais qu'en première semaine, Sam, vous aviez misé aussi pour le jeu, on connaît nos classiques, sur des points pour la combativité.
6: L'équipe a été constituée en pensant effectivement à cet aspect-là et en intégrant notamment Baptiste Verstraeffer qui a déjà été chercher deux fois le prix de la combativité. Et je trouve à l'instant ce que l'on gagne en tant que super combatif, 20 000 euros. Et le super combatif est souvent quelqu'un qui a été sur le podium à quelques reprises en tant que combatif. Donc on peut imaginer 22, 23, 24. Quoi. Voilà, une accumulation de gains que l'on partage quand même avec les équipiers. Même un prix du combatif, on partage
3: de tout, tout est partagé.
6: D'accord. Là, c'est individuellement qu'il a été le chercher. Hein.
3: Ouais, mais c'est un gentleman agreement, comme on dit. On partage tous les prix avec 8 coureurs et une partie des prix vont au staff aussi. Je pense que ça dépend d'une équipe à l'autre, mais en moyenne, c'est 10% des prix récoltés sont divisés par le staff et le reste partagé entre les coureurs.
6: Et donc, si Rick Verbrugge, qui fait partie de mon équipe, gagne le concours, on connaît nos classiques, on divise 10 ou 20%, on va négocier de votre gain.
3: Exactement.
6: Que vous me remettez également à Denis Piron, puisque nous sommes une équipe de 3.
3: Exactement, mais vice-versa aussi.
7: Allez, on vous retrouve dans un instant dans le journal de 17h pour la suite et la fin de cette 11e étape de ce Tour de France 2026.
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0: Beyoncé, Cuff It sur Viva Sport. On va prendre le relais aussi sur RTB Vivacité dans un instant en FM. On fait un point sur l'actualité, le journal à 17h. La suite et la fin de cette 11e étape dans un instant. À tout de suite. Bonjour tout le monde, vous écoutez RTB Vivacité. Il est 17h, on fait un point sur l'actu, le journal avec Delphine Dreux.
1: C'est un sacré coup de pied dans la fourmilière. En France, 1000 dossiers de pédocriminalité sont désormais classés prioritaires. Juste après la mort de Liana, le ministre de la Justice avait ordonné de revoir les plaintes pour agression sexuelle sur mineurs. Les cris et les SOS d'artistes en détresse. Ils redoutent une limitation dans le régime des pensions et ils ont manifesté aujourd'hui à Bruxelles. Un festival au pied des éoliennes et qui a acquis une sacrée réputation. Le festival de Dour dans le Hainaut débute dans une heure. Bonjour, ils ont eu un peu plus d'un mois pour le faire. En France, les procureurs viennent de rendre leur copie. Après l'affaire Liana, la fillette de 11 ans tuée par un prédateur sexuel, le ministre de la Justice a réclamé à tous les parquets du pays de revoir 70 000 procédures de violences sexuelles sur mineurs pour identifier les dossiers laissés sur le côté et pour éviter un nouveau drame. Un premier chiffre, Marianne Brillo, en 6 semaines, il y a eu près de 700 incarcérations.
2: 675 suspects incarcérés après l'ouverture de 1350 informations judiciaires. C'est 4 fois plus que l'année dernière sur la même période. Et depuis le début du mois de juin, quelques 15 000 plaintes supplémentaires ont été déposées pour des abus sexuels sur mineurs. Ce chiffre montre à quel point la parole continue de se libérer après la disparition de la petite Liana. 1 millier de dossiers ont été pointés comme prioritaires, c'est-à-dire quand les auteurs sont identifiés et qu'ils présentent des antécédents judiciaires. Des critères qui correspondaient au profil de Jérôme Barella, le violeur et meurtrier présumé de Liana, sans qu'il ne soit jamais interrogé par la justice et après plusieurs plaintes déposées contre lui.
1: Et après avoir abattu ce travail titanesque, les procureurs généraux de France se disent aujourd'hui épuisés.
2: Oui, après ces semaines éprouvantes, leur ministre Gérald Darmanin salue le travail abattu et compte maintenant échanger un à un avec eux. Reste à voir si le ministre continuera à penser que les parquets ne manquent ni de moyens ni de loi pour donner la priorité aux dossiers concernant les mineurs.
1: Merci Marianne Brillo. Et quant au suspect dans l'affaire Liana, il est à nouveau entendu aujourd'hui au parquet d'Agen. Jérôme Barella, 41 ans, pourrait être mis en examen pour meurtre et pour viol. Hier à Bruxelles, un incendie a coûté la vie à 6 ouvriers dans un immeuble en chantier. Lors de l'évacuation, il manquait à l'appel. Les corps ont été retrouvés dans une cage d'ascenseur où les pompiers ont pu se frayer un accès par une petite ouverture. Il y a aussi eu 2 blessés, victimes de graves brûlures. Leur état aujourd'hui est critique, mais stable. Un air d'accordéon, des magiciens qui jettent

0: intermittence avant l'année 2014. C'est une aberration, s'insurgent les manifestants présents ce matin. Ils craignent une nette perte financière et expliquent pourquoi.
1: Tout ce qui se passe avant 2014, on pourrait le raboter de 80%. Non seulement c'est injuste, c'est anticonstitutionnel, mais c'est complètement inhumain parce que quelqu'un qui aurait dû toucher 1600 euros peut se retrouver avec une pension de 800 euros, 1000 euros maximum. Alors bonne chance pour vivre avec ça.
2: Nous sommes impactés à tous les niveaux de notre évolution professionnelle. C'est honteux. C'est-à-dire compliquer les formations, compliquer l'accès à la profession et maintenant compliquer les pensions.
3: Dans mon cas personnel, ça voudrait dire que je perds des droits sur 18 ans de ma carrière.
2: Les périodes chômées pour les artistes ne sont pas des périodes de loisirs. Ce sont des périodes où un peintre prépare son exposition, un comédien répète le spectacle. Donc c'est des périodes où on travaille.
1: On peut se retrouver avec une fracture, même au sein des artistes, en disant ben moi, j'ai jamais travaillé avant 2014, donc ça ne me concerne pas. Donc on va s'attaquer en plus aux anciens artistes.
0: Des interviews recueillies par Arnaud Vernier et Hugo Deric. Sans promesses fermes, dans la majorité, le MR et les engagés s'engagent à continuer les discussions et corriger le tir s'il le faut. Mais pour le MR, peu d'artistes seront pénalisés. Le parti appelle à travailler au cas par cas. Le retour progressif à la normale dans la zone du port d'Anvers hier soir. Il a été touché par une importante fuite d'une substance chimique corrosive. Elle a été détectée sur un conteneur et deux travailleurs du port restent aujourd'hui hospitalisés. L'un d'eux aux soins intensifs. Au total, ce sont 186 travailleurs du port d'Anvers qui ont dû recevoir hier des soins médicaux. Un journaliste et un réalisateur, rappeur également, ont été arrêtés au Maroc ces derniers jours, directement à l'aéroport lors d'un séjour dans leur pays. Les deux hommes ont la nationalité marocaine, ils vivent en Europe et sont des figures critiques du régime marocain, comme va nous l'expliquer Bruno Schmitz.
4: L'un, Ali Mrabet, est un journaliste indépendant, très critique du régime marocain. L'autre, El Madi Lioubi, est documentariste et réalisateur, lui aussi critique, notamment via ses chansons produites sous le nom de scène de Mehdi Blackwin. Ici, il dit par exemple que son pays est gouverné par des mauvais, que tout n'y est que ténèbres et qu'on ne doit pas le blâmer de dire la vérité. Il a été arrêté en ce début de semaine, comme le journaliste Ali Mrabet, à cause de leurs opinions, estime Khadija Riadi de l'Association marocaine des droits de l'homme, qui explique qu'ils ne sont pas les seuls ces derniers mois.
5: Il semble que c'est la quatrième personne qui vit à l'étranger. Ce sont des personnalités qui sont connues. C'est ça qui a donné de l'ampleur à ces arrestations, mais en fait, la répression n'a jamais cessé.
4: Selon elle, il y aurait en ce moment plus de 1000 prisonniers politiques au Maroc, notamment suite aux manifestations du mouvement Gen Z 212 l'an dernier, un mouvement qui demandait notamment d'agir contre la corruption.
5: Surtout que la justice n'est pas une justice indépendante. La justice au Maroc est encore utilisée comme un instrument de répression.
4: Pour Khadija Riadi, le timing de ces arrestations n'est pas non plus innocent. Le régime profiterait du calme de l'été pour agir et de la bonne image donnée ces dernières semaines par l'équipe marocaine à la Coupe du Monde de football.
0: Et des associations se mobilisent en ce moment pour laisser ces deux personnalités quitter le Maroc ainsi que pour faire libérer tous les autres prisonniers politiques retenus au Maroc. Une équipe colossale, une raclée historique. Les médias espagnols savourent avec ces mots la victoire de l'Espagne sur la France hier soir en demi-finale de la Coupe du Monde de football. Ce soir, place à l'autre demi entre l'Argentine et l'Angleterre. Les deux équipes entretiennent une rivalité historique devenue presque mythique. Le sélectionneur anglais veut être concentré sur le match, rien que sur le match.
6: Nous, on vient pour un match de football. Ce sera intense et ce sera fort émotionnellement. La façon dont les équipes vont jouer, l'enjeu du match, je serais surpris si cela débouche sur un match calme, facile, où tout le monde est relax. Je pense au contraire qu'il y aura des retournements de situation, de grands moments d'émotion, un peu comme dans les montagnes russes.
0: Le coup d'envoi d'Angleterre-Argentine, ce sera 21h et c'est à suivre sur tous les médias de la RTBF. Deux côtes au programme, un sprint final sans doute pour clôturer la 11e étape du Tour de France. Étape entre Vichy et Nevers. Les coureurs ont été rafraîchis, mais très minimement par quelques gouttes de pluie en début d'après-midi au moment de prendre le départ. Et on va faire un point avec vous, Samuel Grulois. L'arrivée, c'est dans 6 km.
7: Et les trois hommes échappés, c'est imminent, seront repris par le peloton Oliveira, Charmig, Lebert, échappés depuis de nombreux kilomètres. Ils étaient quatre à l'origine avec Julien Alaphilippe, mais Julien Alaphilippe a lâché prise. Et que c'est dur de voir un double champion du monde lâcher prise dans une côte de quatrième catégorie à 38 kilomètres de la

0: arrivé. Le peloton sera donc bientôt de nouveau au complet et groupé pour disputer ce sprint massif dans les rues de Nevers. Sans aucun doute, les meilleurs sprinteurs vont s'affronter et peut-être une troisième victoire belge sur ce Tour de France via Tim Merlier, qui aura évidemment fort à faire avec notamment Philippe Sen, un autre belge, Fretin, un autre belge, mais aussi Olaf Koy par exemple, Pini Germay, ou encore des coureurs qui pourraient nous surprendre comme Pedersen ou Canter.
1: Si Samuel Grelois. Chapeau vissé sur la tête, ils n'attendent qu'une chose, que la musique envahisse la plaine de Dour. Le festival débute dans une heure. Entre 200 et 250 000 festivaliers vont affluer, prêts à s'éclater sur les musiques de Damso, Orelsan ou encore Sean Paul. Mais Dour, c'est aussi We Camping. Et Thomas De Brucker a rencontré deux campeuses en pleine installation de leur tente.
2: C'est un peu dur ?
3: Ça va. Mais la terre est quand même fort dure. Du coup,
4: c'est un peu compliqué, mais il fait beau, on est entre copains. Ouais.
2: Qu'est-ce que vous attendez particulièrement ici pendant ce festival ? Un concert, un moment ?
4: Un maximum de fun.
5: Un maximum de plaisir, un maximum de musique et un maximum de bons souvenirs surtout.
4: Pas d'insolation, pas de vol, espérons-le. Et puis le reste, on verra. Hein.
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6: 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Vous voulez dire bonjour à monsieur ?
8: Touré !
1: Dour, 36e édition déjà, et ce sera jusque dimanche. Et voilà qui referme ce journal. Merci d'être avec nous.
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1: Très heureux de vous retrouver. La suite et la fin de cette 11e étape. On décale quelque peu le RTBF Mobile Info. On fera un point complet évidemment sur vos conditions de circulation dans un instant. Mais moins donc de 5 km avant cette ligne d'arrivée du jour à Nevers. J'ai dit tout l'après-midi. C'est à cause de votre mauvaise blague en DAB. Never, c'est never. Samuel Grulois et notre consultant Rick Verbrugge pour la fin donc de cette étape.
2: 4 km 300, les hommes de tête sont officiellement repris. Ils étaient sur le point d'être repris dans le journal de 17h. Anton Charming, Nelson Oliveira, Mathis Lebert, bravo à eux. On va donc maintenant s'expliquer entre sprinteurs dans une phase toujours délicate de temporisation quand on revient sur les coureurs qui étaient échappés. 4 km de l'arrivée. Là maintenant, on apprécierait évidemment, mais ça roule très vite, voir quelqu'un tenter sa chance pour désorganiser tout ça.
3: Ouais, mais je pense que ce qui est important, c'est le positionnement. On voit que les équipes sont en train de bloquer un petit peu les entrées pour remonter. Donc ça veut dire que le peloton roule sur toute la largeur de la route et on laisse passer personne. En fait, on ferme la porte et on garde ses positions. On essaye de tenir les positions qu'on a sans qu'il y ait quelqu'un qui vienne se faufiler entre les positions ou les places qui pourraient éventuellement rester.
2: On verra la moyenne tout à l'heure, mais l'étape la plus rapide du 21e siècle s'est déroulée l'an dernier, un peu plus de 50 km/h de moyenne, 50,013, 9e étape entre Chinon et Châteauroux, remportée d'ailleurs par Tim Merlier. Tout à l'heure, nous étions sur les deux premières heures de course à 51 km/h de moyenne. On verra évidemment le chiffre final, mais on aura peut-être aussi une étape record aujourd'hui, 3 km 400. Évidemment, l'équipe NSN à gauche pour Bini Guermaï, au centre, l'équipe UnoX pour Warren Scholt. On aperçoit aussi de l'autre côté l'équipe Décathlon bien regroupée autour d'Olaf Koy en deuxième ligne derrière l'équipe Décathlon, l'équipe Alpecin de Philipsen qui n'a pas beaucoup roulé aujourd'hui, l'équipe Alpecin qui a moins participé que d'habitude en tout cas à la poursuite.
3: Oui, non, je pense que voilà, c'est surtout dans le final qu'il faut être homogène. L'échappée est reprise, donc il n'y a aucun danger. Ce qu'on voit aussi, c'est que Décathlon avec Koy, Tige Benoot se met au service de l'équipe à la place de rester avec Seixas. Il est plutôt au service de Olaf Koy et c'est plutôt bien de voir ça parce que je pense que Koy va avoir besoin justement de tous ces hommes pour rester bien placé.
2: Il sait tout faire évidemment, Tige Benoot. On aperçoit aussi à gauche là, de la route derrière l'équipe NSN le dossard 94 de Jasper Stuyven qui sera dans le final le poisson de Tim Merlier. Et au centre de la route, tiens, des coureurs de l'équipe Lotto. Et on vous rappelle que Hoop Arsa, le jeune coureur néerlandais, a montré déjà de belles choses dans les sprints. Certes, 61e à Bergerac, mais surtout 4e à Pau et 7e à Bordeaux. Et un très attentif maillot vert, Mats Pedersen.
3: Tout seul, hein ?
2: Tout seul, effectivement, vient se repositionner. Mais il y a 2 km, il était encore quasi à la dernière place du peloton en compagnie de Quinn Simmons. Il est donc remonté Pedersen. Il était temps dans la roue, notamment de Tige Benoot, qui accélère là clairement. Tige Benoot, on remet de la cadence à l'avant du peloton à 2 km 100. C'est étonnant, hein ? On a vraiment vu sous la banderole des 2 km, Benoot en remettre une.
3: C'est NSN qui reprend à gauche. Mais il n'y a plus qu'un coureur derrière Tom Van Asbroek, c'est Jake Stewart. Et puis, c'est déjà Bini Guermaï, donc c'est déjà tôt, 800.
2: Et Abrahamsen qui est là aussi pour Warren Scholt. Et puis, on aperçoit Plancart, Rickart, ainsi que Van Der Poel pour emmener, évidemment, Jasper Philipsen qui a toutes ses chances, même si, depuis le début de ce Tour de France, eh bien, il n'a pas pu vraiment montrer ses qualités du moment. Il doute un peu, sans doute, Jasper Philipsen, l'équipe NSN, donc... pour emmener ce peloton. Never say never à Never.
3: Ah, je pense que c'est Décathlon qui est bien positionné. Hein. Il a encore deux coureurs devant lui. Ils sont aux alentours de la 6e place, 7e place. Donc parfait pour le timing. Hein.
2: Ouais, parfait pour Olaf Koy en excellente position. 1000 mètres, c'est la longueur de la dernière ligne droite. Alors qu'Abrahamsen relance de très très loin. Abrahamsen
3: dans la roue de
2: qui
3: Koy.
2: A pris 2 mètres sur Plancart. Plancart avec également dans sa roue un coureur de l'équipe Soudal. Hein. Je crois que c'est déjà Stuyven qui est là. Et puis un coureur de l'équipe d'Olaf Koy, de l'équipe Décathlon. Olaf Koy en 5e position et dans la roue de Koy. Il a choisi la roue de Koy. Bini Guermaï. Je ne vois pas encore
3: Van Der Poel qui va.
2: Où est Merlier. Il est un petit peu enfermé, mais ça ne fait pas peur à Merlier évidemment d'être enfermé, de sortir de sa boîte au bon moment. Mathieu Van Der Poel vient de se relever. Attention, Jasper Philipsen, oulala, qui est venu jouer des épaules avec un coureur de l'équipe Picnic. Il est sorti de très très loin, de très très loin. C'est pas Coy qui est sorti là.
4: Non, c'est Kiesbol.
2: C'était bien essayé de la part de l'équipe.
4: Qui va de très loin, Philipsen.
2: De la part de l'équipe de Coy, mais c'est bel et bien Warren Scholl qui a lancé de très très loin. Warren Scholl qui était deuxième il y a quelques jours. Warren Scholl qui s'impose, je pense. Oh, c'est incroyable.
4: Philipsen.
2: Le dernier de l'étape d'hier. Les derniers seront les premiers. Il est premier aujourd'hui, Søren Warren Scholt, en costaud, parti de très très loin sur cette très longue ligne droite. Warren Scholt, 1m92, un peu plus même, le solide coureur qui
4: chapeau.
2: A vraiment dupé tout le monde, dernier hier. Il souffre des mains d'ailleurs, il a aussi un petit souci au doigt, il est tombé, on parlait des doigts tout à l'heure, il n'est pas totalement à 100%, mais sa deuxième place derrière Merlier à Bordeaux l'avait mis en confiance. C'est donc l'équipe de Torrishoft qui s'impose, Søren Warren Scholt. Alors là, franchement, il faisait partie des candidats, mais de là à duper Merlier, à duper Philipsen, à duper Guirmay, il nous surprend Søren Warren Scholt, l'ancien vainqueur du circuit Etnisblatt. Il sait faire autre chose que sprinter, mais il sait aussi et surtout sprinter Søren Warren Scholt. Là, franchement, chapeau sur la manière.
4: Non, mais je pense que c'est le sprinter qu'on avait dit aussi qui est capable de battre les meilleurs. D'ailleurs, il a fait une fois deuxième aussi d'une étape
2: à Bordeaux.
4: Et c'était un peu un sprint particulier parce que Coy n'a pas suivi son lead-out Kiesbol. Et puis c'est Warren Scholt qui va vers lui, il prend le slipstream. Et il a une petite avance de 4-5 mètres et il parvient à la garder. C'est Philipsen qui doit boucher le trou. C'est peut-être Philipsen le plus rapide vraiment du peloton.
2: Merlier s'est relevé très vite. Merlier s'est relevé très vite. Il n'a pas participé vraiment à ce sprint. Mais là, en revoyant les images qu'on nous fournit ici par hélicoptère, et on était un peu
4: encore bien placé aussi,
2: un peu perturbé dans le commentaire de ce sprint parce que c'était totalement inhabituel avec Kiesbol qui d'abord a pris 5-6 mètres sur le peloton et puis Warren Scholt qui en fait de même. Il a eu raison d'agir de la sorte parce que des coureurs plus véloces comme Coy ou comme Philipsen étaient en train de le remonter. Sincèrement, un demi-mètre de plus et il était battu, mais il s'impose bel et bien devant Coy ou Philipsen, ça va jouer à peu de choses. Hein. Et Fretin qui va chercher son premier top 5 sur le Tour de France. Bravo à Fretin qu'on a entendu tout à l'heure à l'interview. Søren Warren Scholt, franchement, c'est une belle surprise pour l'équipe UnoX, l'équipe de Torrishoff. On a d'ailleurs logé dans l'hôtel d'UnoX la nuit dernière à Clermont-Ferrand. Warren Scholt devant Coy, c'est confirmé. Philipsen 3e, Fretin 4e, Ub Arts encore 5e, Guirmay 6e, Turgis 7e, Russo 8e, Gaviria, je serais très surpris que Gaviria soit 9e après sa crevaison à 10 km de l'arrivée.
4: On voyait qu'il était en train de remonter.
2: Chapeau. Si c'est bel et bien Gaviria qui est 9e, chapeau. 10e, Pascal Ackermann. 11e, Pedersen. 12e, Ploymers. 13e, Berkmus. 14e, Oldani. 15e, Tim Merlier, qui cette fois-ci, timing ou pas, était enfermé, n'a pas joué sa carte.
4: Oui, il était bien enfermé. Bon, bah, après, on peut avoir le meilleur timing qu'on veut. Quand on ne trouve pas l'ouverture, on est bloqué. Mais Warren Scholt, il ne s'est pas posé de questions. Hein. Il a vu Kiesbol y aller. Il s'est dit, essayons de prendre le slipstream. Il a pu faire un écart. Tout le monde a en fait hésité un peu avec Boll, qui a un peu déjoué un peu le déroulement normal d'un sprint. Et Philipsen s'est fait piéger. Hein.
2: Mais est-ce que Boll voulait lancer à ce moment-là Coy ou est-ce que Boll voulait désorganiser ce sprint volontairement?
4: Il voulait lancer Coy, mais Coy, à mon avis, il a eu peur en fait.
2: Trop tôt.
4: D'être un peu dans la même situation que le dernier sprint, d'être trop tôt à l'avant et de ne pas pouvoir avoir un timing. Donc il a temporisé, il a laissé partir, il n'a pas suivi en se disant que c'est trop tôt, mais ça aurait peut-être été la meilleure solution pour lui.
2: Søren Warren Scholt, le coureur donc. Le coureur de l'équipe UnoX qui va chercher, après la victoire d'Abrahamsen l'an dernier, une deuxième victoire
4: d'étape. Chaque année, ils ont une victoire d'étape et cette année-ci, en plus, ils ont porté le maillot jaune.
2: Oui, avec Thorsten Treun. Très beau début de Tour de France. On est à la moitié de l'équipe UnoX avec la victoire donc du gars qui nous avait déjà surpris sur la ligne droite finale à Ninove en s'imposant sur le Nieuwsblad en 2025. Vainqueur d'étape aussi sur le Tour d'Allemagne en 2025. Vainqueur d'étape et vainqueur du classement final du Tour de Belgique en 2024. C'est un coureur évidemment qui a un potentiel qui est un peu lourd, 1m95, voilà, j'ai retrouvé la taille précise.
4: Il a été champion du monde U23 au chrono, si je ne me trompe pas.
2: 1m95, 92 kilos, je le disais, grand gaillard, mais un peu lourd. Hier, il a souffert en montagne en terminant Lanterne Rouge. Mais le voici donc récompensé de ses efforts. Il a eu raison de se battre hier pour rester dans les délais et aller remporter cette belle victoire d'étape à Nevers.
1: On va revenir dans un instant pour évidemment la suite de ce direct consacré à cette 11e étape du Tour de France 2026 avec cette victoire norvégienne. On y revient dans un instant avec Samuel Goulois et notre consultant Rick Verbrugge. Et puis on enchaînera évidemment avec le débriefing complet, les analyses, les interviews. Ce sera complètement Tour. Et puis n'oubliez pas ensuite complètement foot. Aujourd'hui, en cette fin de journée, début de soirée sur RTB Vivacité avec une spéciale demi-finale. Le débriefing de la qualification hier pour la finale de l'Espagne face à la France. Et puis bien sûr, on entamera le brief pour la deuxième demi-finale de ce soir entre l'Argentine et l'Angleterre. Et tout de suite, nous faisons donc notre point mobile info, un point RTBF mobile info sur conditions de circulation avec Jean-Marc Strel.
5: Oui.
1: Bonjour Jean-Marc, bonjour. Comment ça se passe?
5: Alors, on a deux, trois infos à vous communiquer. Des ralentissements suite à des travaux. Vous connaissez ce chantier à l'église sur le 400, Arlon-Namur. C'est en direction de Namur. Pour l'instant, vous perdez 30 à 40 minutes. Patience. Donc, si vous êtes coincé sous le soleil, c'est difficile. Un accident s'est produit sur la N4 Arlon-Luxembourg, autour de Rhin, avec une difficulté dans les deux sens. Et puis, un accident s'est produit aussi sur le 40 Bruxelles-Ostende. Si vous voulez aller à la mer, sachez qu'à hauteur de Bruges, c'est compliqué en direction du littoral avec une heure de ralentissement dans les bouchons.
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1: Et donc une victoire norvégienne, on le rappelle, Søren Wærenskold qui s'est imposé au sprint. Samuel Goulois et notre consultant Rick Verbrugge.
2: Ce grand gaillard d'1m95, ce Norvégien de l'équipe UNOX, Søren Wærenskold, qui effectivement s'impose aujourd'hui dans une étape qui était promise aux sprinteurs. Mais là, il a vraiment déjoué les plans des plus véloces. C'est un coureur puissant, rapide, c'est sûr, qui a déjà remporté des sprints massifs dans sa carrière, qui a terminé deuxième à Bordeaux, on vous le rappelle, derrière Merlier, qui est aussi un très bon rouleur contre le chrono, puisqu'il a remporté, Rick Verbrugge nous le disait, le championnat du monde U23, chez les jeunes, championnat du monde contre la montre en 2022. Et il a, cette année-là aussi, terminé troisième de la course en ligne, Søren Wærenskold, qui, dans ce sprint un peu décousu, vraiment, avec l'accélération de Boll et celle de Warren Scholt avant que les Coy Philipsen et consorts ne se mettent vraiment en route, nous a un peu perturbés, a perturbé surtout les Coy Philipsen et consorts qui auraient aimé aller chercher cette victoire d'étape à Nevers. Warren Scholt devant Coy Philipsen 3e, Fretin 4e, bravo à Fretin, deux Belges donc au 3e et 4e place, Arts 5e, il continue de faire de très beaux résultats dans les sprints massifs, le coureur de l'équipe Lotto Intermarché. Guermail 6e, Turgis 7e, Rousseau 8e, Gaviria 9e, Ackermann 10e. Et puis notre ami Tim Merlier, c'est un petit peu loupé aujourd'hui, mais il en a déjà gagné 2 de toute façon. 15e, Tim Merlier, un petit peu plus loin, des garçons comme Biermans, comme Wright ou encore comme Canter. 18e aujourd'hui, Canter, Godon 21e, le français, pas de changement. Au classement général, toujours 3,36 d'avance pour Pogacar sur Vingegaard, 4,06 sur Remco Evenepoel. Et on a donc disputé aujourd'hui, le speaker vient de l'annoncer officiellement sur la ligne d'arrivée, un jour historique, l'étape la plus rapide de l'histoire du Tour de France, 50,91 km/h de moyenne, 50,91 km/h de moyenne, l'étape la plus rapide, Rick, alors que je le rappelle, même si ça ne soufflait pas très fort, le vent était quand même défavorable sur une partie de l'étape.
4: Oui, parce qu'ils ont quand même une bonne partie aussi avec un vent favorable, mais c'est vrai que le vent ne jouait pas un rôle très très important puisque il n'était pas fort assez pour faire des cassures ou, mais voilà, ça a roulé vite et je pense qu'Alaphilippe s'en est ressenti quand il était à l'avant parce qu'il n'a pas su suivre ses compagnons d'échappée et donc le tempo était quand même bien élevé aussi des trois coureurs ou des quatre coureurs qui étaient à l'avant de la course aujourd'hui.
2: Toujours pas de victoire pour Philipsen, hein?
4: Non, mais il était quand même dans le coup aujourd'hui. Hein, il lui manquait quelque chose. Moi, j'ai vraiment l'impression que c'est Jasper Stuyven qui n'a pas suivi Case Ball au moment où il va. Et puis, il regarde derrière lui et il hésite d'aller avec. Et il voit que Merlier n'est pas dans ses parages. Et donc, il laisse la cassure et il se dit « je ne vais pas faire le lead-out pour Philipsen ». Et donc, il s'est mis sur le côté et ça a provoqué une cassure. Et là, Warren Scholt est sorti de la droite et a utilisé le slipstream de Case Ball pendant un certain moment et pour aller s'imposer.
2: Expliquez
4: avec un très, très long
2: sprint. Qu'est-ce
4: que vous
2: voulez dire avec votre anglicisme ?
4: Qu'est-ce que j'ai dit ?
2: Votre slipstream.
4: Le slipstream, c'est... je sais pas comment on dit en français.
2: Voilà, pour vulgariser.
4: C'est...
2: Il a pris l'aspiration.
4: L'aspiration, voilà.
2: Voilà.
4: On prend l'aspiration du coureur à l'avant et donc on utilise cette aspiration pour garder de la vitesse et quand on arrive de plus en plus proche, on a de plus en plus d'aspiration et puis on produit vraiment son effort. Et là, c'était quand même un très très long sprint hein, parce que quand il a été, c'était 350 mètres de la ligne et ça lui a souri quand même aujourd'hui.
2: La victoire donc du Norvégien Warren Scholt, l'étape la plus rapide de l'histoire du Tour de France. Bon, on ne l'oubliera pas, hein. Nevers n'accueille pas souvent le Tour de France, mais là aujourd'hui, Nevers va donc entrer dans l'histoire, 50,910 km/h de moyenne, le précédent record daté de 1999. Imaginez, hein, 1999, ça remonte et le cyclisme, malgré ses évolutions, le matériel, le fait que l'on roule de plus en plus vite, les cyclistes actuels n'avaient pas encore réussi à battre ce record-là. Il faut que toutes les conditions, évidemment, soient réunies, notamment les conditions météo, le déroulement de la course. Ça a beaucoup bataillé aussi en début de course pour créer cette échappée. Ça a beaucoup bataillé pour le sprint intermédiaire. Tout cela, évidemment, rajouté, font que la vitesse a été très rapide aujourd'hui pour voir s'imposer ce Soren Warren Scholt qui ne surprend pas, je vous l'ai dit, la planète vélo en gagnant une étape du Tour de France, mais nous surprend en remportant un sprint massif et en laissant derrière lui des garçons comme Coy ou Philipsen. Mais qu'est-ce qu'il a eu raison? Et là, on parle de timing. Il faut oser y aller, se dire c'est maintenant, je prends le risque, j'y vais, bol est sorti, je sors.
4: Ouais, surtout à 350 mètres de la ligne, hein, ça fait très, très long. Après, il a eu de la chance qu'il a su faire une cassure, qu'il a giclé un peu de n'importe où, je dirais pas, mais voilà, il n'y a personne qui a su le suivre ou qui a voulu le suivre à ce moment-là. Et donc, un sprint de 350 mètres, il faut oser le faire, mais un petit peu ce que Merlier a fait aussi il y a quelques jours d'ici, en se disant, à 350 mètres, il est parti, mais bon, lui, il était encore à l'arrière du peloton, donc il n'avait pas trop de choix ici. C'est quand on trouve l'ouverture, il faut y aller, il ne faut pas hésiter, et c'est ce qui s'est passé aujourd'hui.
17: C'est un géant, il est en train de discuter avec Tadej Pogacar, qui a l'air d'être un nain à côté de Warren Scott, et l'équipe InnoX va même monter deux fois sur le podium aujourd'hui, puisque Charmig a reçu le prix de la combativité, Eric. Donc deux coureurs de l'équipe InnoX sur le podium, bravo à cette équipe qui a officiellement intégré le World Tour désormais, mais qui lors de ses premières participations au Tour était invité par l'organisateur et à chaque fois voulu féliciter, remercier l'organisateur pour l'invitation. Et on a vu l'an dernier avec la victoire d'Abrahamsen que cette équipe avait toutes les qualités pour rythmer un Tour de France, intégrer les échappées, lutter pour un maillot, aller chercher la combativité, même aller chercher des étapes. C'est une équipe qui a un capital sympathie, Rick.
4: Ouais, mais ils font plus que honorer leur sélection. L'an dernier, avec Abrahamsen qui gagnait l'étape, ils rééditent ça cette année-ci. En plus, ils ont porté un jour le maillot jaune. Et je pense que c'est pour une équipe comme InnoX, c'est la cerise sur le gâteau. Le maillot jaune et une victoire d'étape, c'est vraiment c'est inné pour eux, mais c'est beau à voir que ce genre d'équipe peuvent battre aussi les meilleurs, et ça c'est bien.
17: Alors que Mark Cavendish est en grande discussion, lui, sur la ligne avec notre ami El Pista. Ah non, tiens, jeu de dos, je croyais. Je me suis trompé. Je croyais que c'était Contador.
4: Le champion de olympique de saut à la perche 2012.
17: Voilà, tout à fait. C'est Renaud Lavinelli. Mais de dos, on aurait pu croire voir Alberto Contador, qui est aussi sur le tour. Hein, donc, je ne prenais pas trop de risques. Il est ambassadeur pour une marque et notre ami Cavendish est ambassadeur pour une autre marque. Vous savez comment ça passe. Ça se passe, il faut rentabiliser l'après-carrière. Et Cavendish et Contador le font très bien, à l'instar d'autres coureurs. David Warren Scott s'impose. La victoire d'un Norvégien, c'est la première victoire, je ne dis pas de bêtises, norvégienne dans ce Tour de France. On a eu une Danoise avec Pedersen, on a eu un maillot norvégien pendant deux jours avec Thorsten Traen, mais c'est la première victoire d'étape d'un Norvégien sur ce Tour pour une équipe norvégienne. Donc, Warren Scott pour l'équipe UnoX.
1: Samuel Goulois, notre consultant Rick Verbrugge, la 11e étape de ce Tour de France 2026. Vous l'avez vécu en direct donc et commenté sur RTBF Vivacité au début d'après-midi. Dès le début de l'étape, vous vous branchez aussi sur Vivasport en DAB et la radio numérique via nos différentes applications RTBF Actu, RTBF Ovio ou encore bien sûr l'application Radio Player. Restez branchés avec les différentes radios de la RTBF, avec Vivacité, avec la RTBF Sport un peu partout, où que vous soyez en Belgique, en Europe, dans le monde, tout au long de ce mois de juillet bien sûr pour le Tour, et puis au mois d'août avec entre autres la reprise de Pro League. Hein. Il y a eu une annonce ce matin concernant les règles utilisées, une partie des règles utilisées pendant cette Coupe du Monde 2026 que l'on va appliquer l'an prochain en Pro League. On en parlera tout à l'heure, entre autres, dans Complètement Foot avec Nordin Djebari, avec Christine Schreder. Ce sera en dernière partie de ce début de soirée sur RTB Vivacité, puisque tout d'abord, dans un instant, ce sera Complètement Tour. Les deux petites sœurs qui sont là avec le débriefing complet donc de cette 11e étape. On se retrouve dans un instant. À tout de suite.
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0: Desiree avec ce tube live sur RTBF Vivacité. Dans un instant, c'est complètement tour. Le débriefing complet, donc, après cette 11e étape. Et on vous le rappelle, cette victoire norvégienne de Søren Warenskold. Le débrief avec Samuel Grulois et Rick Verbrugge. À tout de suite.
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0: Bonjour, rebonjour, le débriefing complet donc de cette 11e journée, J+1 du 14 juillet. Il fallait un petit peu de Vichy ce matin pour se réveiller, outre Quiévrain. Et puis Never, c'est Never, puisqu'il y aura la deuxième demi-finale aujourd'hui, Angleterre-Argentine, après l'élimination de la France face à l'Espagne. Mais tout ça ne concerne que le football, puisqu'en effet, une 11e étape s'est déroulée aujourd'hui sur le Tour de France 2026. Et une fois n'est pas coutume, une victoire norvégienne. Samuel Grulois, notre consultant Rick Verbrugge, Sam Eric, bonjour messieurs.
7: Bonjour David, bonjour à toutes celles et ceux qui nous rejoignent.
8: Bonjour tout le monde.
7: Avec effectivement une victoire norvégienne, celle de Søren Warenskold, je le disais, je pense. Hein, parfois j'oublie ce que je dis en plein direct, mais je crois l'avoir dit. Les derniers seront les premiers, pour paraphraser une chanson de Céline Dion. Il était dernier hier, lanterne rouge, Søren Warenskold. Il a terminé avec la voiture balai aux fesses, et ce n'est pas très agréable évidemment. Et aujourd'hui, il est le premier Swain d'arriver, Søren Warenskold, grand talent norvégien de 26 ans, grand par le talent, grand par la taille aussi, 1m95, 92 kilos, on les surnomme souvent les coureurs de l'équipe UnoX des Vikings. Eh bien lui, il a vraiment la carcasse d'un Viking, Søren Warenskold, un géant à côté de Tadej Pogacar. Ils se sont croisés il y a quelques minutes et c'est assez impressionnant de voir la différence de taille.
9: Et il a été victime d'une chute hier, et c'est pour ça aussi qu'il a été si loin dans le groupetto.
7: Et c'est pour cela qu'on nous annonçait qu'il souffrait des doigts, des mains, bref. Exactement. Il n'était pas à 100% de ce côté-là. Søren Warenskold qui s'impose devant Coy, Philipsen, Fretin, Arts, Girmay, Turgis, Russo, Gaviria, Ackermann, le top 10 du jour. Tim Merlier ne termine que, je mets des guillemets évidemment, il s'est déjà imposé à deux reprises, que 15e aujourd'hui. Mais ce qui est étonnant, ce n'est pas spécialement la victoire de Warenskold, il avait terminé deuxième à Bordeaux, mais c'est la manière. Et on vous renvoie évidemment vers notre site internet, vers nos réseaux sociaux de la RTBF pour revoir ce sprint. Et on l'a vu et revu ici, on l'a analysé et réanalysé avec Rick. C'est totalement dingue parce qu'il part de très très loin.
9: Oui, il part de très loin et puis il est aux alentours de la 20e position. Il y a une ouverture qui se crée à sa droite. Il y a un flottement. Caseball y va. Jasper Stuyven ne le suit pas parce qu'il voit que Merlier n'est pas dans sa roue et il se dit « je ne vais pas lancer le sprint pour Philipsen ». Et donc il s'écarte et puis il y a une ouverture qui se crée à la droite. Warenskold y va. Il se fait presque tasser contre les balustrades, mais il arrive quand même à passer. Et puis il prend tout le monde de vitesse, un petit peu comme Merlier l'a fait à Bergerac. Et donc, voilà, il a saisi sa chance. Et on voit qu'il suit l'aspiration de Caseball. Et quand il arrive vraiment dans sa roue, c'est là qu'il produit son deuxième effort et qu'il lance vraiment son sprint. Donc un double sprint qu'il a dû faire pour s'imposer ici aujourd'hui à Nevers.
7: il ne fallait pas un mètre de plus pour Warren Scholt, parce que Coy sur sa droite, Philipsen sur sa gauche ont vraiment failli le passer, mais il s'impose et c'est franchement une très belle victoire, la 19e victoire professionnelle de Søren Warren Scholt. Est-ce que c'est la plus belle? Il a également gagné le circuit Etnisblatt. Est-ce qu'une étape du Tour passe au-dessus d'une belle classique quand même comme le Nisblatt?
9: Il a comparé les deux courses parce que c'est un peu un sprint similaire qu'il a fait au Nisblatt, mais c'est vrai qu'au Tour de France c'est quand même une dimension supérieure, même si le Nisblatt reste une très belle classique à gagner au début de saison.
7: Génération 2000, hein, Warren Scholt, né le 12 mars 2000 à Mandal en Norvège, et il a débuté en faisant de tout, et c'est ce qu'il y a de mieux à faire pour les gamins qui débutent le cyclisme. Il a fait du vélo sur route, il a fait de la piste, il a fait du VTT, il a été champion de Norvège chez les jeunes de cyclocross aussi. C'est un très bon sprinter, un coureur de classique, un spécialiste du chrono puisqu'il a été champion du monde du contre-la-montre chez les U23. Il a également remporté la médaille de bronze dans la course en ligne des championnats du monde espoir. Bref, déjà un palmarès bien fourni, un garçon qui peut s'illustrer sur tous les terrains et qui, comme ça, quand on le croise, paraît déjà avoir 30 ans, mais qui n'a que 26 ans et il arrive seulement dans ses meilleures années.
9: Oui, et puis après on voit quand même que c'est un vrai viking, hein, c'est un costaud, donc on va certainement le revoir dans les futurs sprints, mais aussi on va le revoir sur les classiques de début de saison, parce que les classiques flamandes lui conviennent très très bien aussi, et d'ailleurs on ne sait pas pour rien qu'on s'impose au Nisblatt. Voilà, un coureur vraiment à suivre, il arrive à pleine maturité et on va certainement encore le voir beaucoup.
7: Une puissance évidemment qui n'a pas grand chose à voir avec la manière de sprinter d'un Coy ou d'un Philipsen qui termine deuxième et troisième, qui eux sont plus véloces. Lui, on a vraiment eu un dégagement de watts impressionnant, hein.
9: Oui, c'est vraiment la puissance, hein. Mais on peut un petit peu le comparer quand même à un Tim Merlier qui a aussi un sprint très long. Ici Warren Scholt, c'est pareil, il a un sprint très long, c'est pas pour rien qu'il a été champion du monde en contre-la-montre en catégorie de U23. Ça veut dire qu'il a un moteur et que les efforts longs, ça lui convient bien.
7: Allez, on va l'écouter, Søren Warren Scholt, avec David Audrey à la traduction.
4: Søren Warren Scholt, you were already very close to a stage success a couple of days ago.
8: Vous étiez déjà il y a deux jours très proche d'une victoire d'étape. Et cette fois-ci, c'est la surprise.
10: I thought I was too far back, and then
8: je pensais que j'étais trop loin.
10: Usually doesn't do, but it was a bit same feeling as.
8: C'était un peu le même sentiment. Que cette victoire à Nieuwsblad.
10: Like,
8: je pensais aussi que là aussi j'étais trop loin, then, et puis yeah, je me suis retrouvé devant d'un coup.
10: It's unbelievable.
8: C'est incroyable.
4: You've been a world champion as an under 23. You've won Nieuwsblad. You now win on the Tour de France. What does it mean for?
8: Donc
4: for
8: après
4: the
8: cette victoire entre sur Nieuwsblad, ça veut dire quoi, une victoire sur le Tour de France?
10: So far,
8: c'est ma plus belle victoire,
10: like
8: plus grande victoire. Que je savais quand venant ici, il y avait deux ou trois qui étaient plus rapides que moi, mais si je pouvais faire un bon sprint comme aujourd'hui, là c'était possible.
10: Sometimes I have really good confidence and I believe in myself, but
8: voilà, souvent j'ai une bonne confiance en moi, mais il y a des moments où je me suis senti like super fatigué here, en me disant que c'est vraiment impossible de gagner ici.
10: Yeah. It's crazy that it happened today.
8: C'est incroyable, c'est fou que ce soit arrivé
10: really
8: aujourd'hui.
10: Start,
8: surtout que je m'étais senti un peu comme de la M ce matin au début. Et je me suis senti de mieux en mieux, et puis l'adrénaline sur la fin.
10: Ouais,
8: c'est un peu l'image de l'équipe. Et on a eu des hauts et des bas dans cette course. C'est incroyable de remporter cette victoire. Soit juste à digérer. Et alors ensuite, je serai sans doute, j'aurai l'air beaucoup plus content que maintenant. Expliquez-nous ce sprint. C'est un sprint bizarre. C'est vrai que c'était un peu bizarre. Je savais qu'on devait être devant quand il restait 6 km. Et dans les derniers tournants de sprint, il y a un trou qui s'est ouvert sur la droite.
10: So I just tried to sprint up to him and hold a little bit back and then go from his wheel. So
8: je suis resté dans la roue.
10: It was probably 250 to go to the finish. So
8: et j'ai donné tout ce que j'avais. Il restait 250 mètres.
10: When Malia passed me the last time, but luckily.
8: Je pensais que j'allais une nouvelle fois me faire battre, mais cette fois-ci ça a marché. Voilà, donc la
0: Réaction du vainqueur norvégien du jour, Samuel Roulant, notre consultant Rick Verbrugge, le débrief complètement tour qui se poursuit.
7: Et la joie de Søren Warenskold sur le podium il y a quelques instants, c'est évidemment un magnifique jour dans sa carrière. On lui en souhaite d'autres, Warenskold, qui va décrocher ce quatrième sprint massif du Tour de France. Un pour Coy, deux pour Merlier, un pour Warenskold. Il ne reste plus, Rick, pour les sprinteurs qu'une seule occasion. Hein.
9: Certainement, à moins que tout le monde nous surprend sur l'étape des Champs-Élysées et que ça roule plus cool, mais logiquement, il n'y a plus que demain comme étape pour les sprinters. Ouais.
7: Ouais, et donc demain, il y aura évidemment de l'enjeu, de la pression pour ceux qui n'ont pas encore gagné. Alors on essaie de se renseigner, d'avoir la confirmation, hein, parce que la rumeur raconte que Jasper Philipsen serait déclassé. Moi, je n'ai pas vu quelque chose d'anormal dans le sprint de Jasper Philipsen, mais le jury des commissaires a parfois ses raisons que la raison ne peut toujours expliquer. Pour l'instant, on n'a pas en tout cas de confirmation sur les canaux officiels de communication de l'organisation. On revient vers vous. Si ça se confirme, évidemment, au classement général, aucun changement. C'était une journée de... Une journée de récup pour les leaders du général qui doivent évidemment rester attentifs sur ce type d'étape, mais il n'y avait pas de stress particulier aujourd'hui.
9: Une journée de récup sur l'étape la plus rapide du Tour de France.
7: Ouais, de l'histoire du Tour. Hein, oui, c'est particulier. Je suis d'accord qu'il y a un hiatus dans ce que je raconte. Hein, l'étape la plus rapide de l'histoire, 50,910 km/h, le précédent record daté de 1999. Et en même temps, je suis conscient de ce que je raconte, une journée de récup pour les coureurs du général. Ce que je voulais dire par là, évidemment, c'est qu'ils n'ont pas été mis en danger aujourd'hui.
9: Oui, non, exactement. Même si ça a roulé vite, bah, on est dans les roues et puis ça passe quand même relativement aisément. Ce n'est pas comme une étape de moyenne montagne ou de montagne où on use plus d'énergie pour franchir la ligne d'arrivée.
7: Et le public ici qui était très, très, très nombreux, qui commence à quitter évidemment la zone d'arrivée. Nous étions juste devant le canal de dérivation de la Nièvre. On avait vraiment une vue sympathique ici sur le public, les très nombreux spectateurs qui ont été courageux sous le soleil. C'est ce canal qui se jette dans la Loire, et la Loire se jette dans l'océan Atlantique. On est ici au début de la région, mais vraiment au début, hein, de la région des châteaux de la Loire, puisque on dit que le palais ducal de Nevers est le premier des châteaux de la Loire. Et je vous confirme le déclassement de Jasper Philipsen. Il faudra m'expliquer, et j'espère qu'on pourra revoir cela, et peut-être que Rick a déjà une petite idée, mais le déclassement de Jasper Philipsen, quand ça ne veut pas, ça ne veut pas. Hein. Warenskold premier, Coy deuxième, et donc ça profite à un autre Belge, Fretin, qui réalise son premier top 3 sur une étape du Tour de France.
9: Chapeau.
7: Philipsen.
9: Maintenant, Philipsen, je n'ai pas vu, je ne peux pas analyser, parce que quand on a monté l'image d'hélicoptère du dernier kilomètre, je me suis surtout focalisé sur Warenskold qui était très loin, et j'ai regardé, analysé un peu son sprint, comment il l'a fait. Mais il a dû se passer quelque chose avec cette image d'hélicoptère que Philipsen a certainement bousculé l'un ou l'autre coureur, mais il faudrait revoir les images.
7: On va le revoir ici, hein. Et alors évidemment, vous n'avez pas l'image, on fait de la radio, on fait du podcasting, mais Rick va être très, très attentif dans le ralenti qu'on nous montre ici dans la tribune commentateur, très attentif au comportement de Philipsen, sur qui on va se concentrer évidemment. Voilà, on aperçoit nous Philipsen ici au centre de la grappe, il est encore derrière Boll d'ailleurs à ce moment-là.
9: Ah, mais on voit qu'il touche avec Benny Girmay, mais bon, c'est pas pour être déclassé, du moins pas de ce que je vois maintenant.
7: Et puis Boll qui lance de très loin et qui surprend tout le monde. On voit Stuyven qui se retourne, qui ne trouve pas Tim Merlier, qui se dit aïe aïe aïe, ça va mal se passer pour nous. Il regarde à droite, il regarde à gauche, il n'y a pas de Merlier. Et Stuyven, troisième fois, il se regarde, il se retourne et il va stopper son effort. Et là effectivement, hey, on l'a dit en direct, en direct, hein, Philipsen qui s'en va au contact avec un coureur de la pique-nique, on l'a dit. Mais est-ce que ça vaut un déclassement?
9: Il stoppe
7: l'élan.
9: Il faut quand même savoir qu'il était à côté de Benny Girmay, ouais, qui était à droite de la route, et il a été touché, okay, à un coureur de la pique-nique complètement à gauche, ouais, donc il a dû faire quand même une grande vague. C'est vrai que sur l'image frontale, on ne voit pas vraiment le danger, hormis le fait qu'il a touché le coureur de pique-nique, mais le coureur de pique-nique a certainement été porté plainte, et c'est pour ça que Philipsen a été déclassé.
7: Eh bien voilà, on ne pensait pas vous donner cette info dans le débrief, puisque quand on fait le débrief, en général, les classements sont scellés. Philipsen est déclassé, ce qui permet à Fretin de terminer 3e, Arts est 4e, Girmay 5e, Turgis 6e, Rousseau 7e, Gaviria 8e, Ackermann 9e, et Pedersen entre dans dans le top 10. Et pour Pedersen, c'est important. Ça fait quelques points en plus pris pour le classement du maillot vert. C'est donc un sprint qui nous semblait relativement propre. Mais en effet, ce changement de ligne de Philippe Sen, c'est ça surtout que l'on sanctionne. C'est pas le contact, ça peut arriver dans un sprint, mais c'est le fait qu'il était à droite. Il est revenu à gauche. Il s'en va toucher le gars de pique-nique. Et puis il revient à droite. Jasper Philipsen déclassé, et ce n'est vraiment pas un bon Tour de France, du moins pour le moment, pour Jasper Philipsen.
9: Ce qui veut dire aussi qu'il perd toute chance pour le maillot vert.
7: Ah ouais, parce que là c'est zéro point. Là c'est zéro point pour Jasper Philipsen qui est déclassé. Les maillots du jour, les maillots du Tour. Attention, la victoire d'étape pour Warren Scholt. Le jaune, les poids pour Pogacar, même si les poids seront de nouveau portés par Vingegaard demain. Le maillot vert pour Pedersen, qui donc conforte son maillot aujourd'hui. Le maillot blanc pour Ayuso, qui avait bel et bien caché le maillot de l'équipe d'Espagne ce matin au départ sous son maillot blanc. Et la combativité remise à un équipier de Warren Scholt. Coup double pour l'équipe Uno X. C'est Charmig qui était dans la bonne échappée du jour.
8: Bon, moi j'avais Philipsen dans mon équipe aussi, les amis. Évidemment, on connaît le classique, le jeu. Voilà, ce genre de décision fait perdre des points. N'hésitez pas, bien sûr, sur le site ou l'application RTBF Actu, vous pouvez toujours rejoindre. On connaît nos classiques, le jeu. Oui, c'est la 11e étape, mais au quotidien, vous ramassez les points et donc vous pouvez comparer votre équipe, bien sûr, aux différentes personnalités RTBF Sport. Et puis avec vos amis, les membres du club cyclo, tout ce que vous voulez, la famille, vous pouvez comparer vos points au quotidien, même si vous prenez donc le Tour en marche. Le Tour de France 2026, dans un instant, on poursuit évidemment ce complètement tour avec le débriefing. Dans un instant, si la préface, on se projettera déjà dans la journée de demain. Et puis, bien sûr, notre débat habituel du jour, ne fallait-il pas prévoir une étape pour sprinteurs en troisième semaine, puisqu'il n'y en a pas, pour préserver leur motivation. On vous en parle dans un instant, à tout de suite.
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0: Victoire au sprint donc aujourd'hui de Søren Warren Scholt, le déclassement de Philipsen et le débat du jour qui concerne les sprints. Ne fallait-il pas en prévoir une supplémentaire, une étape pour sprinteurs supplémentaire en troisième semaine pour préserver leur motivation? Samuel Rulois, notre consultant Rick Verbrugge.
7: En tout cas, moi, c'est ma grande question. À partir de demain soir, que vont faire ces sprinteurs sur le Tour de France? Je pense à des gars qui ne sont peut-être plus concernés par le maillot vert, ou des gars qui n'y croient pas trop, et des gars rapides qui vont chercher des top 5, des top 10 dans les sprints et qui n'auront vraiment plus aucun objectif. Bref, je pense, mais évidemment, quand on est dans les Alpes, c'est compliqué d'aller tracer une étape pour un sprinter, mais ça aurait valu la peine d'avoir une étape en tout cas qui leur permette d'avoir encore une carotte pour rester motivé sur le Tour de France, sachant qu'avant la carotte ultime c'était les Champs-Élysées, mais que cette année encore, même si ce n'est pas certain que ce sera ainsi de la sorte ad aeternam, mais cette année encore nous aurons ce circuit vers Montmartre qui empêchera sans doute les purs sprinteurs de s'imposer. Donc il n'y a plus la carotte et donc je ne serai pas surpris, je ne dis pas que ce sera le cas, mais on en reparlera la semaine prochaine, hein, de voir quelques sprinteurs pâchés rentrer à la maison et se mettre d'autres objectifs, ou voir quelques sprinteurs mis hors délai lors des étapes de montagne par manque aussi de motivation. Et je repose la question à Rick, qui lui a un avis évidemment différent d'anciens coureurs et aussi de managers d'équipe, hein. On n'est pas content de voir des coureurs partir, mais je pense qu'il y a des managers d'équipe qui peut-être pourraient dire à leurs sprinteurs rentre à la maison et regarde le calendrier pour voir un peu plus loin, non ?
9: Non, moi je ne suis pas du tout d'accord avec ça. Ding, ding. Non, pourquoi ? Tout simplement, je pense que ça va dépendre un petit peu de l'étape de demain. Si c'est un Merlier qui s'impose, ou un coureur qui a déjà gagné comme Coy par exemple, on pourrait voir une équipe comme NSN qui est venue ici avec une équipe dédiée à 100% pour un sprinter. Si Benny Girnau ne s'impose pas demain, ça ne m'étonnerait pas que l'étape 17 entre Chambéry et Voiron
7: devienne
9: une étape, ou alors pour l'échapper, ouais, ou pour sprinter, si une ou l'autre équipe se focalise à 100%. D'accord. En se disant que au sommet du troisième grimpeur de troisième catégorie, que les équipes de sprinter commencent à faire une alliance et essayer d'aller rechercher l'échappée, si c'est pas une échappée où il y a un de leurs coureurs qui est représenté devant. Donc voilà, peut-être que la 17e étape pourrait éventuellement être une étape de sprinter. En tout cas, moi, si je serais manager de l'équipe NSN et que Benny Girmay ne gagne pas demain, je focalise à 100% sur cette 17e étape pour essayer d'arriver au sprint, parce que sinon, je ne vois pas comment NSN pourrait encore essayer de gagner une étape sur ce Tour de France.
7: Allez, préparez la cloche, David, parce que moi, je pense qu'il y a des sprinteurs qui vont bâcher.
8: Samuel Goulois et notre consultant Rick Verbrugge. On va se retrouver dans un instant pour la suite et la fin du débriefing complètement tour, avec entre autres la préface de l'étape de demain. Départ à Manicourt sur le circuit. Dans un instant, le journal de 18h sur RTBF. 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
8: Bonne soirée tout le monde, à l'écoute de Vivacité, les 18h, les infos, le journal avec Sophie Lyon.
15: Onzième étape du Tour de France entre Vichy et Nevers, une étape pour les sprinteurs, et c'est le Norvégien Søren Nordenskjold qui remporte l'étape la plus rapide de l'histoire. Manifestation ce matin des travailleurs des arts, ils dénoncent toujours la réforme de la pension envisagée par Yann Yambon, réforme qui doit être votée demain à la Chambre. Comment mettre fin à la progression du virus Ebola en République démocratique du Congo? Un nouvel antiviral prometteur pourrait contrer la propagation de ce nouveau variant mortel. Les explications dans ce journal. Bonsoir à tous et tous. C'est officiellement l'étape la plus rapide de l'histoire du Tour de France. 11e étape entre Vichy et Nevers, et un vainqueur qui a osé lancer de loin. Et il a été récompensé. C'est le Norvégien Søren Nordenskjold, Samuel Grulois.
7: On se doutait que ça allait très vite aujourd'hui parce que les sprinteurs voulaient s'imposer. Mais il fallait encore réaliser cette performance. 50,910 km/h de moyenne. Record battu, record qui datait de 1999. C'était bel et bien aujourd'hui l'étape la plus rapide de l'histoire du Tour de France. Étape remportée par un Norvégien solide, viking d'1m95, 92 kilos, Søren Nordenskjold de l'équipe norvégienne Uno X. Il était dernier hier de l'étape. Il a terminé cette étape avec la voiture balai juste derrière lui. Il était tombé, il était blessé, il a terminé au courage et aujourd'hui il s'impose. Les derniers sont les premiers. Søren Nordenskjold s'impose devant Coy et le Belge Philipsen. Mais Philipsen vient d'être déclassé pour sprint irrégulier. Il laisse donc la troisième place à un autre Belge, Frotin, quatrième Arts, cinquième Guirmay. Ce fut plus difficile aujourd'hui pour Tim Merlier, quatorzième de l'étape. Les maillots ne changent pas d'épaule. Tadej Pogacar conserve le jaune, le poids. Pedersen conserve son maillot vert. Ayuso conserve son maillot blanc avant une nouvelle étape pour sprinter demain. Ce sera sans doute la dernière pour les sprinters.
15: Merci Samuel, on vous retrouve évidemment demain. Ils manifestaient encore ce matin, les travailleurs des arts. Ils dénoncent le vote attendu demain à la Chambre d'une réforme de leur régime de pension et le fait qu'à l'avenir, on pourrait notamment ne plus tenir compte des périodes de chômage ou d'inactivité d'avant 2014. Sauf que côté majorité fédérale, certains partis disent avoir entendu les inquiétudes et de promettre, comme le ministre des Pensions, le NVA, Yann Yambon, que la concertation va continuer à la recherche de solutions pour ceux qui pourraient se voir fortement pénalisés. Fabien Vanekout.
16: Sans promesses fermes et sans garantie de résultat, en effet, cela semble bouger du côté de la majorité fédérale. Attention, on maintient son appui à la réforme des pensions et le texte sera bien voté en l'état demain. Aucun suspense, mais il y a peut-être une voie de solution. Isabelle Ancé, chef de groupe des engagés.
17: Des discussions sont en cours. Une notification gouvernementale acte la recherche d'une solution avant l'entrée en vigueur de la réforme en 2027.
16: Le MR aussi ouvre la porte à une discussion, mais en estimant que peu d'artistes seraient vraiment confrontés à une baisse de leur pension. Benoît Piedebœuf pour le MR.
18: On ne peut pas dire d'une manière générale que les artistes sont pénalisés. Il faut examiner au cas par cas, en sachant la complexité du sujet. Il faut regarder ça à la loupe et pas prendre une mesure générale.
16: Confirmation par le ministre en charge, Yann Yambon.
19: En concertation avec les autres ministres et autorités compétentes, je poursuivrai la concertation et l'analyse. Le cas échéant, les modifications possibles seront discutées au sein du gouvernement avant la date d'entrée en vigueur de cette loi. Comme vous le savez, ça c'est le 1er juillet 2027.
15: Et ce qui laisserait quelques mois pour corriger ce qui peut être encore fait à la Chambre. L'opposition a déposé des amendements et appelé à un report du vote. Vote qui reste prévu demain jeudi. La

0: L'annonce est tombée cet après-midi. Le gouvernement fédéral et le gouvernement flamand viennent de signer un accord avec l'entreprise Volvo. Derrière cet accord, une enveloppe pouvant aller jusqu'à 119 millions d'euros accordée par la Flandre. Hugo Dehaas, cet argent public est destiné à l'usine Volvo située à Gand.
1: Oui, l'usine de Volvo de Gand, 6500 travailleurs, l'un des principaux employeurs de Belgique, mais une usine qui n'était pas en grande forme économique. Volvo Gand avait récemment perdu la construction de deux modèles, partis vers une usine flambant en œuvre en Slovaquie. Il fallait donc relancer la machine au propre comme au figuré pour éviter un éventuel scénario Audi Bruxelles. Un investissement accueilli à bras ouverts par Volvo. Nous consolidons l'avenir de Gand en tant qu'usine automobile en Belgique. Déclaration du CEO de Volvo et certainement les mots que voulaient entendre Bart De Wever et le ministre-président flamand Matthias Diependal en débloquant cette enveloppe.
0: Et Hugo, à quoi servira concrètement cet argent ?
1: Eh bien pour l'instant, Sophie, c'est encore flou, mais Volvo annonce surtout le potentiel assemblage de véhicules d'autres marques au sein de l'usine de Gand. Une chose est sûre, c'est que le constructeur suédois va continuer à investir dans le pays, exactement ce qu'espérait la Belgique avec cette perfusion qui pourrait aller, rappelons-le, jusqu'à 119 millions d'euros, tout droit sorti de la poche du gouvernement flamand.
0: Merci pour ces explications, Hugo Dehaas. La commune d'Alken dans le Limbourg ouvre un registre de condoléances en mémoire des quatre travailleurs de l'entreprise OTM décédés dans l'incendie de la tour Oxy à Bruxelles hier. Parmi les victimes figurent l'un des deux gérants de l'entreprise et trois employés. Très touchés par le drame qui a coûté la vie à la moitié de son personnel, l'entreprise a néanmoins repris ses activités. Le registre sera accessible dès demain à la maison communale d'Alken. En France, un long processus doit s'achever aujourd'hui dans l'heure qui vient. L'Assemblée nationale, les députés doivent approuver définitivement lors d'un quatrième et ultime vote la loi créant un droit à l'aide à mourir. Réforme sociétale majeure du second quinquennat d'Emmanuel Macron. La loi prévoit d'autoriser pour la première fois en France l'assistance au suicide, voire l'euthanasie avec une série de conditions. L'Hexagone va ainsi rejoindre le cercle relativement restreint des nations ayant ouvert ce droit, de la Belgique aux Pays-Bas en passant par la Suisse, le Canada ou l'Uruguay. Toujours en France, Jérôme Barella, le principal suspect dans la mort de Liana, est entendu par un juge d'instruction. Le magistrat devra statuer sur une nouvelle mise en examen pour meurtre et viol. Cet homme de 41 ans a été interpellé par les gendarmes après la disparition de Liana, 11 ans. C'était fin mai. Il a été mis en examen dans un premier temps pour enlèvement et séquestration. Cette question pour suivre, comment arrêter la progression du virus Ebola en République démocratique du Congo? Un nouveau variant mortel se répand à un rythme jamais vu et il fait des victimes par centaines. Mais un médicament antiviral prometteur arrive et l'Organisation mondiale de la santé commence à le tester, Jean-François Herbecq.
2: Oui, au Congo, à Bunia, dans l'Ituri, un millier de patients qui sont rentrés en contact avec la souche Bundibugyo du virus Ebola reçoivent ce nouveau traitement depuis cette semaine. Un essai clinique très important, estime le docteur Lawrence Liesenborgs, chercheur à l'Institut de médecine tropicale Anvers, en mission sur place à Bunia.
3: Avec des médicaments innovatifs, on peut vraiment diminuer le taux de mortalité. Là, dans cet essai clinique, on a pu diminuer le taux de mortalité de 50% jusqu'à 35%. Alors c'est vraiment un résultat significatif.
2: Cette souche fait des ravages, plus de 2000 cas au Congo, des morts, déjà 750 décès, d'autres en Ouganda, et les chiffres officiels cachent sans doute une réalité 2 à 4 fois pire. Une maladie encore mal connue, mais qui se répand à un rythme sans précédent. En l'absence de traitement direct existant pour l'instant, les équipes de l'Institut de médecine tropicale agissent au Congo avec des soins supportifs, explique Lawrence Liesenborgs.
3: Liquide intraveineux, traiter les gens avec des antidouleurs, traiter leur diarrhée, la soigner ou donner des antibiotiques.
2: Les essais cliniques portent à la fois sur la prévention et sur le traitement des malades. Ils prendront du temps, plusieurs mois, mais l'espoir est bien là.
0: Le festival de Dour ouvre ses portes aujourd'hui et dans le même temps, Live Nation a confirmé la vente de ses parts dans le Dour Festival. Le capital sera désormais réparti à parts égales entre le fondateur Carlo Di Antonio et un groupe de nouveaux investisseurs dont l'entreprise française Rivage Group. L'opération sera finalisée le 30 septembre 2026. C'est l'un des événements cinéma de l'année, la sortie ce mercredi du nouveau film de Christopher Nolan, L'Odyssée, après Batman ou Oppenheimer. Le réalisateur britannico-américain s'empare d'un héros de la mythologie grecque et d'une des œuvres fondatrices de notre culture occidentale, Maxime Maillet.
4: L'Odyssée, c'est un poème épique de 12 000 vers sur les mésaventures du rusé Ulysse après la guerre de Troie. Les sirènes, le cyclope, Charybdis et Scylla et les

0: et 10 ans d'errance dans la Méditerranée. Mais c'est plus qu'un récit de voyage, Hugo Simons de l'Université de Liège.
1: Plus que le voyage, c'est la thématique du retour et de la nostalgie qui traverse vraiment l'œuvre. Ulysse, il devient voyageur par accident, pas par volonté. Il ne recherche pas, à proprement parler, l'inconnu. Il veut rentrer chez lui auprès de Pénélope, son épouse.
0: D'après la tradition, son auteur est Homère, un vieux poète aveugle. Mais a-t-il réellement existé? Les historiens en débattent encore.
1: Ce qui est le plus probable, c'est que l'œuvre soit la synthèse d'un ensemble d'histoires qui étaient contées par des poètes. Et cette synthèse, elle va s'opérer à la fin du 8e siècle avant notre ère, mais va être encore strictement orale à ce stade.
0: Depuis plus de 2000 ans, l'Odyssée inspire les artistes, et c'est le cas de Christopher Nolan pour son nouveau film.
2: C'est une histoire de retour aux sources, de passage à l'âge adulte, d'amour, de guerre, de violence et de deuil. Si ce poème a traversé les âges, c'est grâce à ces thèmes profondément humains et universels.
0: Et il n'est pas le seul. Au cinéma, il y a eu Stanley Kubrick avec 2001, l'Odyssée de l'espace. À la télé, le dessin animé Ulysse 31. Et puis en musique, Georges Brassens.
3: Heureux qui comme Ulysse.
4: Voilà pour ce récit. Maxime Maillet avec Ariane Dufresne et Cathy Melun. Un mot encore en football, la deuxième demi-finale de la Coupe du Monde, c'est ce soir Angleterre-Argentine. Le gagnant s'offrira une place en finale face à l'Espagne. Le perdant rencontrera la France en petite finale. Match Angleterre-Argentine, c'est à 21h à suivre, évidemment, sur Rovio. Merci de nous suivre. Excellente soirée.
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6: Dans un instant, suite et fin du débriefing complètement tour après cette 11e étape sur ce Tour de France 2026 sur Vivacité. Mais tout d'abord, bien sûr, un nouveau point sur vos conditions de circulation. RTBF Mobile Info en ce début de soirée avec Jean-Marc Strel. Comment ça se passe, Jean-Marc?
7: Ça se passe bien, il n'y a pas grand-chose à dire. C'est quasi fluide partout. Le seul petit bémol, c'est toujours le chantier de le 411 Arlon-Namur à l'église. Vous perdez une dizaine, voire 10-15 minutes, ça dépend, en direction de Namur. Pour le reste, tout va bien.
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6: Un coup d'œil sur la météo et dernier jour de forte chaleur. Demain, jeudi, et ensuite, après quelques orages, ce sera plus frais, François Bouhery.
9: Oui, encore un petit peu de patience. Nous approchons des 30 degrés sur une bonne partie du pays aujourd'hui. Ce sera encore le cas demain, mais à partir de vendredi, le vent viendra de la mer du Nord, apportant davantage de fraîcheur. Nous n'aurons plus que 27 degrés vendredi et 23 degrés pour ce week-end. Mais d'abord, parlons bien sûr de ce soir et de cette nuit. Après l'un ou l'autre foyer orageux très localisé que l'on peut retrouver en Gaume ou dans les Fagnes, la nuit sera calme et dégagée avec des minima de 16 à 18 degrés. Et pour demain, ce sera très dégagé aussi toute la journée, sauf pour une région à partir de l'après-midi. C'est le sud du Sillon sans Brémeuse, où des foyers orageux locaux sont également à prévoir. Des orages locaux qui pourront encore être d'actualité dans la nuit de jeudi à vendredi et aussi vendredi matin.
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6: Suite et fin de ce débriefing avec Samuel Grulois, notre commentateur, avec Rick Verbrugge, notre consultant. On le rappelle donc aujourd'hui, victoire norvégienne de Søren Wærholdskold au sprint et le déclassement dans ce sprint du Belge Jasper Philipsen, Samerik.
10: Et deux choses. D'abord, je suis content qu'on connaisse Wærholdskold depuis quelques années, parce que quand il est apparu sur la scène internationale, il nous a fallu quelques mois quand même pour apprendre à prononcer correctement ce nom de famille compliqué.
6: Ouais,
10: donc dans un sprint,
6: encore, hein.
10: quand il s'impose, on est heureux de maîtriser son prénom et son nom, Søren Wærholdskold, même si je ne suis pas encore convaincu d'avoir la prononciation norvégienne tip-top. Mais au moins, on ne découvre pas évidemment son nom, Wærholdskold, qui s'impose devant Coy et donc Frotin, qui pour la première fois monte sur un podium d'étape du Tour de France, puisque le troisième sur la ligne, Philipsen, a été déclassé. On vous a expliqué tout cela il y a quelques minutes. On a tenté de comprendre la décision du jury des commissaires et depuis lors, on a recueilli l'interview de l'un des patrons de l'équipe Alpecin Première Tech, Philippe Rodolphe, au micro de Jérôme Elguers.
11: Bon Philippe, ce sont des journées évidemment difficiles hein, sur le Tour. Ça ne marche pas pour Jasper Philipsen et vous venez d'apprendre en plus qu'il est déclassé.
12: Oui, en fait, on est assez content de son sprint, de l'effort qu'il a fait. Et on a a été surpris par la décision qu'il est disqualifié et qu'il y a une carte jaune. Donc, mais Christophe et Frédéric sont maintenant chez le jury pour comprendre ou essayer de comprendre de quoi il s'agit effectivement.
13: Vous avez vu les images du sprint, vous ?
12: Oui, j'ai vu.
13: Rien de...
12: En fait, c'est ce qu'on croit, mais je répète, la première chose qu'il faut faire est savoir ou comprendre de quoi est-ce qu'on parle dans leur jeu, car nous, de ce qu'on a vu, on comprend, franchement, on ne comprend pas.
13: Nous, en plateau, on a trouvé ça sévère aussi, ils ont analysé et on trouve ça sévère.
12: Oui, tout le monde le trouve apparemment, mais... C'est pour ça qu'on essaye de comprendre et pour puis pouvoir juger meilleur la situation.
13: J'imagine que ça va être difficile hein, pour Jasper. Voilà, il termine troisième, il ne gagne pas et puis après il apprend qu'il est disqualifié. Il va falloir un petit peu travailler autour de lui.
12: Oui, évidemment c'est difficile, mais là on a... Ouais. On sait gérer, Jasper lui-même, il sait gérer, mais évidemment, c'est une déception pour lui. Et surtout l'incertitude maintenant de quoi il s'agit effectivement. Mais je répète, on sait gérer, on le fera aussi aujourd'hui. Et demain, il y a une nouvelle étape.
14: Et Philipson qui a gagné une étape au moins sur chaque Tour de France disputé depuis 2022, hein, 22, 23, 24, 25, à chaque fois au moins une étape et au total 10 étapes remportées sur le Tour de France. Il fait toujours chou blanc pour l'instant sur cette grande boucle 2026. Et on évoquait hier, Rick, en soirée, puisqu'on a croisé Martin Tialinghi, qui était un ancien coureur, ancien vainqueur du Tour de Belgique, le Néerlandais, devenu préparateur physique, notamment de certains coureurs préparateurs mentaux. C'est là que je voulais en venir, de certains coureurs de l'équipe Visma. Il y a du boulot mentalement peut-être ici, spécifiquement autour d'un Jasper Philipsen.
15: Ouais, je pense qu'ils vont se remettre facilement de ça, hein. C'est pas la question. Je pense que tout sportif se remet vite d'une déception, mais quand c'est injustement justifié, c'est parfois un peu plus compliqué. Mais bon, je pense qu'il va être très très très revanchard demain. J'oserais presque en faire mon favori parce que s'il est plus en lice pour le maillot vert, ça veut dire qu'il va pas se mêler au sprint intermédiaire. Par contre, il devra faire attention à une chose, c'est qu'il a un carton jaune, ça veut dire deuxième carton jaune, exclusion sur le Tour de France. Donc ça, c'est quand même une donnée importante, mais il va être très revanchard, j'ai l'impression, sur le sprint demain.
14: Imagine, en pleine Coupe du Monde, on se met à parler de carte jaune dans complètement tour et non pas dans complètement foot. L'exclusion, non pas l'exclusion, donc, mais le déclassement aujourd'hui de Jasper Philipsen qui permet donc à Frotin et à tous les coureurs qui suivaient de gagner une place et ça permet à Pedersen d'intégrer le top 10. Pedersen, c'est l'actuel et toujours porteur du maillot vert. Philippe Rodolphe à l'interview avec Jérôme Elguers qui citait aussi, juste pour la précision, Christophe et Frédéric qui sont partis discuter avec le jury des commissaires. Christophe, c'est Christophe Rodolphe, son frère, et Frédéric, c'est Frédéric Willems, l'un des directeurs sportifs.
6: Et nous, on a Sam et Rick, Samuel Grulois et notre consultant Rick Verbrugg. La préface de la 12e journée demain. Donc, Never.
14: Never is never. On va pas y arriver. Hein. Il est temps de partir d'ici. Hein.
6: Oh non, mais alors là, Nevers, Manicourt jusqu'à Chalon-sur-Saône. Votre avis sur cette étape de demain, notre directeur sportif, donc complètement tout, Rick.
14: Vous pouvez simplifier et dire Manicourt. Tout court. Voilà, départ sur le circuit de Manicourt et ça donnera de belles images. Et arrivé à Chalon-sur-Saône, le dernier à s'être imposé là-bas, c'était Dylan Groenewegen en 2019, Rick.
16: Bah, on va dire autrement. Alors, départ à 9h.
14: À 9h
6: moins quart.
16: Non, départ du circuit de Manicourt, arrivé à Chalon-sur-Saône, 179 km. Trois côtes de quatrième catégorie, donc un peu plus vallonnées quand même, mais bon, ce ne sont pas des côtes qui vont avoir une influence sur le résultat final. Un sprint intermédiaire au kilomètre 46, donc peut-être encore une grosse bataille avant l'échappée, ou alors l'échappée aura déjà pris lieu comme c'était le cas aujourd'hui. Je pense que ce sera plutôt une étape vraiment similaire à celle d'aujourd'hui, même si le vent souffle faiblement, encore une fois, trois quarts face. On sait que les coureurs roulent très vite. Mais alors, une étape pour les sprinters. Et justement, les sprinters qui se sont loupés aujourd'hui auront une deuxième et peut-être dernière chance pour s'imposer au sprint. Et là, je pense vraiment à des Philipsen, même à Merlier aussi, qui s'est loupé aujourd'hui. Donc, il y aura des coureurs revanchards et à voir si on aura encore un deuxième sprint lors de la dernière semaine.
14: Et pour celles et ceux qui suivaient beaucoup dans les années 80 le cyclisme, ce qui était mon cas, moi je me souviens en 1988 d'un Thierry Marie dans son style très particulier qui avait devancé le peloton à Chalon-sur-Saône. Il y a donc moyen aussi d'éviter le sprint pour certains coureurs. Mais il fallait les jambes, évidemment, Thierry Marie. Et c'est plus compliqué dans le cyclisme moderne. Mais pour tenter de duper les sprinters, ce que finalement Warren Scholt, en sortant de loin, c'est pas ce qu'il a fait, il est pas sorti au kilomètre, mais il nous a quand même offert aujourd'hui un sprint qui n'était pas un sprint classique.
17: Samuel Grulois et notre consultant Rick Verbrugge, merci à tous les deux. On va vous laisser filer parce que je pense qu'on essaie de vous virer de la tribune commentateur, si j'ai bien compris. Donc merci à ces messieurs.
14: Impossible, never. Never, never, never. On est costaud, on est costaud. On va résister, never, never. Le départ demain, 13h30. Ça, c'est le vrai départ.
17: Voilà, on aurait été lourd avec notre jeu de mots depuis le début de l'après-midi. Donc c'est très bien.
14: À 9h. Hein.
17: Merci Saméric.
14: Dans la réception de l'hôtel.
17: Tour de France en direct chaque jour, chaque après-midi, bien sûr, sur tous les médias de l'RTB, fait en radio uniquement sur Viva Sport en première partie d'étape, le DAB+, la radio numérique, sur nos applications RTB Factu, RTB Fovio, et puis en FM, bien sûr, sur Vivacité. On le rappelle donc aujourd'hui, vous l'avez vécu en direct, victoire norvégienne.
5: Tour de France 2026, 11e étape. Mercredi 15 juillet, 161 km entre Vichy et Nevers.
14: 1000 mètres, c'est la longueur de la dernière ligne droite. Alors qu'Abrahamsen relance de très très loin. Abrahamsen qui a pris 2 mètres sur Plankaert avec également dans sa roue un coureur de l'équipe Soudal. Je crois que c'est déjà Stuyven qui est là. Et puis un coureur de l'équipe d'Olaf Coy, de l'équipe Decathlon. Olaf Coy en 5e position et dans la roue de Coy. Il a choisi la roue de Coy, Bini Germay. Je ne vois pas encore
18: Van der Poel qui va.
14: Où est Merlier. Il est un petit peu enfermé, mais ça ne fait pas peur à Merlier évidemment d'être enfermé, de sortir de sa boîte au bon moment. Mathieu Van Der Poel vient de se relever. Attention, Jasper Philipsen, oulala, qui est venu jouer des épaules avec un coureur de l'équipe Picnic. Il est sorti de très très loin, de très très loin. C'est pas Coy qui est sorti là.
18: Non, c'est Kiesbol.
14: C'était bien essayé de la part de l'équipe
18: qui va de très loin, Philipsen,
14: de la part de l'équipe de Coy. Mais c'est bel et bien Warren Scholl qui a lancé de très très loin. Warren Scholl qui était deuxième il y a quelques jours. Warren Scholl qui s'impose, je pense. Oh, c'est incroyable,
18: Philipsen.
14: Le dernier de l'étape d'hier. Les derniers seront les premiers. Il est premier aujourd'hui, Søren Warren Scholt, en costaud, parti de très très loin sur cette très longue ligne droite. Warren Scholt, 1m92, un peu plus même. Le solide coureur qui
18: chapeau,
14: a vraiment dupé tout le monde. Hein. Dernier hier. Il souffre des mains d'ailleurs, il a aussi un petit souci au doigt, il est tombé. On parlait des doigts tout à l'heure, il n'est pas totalement à 100%, mais sa deuxième place derrière Merlier à Bordeaux l'avait mis en confiance. C'est donc l'équipe de Torrishoft qui s'impose, Søren Warren Scholt. Alors là, franchement, il faisait partie des candidats, mais de là à duper Merlier, à duper Philipsen, à duper Germay, il nous surprend, Søren Warren Scholt, l'ancien vainqueur du circuit Etnisblatt. Il sait faire autre chose que sprinter, mais il sait aussi et surtout sprinter Søren Warren Scholt. Là, franchement, chapeau sur la manière.
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17: Très heureux de vous retrouver. Le débriefing, on est passé en mode quotidien. Vous le savez, pour Complètement Foot, on vous accompagne bien sûr dans cette deuxième soirée de demi-finale. On en parlera tout à l'heure en fin d'émission de cette Angleterre-Argentine. Ce n'est que du football. Il faut le repréciser d'emblée, mais on en reparlera tout à l'heure puisque, bien sûr, on va d'abord vous parler de cette qualification pour la finale de cette Coupe du Monde 2026 hier de l'Espagne face à la France, 0-2. Et peut-être qu'un débat peut découler de ce résultat pour les Diables Rouges et pour Rudy Garcia, puisque, évidemment, on continue à vous parler de vos Diables Rouges, de notre équipe nationale, la Belgique. Avec moi ce soir à distance, Nordine Jbari est notre consultant. Salut Nordine.
24: Salut David, bonjour à tous.
17: Christine Schreder est notre journaliste Complètement Foot ce soir. Salut Christine.
25: Salut David, salut Nordine, salut tout le monde.
17: Merci d'être là tous les deux. En un seul mot, Complètement Foot, ce match, France-Espagne, score final 0-2. Nordine Jbari, pour vous c'était ?
24: Une démonstration.
17: Pourquoi ?
24: Démonstration espagnole. Ben, démonstration espagnole parce que je trouve qu'ils ont battu la France, mais ils n'ont pas que battu la France, ils ont battu la France surtout... dans tous les thèmes, en fait, c'est-à-dire techniquement, ça, on pouvait le comprendre parce qu'on connaît l'Espagne. Tactiquement, ça, parfois, Deschamps, il a quand même sorti des bonnes choses tactiques. Et surtout, et ça, c'est incroyable, même physiquement, c'est-à-dire que les Espagnols ont réussi à mettre une intensité de très haut niveau, sans parler de leur jeu, évidemment, mais une intensité de très haut niveau dans ce milieu de terrain pour essayer de... Enfin, pas essayer, parce qu'ils ont réussi à le faire, de noyer, de faire disparaître au lycée, par exemple, hein, qui a même dû sortir à un moment donné. Et puis, voilà, donc c'était une démonstration sur tous les plans. Et j'ai rarement vu Didier Deschamps sur le banc qui... ben, il ne savait plus comment il s'appelait, en fait. Il ne comprenait pas ce qui se passait. Il a jamais su réagir. Il n'a jamais su trouver la parade. Après, on en parlera. Il y avait le cas Rabiot avec son carton jaune qui a fait quand même la différence. Et en fait, et c'est comme ça que parfois, depuis longtemps, et moi le premier, bien sûr, on parle toujours du vivier français, du nombre de joueurs qu'ils ont. Et ben, hier, on a vu qu'au milieu de terrain, il n'y avait pas un si grand vivier parce que quand Rabiot est sorti, tous les autres, c'était juste des modèles... qui sont durs dans la récupération, mais qui ne sont pas bons dans la construction. Donc, c'était un gros problème, cette équipe de France. Je pense qu'il y aura vraiment beaucoup de discussions en France parce qu'ils ont pris une claque.
17: Donc, son vrai nom, c'est manque de vivier des champs. Le mot choisi par Nordine Jbari. Donc, Christine Schreder, ce match France-Espagne, score final 0-2. Pour vous, c'était, Christine ?
25: Je vais vous donner une locution, si vous êtes d'accord, le triangle des Bermudes ou l'empire du milieu. C'est-à-dire que ce fameux triangle de l'entrejeu a régné sur le match Pedri, Fabiano Ruiz et Dani Olmo. Et comme vient de le dire Nordine, eh bien la France n'a trouvé aucune solution face à cela. Alors est-ce que la France a été présomptueuse ? Sans doute que oui. Est-ce qu'il ne fallait pas imaginer pour Deschamps une adaptation tactique ? Il me semble aussi, et surtout pouvoir mieux balancer son milieu de terrain et ne pas laisser la formule qui avait été payante jusque-là, mais avec Olise dans l'axe, derrière lui Rabiot, Tchouaméni, il n'y avait pas l'équilibre que l'Espagne a réussi une nouvelle fois à placer au cœur de son jeu, et donc c'est ce qui a fait la différence, la base, me semble-t-il, par-delà.
6: le collectif face à ces individualités. Je propose d'écouter un extrait de l'interview du coach espagnol à l'issue de ce match, Luis de la Fuente. On l'écoute.
0: Nous avons affronté l'une des meilleures sélections du monde, mais qui avait en face d'elle la meilleure équipe du monde. Et ça, c'est essentiel. Jouer en équipe, c'est imparable. J'ai toujours dit que pour moi, le footballeur espagnol était le meilleur du monde justement grâce à cette conception du football. Il sait comment faire en attaque, en défense, en groupe. C'est une grande réussite du football espagnol, des entraîneurs espagnols, des clubs espagnols. Aujourd'hui, c'était un exemple flagrant. On doit en être fier et mettre ça en avant. Maintenant, il nous reste encore une étape à franchir et c'est évidemment toujours la plus difficile. J'ai très hâte d'affronter l'Argentine parce que le coach Lionel Scaloni est un ami. Mais je respecte énormément le potentiel de l'Angleterre que j'avais placé parmi les favorites du tournoi avant même de venir ici.
6: On va d'abord s'intéresser à l'Espagne. Nordine Jabari, Christine Schreder, à ce travail de Luis de la Fuente, le travail du collectif, le travail de toute la fédération espagnole, le travail en équipe d'âge, parce que ces joueurs ont accompagné justement le coach espagnol aussi, ou est-ce l'inverse, à l'opposé de ces individualités qui s'agrègent du côté des Bleus pour Didier Deschamps. Le travail collectif et le travail en profondeur du football espagnol porte ses fruits à nouveau, Nordine.
24: Bah écoutez, il y a deux choses à analyser dans cette interview. La première chose, évidemment, que le football espagnol, on le sait, ils ont une ADN, ils ont des valeurs, ils ont une manière de jouer. En fait, ils jouent un petit peu à la barcelonaise, hein, il faut être honnête de le dire depuis très, très, très longtemps. La preuve, c'est que Ozabal n'est pas un vrai attaquant, n'est pas un vrai neuf. Et évidemment, c'est des joueurs de ballon, c'est des joueurs de mouvement. C'est, voilà, ça, on le sait. Après, je trouve que Christine, tout à l'heure, elle a dit les Français ont été présomptueux. Je ne trouve pas. Je trouve que c'est, pour une fois, les Espagnols qui sont un peu prétentieux. Et avant match, alors après, bravo à eux parce qu'ils l'ont fait pendant le match. Et après le match aussi, de dire c'est la meilleure équipe du monde. Est-ce qu'il a voulu dire c'est le collectif qui a gagné contre les individualités? OK, la meilleure équipe du monde, ça n'a pas toujours été, premièrement. Et puis parfois, il faut être un peu humble, même si ils ont mis une claque à cette équipe française.
6: Christine, c'est vrai qu'il y a une différence là qui est visible sans doute depuis ce match d'hier. C'est que d'un côté, vous avez Luis de la Fuente, je le disais, ben oui, qui a accompagné ces mêmes joueurs depuis les différentes classes d'âge. Ils connaissent le système et beaucoup d'équipes espagnoles, entre autres le Barça, jouent avec ce système. On est avec un entraîneur tacticien. Et puis en face, vous avez Didier Deschamps qui est devenu plus manager d'individualité qu'entraîneur.
25: Je ne sais pas si c'est exactement ça, mais il y a comme une non-réponse à ce qu'il s'est passé, qui est assez étrange de la part de Didier Deschamps et de son staff. On les a sentis quand même assez fébriles dès le début du match, encore une fois, même si le premier quart d'heure ne se passait pas encore trop mal, mais ils n'avaient pas le regard, la confiance dans le regard. Ils étaient un peu sous pression, comme s'ils s'étaient mis tout d'un coup une pression qu'ils n'avaient pas démontrée avant la rencontre. On avait l'impression justement qu'ils étaient sûrs de leur force, de leurs quatre flèches, de leurs quatre fantastiques. Et puis finalement, quand le match a démarré, je sais pas, c'était assez étrange de voir qu'après, de fait, Didier Deschamps ne bougeait pas trop, limite se rongeait un peu les ongles une fois que la tournure du match a commencé à leur échapper. Et oui, il a voulu avancer match après match, sans avoir connu jusque-là une vraie adversité, sans doute. Le match contre le Maroc aurait dû être une référence face à eux, pour eux, mais le Maroc n'a pas été au niveau, et sans doute avec de la déception par la suite aussi pour le Maroc, de voir qu'il y avait moyen, parce que le Maroc avait le talent certainement aussi, pour faire un peu plus mal aux Français et exister un peu plus dans la rencontre précédente, donc dans le quart de finale. C'est tout ça aussi qui est assez étrange, jusqu'au bout des idées. Il a pensé sur Deschamps que oui, ces quatre-là, qui sont encore une fois extraordinaires, avaient la clé de toutes les rencontres, quel que soit l'adversaire.
6: Et puis vous avez parlé de cette première partie de match, il y a ce pénalty sifflé évidemment donc pour cette faute sur Lamine Yamal par Lucas Digne à la 22e et converti par Mikel Oyarzabal. Didier Deschamps qui a évoqué l'arbitrage à l'issue de ce match, je propose de l'écouter et puis on l'évoque dans un instant.
3: Il y a beaucoup de déceptions. Les joueurs sont anéantis parce que voilà, on avait beaucoup d'ambition, même s'il faut être aussi logique et reconnaître qu'aujourd'hui on a été un ton en dessous sur le plan technique face à une équipe qui a bien maîtrisé son sujet. Plus voilà, mais c'est d'abord de notre faute. Je ne veux pas accuser qui que ce soit. Après, je pose une question et je ne vais pas y répondre. Est-ce que l'arbitre a le niveau pour arbitrer une demi-finale de Coupe du Monde? On en a eu quelques-uns. Voilà, mais je ne vais pas y répondre. Et c'est pas ça, et c'est pas parce qu'on a perdu aujourd'hui que je dis ça. Il y a eu pas mal de situations, souvent en défaveur aussi. Mais la première raison, c'est forcément parce qu'on a été un peu en dessous et moins dangereux offensivement qu'on l'aurait pu l'être, avec quelques erreurs techniques, des passes qui auraient pu amener des situations, des occasions. Donc il faut l'accepter, c'est le très haut niveau, même si ça fait mal. C'était la dernière étape avant cette possible finale. On va jouer la petite finale du coup, mais on va la jouer, ça n'enlève rien. Je ne veux pas jeter tout ce qui a été fait, mais sur ce match-là, voilà, l'Espagne a montré quelque chose de plus.
6: Didier Deschamps, donc, pour un débriefing complet dès la fin de ce match. Il y est quand même allé pour l'arbitrage, enfin, une critique contre l'arbitrage, puis on a senti qu'il y allait un peu reculons. Ivan Barton, donc l'arbitre hier de cette demi-finale. Là, je commence par Christine. Il y avait pénalty déjà sur cette phase à la 22e?
25: Oui, oui.
6: Je vous repose la question, c'est
25: pour être sûr. J'ai quand même j'ai parcouru le journal L'Équipe aujourd'hui aussi. Il n'y a pas de discussion sur le fait qu'il y avait pénalty, et sur l'idée aussi qu'il y avait un contact du bras de Lamine Yamal. Il a vraiment le bras le long du corps, hein, sur l'action. C'est une situation qui a été mal, mais très mal jugée par Lucas Digne. Et d'ailleurs, on peut aussi mettre en perspective le travail des latéraux d'un camp et de l'autre. Et là, c'est aussi là que l'Espagne a pris le dessus dans cette demi-finale.
6: L'arbitrage, bah,
25: comme dans tous les secteurs de jeu, finalement.
6: Pardon Christine, juste pour l'instant sur l'arbitrage.
25: Non, mais de toute façon, d'accord, ben non, non, parce qu'en plus, il le dit, mais en même temps, il dit qu'il ne le dit pas. Enfin, voilà, il dit, ouais, est-ce que c'était un arbitre assez à niveau qui a le niveau d'une demi-finale, l'arbitre donc du Salvador, et puis en même temps, il dit, mais enfin, on ne peut pas remettre ça sur notre défaite sur l'arbitrage. Donc, il avait envie de le dire parce qu'il s'est senti mal pendant cette demi-finale, mais on ne peut pas juger que l'arbitre a joué un rôle. Au contraire, dans la demi-finale, ils ont été assez heureux que Rabiot ne reçoive pas un deuxième carton jaune sur une intervention alors qu'il était déjà jauni, hein, donc c'était un peu limite.
6: Oui, voire un rouge pour Olise. Nordine, il y a eu sans doute des frustrations concernant l'arbitrage pendant le tournoi, et Didier Deschamps là, sur cette demi-finale, réagit rapidement en interview, mais il n'y avait aucune raison. L'arbitrage n'a pas fait perdre la France hier en demi-finale contre les Espagnols.
24: Malheureusement, David, le règne de Didier Deschamps est positif, mais il a raté sa sortie en fait. Il a raté sa sortie sur le terrain, il a raté sa sortie footballistiquement, il a raté évidemment la finale, et il a raté son interview. C'est-à-dire que on a senti un homme frustré, un homme qui, comme tous les hommes, qui a une ambition incroyable et heureusement, et qui s'est dit, je vais sortir et je vais partir en gagnant la Coupe du Monde. Et quand il a vu que c'était pas possible et qu'il était éliminé, il a perdu les pédales, parce que parler de l'arbitre, il y a pénalty, bien sûr, il faut pas... Christine, je vais vous embêter un peu, il faut pas regarder le journal L'Équipe, on est là, hein. On dit qu'il y a pénalty. Donc, il y a pénalty. Ça, c'est sûr et certain. Je trouve que Digne fait une erreur incroyable, incroyable. On sait qu'il y avait un problème à ce poste-là avec Hernandez au début du tournoi, avec lui qui a réussi à lui prendre sa place. Mais voilà, Didier Deschamps a raté sa sortie complète, et il est très frustré par rapport à ça, et c'est pour ça qu'il a un petit peu dérapé dans l'interview. J'ai pas vu, au contraire, voilà, il a fait un match convenable. C'est vrai que Lamine Yamal, par exemple, aurait pu recevoir aussi, oui, hein, deux cartons jaunes dans le match. Mais ça, c'est dans toute
6: plutôt
24: la Coupe du Monde.
6: Deux,
24: je trouve que l'arbitrage, pardon,
6: plutôt un que deux, mais en tout cas un jaune clairement, je pense, ouais, aussi. Mais... Ordine, ouais.
24: Moi, j'en ai vu deux. Mais il faut être honnête de dire que dans toute cette Coupe du Monde, l'arbitrage a été bizarre. Hein. Il y a beaucoup de cartons jaunes ou de cartons qui n'ont pas été donnés alors qu'ils méritaient d'être donnés. Rappelons quand même la faute de Messi dans le premier match. Mais il faut surtout se concentrer sur Deschamps qui a complètement raté sa sortie et tactiquement aussi. Vous savez, en parlant tactique, il s'est renié en fait parce qu'il n'a jamais voulu jouer avec les quatre fantastiques. Il en a déjà eu hein, pendant 14 ans des quatre fantastiques. Et là, tout le monde l'a dit, comme c'était sa dernière Coupe du Monde, il était beaucoup plus relâché, beaucoup détendu. Donc il a accepté en fait d'être en déséquilibre au milieu de terrain pour pouvoir faire jouer ses fantastiques. Ça a marché pendant très longtemps. Mais quand tu joues contre une grosse équipe, contre l'Espagne, ça ne marche pas. Et puis, il est critiqué partout. Tchouaméni, titularisé Tchouaméni, alors qu'il n'est pas à 100%, c'était bizarre aussi.
6: Deux extraits d'interview, encore un dans chaque camp à vous proposer. Ryan Cherki, à l'issue de ce match du côté français, on l'écoute.
4: C'est une déception immense, immense. Parce qu'aujourd'hui, on a perdu contre nous-mêmes. On n'a pas perdu contre l'arbitre, on n'a pas perdu contre l'Espagne, on a perdu contre nous-mêmes. Ici, vous le savez tous, on sait tous qu'on faisait peur à tout le monde. La seule équipe capable de nous éliminer, c'était nous-mêmes. Et aujourd'hui, c'est ce qui est arrivé. On a été battu techniquement, on a été battu tactiquement, on a été battu dans les duels. C'est une très grande déception aujourd'hui.
6: C'est une bonne nouvelle pour l'Angleterre ou l'Argentine. Nordine, Christine, ils vont jouer nous-mêmes en finale. Donc, je rappelle que le joueur avait annoncé aussi qu'il allait écraser tout le monde avant la Coupe du Monde, hein, Nordine.
24: Je ne vais pas le défendre, David, mais il répond en fait au journaliste qui lui dit que Deschamps a dit que c'était pour les arbitres, et que c'était à cause des arbitres. Et il dit non, il ne faut pas les arbitres, c'est d'abord nous-mêmes. Et puis après, quand il déroule, il explique qu'ils ont été battus techniquement, tout ceci, cela. Donc je pense que voilà, il faut un peu minimiser ça. Ouais. Non mais c'est vrai, j'ai vu l'interview entière et il répond en fait sur Deschamps. Il réagit sur Deschamps en disant non, il faut d'abord se regarder. En fait, je pense qu'il a voulu dire il faut se regarder d'abord soi-même, je pense. Merci. Après, je ne suis pas dans sa tête, hein, ça c'est sûr.
6: Ils sont plusieurs dans sa tête. Nordine, petit clin d'œil, tout le respect que je dois, évidemment, c'est juste pour détendre l'atmosphère. Christine, ben oui, évidemment, quand on prend des extraits d'interviews comme ça, mais il y a eu des punchlines aussi tout au long du tournoi, avant cette Coupe du Monde et à 24 heures même de cette demi-finale. Les dernières questions avant d'entendre et se projeter sur la finale des Espagnols et sur la deuxième demi-finale. Christine, bon voilà, il y a eu aussi trop de pression mise sur soi-même du côté français parce qu'ils se sont vus champions du monde hein, avant même de la jouer l'Espagne. Ils ont manqué de respect aussi aux Espagnols avant de jouer ce match, non ?
25: Vous êtes sans doute dans une vision
6: espagnol
25: juste
6: des choses.
25: De ce qu'il s'est passé pour eux, oui, oui. Mais non, mais même, c'est vrai, ils ont oublié qu'il fallait jouer le match avant de se projeter plus loin. C'est assez étonnant de leur part tout de même. Et pour revenir à Ryan Cherki, j'ai aussi entendu l'interview là comme Nordine et je trouvais qu'il était assez juste dans tout ce qu'il a dit et que c'est pas simple de réagir à chaud sur en plus une énorme déception. Il aurait aimé certainement disputer plus de minutes dans la compétition et il est assez réglo par rapport à tout ce qui s'est passé. Et donc oui, ils ont encore une fois, on n'a pas compris pourquoi dès le début de la rencontre, on ne les a pas sentis si à l'aise qu'ils pouvaient l'être. Mais ils ont eu face à eux une équipe qui était bien balancée, qui était dans le timing, qui était dans l'intensité. On pense notamment à cette belle balle de Dembélé, une superbe balle dans la profondeur, là dans l'axe pour Mbappé, mais qui se fait rattraper très rapidement. Donc ils étaient présents partout, leur bloc bougeait bien, les Espagnols, ce qu'on a déjà vu bien sûr, leur bloc bougeait bien, il y avait du mouvement tout le temps, il y avait des solutions de passe pour le porteur de balle. Franchement, c'est une copie quasi parfaite de ce qu'il faut faire en football. Hein. Donc même Lamine Yamal était aussi dans le ton du collectif et pas dans le côté où on essaye parfois de forcer un peu pour aller chercher la solution par soi-même parce qu'il a le talent pour le faire. Donc voilà, c'est une victoire du football aussi hier face à la France.
6: Oui, c'est un terme galvaudé, mais sans doute une masterclass hier de La Roja. Pour terminer sur cette première demi-finale, Mikel Oyarzabal qui a converti le pénalty. On écoute donc à l'issue de ce match.
7: Tout le monde tire dans le même sens, avec la même idée. Chacun est conscient de ce qui compte vraiment, apporter sa contribution, penser à ce qu'on a à offrir au collectif, à l'équipe. Je suis immensément heureux, évidemment. Je pense qu'en Espagne aussi, tous ceux qui sont derrière nous sont heureux. Ici, on ne se rend pas bien compte de ce qui se passe chez nous. C'était déjà le cas à l'Euro. On était si loin. Une fois de retour au pays, on réalise tout ce que cela représente. On est à un pas du but, on est proche d'accomplir quelque chose d'historique, on est vraiment ravis, j'espère qu'on y arrivera.
6: Voilà donc l'Espagne qui a battu la France hier 0-2 dans la première demi-finale, la finale pour les Espagnols évidemment de cette Coupe du Monde 2026, ce sera dimanche, on le rappelle en direct sur tous les médias de la RTBF, deuxième demi-finale tout à l'heure à 21h, Angleterre-Argentine. Et on vous parle aussi des Diables Rouges dans un instant, dans la suite de ce Complètement Foot. On est passé en mode quotidienne, vous le savez, c'est avec Nordine Jbari qui est notre consultant ce soir et avec Christine Schreder, notre journaliste. À tout de suite.
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6: En direct sur RTBF Vivacité avec Nordine Jbari, notre consultant à distance, avec aussi notre journaliste Christine Schreder. Cette qualification de l'Espagne pour la finale, cette victoire hier contre la France et cet unique but encaissé donc par le futur finaliste La Roja contre nous, ce but marqué par Charles de Ketelaere, est-ce que ça donne une autre perspective au plan et à la mise en place de la tactique de Rudy Garcia, puisqu'on est dans un débat, Rudy Garcia stop ou encore, on le sait, on aura sans doute la réponse avant la fin juillet. Nordine, est-ce que ça change la donne, ce résultat?
24: Non, franchement, non, parce que moi, je trouve ça, c'est de bon ton hein, de dire qu'il n'y a que Charles de Ketelaere qui a marqué contre cette équipe espagnole et c'est bien de le dire. Il faut être chauvin. Après, on n'a pas vu la même équipe d'Espagne. L'équipe d'Espagne de contre la France et contre nous, c'est pas la même équipe. Alors les gens vont dire ouais, mais c'est grâce à nous. On peut le penser, mais quand même l'intensité qu'ils ont mis contre la France, c'était quand même autre chose. Le tempo qu'ils ont mis, c'était quand même autre chose. Je pense qu'ils ont mis un tempo où on a réussi à comme le tempo n'était pas celui que contre la France, on a réussi à gérer ça et on a réussi à se battre. Mais c'est toujours agréable quand on se compare aux Français de dire que nous on a perdu que 2-1 et qu'on a marqué un but, ça c'est clair.
6: Christine Schreder, est-ce que cette qualification de l'Espagne face à la France pour la finale donne-t-elle une autre dimension au plan de Rudy Garcia, de notre quart de finale et de nos Diables Rouges?
25: Ouais, comme Nordine, je ne sais pas s'il faut parler d'un plan qui a permis de fonctionner, parce que déjà, n'oublions pas que dans le plan, alors, il y avait Youri Tielemans, qui devait être un rouage essentiel du plan, et qu'il a fallu le remplacer juste avant le coup d'envoi, parce qu'encore une fois, c'était entre-jeu contre entre-jeu, donc c'était aussi, ça aurait peut-être été une opportunité aussi de faire un petit peu mieux contre l'Espagne, mais on a été, la Belgique a été malmenée en première mi-temps, a su rester tout de même dans le match, notamment grâce à ce but, et donc ben, là justement c'est Castagne qui arrive à se porter à hauteur du rectangle pour ce très bon centre vers De Ketelaar qui reprend bien. C'est ce qui a sans doute manqué à la France hier, d'avoir un peu plus de poids, peut-être qu'avec aussi la présence d'un Lukaku dans la plénitude de sa forme, l'histoire de la Coupe du Monde aurait été différente, et l'histoire de ce match-là aussi face à une qualité, une équipe de cette qualité-là. Voilà, c'est pas ça qui conditionne le fait que la Coupe du Monde de Rudy Garcia est réussie ou pas.
6: Christine Schreder et Nordine Jbari. On a vu pas mal de choses passer sur les réseaux sociaux hein, depuis hier soir, et on a vu passer, voilà, entre autres, une photo, un montage photo de Didier Deschamps et de Kylian Mbappé qui disait « si on avait pu faire monter Romelu Lukaku ». Mais bon, voilà, ça c'est évidemment le chambrage entre Belges et Français, entre Diables Rouges et Bleus. Et ça ne va pas s'arrêter, on vous le rappelle, puisqu'il y a la Nation League et double confrontation Belgique-France-France-Belgique à l'automne. On revient dans un instant pour la dernière partie de ce Complètement Foot, pour préparer, voilà, c'est un nouveau verbe, je viens de l'inventer, cette deuxième demi-finale Argentine-Angleterre. À tout de suite.
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6: Quelques minutes encore avec vous, avec donc notre consultant Nordine Jbari, avec Christine Schreder, notre journaliste. On préface aussi donc évidemment cette deuxième finale Angleterre-Argentine. On précise, Christine, que vous êtes dans les coulisses à nouveau des studios de la RTBF. C'est quoi? C'est la control room? C'est où tout se passe pour celles et ceux qui nous suivent aussi en vidéo hein, sur nos applications RTBF Actu, RTBF Ovio, parce qu'on a eu un changement d'atmosphère sonore. Et aussi d'atmosphère visuelle. C'est vous suivez tous les matchs avec Patrick Stein, entre autres, hein, je pense. Voilà.
25: Par exemple, avec toute l'équipe, c'est. Elles aimaient bien mon accent français. Regardez, il y a Bruno, notre opérateur LSM qui apparaît. Voilà.
6: Très salut bien.
25: Bruno. Courage.
6: LSM, la définition pour ne pas avoir.
25: Ben, c'est l'appareil qui permet de stocker les images en temps réel, de recaler. De clipper les images pour pouvoir les rejouer sur les moments de plateau.
6: Voilà, merci pour la petite.
25: Ou d'aller chercher les analyses de nos consultants comme Nordine, Alex, Nico Frutos, par exemple.
6: Voilà, et vous vous préparez forcément, c'est Angleterre-Argentine, on va en parler avec vous oui. Tous les deux. Comment vous sentez ce match, Christine, tout d'abord? Angleterre ou Argentine?
25: Vous savez que j'ai une partie du cœur... Oui, j'ai une partie du cœur pour l'Angleterre, bien sûr, puisque c'est le championnat que j'adore par-dessus tout. Donc, je reste sur l'idée qu'ils sont peut-être capables de le faire, même s'ils n'ont pas été non plus exceptionnels sur toutes les rencontres qu'ils ont disputées cette saison. Et cette saison, pendant cette Coupe du Monde. Mais il y a aussi des joueurs de grand talent et il y a Jude Bellingham qui marche sur l'eau pour le moment. Voilà, il y a le potentiel pour battre l'Argentine qui a aussi eu des moments plus compliqués, qui n'a pas encore véritablement eu un adversaire de ce calibre-là à affronter.
6: On va entendre évidemment notre consultant Nordin Djebari aussi. Je vous propose d'abord d'écouter extrait d'interview en conférence de presse le coach de l'Angleterre Thomas Tuchel sur la qualité justement des Three Lions. On l'écoute.
1: D'un point de vue footballistique, je pense qu'il y a encore du niveau en nous. On a la possibilité de passer à une vitesse supérieure. Je pense à notre match contre la Serbie, je pense à l'amicale que nous avons joué contre le Costa Rica, je pense à notre deuxième mi-temps contre la Croatie. Je suis convaincu qu'on n'a pas encore affiché notre meilleur niveau. Je dis ça parce que je vois ces choses régulièrement à l'entraînement. Après, c'est sûr que dans ce genre de tournoi, tous nos désirs ne deviennent pas réalité comme par magie. Il y a des adversaires en face et ils sont souvent très forts. Malgré tout, c'est une belle chose d'arriver en demi-finale et d'avoir encore le sentiment qu'on peut jouer mieux.
6: L'Angleterre peut jouer mieux face à cette Argentine-là en deuxième demi-finale. Nordin Djebari, vous voyez plutôt l'Angleterre ou l'Argentine ? Ah, on a perdu Nordin. On a perdu Nordin. Est-ce qu'on a toujours Christine ? Ça rime. Très bien.
25: Je suis là.
6: L'Argentine, qui voilà, fait pas mal, qui est sujet à pas mal de critiques aussi tout au long de ce tournoi. Bon, voilà, c'est la théorie du grand complot. Il y a eu certainement aussi des erreurs d'arbitrage dont ils ont bénéficié. Pas convaincu par cette équipe argentine depuis le début du tournoi, Christine ?
25: Non, pas convaincu, ce sont de bien grands mots, hein, David, tout de même. Hein. Elle est là, elle est au rendez-vous avec son titre de championne en titre, championne du monde en titre. Il y a des forces quand même assez exceptionnelles et il y a Lionel Messi qui fait une compétition d'envergure. Donc, je pense qu'elle va mettre beaucoup de physique dans la rencontre et c'est à ça que devra répondre aussi l'Angleterre, mais Thomas Tuchel en est le premier conscient, et les joueurs aussi. Moi, je pense que la force, peut-être s'il y a une force en plus pour l'Angleterre, c'est aussi, parce qu'on ne connaît pas encore la composition, et il y a plusieurs inconnus, c'est aussi cette faculté qu'a l'Angleterre à avoir un noyau où les postes sont doublés dans la même qualité. On ne sait pas qui sera, qui jouera sur les ailes, même s'il y a des idées, que Gordon est tout de même pressenti, par exemple, pour être à gauche. Mais à droite, est-ce que c'est Madueke ? Est-ce que c'est Saka qui a peut-être enfin la forme qu'il doit avoir ?
6: Christine,
25: même au poste de latéraux. Oui.
6: On a récupéré Nordin. Donc, si vous le permettez, juste avant la fin de l'émission, je vais évidemment lui poser la même question. Argentine ou Angleterre, Nordin ?
24: Oui, David. Difficile à dire, pour une fois, parce que les deux équipes, ces deux équipes, quand on voit leur parcours, ces deux équipes qui ont souffrir. Ces deux équipes qui arrivent à souffrir. Il y a même Tuchel qui a fait une interview en disant que le dernier match qu'il a vu, c'était pas un grand spectacle. Et Bellingham lui a répondu, et du moment qu'on gagne, il y a pas de problème. Moi, je pense que ça va être un match assez physique, assez dur. Je pense que l'arbitre, là, justement, en parlant de Deschamps là tout à l'heure, je pense que l'arbitre devra être de haut niveau parce qu'il y aura beaucoup de fautes, il y aura beaucoup de malice. La différence peut-être avec l'Angleterre et l'Argentine, c'est qu'à l'Angleterre, il y a deux stars qui réussissent, sont en train de réussir leur Coupe du Monde, et en Argentine, il y a qu'une star qui est en train de réussir sa Coupe du Monde. Donc peut-être que à être à deux contre Messi, peut-être que ça permettra à l'Angleterre d'aller en finale. Mais croyez-moi que même si l'Argentine a été en difficulté dans beaucoup de matchs, ils ont cette habitude de haut niveau, ils ont cette habitude de la dernière ligne droite, ils ont cette habitude de la dernière marche, ils ont cette habitude de souffrir, de mourir même pour leur équipe et pour Messi. Donc ça va être difficile, je pense que ça ira aux prolongations. Je pense que ça irait aux prolongations. Je ne pourrais pas vous dire, pour une fois, je me mouille toujours. Mais là, c'est, franchement, là, je trouve que c'est compliqué. Mais je pense que c'est bizarre. J'espère me tromper. Je pense que l'arbitre va être très important dans ce match.
6: Espérons que vous vous trompez. Parce que souvent, si l'arbitre est important, c'est qu'il n'a pas été nécessairement bon.
24: Eh oui.
6: Julian Alvarez sur l'importance de ce match qui ne sera pas facile. Oui. Une réaction, on l'écoute du côté argentin avant ce match.
1: Ce sera un match très spécial, bien sûr, pour l'adversaire que nous affrontons, mais aussi parce que c'est une demi-finale. Nous sommes très proches d'aller une nouvelle fois en finale, c'est notre grand objectif. Nous sommes aussi conscients que ce ne sera pas facile, mais nous nous sommes très bien préparés. Je ne sais pas vous dire s'il y a de la pression autour de l'équipe, mais c'est certain que c'est un match spécial pour les raisons que nous connaissons tous. Mais au fond, ça ne reste qu'un match de football. Et le plus important, c'est que c'est une demi-finale de Coupe du Monde. Il faudra donc se concentrer sur notre prestation, bien faire les choses. Je pense que c'est la clé pour le moment.
6: Rendez-vous donc ce soir à 21h dans 2h, cette deuxième demi-finale Angleterre-Argentine. Bon match, merci beaucoup Nordin Djbari.
24: Merci beaucoup David, merci à vous et bravo à l'Espagne.
6: Viva Espagne. Merci Christine Schreder. Oula, il y a beaucoup plus de monde.
25: Merci. Ça bouge dans tous les coins, j'ai essayé de m'isoler.
6: Merci Christine.
25: Ça se met en place. Hein. Merci à vous. Hein.
6: Bon match. Vous suivez ça en direct, bien sûr, ce soir sur tous les médias de la RTBF et puis aussi en simultané sur Viva Sport en DAB+. À propos du Tour de France 2026, petite incise, Jasper Philipsen reclassé. Il a récupéré sa troisième place, donc après avoir été déclassé, on en a longuement parlé tout à l'heure. Voilà, comme ça vous avez l'info. C'est toujours Søren Wareskold, évidemment, le Norvégien qui a bel et bien gagné cette 11e étape. On était complet, complètement tour, complètement foot, petite sœur, grande sœur, la grande famille. Merci à vous. Dans un instant, les informations de 19h. Bonne soirée tout le monde.
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0: Il est 19h. David Riffon, bonsoir. C'était il y a 5 ans. Les inondations ont ravagé plusieurs communes en province de Liège. Le 15 juillet est désormais la journée belge et européenne. Dommage aux victimes du climat. L'association Climate Justice for Rosa, du nom d'une jeune adolescente qui avait perdu la vie il y a 5 ans, cette association a profité de cette journée pour présenter son projet, un monument en hommage aux victimes passées et à venir du changement climatique. Imad Messoudi a assisté à cette présentation.
1: Climate Justice for Rosa a lutté.
2: À l'ombre de la Commission européenne, plusieurs associations se sont réunies pour rendre hommage aux victimes du dérèglement climatique et pour présenter un projet de monument, un projet qui sera signé Bas Smets, le paysagiste qui a notamment conçu le monument en mémoire aux victimes du Covid et celui pour les victimes des attentats du 22 mars 2016.
3: J'aimerais bien, avec les associations, avec les victimes, imaginer ce monument qui, évidemment, commémore les victimes du passé, mais aussi qui pense aux victimes du futur et un monument qui va du coup grandir, qui va évoluer avec le temps.
2: Patrick Dezil était sur les rives de l'Ourthe le 15 juillet 2021. 5 ans plus tard, cet hommage l'y ramène.
4: Là, j'ai les pieds dans l'eau. C'est important d'avoir des moments comme ça où on rappelle, parce que sinon, c'est vite passé dans l'inconscient collectif.
2: Un monument en plein centre du quartier européen pour rappeler leur responsabilité aux politiques. Un monument qui devrait être prêt dans un an.
0: Les 6500 travailleurs de l'usine Volvo à Gand peuvent respirer. Le futur du site est assuré, si l'on en croit en tout cas le protocole d'accord annoncé aujourd'hui. Le groupe Volvo Cars a signé ce protocole avec les gouvernements fédéral et flamand, moyennant des subsides flamands qui pourraient grimper jusqu'à 119 millions d'euros. Le futur de l'usine semble donc garanti, mais l'usine coûte cher. Volvo Gand va par ailleurs perdre 2 modèles importants de voitures, mais le groupe promet tout de même d'investir pour moderniser l'outil. Volvo pourrait y fabriquer par exemple d'autres modèles du groupe chinois Geely auquel il appartient pour pouvoir assurer la pérennité du site et sa soutenabilité financière. Le Premier ministre Bardo Ever et le ministre président flamand Matthias Diependal évoquent un signal encourageant pour l'ensemble de notre industrie automobile. À la veille d'un vote important, ils ont de nouveau manifesté ce matin. Les travailleurs du secteur des arts ont protesté à Bruxelles contre la réforme prévue de leur régime de pension. Selon le texte, à l'avenir, on pourrait notamment ne plus tenir compte des périodes de chômage ou d'inactivité d'avant 2014. Les pertes financières seraient très importantes pour certains. Des ajustements sont peut-être encore possibles. Le ministre des Pensions, Yann Yambon, a laissé la porte ouverte. Il affirme que la concertation va continuer. En France, Jérôme Barella, le principal suspect dans l'enquête sur la mort de la jeune Liana. Jérôme Barella a été mis en examen ce soir pour le viol et le meurtre de la collégienne. Le principal suspect dans cette affaire a été présenté à un juge d'instruction pour la première fois depuis la découverte du corps de la jeune fille le 4 juin dernier dans le Gers. Jusqu'à présent, il n'était mis en examen que pour enlèvement et séquestration sur mineur. Son dernier interrogatoire remontait en effet au 1er juin. C'était quelques jours avant la découverte du corps de Liana dans un silo agricole. Cet homme de 41 ans avait ensuite été placé en détention provisoire. Le cyclisme et la victoire de Søren Warenskiold dans la 11e étape du Tour de France qui arrivait à Nevers. Aujourd'hui, le Norvégien s'est imposé au sprint. 2e place pour le Néerlandais Olaf Kooi. 3e, Jasper Philipsen.

0: On en a déjà disputé une, mais c'est comme si c'était la première fois. On est vraiment heureux, on est enthousiaste de pouvoir offrir à notre public le plaisir de voir son équipe donner tout ce qu'elle peut donner.
1: Un coup d'envoi de cette rencontre à 21h, match à suivre en direct sur Tipeee en télé, ainsi que sur RTBF, Ovio et d'ailleurs l'ensemble de nos plateformes. Merci de nous suivre, passez une excellente soirée.
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3: Et tout de suite, nous allons faire un point complet sur vos conditions de circulation. Et pour ça, on part directement au centre RTBF Mobile Info, rejoindre Jean-Marc Strel. Bonsoir Jean-Marc.
4: Bonsoir Francis.
3: Alors Jean-Marc, vous nous emmenez à l'église.
4: Oui, bon, en tout cas, sur l'autoroute où se trouve non pas une église, mais bien le village, l'église Arlon de Namur. Vous passez via la bande de droite puisqu'il y a un chantier là-bas. Et pour l'instant, vous perdez 30 à 40 minutes vers Namur. Donc voilà, c'est un chantier qui pose de gros soucis depuis plusieurs jours. On a hâte qu'il se termine. C'est la seule info à vous communiquer.
3: Merci beaucoup Jean-Marc, on se retrouve dans une heure.
4: À tout à l'heure.
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Sambar, homme vrai cœur. L'artiste produit et enregistre la quasi-totalité de ses morceaux seul dans sa chambre, en gérant lui-même la com sur les réseaux sociaux. On n'est jamais si bien servi que par soi-même. Très belle soirée à l'écoute de Vivacité, c'est Viva Musique qui démarre en ce mercredi 15 juillet 2026. Je suis ravi de passer cette soirée en votre compagnie. Dans quelques instants après la pause, on aura ceci. C'est déjà un titre qui a quelques

0: quelques années, hein, 2012, collab entre le chanteur de rock belge Soul, Baptiste Lalieu, hein, de son vrai nom, et le hobo britannique Charlie Winston. Ce morceau a propulsé l'album géant de Soul au sommet des charts en Belgique et en France, et bien évidemment sur Vivacité. Vous êtes dans Viva Musique, vous savez comment ça fonctionne, vous faites vos demandes pour écouter ce que vous avez envie d'écouter entre 1980 et les dernières nouveautés de ce jour, par SMS au 30 63, 50 centimes d'euros par message envoyé, ou encore via le WhatsApp au 0470 07 20 23.
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0: Sol et Charlie Winston. Les deux artistes se sont rencontrés lors d'un festival et ont composé cette chanson de manière totalement improvisée autour d'un riff de guitare dans les coulisses. Une courte pause arrive et après la courte pause, on va entre autres écouter ceci. Du Elton John, et juste avant d'écouter Soul en compagnie de Charlie Winston, on écoutait Kaola. C'était une demande de Diana. Diana va envoyer son message hier soir. Diana m'a répondu ce soir. Salut Francis, merci pour ce gentil message, ça me fait très plaisir. Diana, en un seul mot, est malade, gravement malade d'un cancer. Elle subit des traitements assez lourds. On lui souhaite évidemment beaucoup de courage, Diana. À plus tard.
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0: Gordo et Reinier Zonneveld. Gordo, anciennement connu sous le pseudonyme de Carnage, s'associe ici au producteur néerlandais Reinier Zonneveld, une figure incontournable de la scène techno de style Filth and Acid. Charlize et Eddie arrivent après une pause. De quoi se rafraîchir avec Would I Lie to You dans quelques instants. Merci à Dani pour son message. Coucou à Françoise, à Diana, à Cédric qui m'a envoyé son petit message de tous les soirs. Cédric, je vais essayer de faire mon petit possible d'ici 20h, mais ça va être compliqué. Et puis le foot, c'est à 21h, Cédric. Tu peux rester avec nous une heure de plus, évidemment, si tu veux entendre ton titre. Allez, à tout de suite.
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Clara Luciani avec le titre Cette vie, avant d'exploser en solo avec son album Sainte Victoire. La chanteuse a fait ses armes en tant que voix féminine au sein du groupe de rock français La Femme. 19h33, vivacité, viva musique jusqu'à 23h avec vos choix musicaux qui arrivent sur le WhatsApp au 0470 07 20 23. Dany a envoyé son choix. Hein. Il voudra entendre du Prodigy. C'est pas mal ça, Prodigy, avec le titre Firestarter. Merci pour ce choix, Dany, c'est calé dans la bécane, ça arrive dans quelques instants. Mais tout de suite, c'est Black Eyed Peas.

0: très jolie collab hein, entre Escobar et Heather Nova. Jolie collaboration pop-rock mélancolique entre les Suédois Escobar et la poétesse et autrice-compositrice bermudienne Heather Nova avec le titre Someone New. Après la pause, il y a Like Illy qui arrive. Cette chanson de l'artiste indie pop suédoise Like Illy, sortie en 2011, est devenue un tube mondial grâce au remix plus rythmé et électronique du producteur belge de Magician, originaire, je pense, de la région de Charleroi, par là, si je ne me trompe. Dites-le en commentaire hein, sur le WhatsApp, pourquoi pas, au 0470 07 20 23. Et juste avant, on a également écouté un choix de d'une auditrice hein, qui m'a envoyé un petit message hier. Elle voulait écouter les Black Eyed Peas, c'était Jenny. Et bien voilà, Jenny qui est fait. Et puis, dans quelques instants, on écoutera également le choix de Dani avec Prodigy. Bonjour Cédric, ton message, je le lis un petit peu plus tard sur l'antenne. Je lis également brièvement le message de Béatrice de Mézières qui fait un petit bonsoir à tout le monde, à tous les auditeurs de Viva Musique. Pas de choix de chanson pour Béatrice ce soir, elle cède sa place, c'est gentil, mais elle reste à l'écoute.
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Spiro, Material Lover. Dans une poignée de secondes, on va écouter le choix de Dany. Il voulait écouter du Prodigy, et bien voici du Prodigy, et c'est du tout bon.

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1: Manon Lisa, le petit pêcheur, nouvelle signature de la scène chanson française, évidemment, et pop alternative, hein, caractérisée par des textes poétiques et des mélodies épurées. Figurez-vous que la chanson est un hommage direct à son grand-père, qui était un authentique marin pêcheur en Bretagne. L'enregistrement intègre de discrets bruits de vagues et de cordages marins capturés par l'artiste elle-même sur les quais de son enfance. Tout de suite, la météo de François Bouhery.
2: Bonsoir tout le monde. Après cette journée où les 30 degrés ont été atteints sur une grande partie du pays, les températures redescendront largement cette nuit avec de 16 à 18 degrés pour les minima. Une nuit qui sera également très dégagée et étoilée. Et pour demain, ce sera très dégagé toute la journée aussi, sauf pour une région à partir de l'après-midi. C'est le sud du sillon Sambre-et-Meuse où des foyers orageux locaux sont également à prévoir. Des orages locaux qui pourront encore être d'actualité dans la nuit de jeudi à vendredi et aussi vendredi matin. Et puis après ces orages, on repassera durablement sous la barre des 30 degrés pour vendredi et même sous la barre des 25.
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2: Il est 20h. David Riffon, bonsoir à tous. Le droit à l'aide à mourir définitivement validé par le Parlement en France. La proposition de loi vise à permettre à certains malades atteints de pathologies graves d'obtenir, sous certaines conditions strictes, l'administration d'un produit pour mettre fin à leur souffrance. L'aide à mourir, suicide assisté ou euthanasie, c'était une promesse d'Emmanuel Macron. Le texte a été retardé plusieurs fois. Il a fait débat et beaucoup en France. Le gouvernement avait donné le dernier mot finalement à l'Assemblée nationale qui a approuvé le texte en début de soirée par 291 voix pour contre 241. La France se rapproche ainsi de plusieurs autres pays européens, dont la Belgique qui fut pionnière avec sa loi sur l'euthanasie. Plus de 100 Français passent chaque année la frontière pour se faire euthanasier chez nous. L'autoroute E40 à hauteur de Bruges en direction de la mer a dû être fermée cet après-midi. 10 personnes ont été blessées dans une collision en chaîne. Aucune des victimes n'est en danger de mort. Ce soir, la circulation a été rétablie en direction de la côte peu après 17h. Un incendie s'est déclaré cet après-midi dans un champ de chaume de blé à Corrènes. C'est dans la commune de Florène en province de Namur. La zone d'Inafi a dû déployer 2 autopompes spécialisées dans les feux de forêt et une citerne. 1,5 hectare du champ est parti en fumée. L'incendie n'a toutefois pas fait de blessés. Le parquet de Fontainebleau, lui, a requis la mise en examen et le placement en détention provisoire de 2 jeunes de 18 ans. Tous deux sont en aveu, suspectés de départ de feu. L'un d'eux est pompier volontaire. L'information judiciaire qui les vise est ouverte pour des faits de destruction par incendie. Depuis dimanche, les flammes ont parcouru au total près de 2000 hectares de l'emblématique et fragile massif forestier situé à 60 km au sud-est de Paris. Les pompiers luttent encore contre les reprises de feu. Angleterre, Argentine, l'une de ces deux nations rejoindra l'Espagne en finale de la Coupe du Monde de football. La deuxième demi-finale se dispute ce soir. Le coup d'envoi, c'est dans une heure. Et c'est à suivre en direct sur Tipeee et sur Ovio. Merci pour votre écoute. Passez une excellente soirée.
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0: comprenait pas
1: tout ce qui est lié autour de ces Angleterre argentine. Merci pour toutes ces infos, Pat. Vous filez en coulisses avec tous les copains pour évidemment faire des analyses de ce match. On se retrouve tout à l'heure. Nous, on plonge du côté d'Atlanta. C'est là-bas que va se jouer cette deuxième demi-finale entre l'Angleterre et l'Argentine. Petit point horaire, il est 15h, comme sur le fuseau de Lancelot. Donc tout va bien à ce niveau-là. 29 degrés. Lancelot, des stades sont climatisés. Tous ne le sont pas. Celui-ci, je suis pas certain. J'ai un doute.
2: C'est possible que oui.
1: Atlanta.
2: Il l'est. Donc c'est sans doute quand même quelque chose qui va influer notamment sur les performances de chaque équipe parce que ce qui perturbe évidemment, c'est d'avoir des différences de température aussi énormes d'un match à l'autre.
1: Et vous l'avez bien vécu, notamment avec des véritables canicules du côté des États-Unis dans des stades qui n'étaient pas toujours climatisés. En parlant de clim, il n'y en aura pas du côté de Bruxelles. On va tout près de la gare du Nord où il y a une énorme communauté d'Argentins qui se sont réunis, Daphné, pour vivre ce match. Moi, j'ai un super souvenir avec eux de la dernière finale de la Coupe du Monde. Alors, le conseil, sympa, non, de vivre un match avec eux?
3: On vient de manger ici à Basse aussi, c'est argentin. Et puis au programme, vous voyez beaucoup de chants, beaucoup de danse, des tambours et beaucoup de maillots bleus et blancs. Ah bah écoutez, il y a Pablo. Qu'est-ce qu'ils sont en train de chanter là derrière moi?
4: Alors c'est une chanson typique qu'ils ont créée pour Léo Messi, car c'est son dernier mondial. Et voilà, ils veulent lui rendre hommage.
3: Qu'est-ce que vous attendez du match d'aujourd'hui?
4: Ben, on espère qu'il gagne. C'est la dernière équipe latino-américaine et on veut vraiment qu'il gagne pour aller jusqu'en finale.
1: On verra alors la suite de la soirée peut-être avec Christine. J'inviterai Christine pour un petit pas de bachata tout à l'heure. Mais chouette ambiance, on vous retrouvera bien sûr tout à l'heure. Vivez une bonne rencontre. Quoi qu'il arrive, cette ambiance franchement en Argentine, même quand c'est en Belgique, c'est assez fabuleux. Regardons notre power ranking. Alex, Lancelot, Christine. La note moyenne depuis le début de la compétition pour les nations. On a perdu le numéro 1 hier, la France. On a ce soir une équipe qui a 7.1 sur 10. Et c'est vos votes qui font la différence sur rtbf.be/direct. Et puis l'Angleterre, ben oui, Alex, 6 sur 10 pour l'instant, la note moyenne. Ouais, vous la comprenez? Vous mettez un peu plus?
5: Non, c'est peut-être un peu surprenant et peut-être un petit peu basse, mais d'un autre côté, ils n'ont jamais non plus maîtrisé totalement leur sujet jusqu'à présent. Ils ont tout le temps encaissé des buts dans des moments importants. Ils ont souvent dû revenir à la marque, d'ailleurs tout comme les Argentins aussi. Ça n'a pas été un fleuve tranquille du tout, leur phase à élimination directe. Au contraire, avec quelques problèmes structurels dans l'équipe, notamment au poste de latéral droit. Donc je comprends un peu la cote, mais elle me semble un tout petit peu trop basse.
1: Eh ben, faut aller voter. Voilà. Bon, Alex, pour faire remonter cette cote, ça se passe sur rtbf.be. Direct. On dit toujours qu'il faut un grand gardien pour aller loin, voire pour gagner une Coupe du Monde. On a une opposition de style entre Pickford et Dibu Martinez ce soir. Est-ce que l'Angleterre, Lancelot, est armée avec Pickford pour aller chercher le trophée?
2: Ce qui est intéressant, c'est qu'avant le début de la compétition, tout le monde aurait dit non. Et qu'en fait, Pickford, il a grandi dans le tournoi. Il a vraiment réalisé des arrêts énormes, notamment face au Mexique, où il laisse vraiment son équipe plusieurs fois dans la rencontre. C'est un joueur qui n'est pas arrivé avec énormément de confiance, avec beaucoup de points d'interrogation au contraire. Et donc, je trouve que c'est plutôt rassurant pour l'Angleterre. Martinez, pour moi, c'est constant depuis le début de la compétition et même dans la lignée de ce qu'il a fait en 2022.
1: Christine, Pickford qui a quand même aussi coûté un but, notamment dans cette Coupe du Monde et qui n'a pas toujours rassuré.
6: Oui, mais c'est son histoire aussi avec la sélection. C'est l'histoire de la sélection anglaise et de ses gardiens précédemment. Je pense qu'aujourd'hui, il a une représentation de talisman aussi pour la sélection anglaise. Alors pourquoi en changer? Comme vient de le dire Lancelot, il a fait des gros matchs, il a tout de même eu un potentiel sur les tirs au but. Et concernant Emiliano Martinez, attention parce qu'il n'est pas encore sorti de ses gonds. C'est l'Angleterre, c'est le pays où il joue. Pourrait tout de même se passer quelque chose s'il y a un peu de frustration qui naît.
5: Mais je trouve qu'avec Pickford, pour compléter ce que vous dites, c'est que si jamais il commet une erreur, je ne le souhaite pas aujourd'hui, on va de nouveau dire Pickford. Vous voyez, il a quand même pas la confiance entière du pays, même s'il a été très bon contre le Mexique, j'ai vu.
1: Est-ce qu'il a la vôtre?
5: Moi, je suis dubitatif.
6: Mais qui d'autre?
5: Dans les grands moments.
6: Qui d'autre?
5: Ah oui, il n'y en a pas de toute façon.
6: Mais voilà, il n'y a pas vraiment non plus un gardien qui sort du lot en gardien anglais.
5: Et quand on voit aussi sa saison en Angleterre, elle a été faite aussi de haut et de bas, Christine.
1: Henderson et Trafford sont sur le banc, on le rappelle.
2: Il y a un passif qui est trop énorme en ce qui concerne les gardiens en Angleterre. En fait, il y a eu David James qui avait incarné Calamity James, rappelez-vous, on l'appelait à l'époque. Depuis lors, ça a été compliqué de trouver un titulaire. En fait, c'est depuis David Seaman, rappelez le petit moustachu là, des années 2000. Alex s'en rappelle bien, je pense. Là, il faisait l'unanimité. Mais ça fait donc 25 ans qu'on n'a plus un gardien anglais qui fait l'unanimité et tout le monde est d'accord dans les médias, dans les staffs, dans les analystes.
6: Voilà. Leur est reproché de transférer des gardiens venus de l'étranger, donc de ne pas laisser le temps non plus à leurs gardiens d'éclore. Le jeune Trafford avait démarré et a été poussé sur le côté à Manchester City.
1: Ce sera bel et bien Pickford, je vous donne un scoop, qui sera titulaire pour cette demi-finale. Alex, on la décortique ensemble, cette compo de l'Angleterre, des changements par rapport au dernier match?
5: Mais Rodgers, c'était un petit peu attendu parce qu'on je trouvais que Madueke s'épuisait sur les matchs où il a débuté. C'était un peu logique. Je suis même étonné qu'il n'ait pas eu sa chance un petit peu plus tôt. Alors Spence qui rentre dans l'équipe et James. Bon, là aussi on en a parlé du poste de latéral droit qui a été aussi victime de plusieurs, enfin de blessures importantes. Spence côté gauche, là aussi c'est parfois. On a vu aussi sa saison en Première Ligue, Christine, avec Tottenham, c'était parfois des hauts, des bas. Il n'a pas toujours été très constant. Mais ok, c'est lui qui va occuper cette position. Par contre, là où ils sont très très forts, évidemment, c'est leur secteur offensif et tout l'axe de cette équipe. Ça, c'est quand même l'axe offensif de cette équipe.
1: On rappelle la suspension de Kansa, qui a pris deux matchs et donc il pourrait rejouer à condition, évidemment, que l'Angleterre soit en finale, quoi qu'il y aura la petite finale aussi. Donc
6: aussi,
1: quoi qu'il arrive, on pourra le retrouver.
6: On
1: l'oublie parfois.
6: Ouais. Bah, Rodgers aussi, sans doute, il y a une idée d'animation un petit peu modifiée. C'est pas un vrai ailier comme Madueke ou Saka, donc il a sans doute une idée derrière la tête, Tuchel, mais c'est un joueur extraordinaire pour ceux qui le connaissent moins, qui va certainement apporter quelque chose.
5: Ouais, à mon avis, il va rentrer beaucoup à l'intérieur parce que c'est vraiment dans cette position qu'il joue dans son club.
2: Et donc, important de voir aussi ce que va apporter Reece James, qui est l'un des joueurs qui a le plus satisfait Thomas Tuchel lors du tour précédent. Qui rentre aussi dans cette équipe, qui sait faire plusieurs choses. Il s'est débordé sur le flanc, il s'est apporté le surnom en milieu de terrain. Ça va être aussi une option.
5: Et c'est un excellent tireur de phase arrêtée. Mais vraiment, il a le coup franc axiaux, mais aussi les coups francs latéraux, les corners. Il est vraiment très très bon, il a un très bon pied droit.
1: C'est bon à rappeler. Il y a deux joueurs aussi qui sont plutôt pas mal dans cette équipe d'Angleterre. Harry Kane, je ne sais pas si ça vous parle. Jude Bellingham aussi. On vous propose dans notre jukebox avec Manu Debièvre la balade de Jude et Harry sur du Oasis. Wonderwall, je le dis bien, qui est repris notamment dans tous les stades et notamment ceux de la Coupe du Monde. Profitez, c'est cadeau et ça nous mettra en condition.

0: 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Ah, Bellingham, c'est du tout grand art, ça. 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
1: Voilà, ben oui.
2: Harry Kane pour l'égalisation de l'Angleterre.
3: Oh, qu'il est bon ce ballon! Et les Anglais, un peu contre le cours du jeu, qui passe devant grâce à Jude Bellingham. Harry Kane, le centre et le deuxième but anglais, c'est incroyable. Doublé pour Jude Bellingham en l'espace de deux minutes.

0: Ben c'est magnifique, ça donne envie de chanter aussi cette accolade, cette image entre Harry Kane et Jude Bellingham, c'est quand même quelque chose. Qui réalise la meilleure Coupe du Monde entre les deux? C'est la petite question qu'on avait envie de vous poser. rtbf.be/direct. 58% avantage pour Bellingham, auteur quand même déjà de deux doublés dans cette Coupe du Monde. Hâte de voir vraiment ce que ça va donner dans ce match face à l'Argentine. Dites Christine, c'est un petit peu chauffé quand même là, hein, entre interview interposée entre Tuchel et Bellingham. L'un n'était pas d'accord avec les déclarations de l'autre. On écoute un petit peu ce qui s'est passé entre Tuchel et Bellingham. C'était assez chaud.
1: Again, the commitment is there, but we made life very, very difficult for us in the way we played, how we played. Sloppy, a lot of technical mistakes, not fast enough. Not repetitive enough. We were lucky today.
2: Well, whatever.
3: Yeah, I think he obviously believes there could be more from the team.
2: Yeah. It's difficult out there. It's difficult. It's a tough shift. All the players are putting a very tough shift. So my thoughts and appreciation goes to the players who's out there who put in a great shift yet again.
0: Ah, c'est quand même des déclarations à chaud, certes, mais après le match et la qualification contre la Norvège, Christine, où Bellingham vient dire en fait à son sélectionneur, ouais, tu n'y connais rien, t'as pas joué ce genre de match.
4: Mais il faut rappeler qu'ils avaient déjà eu un contentieux hein, précédemment en préparation à la Coupe du Monde il y a quelques mois, hein, donc ça avait déjà été une forme de guerre des mots, M-O-T-S, et donc il peut se le permettre parce qu'il est en train de réaliser une Coupe du Monde extraordinaire, hein, avec ses 6 buts notamment pour un milieu de terrain. C'est une première hein, d'inscrire autant de buts à ce moment-ci de la Coupe du Monde. On le rappelle, il vient à peine d'avoir 23 ans. Il a quand même une manière de communiquer très propre, très nette aussi, Jude Bellingham. Je pense que voilà, c'était à chaud, c'est le cas de le dire. Il faisait très chaud.
0: C'est ce qu'il dit aussi, Alex.
4: Il a le droit de le dire finalement.
5: Moi, ce qui me dérange, c'est, je trouve que l'interview de Tuchel, je suis désolé, t'es après un match. Tu dis pas ce qu'il a dit. Moi, je trouvais ça surréaliste parce que vous avez vu ce match, vous avez vu dans quelles conditions les Anglais se sont qualifiés face au Mexique. C'était extraordinaire. Pour moi, ça a été vraiment le match des Anglais
0: C'était contre la Norvège. Hein.
5: Oui, d'accord. Mais ce qu'ils avaient fait précédemment, ils battent la Norvège ensuite dans un contexte qui était très délicat avec Alan, sans doute l'un des meilleurs attaquants au monde. Et lui, il vient sortir un truc pareil.
4: Mais il le fait exprès, Alex.
5: Mais moi, je trouve que c'est pas prémédité.
6: Pour mettre une petite claque encore à son vestiaire, dire oui, vous avez franchi une étape. Maintenant, il en reste encore une autre.
5: Moi, je trouve, Lancelot, je t'entends, c'est quelque chose que tu réserves à ton vestiaire, ça. Ça me dérange absolument pas qu'ils le disent aux joueurs, parce qu'effectivement, tout n'était pas bon dans ce match.
0: Vous pensez que ça peut créer un froid pour le match de ce soir?
5: Mais c'est pas malin, ça fait réagir Bellingham.
4: Non, mais je crois que c'est encore plus grand. Peut-être que Didier Deschamps aurait dû faire ça avec ses joueurs aussi, à un moment.
5: Dans le vestiaire.
4: Leur dire, on est encore nulle part. On doit encore aller jusqu'au bout et décrocher le trophée.
6: Pas eu la même adversité non plus.
5: Non, ici, c'était quand même, tu sors du Mexique,
6: c'est un très grand match.
4: Oui, mais je veux dire, il le fait à dessein, tout que.
5: Oui, bien sûr.
4: Il sait très bien qu'il va agir et qu'il va provoquer une réaction.
5: Ça, je trouve pas ça très adroit à ce moment-là, personnellement. Mais bon, voilà. Moi, je préfère qu'il réserve. Oui, mais il fallait qu'on en parle.
0: Il fallait aussi vous entendre par rapport à ça.
4: Juste rapidement, il a été mis en avant aussi, notamment c'était le premier match hein, face à la Croatie. Oui. Il a été mis en avant aussi par ses joueurs, par le discours qu'il a tenu à la mi-temps. Donc voilà, il y a tout un historique depuis le début de la Coupe du Monde entre le groupe et son staff.
0: Même les interviews mi-temps. On va mettre toute l'équipe en effet sur le coup pour suivre ce dossier-là. Parlons d'Harry Kane aussi, 6 buts, tout comme Bellingham finalement dans cette Coupe du Monde. Si on disait aussi Alex, qu'il fallait un grand gardien pour aller chercher un trophée, il faut aussi un grand attaquant et lui est en train de réaliser une saison stratosphérique.
5: Ouais, ce match-là, je me souviens encore de ces buts-là de Kane. Enfin, évidemment, celui qu'on a vu précédemment, Christine Lancelot, hein, parce que c'était vraiment. C'est complètement inattendu.
0: Et il a sauvé les Anglais quand ça allait moins bien aussi.
5: Mais il faut dire aussi la différence avec Bellingham, c'est que lui sort d'une saison complète et consistante par rapport à Bellingham qui a eu quand même une saison plus inégale.
6: Oui, mais on attend de le voir quand même dans une demi-finale de Coupe du Monde. On rappelle que dans tous les grands moments de l'Angleterre, il a un peu disparu, que ce soit dans les finales d'Euro, demi-finales d'Euro, quart de finale de Coupe du Monde face à la France où il marque un pénalty et puis il rate le deuxième alors que l'Angleterre aurait peut-être été jusqu'en finale après. Attention Kane, dans les grands moments, il a encore des choses à prouver.
5: Et je complète avec les grands moments en Ligue des Champions, aussi. Il a été absent. Effectivement.
0: En parlant des grands moments, les matchs à élimination d'une Coupe du Monde en font partie. L'Angleterre a à chaque fois encaissé dans ces trois derniers matchs. Alors ça n'a pas eu de conséquences. Rappelons quand même que face au Congo et face à la Norvège, Christine, l'Angleterre a été à réaction, a été menée, a égalisé et puis s'est qualifiée.
4: Bah, ça sert aussi pour voyager loin, mais on le rappelle là depuis quelques minutes, il y a aussi des blessés dans l'histoire de leur Coupe du Monde, donc il y a des changements. C'est jamais le même 4 défensif. Ouais. C'est tout un bloc aussi qui doit travailler et bien défendre dans l'entrejeu aussi. Il y a eu des adaptations nécessaires. Est-ce que c'est grave ? Peut-être pas.
5: Non, mais c'est leur résilience qu'ils ont.
6: Voilà. Malgré tout, en cours de match, ils sont souvent obligés de changer leur fusil d'épaule avec des changements de système. Rappelez-vous, Byrne qui arrive régulièrement dans cette équipe pour un peu faire les pompiers de service quand ça va pas trop bien. Je trouve que par rapport à leur stabilité défensive, ils arrivent pas non plus ici avec toutes les assurances. Non.
0: Surtout que l'Argentine, c'est la reine des demi-finales. C'est notre duo magique. Quentin Weyckhuizen et Pablo Valdés-Noël qui vont nous en parler. Il faut le savoir aussi avant que cette demi-finale. L'Argentine ne perd jamais en demi. Sujet.
7: L'Argentine, reine des demi-finales de Coupe du Monde. 5 demi-finales, 5 victoires. La belle histoire, elle commence dès la première édition en 1930 avec une victoire nette, 6-1 contre les États-Unis. Petite exception, en 1978, les Argentins sont champions du monde pour la première fois, sans passer par une demi-finale, mais bien par une nouvelle phase de groupe au second tour. En 1986, ce sont nos Diables Rouges qui vont se heurter à l'Albi Céleste et surtout à un immense Diego Maradona auteur d'un doublé fantastique face à un Jean-Marie Pfaff, impuissant.
8: Maradona, oh, il va y aller tout seul. Maradona avec Guéret, c'est encore un goal, oui. Extraordinaire, mais il n'y a rien à faire.
7: Une Argentine intouchable, lancée vers sa deuxième étoile. 4 ans plus tard, l'Argentine retrouve encore le dernier carré du mondial, 1990. Face à elle, cette fois, l'Italie qui joue à domicile. Les champions en titre argentins sont accrochés, mais s'en sortiront au tir au but guidé par Maradona et leur gardien, Sergio Goycochea.
8: Et il n'a pas marqué avec Goycochea qui arrête, et voilà.
7: Après ça, l'Albiceleste devra attendre 24 ans pour goûter à une nouvelle demi-finale. En 2014, les retrouvailles contre les Pays-Bas s'éternisent jusqu'au tir au but à nouveau. Aucun raté argentin et encore un gardien se mue en héros avec 2 arrêts de Sergio Romero. Les derniers faits, ils remontent à 2022 dans le dernier carré. La Croatie ne fera jamais illusion. Victoire 3-0 de l'Argentine grâce notamment à un doublé de Julian Alvarez.
9: Le ballon rentré, oh là là. Alvarez ! Quel travail ! Quel travail monstrueux de Lionel Messi !
7: Ah, Messi et les siens de désormais confirmer cela pour une 6e fois d'affilée.
0: Ce ne sera pas le dernier match de Messi parce que n'oublions pas qu'il y a une petite finale. Après, est-ce qu'il la jouera ou pas? On n'en est pas encore là. En attendant, il est titulaire, Alex, ce soir, on peut le dire. Et ça, c'est pas du tout une surprise. Heureusement, sinon, on aurait rendu l'antenne.
5: Oui, effectivement. On n'imaginait pas être sur le banc, en effet. Pour le reste, on a Simeone qui va rentrer dans l'équipe à la place de Depaul. Un peu surprenant parce que Depaul, c'est vraiment le lieutenant de Messi. C'est d'ailleurs un de ses pourvoyeurs principaux de ballon. Donc oui, voilà, on l'a déjà dit, on l'a déjà analysé, on l'a dit à maintes reprises que cette équipe passe beaucoup par l'axe. C'est l'équipe d'ailleurs qui produit le plus de jeux offensifs en passant par l'axe de toute la Coupe du Monde. Évidemment, c'est pas compliqué de comprendre que c'est à cause de Messi.
0: Un mot sur Simeone, au-delà du fait qu'il joue à l'Atlético Madrid et que vous adorez ce club, l'importance qu'il aura dans cette équipe-ci, peut-être pour la verticalité aussi du joueur argentin.
5: Oui, je disais ça à l'ancien, exactement. C'est vraiment un joueur très vertical qui joue d'abord sans ballon, qui sait faire des allers-retours sur son flanc, qui a une bonne infiltration sans ballon, puis qui ne ménage pas ses efforts. Donc c'est intéressant de l'avoir à la place des Depaul parce que c'est pour ça que je crois que c'est un choix sportif. Parce que Depaul, c'est son antithèse. Donc, je pense que c'est un choix sportif pour effectivement avoir un joueur qui peut pénétrer sans ballon.
4: Oui, les côtés aussi. Enfin, et c'est d'où la présence de Rodgers de l'autre côté pour mettre de la densité peut-être vers l'intérieur. Ce sera très intéressant aussi. Alex va nous faire des petites palettes, donc il a le secret.
0: Il va tenter de vulgariser tout ça et d'être compris par tous. Alex, ça c'est votre mission. Vous êtes un expert, on le sait, mais tout le monde doit pouvoir vous comprendre.
5: Ah ben merci. On tentera de le faire.
0: On tentera. Lancelot, dans cette équipe d'Argentine, ils connaissent bien les Anglais, ils les ont vus jouer, et puis il y en a 5 dans le 11 de base qui jouent en Première Ligue aussi, il ne faut pas l'oublier.
6: Oui, et d'autres qui y sont passés. On rappelle Julian Alvarez aussi. Depaul n'est plus là, quand même le préciser. Avec Paredes, a priori, on a quand même encore un grognard qui est capable d'aller mordiller les chevilles de tout le monde. Hein. Donc, en termes de body au milieu de terrain, ça ira. Un grognard, exactement. ça fait du monde, ça fait des joueurs qui ont l'expérience aussi, qui sont là depuis très longtemps en Première Ligue, et des joueurs qui ont brillé. Alors, Cristiano Romero, on va passer sur sa saison à Tottenham, mais c'est quand même des joueurs qui sont des pions majeurs dans leurs équipes en Première Ligue aussi.
0: Alexis McAllister, le frère du défenseur de l'Union Saint-Gilloise, qui aurait pu aussi faire partie de cette Coupe du Monde, mais qui n'est pas là. Par contre, heureusement qu'Alexis était là contre la Suisse. C'est lui qui très tôt, Alex, a débloqué la situation dans un match, franchement, qui était poussif, qui n'était pas chouette à regarder.
5: Non, c'est vrai, et c'est une des armes favorites des Argentins, les phases arrêtées. Il y a Messi, mais il y a aussi les phases arrêtées, parce qu'ils ont d'excellents joueurs de tête. Il y a McAllister, qui est pas le plus grand pourtant, mais Lisandro Martinez, qui est pas le plus grand non plus. Romero, lui, qui est grand, mais qui a un super jeu de tête. C'est vraiment un point fort des Argentins, oui.
4: Et ils ont souffert, les Anglais, contre la Norvège. Il y a beaucoup de phases, beaucoup de coups de coin où ils étaient en difficulté pour défendre. Donc ce sera aussi un des gros paramètres.
0: Qui va sortir son costume de gala? On en attend plus de l'Argentine, qui est en demi-finale et qui a quand même déçu, on peut le dire. Par contre, Alvarez, match, ou en tout cas but référence, Lancelot, celui qui est inscrit dans la prolongation face à la Suisse, mamma mia, mais quelle galette!
6: Exceptionnel, et on rappelle que Alvarez a la même Coupe du Monde en 2026 que celle qu'il avait eue en 2022. Mmh. 2022, c'est Lautaro qui commence comme titulaire. Alvarez finit par prendre la place de titulaire et il ne sort plus de l'équipe. C'est l'un des meilleurs joueurs de l'Argentine, champion du monde. 2026, c'est quand même l'histoire qui repasse les plats ici, commence sur le banc, il est bon, il marque dans les moments décisifs. Moi, j'ai hâte de voir ça ce soir.
0: Ouais, on a hâte aussi, mais franchement, quel joueur, vous le suivez particulièrement. On parlait d'Atlético Madrid aussi.
5: Il va partir, mais il l'a déclaré. C'était pas très malin d'ailleurs de le dire à ce moment-là de la compétition. Ceci étant dit, il a eu une saison aussi avec l'Atlético vraiment en dents de scie à partir du moment où il ne voulait plus rester. Mais je trouve, remarque générale sur les Argentins, si vous prenez tous les buts qu'ils ont marqués, les buts décisifs sont des buts extraordinaires pour la plupart. Alors, soit certains diront, oui, il y a de la qualité technique dans cette équipe. D'autres diront, est-ce qu'on peut maintenir ce modèle-là sur un échantillon de matchs important?
0: J'ai le sentiment qu'il y a besoin d'un vrai contexte de difficulté, cette équipe argentine. Soit d'être menée, soit d'aller jusqu'à la prolongation, soit d'avoir peut-être l'Angleterre en face d'elle aussi, avec tout le contexte qu'on a évoqué, pour pouvoir vraiment être dans sa rencontre. Messi, on en parle aussi. Quand même, comment doit-on défendre sur lui? On a posé la question au principal intéressé, le coach de la sélection anglaise, Tuchel. On l'écoute.
10: Well, you need a lot of keys. You need a complete performance offensively, defensively. You need to take care of the supply to Messi. We need to take care of his support to the runners, especially on our right side when he gets the ball in half left and turns. There are so many ways, so we need to play free. We need a complete performance, also from the mindset. We should be ready for the fight, but also like calm and collected, and full of confidence in our qualities to give them some problems to solve as well. So we're up for it.
0: Lancelot, rassurant pour les Anglais, Tuchel semble avoir des clés pour défendre sur Messi.
6: Oui, et il le dit avec le sourire, donc c'est que tout va bien. Besoin d'une grosse performance offensive, d'une grosse performance défensive. Et il dit qu'au-delà d'empêcher Messi de pouvoir manier le ballon, c'est de l'empêcher d'avoir le ballon. Et donc il dit qu'il faudra couper les lignes de passe vers Messi. C'est comme ça que ça commence, pour éviter les problèmes. Sinon, il faut allumer une bougie, fermer les yeux.
5: Ou reprendre le manuel de Mourinho à l'époque, quand il y a eu des duels épiques avec l'Inter, vous vous rappelez, ça avait été assez exceptionnel, mais vraiment, il avait expliqué, c'était très intéressant, comment il avait préparé le match contre Messi. Et en effet, et pourtant, il y a des années de cela, il avait dit que c'était vraiment couper l'alimentation vers lui, qui avait été capital.
0: Christine, c'est la première fois en plus de 200 matchs avec l'Albi Céleste que Messi va jouer contre l'Angleterre. Mm-hmm. C'est fou quand même comme ça.
4: Oui, c'est assez fou, et d'autant plus, intéressant.
0: Cette image est magnifique.
4: Super mignon, et c'est sans doute par là que ça va passer aussi. L'un des deux va émerger. On l'espère, l'un des deux va émerger ce soir, mais Bellingham peut aussi amener beaucoup de conservation de balles du côté de l'Angleterre, protection de balles. Donc voilà, Messi n'est pas la seule inconnue pour l'Angleterre, il y en a d'autres.
0: On me dit dans l'oreillette qu'on a un David Beckham qui est prêt. On voit l'image dans un instant. Regardons ce classement des buteurs. Messi, Mbappé, les deux sont toujours en course, évidemment, pour ce titre de meilleur buteur de la Coupe du Monde 2026. Kane et Bellingham sont un 6. Il y a donc match dans le match. On me disait, David Beckham est prêt pour le match et pas Victoria. Qu'est-ce qui se passe? C'est quoi cette image? Alors, David Beckham est chaud.
4: Comme d'habitude, elle ne bouge pas.
0: Oui. Bon, est-elle blasée? Je ne sais pas. Pas du tout.
4: S'il a envie d'avoir quelqu'un à ses côtés qui bouge un peu plus...
5: Vous êtes là?
4: Voilà.
0: Eh bien, on va lui communiquer votre numéro. Mais en attendant, vous restez dans le loft. Enfin. Là, c'est la pub. Et puis, on est parti pour cette demi-finale entre l'Angleterre et l'Argentine. Tout ça sur la RTBF. À tout de suite.

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8: Ah, si vous aviez la possibilité d'entendre les conneries qu'Alex Teclac est capable de raconter pendant les pubs, c'est quand même quelque chose d'incroyable. Je vous embrasse, mon cher Alex.
9: Oui,
8: on va retrouver aussi. Vincent Lingenries et Fred Wassege du côté d'Atlanta pour cette rencontre. Demi-finale, les amis, rien que ça. Pincez-vous, on y est. Et c'est aussi à vous de jouer. Bonne soirée.
10: Bonsoir à toutes et à tous, bienvenue à Atlanta. Pour répondre à une de vos interrogations pendant l'émission tout à l'heure, ben oui, le stade est climatisé ici, la toiture est couverte dans ce stade magnifique d'Atlanta, et c'est vous dire que ça va résonner dans ce stade face pour cette demi-finale entre l'Argentine et l'Angleterre. Bonsoir mon cher Frédéric.
11: Bonsoir Vincent.
10: Comment ça va?
11: Bah écoutez, on se réjouit, hein, on se réjouit d'avoir un vrai match, pas comme hier.
10: Oui, c'est vrai, il y aura match, ouais. Je pense aujourd'hui, effectivement. Mais c'est pas qu'un match, on l'a bien précisé en studio, c'est un match, une histoire aussi. Est-ce que le poids de l'histoire, qu'on a bien expliqué en studio en avant-match, peut être déterminant?
11: Bah, vous savez, il y a les arguments, il y a les histoires d'avant-match, et puis il y a l'histoire de ce match, une fois sur le terrain. Les arguments, ce sont les joueurs qui sont sur le terrain qui les proposent, et des arguments qu'ils essayent d'être meilleurs que ceux de l'adversaire. Cela dit, c'est sûr que les Argentins s'en nourrissent de leur histoire, et que bien souvent ça leur amène de l'oxygène dans le sang, hein. Ça leur permet de se dépasser, d'aller au-delà parfois de ce qu'on peut imaginer, hein. Ça les transcende, bien sûr, l'histoire de ce maillot, l'histoire de cette confrontation. Mais je pense qu'à un moment donné, c'est l'histoire du jeu qui va parler sur cette pelouse entre ces deux équipes.
10: Oui, on espère qu'on en aura beaucoup de jeux aujourd'hui, car le jeu et l'enjeu, ce sont deux choses parfois très différentes. Argentine, Angleterre, voici les acteurs qui pénètrent sur cette pelouse d'Atlanta dans ce stade, donc je vous l'ai dit, couvert. Grand moment d'histoire, évidemment, qu'une demi-finale de Coupe du Monde. On l'a dit aussi en studio, jamais l'Argentine n'a perdu une demi-finale de Coupe du Monde. C'est la quatrième fois que l'Angleterre s'y retrouve après 1966. Là, ils l'avaient emporté et ils avaient même gagné la finale ensuite. Mais pour les deux autres, en 90 et en 2018, ils s'étaient inclinés, les Anglais. Le poids de l'histoire sur les épaules de Jude Bellingham, de Harry Kane et de Lionel Messi, très certainement.
11: Ouais, mais bon, avant, on se disait que l'Argentine ne joue jamais une demi-finale. Elle la gagne d'office. Là, aujourd'hui, on a aperçu quelques petits indices qui disent que cette équipe est battable, bien sûr, mais pourquoi pas, comme hier, retrouver une équipe injouable. L'Espagne est redevenue hier complètement injouable dans une demi-finale, pourquoi pas l'Argentine aujourd'hui, elle a les arguments pour, mais voilà, mais en face il y a l'Angleterre. Vous parlez d'histoire, ben, je pense que ces joueurs-là, ils veulent marquer l'histoire du foot contemporain, du foot anglais. Rappelez-vous les clichés d'avant, les tacles, le jeu de tête et basta. Et la pluie, voilà. Ben eux, maintenant le football en Angleterre, il a changé avec les entraîneurs, les autres entraîneurs et tout ça. Et donc voilà, je pense que c'est ça qu'ils veulent faire. Donc ce match est très très ouvert.
10: Allez, on va respecter, évidemment, comme de coutume, les hymnes nationaux avant cette demi-finale qu'on attend tonitruante entre l'Argentine et l'Espagne. Voici l'hymne anglais.

un premier élément à vous noter. Vous l'avez peut-être entendu, mais le public argentin a chanté pendant l'hymne national anglais, pendant God Save the King. C'est donc parti pour cette confrontation dans les tribunes. Et j'imagine que les supporters anglais vont rendre l'appareil pendant l'hymne argentin. C'est évidemment dommage.

Pour ma part, c'est du rarement vu, voire du jamais vu, les hymnes autant chahutés de part et d'autre. On dira que les Argentins ont commencé et que les Anglais ont suivi. Le ton est donné. Petite page de pub et on revient ici pour cette demi-finale Argentine-Angleterre.

0: De retour à Atlanta, ce qu'on a vécu pendant les hymnes nationaux, Frédéric Wasech, c'est déjà un élément de réponse à ce qu'on va vivre sans doute dans quelques minutes.
1: Ouais, ben ça n'annoncerait de bon, hein. C'est du baston, quoi. Franchement, c'est quel manque de respect d'un côté comme de l'autre. C'est des Argentins qui commençaient à siffler l'hymne anglais, voilà. Bon, on espère que sur le terrain, ce sera le foot qui va parler d'abord et avant tout. Et on espère surtout que cet homme sera à la hauteur de l'événement et de la tâche. Il a un rôle très important.
0: Oui, c'est un Américain, Ismail Elfat. Ce qui a fait dire aux médias anglais, ah tiens, un Américain qui siffle en MLS américaine, Lionel Messi par exemple, de semaine en semaine, est-ce que c'est bien normal? On va passer au-dessus de ça, on n'est pas au niveau des médias anglais par rapport à ce qui a été dit, mais cet arbitre effectivement a un rôle immense à jouer dans cette demi-finale de Coupe du Monde, énormément de pression aussi sur les arbitres dans cette demi-finale, comme à chaque fois. Évidemment, quand l'enjeu est tellement, tellement important. On en vient à la composition d'équipe, Fred, avec une défense encore remaniée pour Thomas Tuchel.
1: Oui, complètement, je veux dire, mais ce sont des choix qui me paraissent logiques. Spence, bien sûr, pour sa vitesse, hein, il est important. Et puis un vrai arrière-droit, Reece James, je veux dire, Konsa a remplacé. Konsa, c'est quand même le seul défenseur qui avait commencé tous les matchs et il n'est pas titulaire aujourd'hui puisqu'il ne retourne pas dans l'axe. Vous voyez, on fait confiance à la défense de City, Gueye et Stones. Mais bon, voilà, on met Reece James dans sa place préférentielle. Je pense que c'est une très, très bonne idée.
0: Oui, on y reviendra aussi à Rodgers qui est dans l'équipe côté anglais et du côté argentin. Un seul changement par rapport à l'équipe attendue, c'est Giuliano Simeone avec son numéro 17, le fils de qui vous savez, de l'entraîneur de l'Atlético Madrid, le voici, qui est donc aligné aujourd'hui. Deuxième titularisation seulement dans cette Coupe du Monde, mais à un moment important en demi-finale.
1: Oui, absolument, mais vous savez, on devinait que la bataille des flancs, bien sûr, outre Messi, bien sûr, entre ces deux équipes, et on se disait que dans ce cadre-là, l'Angleterre avait un petit avantage, hein, parce que les joueurs offensifs anglais sont très très forts, donc peut-être Simeone pour faire réfléchir le joueur de flanc d'en face, pour amener autre chose que Messi au niveau de la percussion, où ça se limitait un petit peu à ça au niveau offensif, et Simeone c'est beaucoup d'activité, c'est beaucoup de vitesse aussi, et j'ai envie de dire que, vous savez, De Paul, c'est plus un gestionnaire et Simeone, c'est un investisseur. Vous voyez, c'est plutôt un trader, quoi. Donc, il va aller aussi investiguer dans le camp de l'Angleterre et ne pas faire qu'une seule chose, c'est-à-dire gérer le tempo en attendant de trouver Messi. C'est peut-être un argument en plus au niveau offensif.
0: Oui, et puis c'est quelqu'un, Simeone, qui il a 23 ans, De Paul en a 32. Différence aussi de volume de course, hein, même si De Paul est le garde-chiourme traditionnel de Léo Messi, on le verra peut-être en cours de rencontre.
1: On notera, vous parlez de Rodgers, Tuchel a déclaré dans un match, c'est mon feeling. C'est un feeling d'entraîneur, il est excellent quand il monte au jeu, il était excellent dans notre jeu et mon feeling me dit que c'est son jour aujourd'hui. Ben, on se réjouit de voir.
0: Oui, Rodgers qui jouera côté droit, donc en principe le joueur d'Aston Villa. Gros plan sur Jude Bellingham qui réalise une Coupe du Monde incroyable jusqu'ici. 6 buts déjà pour le joueur du Real Madrid, 6 buts aussi pour Harry Kane, 8 buts pour Lionel Messi qui va réussir à secouer les filets en premier. Généralement on dit messieurs les Anglais, tirez les premiers. Ici on verra si ce sont les Argentins. C'est parti pour cette demi-finale de Coupe du Monde. Ballon engagé par le numéro 10 argentin, un certain Lionel Messi. Avec ses premiers ballons. L'Argentine, on l'a dit, hein, en studio également. Avec son maillot foncé, en référence aux deux seules victoires en Coupe du Monde de l'Argentine contre l'Angleterre en 86 et en 98, à chaque fois dans un maillot foncé. Ah, le poids des superstitions aussi, ça peut jouer dans la tête des joueurs et certainement des supporters argentins qui ont fait le plein dans ce stade d'Atlanta aujourd'hui. Avec ses premiers ballons, anglais, Anderson avec Rice, enfin phase de possession là pour les anglais avec Stones
1: et le regard d'Anderson vers McAllister, hein. McAllister a joué un peu du coup dans le coup là directement, le petit regard pour dire ok, si tu veux jouer à ça.
0: Ouais, je pense que ça serait intéressant de voir les premiers contacts, hein, comme ici, regardez, une petite poussée, une faute sifflé par l'arbitre américain, faute tout à fait inutile. Et voilà, l'arbitre qui dit je l'ai vu celle-là,
1: j'ai vu celle-là aussi. Ouais. Très très bien de la part de l'arbitre de dire que il privilégie le jeu. Voilà, tout ça c'est complètement inutile.
0: Paredes
1: cas, si ce ne sont que des contacts comme ça, ça va. Hein, parce qu'il n'y a pas l'intégrité physique des joueurs n'est pas en péril.
0: Non, non, mais c'est, ça donne le ton hein, dans cette première minute. Avec le ballon, la guêpe de la tête par l'Argentine. En retrait vers cette paire centrale. Hein, Lisandro Martinez Romero, c'est très très solide et derrière.
1: On se pose la question, est-ce qu'ils vont le faire aller chercher pressé comme ça du côté anglais, ben ils le font, voilà. C'est très très bien, très bonne idée. Le problème c'est qu'il faut tenir tout un match. Et vous savez, quand vous pressez comme ça, si on passe le premier rideau, là il y a des espaces et on attend que ça du côté de Lionel Messi.
0: La remise en jeu pour Tagliafico, le Lyonnais. 16e match de Coupe du Monde. Il y a énormément d'expérience dans l'effectif et dans le 11 de base de l'Argentine en termes de matchs disputés dans un mondial. Avec Harry Kane qui est venu la batailler dans le cœur du jeu auprès de Messi. Pas de faute. Les Argentins réclament quelque chose. Le jeu se poursuit. Alors on balance un joueur au sol. C'est Anderson à nouveau. Les premières minutes sont cruciales hein, pour l'arbitre du match.
1: Allez, ça commence. Romero. Voilà, c'est exactement ce qu'on ne voulait pas. C'est parti. À l'image des hymnes nationaux.
0: Bellingham avec Lisandro Martinez.
1: Ah là, ils vont tout faire pour faire sortir. Ils savent bien que Harry Kane, il n'y aura aucun moyen de le faire sortir de son match. Tandis que Bellingham, il ne faut surtout pas qu'il se disperse avec ça, sinon.
0: Bellingham avec Paredes. Ça sent la poudre, véritablement, cette demi-finale. Regardez ici cette faute sur Anderson. De Fernandez. Alors cette petite faute ici, rien de bien méchant d'Anderson sur Messi.
1: L'arbitre va être très important hein, parce qu'à ce jeu-là, c'est certain que les Argentins sont plus forts.
0: Qui restera le plus classe dans ce match? Ouais, Bellingham qui se plaint de coups de coude. Je pense que l'arbitre a tout vu hein, jusque-là. Pour l'instant, il a bien fait de stopper directement le match et de remettre un petit peu les choses au point avec certains joueurs. Gordon. Avec Anderson en retrait. Gueye et Stones, donc la charnière centrale d'aujourd'hui. Voici Stones avec le relayeur numéro 1. Anderson qui va filer à Manchester City, hein, lui venant de Nottingham. Énorme transfert.
1: 135
0: millions d'euros, c'est hallucinant. Certains ont écarquillé les yeux en entendant cette homme. Attention, le premier débordement peut-être de Spence, le petit pont, Spence encore, et un dernier tacle. Le ballon n'est pas en coup de coin, loin de là. Mais près de la zone des coups de coin. Ils s'en sortent les Argentins avec ce dégagement au loin.
1: Vous voyez sur cette action, on voit tout ce que c'est l'Argentine. C'est le troisième rideau, le troisième joueur qui gagne le duel. Il était plus que temps que Romero vienne tacler ce ballon. Mais belle prise d'initiative de Spence. Hein.
0: Spence, le joueur de Tottenham, est donc aligné à la place.

0: Martinez et Paredes. Petit ballon raté là par Molina. Et voici Simeone, hein, dont on vous parlait, qui est un véritable roquet. Hein. Regardez comme il vient encore gratter ce ballon dans les pieds. Il se jette sur tous les ballons. Et il commet une faute là. Déjà quelques fautes commises sur Anderson, hein, qui a été souvent au tapis depuis, on joue depuis combien de temps là ? 5 minutes, dites-moi.
1: Là, c'est un des joueurs qui touche le plus le ballon, bien sûr, du côté anglais. Bon, maintenant, Rice est revenu, donc il devrait se partager la tâche, mais c'est un garçon qui demande tout, qui veut tout, qui ne se cache jamais. Et souvent, la filtration qu'il opère entre le défensif et l'offensif est très très bonne, notamment dans son jeu long.
0: Et on a vu à hein, quoi va servir Simeone, hein, notamment sur cette aile droite. Gordon est à surveiller de près. Attention, on est de côté droit cette fois-ci, du côté anglais. Avec Rodgers, qu'on n'a pas encore vu depuis le début du match. Le voici, le centre de Rodgers. Il est pas mal. C'est dégagé par McAllister en coup de coin. Le premier de ce match.
1: Et Tagliafico, très intelligemment, de façon très maligne, a pris le bras de Rodgers pour un petit peu le ralentir, mais c'est tellement discret qu'on ne sait pas siffler.
0: Ah, ils peuvent faire dans la discrétion, les Argentins.
1: Ah,
0: c'était
1: oui,
0: pas discret tout ce qu'ils ont fait jusqu'ici.
1: Non, mais ils peuvent tout à fait. Il y a aussi de la finesse parfois dans leur jeu, même avec le ballon surtout.
0: Allez, le coup de coin de Rice. Attention à cette première phase arrêtée. Il y a du monde, hein. Au carrefour d'Atlanta, au carrefour de ce point de pénalty, là où sont massés la majorité des joueurs. Et il va y avoir du corps à corps dans ce premier coup de coin, poté par Rice au second poteau. Il y avait déjà des hommes au sol, ballon qui retombe. Récupération anglaise, non, argentine, car le coup franc,
1: jeu dangereux,
0: sifflé par l'arbitre. Regardez ici les pas de danse. C'est tango argentin là, avec Simeone et Stones.

0: McAllister. En retrait là, ce ballon de Molina pour Martinez, qui rejoue de l'autre côté avec Lisandro Martinez, son homonyme. McAllister, il y a une petite faute là sur Tagliafico.
1: Ah oui, on le savait, une équipe qui va être patiente, qui va faire ce genre de football, et une autre équipe qui va, je pense, devoir s'adapter aussi et apprendre à l'être un petit peu plus, je pense, à l'Angleterre. Parce qu'à la perte de balle, si les Anglais se projettent un peu trop, ça va être... faut surtout pas laisser de l'espace, et pas qu'à Messi.
0: Sixième affrontement en Coupe du Monde, hein, entre les deux nations. Pour l'instant, 3 victoires anglaises, 2 victoires argentines, dont une au tir au but en 1998. Qui est toujours resté en travers de la gorge des Anglais. C'était le fameux match avec l'exclusion de David Beckham qui avait fait complètement tourner la rencontre. Pour une faute. Oui, attendez-vous à un match un peu plus haché, avec énormément d'engagement, énormément de duels. Mais l'arbitre ne peut évidemment pas tout laisser passer. Bellingham avec Kane. On a joué le ballon, dit l'arbitre américain. Récupéré par les Argentins donc.
1: Et ça chasse, et ça chasse.
0: Une nouvelle faute. Anderson cette fois-ci sur Fernandez.
1: Étonnant car Kane n'ait pas joué le 2, hein, de 1-2 proposé par Bellingham. C'était très bien joué.
0: Les pontes de la FIFA, parmi lesquelles Arsène Wenger. Cette passe est un peu trop longue, pas bien ajustée. Ça permet à Spence de récupérer ce ballon pour l'Angleterre. Allez, on cherche la profondeur avec Gordon pour une première fois. Est-ce qu'il peut maintenir ce ballon en jeu ? Oui. Et pas possible de rabattre cela correctement en retrait pour Rodgers qui attendait cela. Oui, ce Gordon qui est une des belles attractions, hein, de cette Coupe du Monde, Anthony Gordon, qui vient de décrocher un transfert.

0: à Barcelone, hein, en provenance de Newcastle, pour 80 millions d'euros.
1: C'est un joueur qui, au niveau de la Première Ligue, quand il est dans ses bonnes périodes, il est inarrêtable. Et puis parfois, pendant quelques semaines, il est beaucoup moins bien.
0: Ouais,
1: mais quand il est quand même sur une saison, c'est un excellent joueur. Mais quand il est dans une très bonne dynamique, il est quasiment inarrêtable.
0: Ouais, 4 titularisations, hein, dans cette Coupe du Monde, c'est sa 5e. Et 3 assists déjà pour Anthony Gordon. C'est un ballon bien intercepté par Anderson qui est parti. Il y a une faute à nouveau. Oh, l'arbitre a laissé jouer. Pas de faute, il me semblait qu'il y en avait une quand même sur Anderson. Et l'arbitre va revenir que c'est confus là, ses premières minutes, 11 minutes de jeu. Mais faut-il parler de 11 minutes de jeu? 11 minutes d'anti-jeu, sans doute aussi.
1: C'est une autre façon de voir le foot. Hein. Je pense qu'hier, après 35 minutes, l'Espagne n'avait pas encore commis une seule faute. C'est un autre monde. Non, non. Ah, il en rajoute une couche.
0: Ouais, là, non, il avait touché le ballon. Il n'y avait pas de faute là-dessus. Et regardez, c'est ici que ça se passe derrière. Regardez, entre Fernandez, on a du mal à se séparer. On s'aime fort, très certainement.
1: C'est une façon de voir les choses.
0: Qui vient demander quelques comptes, demandant si le ballon est pour l'Angleterre ou pour l'Argentine. Qu'est-ce qu'il va faire l'arbitre du match? Il va remettre ce ballon au sol en faveur des Argentins. Bon, allez, c'est reparti comme ça, pas de souci. Va-t-on avoir une séquence de jeu un peu plus longue que 10 ou 15 secondes sans faute sifflée par l'arbitre américain? C'est remonté et Messi, pas conventionnel là cette remise, c'est du Messi, c'est toujours surprenant.
1: Sauf que là il s'est surpris lui-même, je crois, c'est pas souvent.
0: Sans doute.
1: Ça c'est une archive, hein, parce que
0: c'est une archive.
1: Attention à ce qui va suivre.
0: Et Messi qui s'est fait complètement oublier là sur l'aile droite. Et qui regarde en marchant, qui voilà, intercepte ce ballon. Extérieur du pied.
1: Ah, qu'est-ce que ça fait du bien juste de touche qui lève directement son drapeau.
0: Et pendant ce temps-là, il y a encore eu un petit bout de rififi là avec Pickford et Simeone. Ici. Voilà, le petit coup d'épaule n'était pas nécessaire de la part du gardien britannique. Un donné pour un rendu. Tout le monde veut marquer son territoire dans ce début de match. On a senti la tension dès avant le coup d'envoi aux hymnes nationaux et dans ce premier quart d'heure. Oui, ça s'est bien joué là. On s'est débarrassé du flanc droit argentin. Avec Gordon qui rentre, qui va frapper du pied droit. Oh, le retour, il y en a combien des retours là? Ils étaient deux à revenir. Mais il y avait de manière inhabituelle beaucoup d'espace. Et il y en a aussi là, sur le côté droit, pour l'Argentine. Avec Simeone qui tente de joindre Alvarez. Hein. C'est bien joué là, Alvarez qui a récupéré. C'était très mal joué de la défense britannique. Attention à ce centre. La défense anglaise plus exactement, avec ce centre qui n'arrive pas. Si, il arrive. Tagliafico. Paredes. C'était James qui s'était un peu troué là sur cette sur ce ballon qui avait été intercepté par Alvarez. Voilà, un peu de temporisation là du côté des Sud-Américains. McAllister. Chercher Messi, il a trouvé Gueye.

0: Paredes. Et tout le monde est à l'arrêt, donc ça va pas bouger des masses. Hein. Messi. Il a tenté de joindre Fernandez, récupération de Bellingham, un grand tacle de Paredes, tout à fait correct. Et on s'échange encore quelques mots hein, en repassant l'un à côté de l'autre, là entre Paredes et Bellingham. Pendant ce temps-là, McAllister, Messi, pas de faute. Bien joué de la part de Spence et l'Angleterre qui peut repartir. Pas pour longtemps, car quand Simeone est dans les parages, on peut s'attendre, Fred, à une petite faute à la clé. À chaque fois.
1: Pas que lui, hein. Il y a une conversion possible pour l'adversaire, donc faire la faute le plus vite possible sans prendre de carton jaune, c'est-à-dire sans laisser le temps à l'adversaire de prendre de la vitesse. Là, c'est complètement propre, c'est complètement licite. Oui, c'est Bellingham, il répond quand même un peu trop, mais bon. Oui.
0: Est-ce que c'est pas une façon de sortir un peu de son match?
1: C'est ce qu'ils veulent faire, évidemment, c'est l'objectif.
0: Mais Bellingham est tellement fort dans cette Coupe du Monde qu'il doit pouvoir passer au-dessus de ça.
1: C'est le genre de joueur, il peut être 40 minutes comme ça en réaction par rapport aux adversaires et puis vous sortir une action venue d'ailleurs pour, qui vous change le destin d'un match. On est tout à fait capable.
0: Spence avec Gueye. Angleterre dans le camp de l'Argentine. Kane. Rhys James qui poursuit son effort, qui est toujours au ballon, c'est bien fait. Retour chez Spence, encore un petit pont, le deuxième du match pour Spence. Mais c'est bien protégé là.
1: De nouveau. Il y a intérêt à couvrir ce flanc droit hein, du côté argentin parce que Spence, lui aussi un joueur qui quand il est bien, il est exceptionnel, mais parfois il est hors des matchs. Et là, il a très bon début de match de sa part.
0: C'est un peu rock'n'roll hein, ce début de match.
1: Ok, on a compris.
0: Il y a Fico, ballon perdu beaucoup trop vite là par l'Argentine, récupération. Et on repasse par Pickford. Un joueur tellement précieux là dans le milieu de terrain anglais. Et ici, intervention de Tagliafico sur Rodgers. Et le ballon reste bon en faveur des Three Lions. Gordon. Il faut essayer d'accélérer un petit peu là dans le jeu de passe. Ça pourrait permettre de déstabiliser cette défense de l'Argentine. Les deux défenses face à face aujourd'hui ont concédé le même nombre de buts hein, depuis le début de la Coupe du Monde. 6 pour les Anglais, 6 pour les Argentins. 6 buts encaissés. C'est pas mal fait cette séquence là avec Rice. On retrouve Rodgers, le double contact pas mal, reste encore. Anderson. Gueye, Gordon pour Kane. Oh, c'est bien fait cette passe, elle est magnifique. Rodgers, le décalage, le centre de Rhys James. C'est intéressant, Fred, cette action-là.
1: Ouais, c'est très intéressant parce qu'on ne le voit pas sous cette caméra-là, mais il y avait 4 joueurs anglais qui étaient déjà là dans ce rectangle. C'est dommage, ce centre, c'est une offrande hein, au gardien argentin. Et on n'a pas revu l'action du quart d'heure là, avec Gordon, mais c'était,
0: non, c'est vrai.
1: C'était très dangereux. On en reparlera peut-être tout à l'heure de cette action parce qu'il y avait surnombre anglais et il y avait beaucoup mieux à faire.
0: Messi. Oh, qui pousse son ballon un petit peu loin. Donc il ne va pas sortir. Il reste donc en jeu. Petite erreur technique de Messi. Le dire, c'est déjà une archive. Un petit peu plus d'espace hein, entre les lignes. Là, ça permet au jeu de se développer enfin. Côté gauche, Alvarez. Alvarez, il y a du monde hein, aussi côté argentin là dans le rectangle. C'est un bon ballon pour Messi de la poitrine. Il a voulu joindre un partenaire en l'occurrence Enzo Fernandez. Et ici ce ballon.
1: Il est hors jeu, ouais, voilà.
0: Le drapeau se lève. Une belle initiative là de Messi avec cette remise. 20 minutes de jeu.
1: Bah oui, c'est changement d'aile à ouvrir le jeu au maximum pour bouger un bloc défensif. C'est ce que l'Argentine vient de le faire. Donc on est attiré d'un côté, puis le centre qui vient directement. Donc il y a un petit peu plus d'espace. Et c'est à ce moment-là qu'il faut jouer juste. Ça n'a pas été trop le cas sur ce coup-ci, mais évidemment que avec ce genre de joueur, ça peut arriver à n'importe quel moment.
0: Pickford. Relance au pied. La profondeur. Bien se parler là derrière. Faute de Rogers. Qui avait plaqué au sol Tagliafico. Le jeu qui a déjà repris. Avec McAllister. La déviation de Messi. Elle est magnifique. Molina. Retour chez Messi. Il y a un Messi qui traîne toujours, hein, vous le voyez entre les lignes là, qui est à l'arrêt. Il y a un démarrage maintenant, on ne l'a pas sollicité. Démarrage de Molina, on passe complètement à gauche, c'est bien fait avec Alvarez. Il y a du mouvement maintenant. Et il y a aussi un bon contre, bonne protection là de la part de Rhys James. Un arrière vraiment très très talentueux, mais souvent blessé. Il a d'ailleurs été pendant cette Coupe du Monde, d'où sa disparition du noyau pendant trois matchs. Il avait joué les deux premiers matchs comme titulaire et là il retrouve en demi-finale une place dans le 11 de base. Rhys James, un petit coup qui s'est perdu là. Bellingham avec McAllister.
1: Ah donc, quand un joueur se tord et roule sur le terrain, on siffle. Alors qu'au départ, on ne siffle pas. On va voir ça.
0: Il ouais, bah, y a de quoi. Y a
1: petite
0: de quoi,
1: semelle, ouais.
0: Il y a de quoi, hein, Fred.
1: Ah, ouais. Ah, la poignée de main, magnifique. Bellingham qui tend sa main à McAllister. Qui lui tape dans la main. Ça fait du bien.
0: Hein, ça, oui, ça fait du bien. Un petit geste de fair play.
1: Grand moment dans ce match, 23e minute. Un geste de fair play, on s'en réjouit.
0: Il y avait une très belle accolade. Vous ne l'avez pas vu parce que c'était pendant la pub entre Tuchel et Scaloni avant le match. Allez, le coup franc, il est joué par Messi, côté droit. Avec Simeone. Simeone. Le centre, il est contré. Ça va donner un coup de poing pour l'Argentine. Est-ce que c'est pas le premier, ça? Oui. Mascherano est là aussi, on entreaperçoit. Et c'est Lionel Messi, évidemment, qui va aller donner ce coup de coin.
1: Et les phases arrêtées hein, dans un match de foot qui plus est, dans ce genre de match un peu étouffant, un peu serré, on va dire, l'importance des phases arrêtées.
0: Regardez, c'est Romero qui vient calmer lui-même un peu Simeone. On a vu tout à l'heure déjà Pickford et Simeone se frotter quand il y avait l'occasion.
1: Il joue en première ligue, donc il est habitué à avoir 2, 3, 4 joueurs oui, qui le tiennent les deux bras, les deux jambes et qu'on ne siffle pas.
0: Le coup de coin de Messi. Il est bon ce coup de coin.
1: Ouais, ouais.
0: Il y avait une faute.
1: Évidemment.
0: Ouais, oui, évidemment, l'arbitre avait prévenu les joueurs.
1: Regardez, Molina, il joue là, tout simplement. Voilà, on n'est pas en Angleterre, non, non.
0: C'était Simeone hein, qui avait...
1: Selon les pays, selon les continents, selon les compétitions, l'arbitrage est différent. Et ce qu'il faut, c'est une harmonisation entre tout cela, notamment dans la même condition, c'est-à-dire cette Coupe du Monde.
0: Allez, c'est la pause fraîcheur, quelques secondes de pause donc. Et puis on revient ici pour la deuxième partie de cette première période 0-0 entre l'Argentine et l'Angleterre.
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6: La pause fraîcheur va prendre fin dans quelques instants. Est-ce que ça permet, Fred, de faire retomber un petit peu la tension du début de match, cette première petite pause, peut-être ? Parce que sur une échelle de 10, on était à 11, pratiquement, au niveau de la tension. Là, ça peut peut-être permettre. On sent que depuis quelques minutes, il y a un peu plus de jeu.
7: C'est ça, oui. Au niveau de mauvaises attentions, entre guillemets, ça avait fortement baissé après les 10-12 premières minutes, ce qui est un peu normal. Parce que aussi, les joueurs, il y a tout ce stress... Tout ce fait de vouloir marquer ce terrain par des mauvaises façons, ben c'est un petit peu dilué maintenant et on a envie de dire un petit peu plus place au jeu, même si ça ne va pas à court très très vite. Mais bon, on s'en doutait un petit peu, hein. On rappelle ce qu'on disait tantôt, il y a une équipe dont la patience est une vertu en attendant de trouver le Messi, évidemment, et puis l'autre, elle doit un petit peu apprendre à slam, pas trop offrir des espaces. Mais voilà, là je pense qu'on a quand même un petit peu plus mis l'accent sur ce qu'on a vu durant ces 23 premières minutes. C'est aussi tout un art, hein. Garcia nous a montré que ça pouvait être une grande qualité de pouvoir réagir par rapport à ce qu'on voit dans un match, par les changements, par les ajustements. Donc ici, il y a certainement quelques petites choses à régler. Mais je pense qu'à Benidia, on lui a surtout dit, reste bien le joueur que tu es, mais maîtrise bien tes nerfs et tes émotions.
6: Oui. Et ne sors pas de ton match. C'est reparti avec le dégagement de Pickford, intercepté là par l'Argentine, avec Fernandez, le ballon pour Alvarez. Alvarez et Messi qui touche le ballon, s'il le laisse passer, c'est occasion énorme.
7: Ben voilà, on sort de la pause boisson, donc on peut expliquer des choses et on vient de faire exactement ce qu'il ne faut pas faire face à cette équipe d'Argentine, une relance. Bellingham ne voulait pas ce ballon dans l'axe, donc son défenseur est anticipé. Et donc ça a été un petit peu chaud.
6: Oui, Pickford, première petite erreur là du gardien anglais sans conséquence. Donc un deuxième duel à nouveau. James et Rodgers au sol. Pas de faute, dit l'arbitre américain.
7: Alors c'est complètement fou, il donnait la touche pour les Anglais alors qu'il était largement pour les Argentins. Mais ouais.
6: Oh, il est fou furieux, Tuchel. L'Allemand sort de ses gonds. Si les Argentins remettent l'impact au niveau du début de match, comme ils viennent de le faire là sur la double intervention, sans la réaction de l'arbitre, ça peut faire des étincelles à nouveau. Romero. On n'a pas précisé qu'il y a quand même pas mal de joueurs argentins qui évoluent en première ligue. Donc tous ces joueurs, enfin la plupart de ces joueurs se connaissent parfaitement, s'affrontent souvent, voir son coéquipier. C'est aussi un contexte particulier. Simeone qui met ce ballon en touche. Un joueur de l'Atlético Madrid. Ils sont d'ailleurs trois dans le 11 de base, hein, de l'Atlético, avec Molina et Alvarez. Ballon jouable pour Rhys James qui gagne la touche.
7: Histoire de revenir un petit peu jouer dans cette zone où il y a un petit temps qu'on n'a plus été, hein, du côté anglais.
6: Anderson. Spence avec Gordon. Ce flanc gauche qui a fière allure mais qui n'a percé qu'une seule fois là pour l'instant depuis le début du match.
7: Oui, bah aller chercher un petit peu les points forts, hein, d'un côté Rodgers, de l'autre Gordon, c'est ce que doit faire l'Angleterre.
6: Un coup franc qui a été joué très rapidement là par les Argentins. Sacrifico. Trouve le ballon, c'est bien fait. La petite séquence en triangle là. On reste un petit peu calé là sur le côté gauche. Il faut sortir de là. Paredes l'a compris. Ramène ce ballon dans le cœur du jeu. Et le donne au maître. Qui vient rechercher Tagliafico. Paredes. Non, ça c'est trop fort ça. Il y avait l'intention qui était intéressante, la réalisation était beaucoup moins. Pickford, attention à ses dégagements, hein. Pas se mettre en difficulté là avec ses doubles contacts. Oui, bien récupéré ce ballon-là par Jude Bellingham. Oh, la feinte qui a mis dans le vent l'Argentine. Oh, et le coup franc qui suit, qui est indispensable. La faute était indispensable pour empêcher Bellingham d'aller frapper au but.
7: Ouais, mais la question, c'est est-ce qu'il fallait siffler tout de suite parce qu'il y avait un petit contre-un à la suite.
6: Ici, regardez, il y a contact. Ouais.
7: Bah, il joue non, absolument rien d'autre. Voilà, balayage.
6: Applaudit de manière un peu cynique sans doute, mais applaudit peut-être aussi l'effort de Bellingham.
7: Ouais,
6: bon. On sait que les deux hommes, on va pas dire ont eu maille à partir, on a parlé de ces petites polémiques.
7: Là, c'est une façon de fonctionner de Tuchel, hein, ouais. Tout simplement.
6: Mettre un peu de pression sur ses stars.
7: Bien, Tuchel aime bien cela, c'est sa façon à lui de se titiller l'amour propre de ses joueurs. Et on peut dire qu'avec Bellingham, il a bien réussi, hein, en ne le sélectionnant pas. Vous voyez ce qu'il donne ici. Donc c'était la bonne formule pour que Bellingham soit au top.
6: David Beckham. Attentif. Le coup franc de Damien Rice. Declan Rice, pardon. Rice, c'est parti. Osgo Poto, c'est pas mal. Stones. Il y a tellement peu d'occasions pour l'instant dans ce match que sur chaque phase arrêtée, ça peut surgir quand même. Il avait gagné son duel, hein, Stones. Regardez la poussée, la prise de judo de Rodgers. Je pense que si Stones met ça au fond, il y a moyen de revoir ça et d'annuler le but pour la poussée de Rodgers. Mais pas encore d'intervention de la vidéo-assistance jusqu'ici. Le dégagement de Fernandez en cloche. Simeone, double contact. Et il a failli gagner le ballon. Hein. Regardez, il se jette sur chaque ballon. Simeone, mais quel roquet.
7: Allez, laisse jouer. Soit.
6: Il faudra à un moment donné, peut-être, rappeler à Simeone que le foot, ce n'est ni du judo ni de la boxe.
7: Ben oui, mais c'est tout donné, quelle que soit la partie de son corps, tout donné pour empêcher l'adversaire de s'exprimer. Et il sait très bien que où il est à cet espace-là du terrain, il peut commettre des fautes. Il ne faudra pas en faire 50 évidemment, parce qu'on espère en tout cas si ça continue que le carton va sortir, mais ne rien, quels que soient les moyens, ne rien concéder à son adversaire. Nous sommes en demi-finale de Coupe du Monde.
6: Pickford. Oh, on a un petit peu oublié là. Spence avec ce très très bon ballon pour Gordon. Oh, c'était très bien joué. Mais il y a aussi une très bonne défense argentine. Ça revient avec le centre de James. Trop pour Bellingham. Spence qui lui aussi se bat sur chaque ballon.
7: Ne surtout pas faire la faute maintenant. Ouais.
6: Ouais, il n'y a absolument pas de faute. Duel avec Simeone, entre Spence et Simeone, c'était intéressant. Gordon, Bellingham et coup franc pour l'Angleterre. C'est ce qu'il y avait de mieux à prendre.
7: Pour l'instant, Bellingham ne reçoit pas des ballons qui sont faits pour qu'ils puissent les fructifier, en faire quelque chose de beau. Voilà, il y a faute. Il la cherche, mais il l'obtient. Il y a faute.
6: Mais je voulais
7: dire pour l'instant, je trouve que Bellingham ne reçoit pas les ballons là où il peut mieux les exploiter. C'est souvent dos au but.
6: Oui, mais regardez.
7: Mais il provoque des fautes, c'est déjà ça.
6: Et ce sont des coups francs très intéressants à chaque fois pour l'Angleterre. On a vu tout à l'heure le coup de tête de Stones. A fait frémir une partie du public argentin, une partie du stade en tout cas, là où se trouvent les supporters sud-américain. James, derrière le ballon. 35 minutes de jeu. James, c'est botté sur les gants de Martinez. La tête d'Anderson, c'est pas terminé. Ce ballon reste dans les airs. Et finalement, est dégagé par Alvarez. Rice, oh, perte de balle, attention au contre, il y a de l'espace pour une fois, Messi, le petit crochet, et c'est très bien défendu dans un premier temps de Spence, mais Messi s'en sort remarquablement bien, ouf, oh là là, c'est le premier carton va sortir.
7: Et regardez ça, comme ils vont tous sur l'arbitre.
6: Oui, oui, mais on ne touche pas à Messi du côté argentin, premier carton jaune logique, c'est pour Anderson, je pense. Et l'arbitre doit faire...
7: Ah, il donne un carton à tous les joueurs.
6: Ah non.
7: Il a sorti un peu.
6: Non, mais la manière. Oh là là, ça chauffe encore entre Rodgers et Martinez. Mais la manière dont Messi s'en est sorti là, dans cette zone du terrain sous une pression immense de trois joueurs.
7: C'est phénoménal.
6: C'est phénoménal.
7: Parce que Spence avait fait le boulot en ralentissant et puis après, incroyable.
6: Je le disais tout de suite, hein, dès que la faute a été commise, là, le carton jaune va sortir. Regardez ça.
7: Voilà, Spence ralentit ce qu'il faut, et puis là, c'est magique.
6: C'est Kane, hein, qui vient au contact. Regardez, alors là, ils s'y sont mis à deux, à trois. Qui mérite de prendre le carton, Spence ou Anderson? En tout cas, un des deux.
7: On a l'impression que c'est plus Spence et Messi qui vient taper sur Anderson. Peu importe, le moins qu'on puisse dire, c'est qu'il y avait une... grosse faute.
6: C'est la première fois que Messi accélère comme ça dans le cœur du jeu. Et c'est lui qui est derrière le ballon. Léo Messi. C'est joué avec Paredes. Retour chez le capitaine. Qui va frapper. Elle est contrée, cette frappe par Harry Kane. Une deuxième. Oh, voilà le tir le plus dangereux de ce match. Enzo Fernandez. Grosse frappe là, venue de loin. Avec ce ballon tournoyant. Regardez, ça passe pas loin. Il touche absolument pas ce ballon. Pickford, ce que réclamaient les Argentins.
7: Bien essayé. Elle était magnifique cette frappe. Avertissement sans frais. Hein. Il n'y a pas que Messi qui s'est allumé.
6: Exactement. Et des étincelles, Dieu sait si on en a eu hein, depuis le début du match. Pas toujours dans le bon sens du terme. Mais après ce premier quart d'heure, permettez-moi l'expression, Fred, un peu pourri, on a enfin des choses à voir, des choses à dire au niveau du foot, même s'il n'y a pas énormément d'occasions de but dans cette première partie de demi-finale. La tension est telle que ça donne un match très, très excitant quand même.
7: Très tendu, très stressant et... On essaye d'exprimer son foot, mais toujours en tenant compte au maximum aussi de l'adversaire, bien sûr.
6: Duel gagné par Simeone. Ballon qui reste dans les airs. Paredes qui a gagné son duel avec Kane. Encore Simeone qui remet ça au sol pour Messi. Messi encore. Il arrive un peu tard là, Molina.
7: Et attention à l'Angleterre hein, qui commence doucement à se contenter de rester comme ça un petit peu aux abords de ses 30 mètres. Quand on sait à quel point sous une action ça peut aller très très vite en une touche de balle côté argentin, il faudrait pas camper comme cela, je trouve, dans sa moitié de terrain d'abord et puis aux abords de son rectangle ensuite. Il faudrait proposer des récupérations de balle et remonter ce bloc et qui plus est aller mettre le danger en face.
6: Alvarez. Regardez où se trouve le numéro 9 de l'Argentine. Hein. Décalage là, suivi comme son ombre pour l'instant par Rhys James. Alvarez qui vient se remettre dans l'axe du grand rectangle pour essayer d'avoir ce ballon de Messi ou pas. Non. Messi, le voici avec Alvarez. Le petit décalage, Agliafico. Il phase de possession argentine. Julian Alvarez vient trouver Giuliano Simeone. Romero. Les Argentins campent là, décidément depuis quelques minutes dans la partie anglaise du terrain. Messi. Fernandez. Revoici Messi. Hein, passe bien intercepté par Rice. Il avait tout vu. Rodgers qui résiste. Rodgers encore.
7: Et carton jaune, ouais, évidemment. Évidemment. Hein. Indiscutable. C'est dommage. Rodgers, vous voyez le travail du défenseur. Tirer, il attire l'attention. À gauche, il y avait Gordon qui est parti complètement seul. Et là, voilà.
6: Petit tirage de maillot hein, de Lisandro Martinez.
7: Et donc, Rodgers ne peut penser à qu'une chose, c'est se défaire de ce tirage de maillot de ce joueur. Et il ne voit pas côté opposé son coéquipier qui partait seul, si recevait le ballon.
6: Et Martinez qui s'en veut d'avoir pris ce carton parce qu'il sait que ça peut jouer sur le reste du match.
7: En attendant, j'ai envie de dire qu'il fallait absolument la faire cette faute, sinon ça risquait d'être très dangereux.
6: Mais ça permet aux Anglais de souffler et de se retrouver à nouveau dans la partie argentine du terrain. Eux qui étaient un peu coincés devant leur grand rectangle depuis quelques minutes. Bien gagné par Tagliafico là avec Rodgers. Ballon dans l'axe. Fernandez qui a hésité à jouer long. Qui écarte à droite. Molina. Messi. Un premier crochet. Et Kane qui s'en sort bien cette fois-ci. Qui ne se laisse pas avoir une deuxième fois.
7: C'était Anderson. Hein.
6: Ah oui, pardon, c'était Anderson. Ça a été joué vite. Mais positionné très très haut. Hein. Bellingham, lui, s'est fait prendre le ballon proprement par Romero. Je pense que de ma carrière de commentateur, on a rarement été aussi haut par rapport au terrain. Donc, ce sont les stades à l'américaine. Stades au demeurant tous exceptionnels, hein, dans des styles très différents pendant cette Coupe du Monde. Et l'Argentine qui repart côté droit. Avec Léo Messi. La passe dans la profondeur en direction de Simeone. Poursuivi par Gueye. Ouais, très bien défendu de la part du défenseur de City. Restez calme au ballon comme ça dans le duel au corps à corps avec les Argentins.
7: Est-ce qu'il n'y avait pas les 5 secondes pour faire une rentrée en touche à une époque? Vous vous rappelez la Coupe du Monde 2026?
6: C'est oublié ça. Ah. D'ailleurs, on a appris que dans notre championnat de foot en Belgique, beaucoup de ces règles seront appliquées à partir de cette saison. Mais pas les pauses fraîcheurs. Ouf. Anderson. Encore une minute hein, dans le temps réglementaire et ce ballon, pourquoi pas suivre pour Bellingham. Pas de risque de la part de Lisandro Martinez. Anderson. Oh, elle était presque parfaite cette transversale en direction de James. Supporter argentin qui se trouve là à droite de votre image, dans le dos de Emiliano Martinez, de Dibou. Qu'est-ce qui se passe là? C'est pas le bon ballon? Ballon qui a changé, hein, vous l'avez vu, hein, pour les demi-finales, ballon doré. Le golden ball, de sorte. Attention à cette remise, Bellingham qui réclamait une petite faute. Elle n'a pas obtenu. Molina, Paredes. Récupération anglaise avec Kane à l'entrée des arrêts de jeu. Le ballon quand même qui reste dans les pieds. Des Three Lions avec James, Rice, Anderson, Stones. On est 3 minutes complémentaires. Les Anglais peuvent-ils se créer une dernière opportunité avant de rentrer au vestiaire? Kane avec Rice. James et McAllister. Il devrait rester attentif des Argentins. Et comme par hasard, un ballon venu du banc argentin.
7: Exactement, bien vu.
6: Pour freiner l'action. Toutes les ficelles vont être utilisées dans cette demi-finale de Coupe du Monde pour déstabiliser l'adversaire, pour gagner ce match, avoir le droit de rencontrer l'Espagne le 19 juillet à New York. James. Stones. On attend le bon moment, hein, côté anglais, pour balancer ce ballon peut-être vers le rectangle. Rodgers, hein, qui espérait un petit appui là de Rice, en train de se parler les deux joueurs. Et on préfère jouer ça en retrait. Il reste 1 minute 30. Anderson. Oui, c'est un bon ballon ça pour Rodgers. Il était hors jeu, mais qui s'était. J'ai eu peur qu'il ne se fasse mal là-dessus. Dans cette glissade non maîtrisée. Et le ballon qui revient donc par la grâce de ce coup franc dans les pieds de l'Argentine. Et dans ceux de Paredes. Quelques petites notes. Tout le monde en prend avant la mi-temps. Pour tenter d'inverser et faire basculer ce match, surtout en sa faveur. Tagliafico le long de la ligne avec le relais. Pas de faute, dit l'arbitre américain. Attention, parce que Kane peut peut-être trouver une bonne passe. Non, ce n'est pas le cas. Et là, on va siffler la faute sur James, qui avait baissé un petit peu la tête, me semble-t-il. Coup franc pour l'Angleterre. On va le jouer, ce coup franc. Et il ne faut pas que les Anglais traînent de trop. 10 secondes encore. Spence. Dernière attaque.
7: Il va siffler. Hein.
6: Gordon. Gagné du duel. Centré. Le voici, le centre, c'est dévié. Et ça va donner un coup de coin. Eh bien non.
7: À mi-temps.
6: Il ne va pas donner le coup de coin, l'arbitre. Il siffle la pause sur cette action de jeu. 0-0, Fred. Match d'une tension palpable, c'est le moins qu'on puisse dire.
7: Exactement, un peu le match qu'on attendait. L'Argentine, comme on le savait, patiente et cherchait Messi. Et puis l'Angleterre, je trouve que Bellingham, que Kane, que Rodgers sont très très loin d'être exploités. Alors, comme ils devraient l'être pour poser des problèmes à cette équipe d'Argentine, si ces trois-là arrivent à être trouvés dans des bonnes conditions, je pense qu'on peut voir un tout autre match. Mais pour l'instant, le pari Rodgers n'est pas vraiment réussi, si ce n'est en début avec Gordon. Mais voilà, donc ce match a encore son histoire à nous offrir.
6: Voilà, pas de tir cadré dans cette première mi-temps. On se retrouve tout à l'heure.
3: Mais quelques fautes. Oui, on se retrouve dans quelques instants. On va analyser ça aussi et les tensions qui continuent même après le coup de sifflet. Allez, la pub, et puis on revient sur tout ce qui s'est passé dans cette première mi-temps. On s'attendait à ce style de match. À tout de suite.
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3: À l'issue du premier round de ce combat de boxe. Bon, on n'en est pas loin quand même. Entre l'Angleterre et l'Argentine, énormément de tension dans ce match. On va pas dire qu'on ne s'y attendait pas. Alex, ça a pas fighté, mais les gestes, l'intensité a été terrible dès le début.
30: Ouais, c'était tout de suite et on doit être honnête, on avait tous un petit soupçon par rapport à ça. En régie, on allait probablement vous présenter beaucoup de fautes parce que c'est ce qui caractérise malheureusement cette première mi-temps. Trop de fautes, mais c'est lié au contexte du match, voilà. Et avec Messi, Anderson, on y reviendra. Il y a eu vraiment beaucoup d'agressivité.
3: Christine, vous me disiez en régie tout à l'heure, ça fait longtemps qu'on n'a plus ce style de match.
31: Mais il me semble, hein, non, vraiment, où ça se tamponne dans tous les. Regardez cette image là de Simeone qui va carrément avec un coup de tête, comme un coup de bélier là pour rentrer dans l'adversaire. Les Argentins utilisent les mains aussi pour repousser les Anglais. Enfin, ça n'arrête pas.
32: J'ai un souvenir récent d'un match qui part en cacahuète comme celui-là. C'est Pays-Bas contre qui? Contre l'Argentine en 2022, quart de finale à la Coupe du Monde. Sauf que là, à la Coupe du Monde, il y avait eu des instructions différentes et que l'arbitre, c'était Matteo Laos, donnait des cartons tout le temps. En fait, il se passe la même chose ici. La tension, elle est en train de monter. Sur les bancs, c'est en train de devenir irrespirable déjà après 45 minutes. Ce match-là, il y a 4 ans, on n'était pas arrivé au bout des 120.
3: Et ça négocie encore à la mi-temps. Regardez cette image, il y avait du Bellingham, il y avait du Messi autour de l'arbitrage. 19 fautes dans cette première mi-temps, Alex. 7 pour les Anglais, 12 pour les Argentins. Le record dans cette Coupe du Monde, Ghana-Angleterre. 37 fautes, voilà. On est sur ces bases-là.
30: Je crois qu'on est parti pour le battre, effectivement, à moins que ça se calme un peu au deuxième temps, moi j'ai pas l'impression. Mais je voudrais juste dire, parce qu'on a vu les images où Tuchel s'énerve, c'est justement évidemment l'inverse qu'il faut faire, je disais à Lancelot. Les Argentins vont se nourrir de cette agressivité, en fait de ces réponses négatives des Anglais. Si tu fais ça à ce petit jeu-là, les Argentins seront plus forts et ils n'attendent que ça. Donc, ils ont fait ça dans les matchs précédents, je pense que là, il y a un rôle très important qu'a joué Tuchel, c'est maintenant dans le vestiaire. Pour calmer
3: rester
30: son
3: calme.
30: Équipe et la laisser focaliser sur l'objectif, gagner le match.
3: On voit la carte des fautes, Lancelot, pour l'instant dont on parlait. C'est un contexte qui fait les affaires de l'Argentine, c'est ce qu'ils cherchent.
32: C'est ce qu'ils cherchent, pour l'instant c'est le match qu'ils ont envie de jouer. Ils ont envie d'amener le match dans ces méandres-là. Et sincèrement, si l'Angleterre veut aller jouer dans le registre de l'Argentine, ben, l'original c'est toujours meilleur que la copie. Attention quand même.
3: Avant de voir le match de Messi, Christine, ensemble, Alex, il y avait une mission en avant-match, c'était... comment défendre sur Messi? Vous avez des éléments de réponse?
30: On va voir que c'est Anderson en fait qui a été au marquage individuel, on peut le dire, contre Messi. Il y a déjà une première action ici où le ballon est dans les pieds de Romero. Vous allez voir tout de suite, il y a une très bonne anticipation d'Anderson. C'est un petit échantillon des duels qui a eu lieu entre eux parce que ça n'a pas arrêté. Et tout de suite, il prend l'information, une bonne anticipation de sa part. Il est vraiment voué à devoir bloquer Messi, bloquer les passes vers lui. On en avait parlé, Tuchel en avait parlé avant le match aussi, bloquer son alimentation. Messi, ce qu'il a fait quand il a compris ça, il est parti côté droit. Et regardez ici son action. Pour moi, c'est la plus belle action des Argentins sur cette match, sur cette mi-temps, pardon. Anderson est très loin de lui parce qu'il se déporte sur le côté droit. Double 1-2 avec McAllister et McAllister va pouvoir relancer le jeu sur tout le flanc droit argentin. Malheureusement, il n'y a pas de continuité parce qu'on le rappelle, les Argentins ne jouent pas avec des véritables ailiers. C'est peut-être un problème aussi qui est lié au profil qu'a sélectionné Scaloni en fonction de Messi. Donc voilà. Et on le voit encore ici avec Anderson et du combat contre Messi, ça n'a pas arrêté.
3: Oui, on a sorti quelques images de sa première mi-temps.
31: Bah Messi, il est top 3 sur les duels, hein, tout de même. Donc de plus en plus, il étonne dans cette Coupe du Monde. 9 duels, 4 dribbles déjà réussis, 4 dribbles. Hein, les autres sont loin derrière avec un seul dribble par là.
30: Super, ce qu'il fait là.
0: Il y a un joueur qui va devoir faire attention en deuxième mi-temps, c'est Anderson, parce qu'il est averti, on le reverra. Et Messi,
3: il le sait
0: très bien, et il va jouer dans sa zone et il commence à faire des petits crochets devant lui. Il va devoir lui aussi vraiment garder ses nerfs jusqu'au bout.
30: Mais je trouve qu'Anderson, Christine Lancelot, moi je l'ai jamais vu. Je comprends, c'est une demi-finale de Coupe du Monde, c'est Messi en face. Ok,
31: il donne en difficulté,
30: mais aussi investi d'une mission comme si voilà, il allait être le sauveur de la nation. Ouais. C'est pas comme ça qu'il doit faire son match, il est en train de mal le construire.
3: Et dans cette première mi-temps, on a quand même eu deux possibilités. Il y a eu cette première occasion pour l'Angleterre, occasion je sais pas comment il faut en parler, Christine. 32 minutes d'attente.
31: Bah, il a fallu une phase arrêtée et donc le coup franc bien donné par Rice et Stones qui s'échappe un peu, mais pas assez. Il y a quand même du marquage. Il peut pas remettre sa tête comme il le veut vers le but.
3: Et puis Lancelot, réaction de l'Argentine à distance principalement. On voit ce qui est principalement la seule occasion.
0: La seule occasion et ça ne vaut pas grand chose, c'est vrai. C'est Enzo Fernandez qui parvient à mettre cette frappe là. On est un peu sur notre faim quand même parce qu'on s'attendait à ça, mais on espérait un peu plus de précision. Là, ça va même pas jusque dans les 30 derniers mètres des deux côtés. Et donc, c'est insuffisant.
3: Ils vont peut-être nous entraîner jusqu'au bout de la nuit, ces deux équipes-là, dans cette demi-finale. Là, c'est la pub. Et puis, on va vivre cette deuxième mi-temps. De toute façon, il y aura un vainqueur. Ça, c'est clair. Après combien de temps? On ne le sait pas encore. À tout de suite.

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12: Ouais, c'est toujours 0-0, hein, ça n'a pas bougé, on n'a pas encore repris. Mais on a encore une piste d'analyse, aussi énormément de longs ballons, Alex, dans cette première période.
13: Oui, on l'a dit, c'était 12 longs ballons du côté argentin, ce qui est quand même assez important et surtout un manque de précision totale. Il y en a que 5 qui étaient réussis, beaucoup de deuxième ballons joués aussi. Ici, on va voir Kane de son côté. Du côté anglais, c'est 13 longs ballons, 5 réussis, donc c'est très peu.
12: Ça illustre quoi?
13: C'est vrai qu'il y a peut-être une idée plus développée du côté anglais que du côté argentin, c'est de jouer dans le dos de Martinez et de Romero notamment, mais on voit qu'il n'y a aucune précision là-dedans. J'ai l'impression qu'à certains moments, c'est même presque s'en débarrasser pour jouer le second ballon.
12: On ne s'embête pas, Lancelot, pour l'instant.
14: Non, pour l'instant, on ne prend pas de risque non plus. Juste un dernier mot sur l'arbitrage. J'imagine qu'il y a déjà des commentaires sur les réseaux sociaux pour dire que l'Argentine est protégée. Je ne sais pas bien comment l'arbitre pourrait arbitrer autrement une rencontre comme celle-là. Pour moi, il fait ce qu'il doit faire, même si c'est le métier le plus difficile du monde à l'heure où on parle.
12: Christine, quelque chose à ajouter ?
15: Non, sur l'arbitrage, c'est vrai qu'ils jouent à la limite, les Argentins, pour ne pas recevoir le carton. Seul Lisandro Martinez en a reçu un.
12: Mais ça leur va tellement bien et ça leur convient tellement bien aussi. Vincent Fred, on vous retrouve pour cette deuxième mi-temps, qui n'est peut-être pas la dernière, hein, de cette demi-finale-là. Nous, on vous écoute et on profite, enfin on essaye de profiter du futur spectacle.
16: Mais oui, mais on va quand même profiter de cette demi-finale de Coupe du Monde. C'est pas tous les jours hein, qu'on dispute un mondial, tous les 4 ans. Tiens, je vous l'apprends, Fred ?
17: Non, je le savais.
16: Vous le saviez, oui, vous le saviez. Mais ce qu'on savait aussi, c'est que ce match allait être ce qu'on a vécu dans ces 45 premières minutes. C'est pas une surprise totale hein, que de découvrir une Argentine qui fait de l'Argentine en fait.
17: Oui, bien sûr, ils savent comment on fait. Je veux dire, rappelez-vous quand même comment ils ont fait pour en arriver ici. Donc qui plus est, ils sont déjà, pour eux, l'entraîneur disait Scaloni, ce n'est qu'un match de football. Oui, le problème c'est qu'avec les Argentins, chaque match de football c'est le match de leur vie, et donc ils sont programmés pour ça, pour gagner des matchs. Et voilà, plus on se rapproche de la finale, plus on se rapproche, et tout le monde veut vraiment faire de Messi. Il est déjà, mais qu'il aille au bout du challenge, donc c'est pas tellement une surprise. Maintenant je pense qu'évidemment c'est un poncif que de le dire, mais dès qu'il y aura un but, on va peut-être penser un petit peu à autre chose et à mettre un peu de vitesse en tout cas du côté de l'équipe qui aura encaissé. Et dans ce cadre-là, je pense que pour voir vraiment du football, il y a quand même un petit peu intérêt que ce soit l'Angleterre qui marque les premiers quand on est un peu spectateur neutre en football.
16: Messieurs les Anglais, donc comme
17: oui,
16: on disait tout à l'heure,
17: les premiers comme vous disiez.
16: Bon, ce sont les Anglais qui vont remettre en tout cas le ballon en jeu. Je ne constate pas de changement ni d'un côté ni de l'autre pour entamer cette seconde période. Et par rapport à l'Argentine et à cette soif de victoire, le bilan de Scaloni, 102 matchs, c'est son 103e aujourd'hui, 9 défaites. Imaginez ce bilan-là. Il n'y a même pas besoin de rediscuter de la prolongation d'un entraîneur hein, dans ces cas-là. C'est parti donc pour cette deuxième mi-temps. C'est pas tout à fait reparti, puisqu'il y a déjà un arrêt de la rencontre par l'arbitre américain, qui, je suis assez d'accord avec ce que vous disiez en studio, n'a pas eu à faire grand chose d'autre que ce qu'il a fait dans cette première période.

0: gagné de la tête par Romero. Ballon qui revient dégagé là. Avec
1: intention de l'espace dans l'axe.
0: Alvarez qui a un petit peu d'espace pour une fois, mais il est bien seul. Obligé de jouer en retrait avec McAllister. Molina. Molina et Sibéona donc sur ce côté droit. Sandro Martinez, McAllister, bon petit décalage à gauche, Talia Fico. Pour l'instant, tout le monde est au ralenti dans ce début de match. On se regarde un petit peu plus que tout à l'heure et un petit peu moins en chien de faïence sans doute. Romero. Les Anglais qui opèrent le pressing là maintenant avec Bellingham d'un côté, Gordon de l'autre.
1: C'est un mini pressing, hein. Je veux dire, l'Angleterre tombe un petit peu dans le rythme de l'Argentine. Avec la même envie en fait, c'est de pouvoir contrer dès que possible. Mais contrer c'est difficile. Pour ça, il faut que l'adversaire prenne des initiatives, qui crée des espaces. Et là, évidemment, ce n'est pas du tout le cas.
0: Long ballon en direction de... Oui, c'est une bonne déviation de Simeone pour Alvarez. Alvarez en rectangle qui résiste, qui frappe sur Pickford. Grosse opportunité là pour l'Argentine dans ce début de seconde période. Et c'est pas terminé. Alvarez encore. Alvarez qui va refrapper dans le filet. Petit filet.
1: Premier tir cadré du match, c'est ça hein?
0: Exact. Sur la première frappe. La deuxième ne l'était pas.
1: Alors qu'est-ce qu'il donne? Il donne coup de poing. Ah bon?
0: Ah, sur la première frappe. Attendez, je comprends pas
1: non,
0: tout.
1: Non,
0: là.
1: Sur la deuxième, bien sûr.
0: Il a touché Pickford. On c'est possible. Hein. Alvarez hein, qui par deux fois donc s'offre cette opportunité-là. On était un peu attentiste dans la défense anglaise. Sur le ralenti qu'on nous a proposé, impossible de vous dire si Pickford avait bel et bien touché le ballon, mais on sait que les coups de poing sont revisités désormais par la vidéo assistance. Et donc le coup de poing argentin avec Messi qui joue ça en retrait, qui récupère le ballon. Le centre du gauche, il arrive, premier coup de tête. Et c'est dégagé par les Anglais avec une possibilité. Si Gordon arrive au ballon, le premier, ce n'est pas le cas. Et Messi a récupéré pendant ce temps-là. Messi, qui ne peut pas passer. C'est un bon bloc là. Bon bloc de star. Bellingham, Messi. Attendez, le tacle ici parfait.
1: Eh
0: il
1: n'y
0: a pas hors-jeu du tout.
1: Non.
0: Lionel Messi. Il était bien couvert par la défense anglaise. Vous avez vu après leur petit échange au sol, pas le moindre regard hein, entre les deux.
1: Il n'y a pas de raison, mais vous avez vu ce que c'est l'Argentine. On finissait de dire que la deuxième mi-temps reprend comme la première, sans rythme, sans rien. Et boum, Alvarez qui vous cadre pour la première fois. Mais bon, Pickford avait eu tout le temps d'aller bien se positionner à son premier poteau.
0: Ouais, c'était venu d'un long ballon gagné de la tête par Simeone, qui n'est pas le plus grand sur le terrain. Et la déviation vers Alvarez avait presque fait mouche au bout de l'action. Pickford qui allonge. Et encore Simeone de la tête. Gordon récupère. Bon bloc de Romero. Bellingham. Spence. Il y a un coup à jouer là peut-être. Si Spence parvient à passer le centre de Spence, il n'y a personne. Du côté anglais de ce côté-là, du rectangle. Un début de seconde période bien plus ouvert que ce qu'on a vécu en début de match tout à l'heure. La mise en jeu, Spence, c'est bien fait. Ça a failli arriver chez Bellingham. Attention à la perte de balle dans cette zone du terrain. Du côté argentin, Anderson. Gueye. Décalage avec James, le centré, et voilà le centre, il est repoussé par Alessandro Martinez. C'était Rodgers, hein, tant pour moi.

0: Revoici Rodgers avec une nouvelle prise de judo. Et le pressing anglais. Romero là, qu'est-ce qui nous sort comme geste défensif d'un calme olympien. C'était une bonne idée de presser ainsi. Et attention ce ballon de Messi. Spence est plus prompt que Simeone. Oui, c'est un peu plus débridé.
1: Jaune,
0: bien sûr.
1: Jaune, évidemment. Là, il est cohérent, l'arbitre, hein, complètement.
0: Tout à fait logique. Déjà, ce carton jaune.
1: La meilleure chose qu'il ait faite, c'est d'attendre combien ? La 32e minute pour donner le premier jaune. Mais.
0: Romero, hein.
1: Regardez ça.
0: Deuxième carte jaune donc pour l'Argentine après celle de Lisandro Martinez. Voilà les deux centraux avertis. Et le jeu qui reprend avec Stones. Anderson en direction de Gordon. Deux hommes en couverture là, du côté argentin. Stones. La défense de City là à l'œuvre.
1: C'est vraiment cette action est caractéristique. Vous avez les Anglais qui ont le ballon et les quatre offensifs, donc les quatre joueurs qui peuvent décider de ce match, qui regardent leurs coéquipiers.
0: Alors il s'est passé encore un truc là. Alors que le ballon était totalement à l'autre bout du terrain, l'arbitre américain ramène le ballon là pour un coup franc. Il est joué beaucoup trop vite par l'Argentine sur cette faute de Spence.
1: Le bras droit de Simon qui va dans la figure, c'est pas bien grave.
0: Allez, le jeu reprend. Paredes. Martinez. Alvarez qui va peut-être se débrouiller tout seul là-dessus. Il en est capable. McAllister. Molina et Simeone. Est-ce qu'on va arriver dans la zone du rectangle avec ce peut-être potentiel centre qui peut arriver ici, Simeone? Non, on joue sa cour avec Molina, le centre tendu et c'est repoussé par l'Angleterre un petit peu difficilement. Récupération argentine. Lisandro Martinez. Les Anglais qui assument le fait d'attendre comme cela là maintenant. Paredes qui frappe. Oui.
1: En fait, c'était une frappe qu'il espérait qu'elle serait coupée par un coéquipier qui arrivait côté opposé. Ben, vous disiez l'Angleterre accepte, mais ça manque de points relais pour un peu garder ce ballon, le ressortir, trouver les joueurs qui peuvent gagner le match, qu'on en parlait tout à l'heure.
0: Est-ce qu'un Bellingham?
1: Bellingham, je le trouve très très haut, beaucoup trop haut. Et donc Kane revient beaucoup, mais ça, bon, il l'a fait toute la Coupe du Monde. Mais on a vu deux centres qui sont arrivés là, et c'était chaque fois Martinez qui était tout seul pour le dégager. Pourquoi pas un peu plus de présence dans le week-end? Regardez où il est. Bon, il le fait très bien, mais il faut que ça aboutisse à quelque chose.
0: Dans le ballon de Kane, ça va arriver quand même. Au deuxième ballon avec Rice. Rodgers, le centre de Rodgers, il est très bon, c'est goal. Ils en ont profité pour ce centre magnifique pour Anthony Gordon. Au rendez-vous de l'histoire peut-être pour l'Angleterre de David Beckham.
1: Regardez comme il va passer devant au dernier moment. Hein. Et oui, Kane, pas de hors-jeu. Et voilà,
0: on le disait.
1: Ça sert à quelque chose. Et puis on accompagne. Rice qui accompagne, pas de hors-jeu, ça se joue à peu de choses. Regardez comme il va passer devant, il est lancé, le défenseur est à l'arrêt, il fixe le ballon, pas son adversaire, sinon il met son corps différemment. L'instinct, la vélocité et que dire de ce toucher de balle pour finir cela, l'équilibre, la coordination de Gordon.
2: Tout est parfait dans le geste, dans les gestes. Sur ce but,
1: dans la lecture de l'action, tout est parfait du côté de Gordon qui passe juste quand il le faut devant. Il ne peut pas être remarqué. Et le positionnement du défenseur, voilà, c'est les petits détails qui font la grande différence.
2: Les Three Lions, là, ils sont que deux à l'image, mais ils sont bien trois dans le cœur des Anglais. Ah, ce match est débloqué. Enfin, enfin, quatrième but en sélection pour le jeune Anthony Gordon, le futur joueur de Barcelone. Ça va nous donner un autre match, Fred.
1: Ah oui, complètement. Bon, évidemment, on va pas tout changer tout d'un coup, mais l'Argentine, on sait ce qu'elle doit faire, comment elle va réagir. Maintenant, j'ai envie de dire, ce qui est important, c'est de voir comment l'Angleterre va gérer ce petit but d'avance. On va évidemment pas prendre plus de risques à 0-0, mais non. Voilà, ne pas trop non plus accepter. On a vu ce que ça donne, l'Argentine, où c'est beaucoup de baballes et puis tout d'un coup à fond de balle hein, avec ben oui c'est ça, avec Lionel Messi. Donc ils vont pas tout perdre comme cela en ayant encaissé un but. Ils sont capables de réagir en ayant toujours cette patience,
2: d'autant qu'à Atlanta, mon cher Fred, attention à ce ballon perdu encore avec Rodgers pour Kane. Oh, qui ne réalise pas le geste, ils ont été surpris eux-mêmes, je pense, les Anglais, de récupérer ce ballon. Complètement fou. Attention à la passe de Messi, elle est intéressante. Et le décalage pour Simeone, il est très intéressant aussi. Ballon de but, penalty.
1: Mais non,
2: ballon joué.
1: Il prend le ballon, mais non,
2: ballon
1: mais non.
2: Joué, quel retour.
1: Quel retour.
2: Wow.
1: Quel retour. Quel retour. Quel retour.
2: Oh, magnifique.
1: Ah ben lui, alors là. Lui il gère tout, hein. Ses émotions, son stress, son football et surtout son timing de gestes défensifs. Hein. Quel match il nous fait.
2: Spence, c'est presque un but de marquer là,
1: ah
2: ce
1: oui,
2: qu'il vient de faire.
1: Tout à fait.
2: Et c'est vrai qu'à vitesse réelle, on se dit quand il se jette comme ça, il y a une chance, il y a même plus qu'une chance sur deux hein, que ça termine au point de pénalty. Ce n'est pas le cas. Le coup de coin a été joué par l'Argentine. Le match a pris une autre dimension. Le centre de Messi a été repoussé.
1: Et pour l'Argentine, c'est rien, un but de retard. Hein. Ils ont déjà renversé des situations, mais c'était l'Angleterre. C'est l'Angleterre.
2: J'allais vous dire, ici même, sur cette pelouse, c'était le match contre l'Égypte hein, pour Messi et les siens. Mené 0-2 à la 75e ou 78e minute, je ne sais plus très bien. Et l'Argentine avait tout renversé. Renverser la table, renverser le stade d'Atlanta. Ils espèrent évidemment un même scénario, mais là en face, ce n'est pas l'Égypte, c'est l'Angleterre. Simeone. Fernandez. Le petit centre. Au second poteau, Pickford laisse filer. Il a été touché là dans son envol. Revoyons ce but. Ce ballon caviar de Rodgers.
1: Et voyez les choix d'un coach. Hein.
2: Et Molina qui est vraiment. Il est coupable là-dessus. Regardez la joie des Beckham. Un peu plus mesuré chez Madame. Les Anglais qui mènent donc 1-0. Regardez, c'est sur leur seul tir cadré. Il y en a eu un aussi du côté de l'Argentine. Pauvreté dans les tirs. Ouh, attention, Pickford. La pression est mise là par l'Argentine et le ballon est récupéré par Simeone pour Messi. Messi est sur pied gauche. Messi qui est contré. Messi toujours. Paredes. McAllister. Le ballon. C'est compliqué. C'est Kane qui est là, qui se fait presser encore, qui dégage ça en touche. Ça devient étouffant là pour l'Angleterre. C'est normal.
1: La réaction de l'équipe d'Argentine.
2: Messi avec Alvarez. Fernandez. Simeone. Le petit centre lobé. Première tête anglaise. Celle de Stones. Ça revient. Regardez, pour l'instant, peu de mouvement, hein, mais ça peut accélérer à tout moment. Dans une petite zone de terrain, Messi qui est dans l'attente là, de ce ballon qui va forcément, à un moment donné, lui arriver dans les pieds. Romero.
1: Qui était se mettre dans l'axe, hein, Messi.
2: 60 minutes. L'Argentine est menée. Et cette frappe de Fernandez qui passe au-dessus du but de Pickford. On va revoir cette frappe à distance. Oui, le match a pris forcément une autre dimension grâce à l'ouverture du score de Gordon, qu'on va encore revoir ici d'une autre manière pour constater qu'il n'est absolument pas hors-jeu. Ouais, je ne sais pas pourquoi on en propose ces images, c'était tellement évident.
1: Et avec Rodgers, rappelez-vous, en avant-match, Tuchel, c'est au feeling que je le mets titulaire. Il est bon, on le sait. Et bien, son assist est somptueux.
2: Fernandez, McAllister, Molina et Messi. Simeone. Messi. Il en passe un. Il en passe deux. Il en passe trois. Le relais. Le ballon qui repart à gauche. L'Angleterre, c'est le mur de l'Atlantique là pour l'instant. Les Anglais essayent de dresser cette barrière, cette double barrière face à l'Argentine, qui tente de contourner cela. On passe par l'axe avec McAllister. L'Angleterre sait défendre aussi, hein. Et là, ce qu'il faut pour résister aux assauts de l'Albi-Céleste.
1: Cela dit, jouer une demi-heure là, on finira par se mettre en difficulté.
2: Il est encore long ce match.
1: Oui.
2: Lisandro Martinez prend appui sur Alvarez au milieu d'une forêt blanche.
1: Ah, ils ne vont pas pouvoir simplement se débarrasser du ballon, les Anglais. Il faudra quand même un petit peu remettre le pied dessus, ressortir.
2: Messi. Il y en avait un de trop. Et pourtant, on récupère le ballon. Pas pour longtemps du côté anglais. Mais il y aura des coups à jouer. Hein. Comme ici peut-être, avec ce ballon de Kane en direction de Rodgers. Bon retour de Lisandro Martinez. Mais l'Angleterre a prouvé dans cette Coupe du Monde qu'elle savait souffrir dans les moments difficiles, comme contre le Mexique. Oui, et regardez cette touche qui a été jouée très rapidement en direction de Simeone, mais l'arbitre interrompt tout cela car il y a un changement côté argentin qui se prépare. Scaloni était furieux parce qu'il voulait le changement un petit peu plus tôt, mais l'arbitre l'a suivi. Sortie de Paredes et entrée de González, Nico González, joueur de l'Atlético Madrid. Mais clairement là, on sait que González a été très très bon dans sa montée au jeu contre la Suisse, notamment en quart de finale. A apporté aussi sa fraîcheur, sa grinta. Élément offensif là sur le côté gauche. On va voir comment on se réorganise pour le reste de l'équipe argentine. Fernandez au ballon avec Lisandro Martinez. On n'a pas quitté les 35 mètres britanniques là, depuis le début de cette multiple séquence. Le ballon de Messi, il est pas mal, la remise de la tête, c'est dégagé par Rice et ça va finir en coup de pied de but.
1: Ça va faire du bien aux Anglais, hein, d'un petit peu reprendre ses esprits, respirer, d'un petit peu se parler. Quand on récupère un ballon, je serai là, par exemple trouver plus Bellingham, bien sûr, Harry Kane.
2: C'était Nico Gonzalez qui était déjà là pour rabattre ce ballon. Regardez. Objectif, essayer de toucher Tagliafico qui était monté. Bonne défense de Stones.
1: Ce sera l'Angleterre d'en profiter en reconversion avec Paredes qui est sorti, lui qui protège tout son milieu de terrain devant sa défense. Il y aura certainement un peu plus d'espace. Lisandro Martinez devra sûrement un peu plus sortir sur Kane quand il décrochera. Donc il y aura beaucoup d'espace dans l'axe de la défense argentine.
2: Ouais, Gueye, magnifique. Bellingham. Avec Spence. Kane, le chargement d'aide est parfait pour Rodgers. Contre de la poitrine. Il a failli s'entrer en première intention, mais il donne de ce ballon en retrait. C'est pas mal. Et Martinez se couche sur cette frappe de Rice. Attention, ça peut repartir très vite de l'autre côté. Non, Rice est encore là, sans commettre de faute. Le joueur d'Arsenal pour Kane. Kane qui peut frapper. La voici, la frappe, elle est contrée. Et elle va être sauvée par Martinez.
1: Alors, premier indice de ce qui nous attend, tant que ce sera 0 à l'Angleterre. Un petit peu plus d'espace, un petit peu plus de temps.
2: Oui, et ce qui vient de se produire est symbolique de ce que l'Angleterre doit pouvoir réussir à faire si elle veut se mettre à l'abri dans cette demi-finale. Messi, et on n'est pas à l'abri d'un exploit magique. Messi, la passe, elle est super avec Gonzalez qui a voulu retrouver Messi. Coup de coin.
1: Le détonateur plus que jamais. C'est lui qui va créer des espaces pour les autres. Ces deux dribbles réussis, ça attire un homme, donc il y a de l'espace côté opposé. Vraiment, une fois de plus, il a les clés. Et les adversaires ont besoin, non pas d'une clé, mais d'un trousseau de clés pour essayer de fermer les portes avec ce magicien qu'est Messi. Jusqu'à présent, il a très bien contenu, il n'a pas laissé prendre vraiment de la vitesse avec le ballon, mais là, il prend les choses en main.
2: Le coup de coin, Messi. Coup de coin sur la tête, c'était une tête argentine, ça avait été rabattu là, dans le grand rectangle. Récupération encore pour les Sud-Américains qui reviennent à la charge. Avec Simeone. Petit décalage. Tagliafico. Nouveau coup de coin. En faveur de l'Albiceleste. Et l'Angleterre qui fait de la résistance. L'Argentine nous a montré dans ce mondial qu'elle a des ressources mentales quand elle est menée au score. Messi, nouveau coup de coin. Ce ballon rabattu. C'est encore, je pense, Stones ou Anderson là, qui était là, au bon endroit. Mais là, les minutes se suivent et se ressemblent pour ce centre de Messi. La tête au l'arrêt de Pickford. Exceptionnel. Cet arrêt de Pickford. Vraiment. Ça vaut un but.
1: Il dit, on va boire un coup, on va fêter ça. Il est magnifique.
2: Vous voyez, c'est Gonzalez qui vient de monter au jeu, qui est déjà deux fois dangereux de la tête depuis son entrée au jeu. Ouais, la main bien ferme de Pickford sur sa ligne de but. C'est un gardien de réflexe. Il le prouve encore. Petite pause, fraîcheur. Les Anglais en ont bien besoin. À tout de suite.

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6: On est de retour. La question, Fred, est-ce que l'Angleterre va tenir?
7: Ben oui, je pense que c'est la question qu'on se pose. Et le fait qu'on dise va tenir, oui, parce que pour l'instant, depuis qu'ils ont ouvert le score, ça subit beaucoup. Maintenant, c'est pas évident avec cet homme-ci sur le terrain qui ne fait que des bons choix et qui sollicite de plus en plus. Il est ambitieux aussi à sauver de nouveau la nation. Et puis Gonzalez, c'est speedy parce qu'il a été très vite pour changer complètement. Mais si, c'est vrai, ouais, parce c'est vrai. Que c'est un élément en plus à prendre en compte dans ce rectangle. Et il est très bon, il vient être l'arrière. Voilà, ça change complètement la façon de défendre aussi de l'Angleterre. On a vu sur cet axe aussi Gueye qui n'a pas le temps de prendre la position préférentielle, donc c'est une énorme occasion. Donc tous les détails seront importants et plus vous subissez, plus ça va se représenter ce problème devant très proche de votre but et donc plus vous êtes en danger. Donc c'est pour ça que je répète, il faut absolument qu'il y ait des séquences où l'Angleterre puisse un peu respirer, que Bellingham vienne demander beaucoup de ballons, tout comme Kane, lui le fait, mais c'est important de ne pas trop subir parce qu'à un moment donné, vous n'avez pas le temps de reprendre votre concentration, vos esprits et vous encaisser.
6: Quel arrêt de Pickford, mais est-ce que vous disiez il y a un instant, c'est ce qui s'est produit, hein. Kane est venu chercher des ballons un peu plus bas, c'est lui qui donne ce ballon, c'est mal repoussé et puis ça finit avec Rodgers, ce centre magnifique pour Gordon et l'ouverture du score pour l'Angleterre. Changement avec la sortie du buteur, justement Gordon qui cède sa place à Konsa qui n'avait pas loupé quasiment une minute de cette Coupe du Monde, qui était sur le banc pour débuter cette demi-finale et qui retrouve sa place. Alors ce sera sans doute côté droit, hein, à l'arrière droit, et triple changement argentin aussi, ça c'est important. Regardez les montées de Depol, de Montiel je pense, et de Tamendi.
7: Ouais, mais pour en revenir, on va finir avec le changement anglais. Quand ça revient à l'arrière droit, donc Reece James monte d'un cran et je pense qu'il peut être très utile un peu plus haut parce que lui il est très calme au ballon, la pression pour lui il ne connaît pas, donc c'est peut-être, ça peut aider également de l'avoir fait monter pour un petit peu garder ce ballon un peu plus haut que constamment autour de son rectangle.
6: Otamendi, un des patrons de cette équipe aussi, jadis, hein, 20e match de Coupe du Monde, il a 38 ans, c'est un des fidèles de Lionel Messi. Il va encore sans doute durcir le jeu là au milieu de terrain. C'est donc reparti pour cette dernière partie de temps réglementaire du moins, car on n'est pas à l'abri d'une prolongation dans ce match. Pour ça, il faudra que l'Argentine trouve le chemin du but. Montiel à l'arrière droit, hein. Donc ça c'est une évidence. Fernandez, voici Montiel qui est passé par l'Angleterre, hein. Nottingham Forest aussi dans sa carrière, qui joue aujourd'hui au pays, River Plate. Et Messi qui était passé, mais Spence bien couvert, un très bon match de Spence. Il était très très bien monté dans le match précédent, ce qui lui a permis de décrocher cette place de titulaire aujourd'hui en demi-finale de Coupe du Monde. Bellingham, Fernandez avec Alvarez, il faut du soutien là à gauche. Tagliafico s'était proposé, on reste dans l'axe du jeu avec Depol pour son pote Messi qui décale le centre de Montiel. C'est repoussé par la défense anglaise. arbitre. Qu'est-ce qui se passe? J'avoue que j'ai pas toujours... Oui, voilà, il attendait quelque chose. Je ne sais pas trop bien quoi, j'ai pas toujours tout saisi. Dans toutes les décisions qu'il a prises pour l'instant, il n'y a pas grand-chose à dire. Mais parfois, il y a ces petits moments de doute dans les décisions. Montiel, pour l'instant, excellent arbitrage de l'américain. Monsieur Elfat, l'Argentine qui revient. Qui ne va pas quitter cette partie de terrain jusqu'à la fin du match. Faisons confiance aux Argentins pour mettre la pression jusqu'au bout. Messi. Fernandez. Depaul. Le centre de Depaul. L'arrêt de Pickford encore sur cette tête de McAllister. Il y bénit des dieux. Pickford aujourd'hui. Incroyable occasion encore de la tête. L'Argentine mériterait un petit but, mais il y a Pickford aujourd'hui dans le but anglais. C'est pas terminé. Nouveau centre, Montiel. McAllister de la tête. Bellingham. Les Anglais en ont plein les pieds. Quelle Allez. Pression immense. Alvarez. Depaul. Ouais, Montiel encore, hein, bien esselé. Il a une bonne qualité de centre, on l'a déjà remarqué. Le centre cette fois-ci de Depaul. Et encore une fois, McAllister sur Pickford.
8: Ben, c'est Gueye qui doit sortir sur le côté gauche anglais pour couvrir ces deux. C'est un contre deux. Et donc forcément dans le domaine aérien, il n'est pas là. Là devant son but, ça fait beaucoup de choses, ça fait une grosse différence. Avec Montiel, ça va beaucoup, évidemment être beaucoup plus offensif. Donc il faut un petit peu aider Spence, j'ai envie de dire. Mais pas forcément que ce soit vos joueurs de tête, votre arrière central qui viennent compenser sur le côté. Il y a des milieux de terrain pour ça, notamment Rodgers qui pourrait.
6: Et derrière Pickford, il y a la masse des supporters argentins. Qui attendent le moment pour Beni ou Messi pourrait remettre l'Argentine sur les rails dans cette demi-finale avec ici encore Montiel. Depaul. Messi et ça passe en rien à côté ce coup de tête de González. Oui. Ils sont en train de souffrir dans les airs là, les Anglais.
8: Ben oui, mais pourquoi? Parce que le ballon arrive là aussi. Il arrive beaucoup trop facilement ce ballon. Que ce soit à gauche, à droite ou dans l'axe, le porteur du ballon du côté de l'Argentine, à force de reculer, regardez, il a tout le temps de choisir le moment de le donner. L'appel est bon. Oui, et comme quand c'est Messi derrière le ballon, ça arrive au millimètre. Donc voilà, à force de reculer, vous laissez plus d'espace au porteur du ballon en périphérie des 16 mètres, qui peut choisir déjà où il le met. Et avec la technique qu'ils ont, ils le mettent où ils veulent. Donc voilà, il faut absolument que ça soit que ça. Et là, j'ai envie de dire, pour bien défendre maintenant, ben, l'Angleterre est fortement dépendante de ses joueurs les plus offensifs, qui doivent vraiment être beaucoup plus proches du porteur du ballon argentin.
6: Et c'est reparti. Nouvelle possession sud-américaine. Fernandez, elle de balle dans le dos là-bas, il faut bien le gérer, il le fait bien, comme ça. Pas simple de monter au jeu, d'être tout de suite au diapason là dans cette demi-finale de Coupe du Monde. Mais les Anglais qui ne sont pas souverains dans le domaine aérien, dans le rectangle, c'est quand même un moment d'inquiétude. Il n'y a pas de faute sur Messi, Bellingham est parti et Kane file dans sa foulée pour proposer une solution. Ah non, c'est pas Bellingham, pardon, c'est Rodgers. Excusez-moi pour cette confusion. Encore une fois, on est très très haut. Rodgers était parti là. Et Kane avait proposé, mais peut-être pas suffisamment décalé pour permettre à Rodgers de donner ce bon ballon.
8: Et oui, le plan, c'est aussi comme ça qu'il vient comme troisième arrière central, bien sûr. En perte de balle comme ça, regardez, il vient à côté de Stones et de Gueye.
6: Messi,
8: pour se retrouver à 5 derrière.
9: Fico, Fernandez, Messi. Messi encore. Touche de plus en plus de ballons, forcément. Hein. Tous ses partenaires ne cherchent que lui. Et par contre, là, est-ce que ça va sortir?
8: Non.
9: Petite approximation. Et tout le bloc anglais, Kane demande à ce qu'on remonte un tout petit peu, là, de 30 mètres au minimum. McAllister. ...68 000 spectateurs dans ce stade d'Atlanta où l'ambiance et l'atmosphère devient irrespirable quand on est supporter de l'Angleterre. Fernandez. Messi. Protection de balle remarquable. Tagliafico, le centre, tout le monde passe à côté, une deuxième fois peut-être avec la reprise. Elle n'a pas pu avoir lieu cette reprise-là en forme de bicyclette et finalement l'arbitre américain vient faire souffler l'Angleterre grâce à ce coup franc sifflé en faveur.
8: Allez, des changements anglais. Il y en a quand même quelques-uns qui ont l'air carbonisés du côté de l'Angleterre.
9: Et je pense que Rhys James est en train de s'étirer là. Ouais. Des crampes. Lautaro Martinez entre au jeu. Ils à la place de Tagliafico. Déjà double buteur dans cette Coupe du Monde. Lautaro Martinez. Voyons aussi Fred, cette nouvelle occasion est à nouveau dans le domaine aérien.
8: Oui. Ça s'appelle aller chercher la faute. L'arbitre n'en a pas sifflé. Il sifflera la suivante. Évidemment, Rhys James reste au sol pour laisser le temps à son remplaçant de d'abord au coach de bien réfléchir. Mais j'imagine qu'on avait déjà anticipé ça parce que ça fait un petit temps qu'il avait l'air un petit peu fatigué, le garçon.
9: Mais on rappelle que il revient de blessure. Hein, et c'est donc O'Reilly qui va monter au jeu. Et on va faire passer Spence à droite.
8: Oui. Et encore Burn en plus, ben dites-moi.
9: Oui. Défenseur.
8: Hein. Quatre arrières centraux. Bon, comme ça, il s'est joué un peu partout derrière, mais bon, au départ, c'est ça.
9: Il faut tenir. Tuchel n'a pas d'autre choix. Burn, 2m01.
8: Voilà, et c'est Rice qui sort. On sait qu'il a été atteint par un virus, qu'il n'a rien fait pendant 3 jours. Il a déjà tenu, ben, quand même, 82 minutes.
9: L'Angleterre qui touche son rêve du bout des doigts. Il restera encore un quart d'heure à tenir. Hein.
8: Ben oui, donc, et là c'est comme ça qu'il va passer à droite. Et donc c'est pour ça aussi que.
9: Ah ok, ça me semblait un peu plus.
8: Que notre ami Burn va venir renforcer cet axe central.
9: On réorganise tout ça du côté de l'Angleterre. Le dégagement de Pickford.
8: Et O'Reilly joue devant Spence.
9: Donc Spence est bien resté à gauche. Ouais. Mais le scénario peut-il changer? Regardez les momentum de ce match. C'est du tout bleu hein, dans cette deuxième mi-temps. Mais c'est l'Angleterre qui mène. Messi. L'épaule. Fernandez. Et on attend sans doute des centres hein, puisqu'ils ont été presque fructueux jusqu'ici. Quoique, frappe de Depaul, contrée par O'Reilly. Et qui pique un sprint, c'est Messi. Et il y avait une stat qui disait que Messi, pendant tous ses matchs de Coupe du Monde, avait été à très faible intensité pendant 63% du temps. Mais quand il accélère, on voit la différence. Depaul, à droite, il y a du monde. Et il y a surtout Messi. Le centre tire. Largement à côté.
8: Ouais, c'était un centre, mais ça n'a pas trouvé preneur. Ça peut arriver, même à lui. Attention, il prend son temps. L'arbitre compte déjà. Attention.
9: Alors qu'on est toujours dans ce ralenti ici, de ce centre de Messi.
6: Reilly qui est frais, hein, qui peut apporter quelque chose, lui qui a été souvent titulaire dans cette Coupe du Monde, sur ce côté gauche. Ballon remonté très très vite là par l'Argentine. Petite tentative, hein, pour les Sud-Américains. Mais toujours pas de but. Et cette frappe, et encore Pickford. Ah oui, il est dans un jour de grâce sans doute, le gardien anglais, sur cette frappe d'Enzo Fernandez.
8: Ben là, il a voit arriver, hein. C'est Plenax, il la voit arriver, il a tout le temps son arrêt tout à l'heure là sur sa ligne, ça c'était vraiment terrible. Écoute, mais toi, il est sollicité et il répond présent pour l'instant.
6: Messi. Messi sur son pied gauche, forcément, Fernandez qui s'y remet et qui marque. Fernandez.
8: Quelle personnalité, mais on peut pas dire qu'ils ont pas été prévenus les Anglais. Avec Fernandez, je sais pas, c'est son quatrième ou cinquième tentative. Non, je pense pas qu'il est en jeu sur la remise. Et voilà, on attire un homme et on attire deux hommes. Et regardez-moi ça, Anderson complètement attiré.
6: Oh, quelle frappe, quelle
8: évidemment.
6: Frappe, quelle frappe.
8: C'est Messi qui a le ballon, ça peut être normal. Regardez, Messi libère. Quelle frappe, que ce soit du gauche ou du droit, voilà.
6: Et là, Fred, Pickford, il a tout sorti jusqu'ici.
8: Ouais, mais regarde,
6: c'est insortable.
8: Ben, en tout cas, au moment où il réagit, oui, parce qu'il voit ce ballon assez tard. Donc, voilà, il manque de peps dans les jambes parce qu'il voit ce ballon un peu assez tard. Le but est complètement validé. Il n'y a pas de position d'enjeu de Messi. Mais c'est ça aussi, le fait Messi. C'est attiré alors qu'il est sur un flanc. Il attire en descente qui délaisse complètement l'axe. On n'a pas le temps de sortir. Sur Fernandez, voilà, ils ont été prévenus et ça n'a rien changé. Qu'est-ce qu'on vous disait tout à l'heure? À force de reculer, t'as les joueurs qui reçoivent en périphérie qui ont tout le temps.
6: Et regardez les gestes de l'Argentine. Le match a complètement changé d'âme, forcément. Avec ce but qui tombe enfin, dira-t-on, pour l'Argentine.
8: Depuis le 1-0, on a constamment eu l'impression et même la certitude que les Argentins étaient certains qu'ils allaient revenir au score. Ils sont habitués à ce genre, notamment dans cette Coupe du Monde.
6: Bien sûr, voilà. Scénario.
8: Voilà.
6: Bien sûr. Et cet homme, c'est son troisième assist dans ce mondial. Trois assists, 8 buts pour Lionel Messi. Et c'est peut-être pas terminé.
8: Ben là, on est reparti sur l'Argentine qui va avoir le ballon, qui va mettre la pression. En plus, avec les changements faits, des choix, mais aussi par obligation par l'entraîneur, c'est plus du tout la même Angleterre. Hein. Ouais. J'avais 4 arrières centraux sur le terrain.
6: Et quelle ambiance! Écoutez ça, j'espère que vous la percevez bien chez vous à la maison, à plusieurs milliers de kilomètres de la Belgique. Cette ambiance d'Atlanta transcende l'Argentine. Peut-être les Argentins ont-ils fait le plus difficile de marquer ce but égalisateur qui les maintient en vie, encore au moins jusqu'au temps réglementaire, à moins que Messi, le centre du droit, repoussé de la tête par la défense de Stones. Stones au sol dans le petit rectangle, l'arbitre doit intervenir.
8: Évidemment que l'arbitre, c'est peut-être du cinéma, mais l'arbitre, il n'en peut rien. Quoi. On voit les joueurs argentins, regardez.
6: Ah, je pense qu'il est allé percuter son.
8: Mais sors ton carton, qu'est-ce que c'est que ça?
6: Non, mais là, il y a de la pression, évidemment.
8: Oui, mais qu'est-ce que c'est que ça, l'arbitre? Bon, c'est peut-être du cinoche de la part de Stone, on n'en sait rien, mais en attendant, lui, il fait son boulot.
6: Avant de parler de cinéma, on va voir le ralenti dans un instant, certainement, pour se faire une petite idée. Mick Jagger en a la casquette retournée. Si proche les Anglais. Il n'y a pas grand chose, hein. Il n'y a même rien du tout.
8: Ben si c'est ça.
6: Non, c'est peut-être non, sur le coup de tête qui s'est.
8: Oui, si c'est, ouais, c'est ça, ouais, à mon avis. Non.
6: Mais non,
8: non, c'est non, non.
6: C'est Fred, ça vous êtes.
8: Ben écoute, c'est, voilà, on va dire, pour être gentil, que c'est l'expérience que.
7: Pour un petit peu laisser récupérer les coéquipiers et tout ça. Voilà. Et comme il se prend la tête, c'est très malin. Voilà.
6: Ça fait partie des ficelles du métier dans une demi-finale de Coupe du Monde.
7: Avant, c'était les gardiens, parce qu'on ne peut pas sortir un gardien. Voilà. Bon, mais bon, question de ficelle, je veux dire, quand tu joues contre l'Argentine, tu peux aussi en sortir quelques-unes de temps en temps.
6: Exactement, et il y a des ficelles, il y a des larmes et aussi, et lui.
7: Vous savez qu'il s'appelle Enzo, en hommage à Enzo Francescoli. Hein. Ben son but, c'est un but à la très grand joueur, un très grand joueur.
6: Et vous avez bien fait de le souligner, Enzo Fernandez a tenté plusieurs fois sa chance au but dans ce match. Et regardez l'attitude de Messi qui se dit eh mais non, c'est pas fini.
7: Mais ce qu'il y a de fou, c'est que les Anglais connaissent, puisqu'il joue en Angleterre et c'est une de ses spécialités aussi. Combien de matchs qu'il n'a pas résolu pour son équipe avec des frappes de loin comme ça. Maintenant, c'est plus facile à dire qu'à faire. Nous sommes en demi-finale d'une Coupe du Monde. Ça fait un mois qu'il joue. On est à la 80e. Bon, et la lucidité, je veux dire, on peut être fatigué aussi. Hein, ça peut se comprendre. C'est facile à analyser d'ici, mais sur un terrain, c'est plus difficile de prendre à chaque fois les bonnes décisions.
6: Il y aura 9 minutes de temps additionnel avant potentiellement la prolongation. L'Argentine peut-elle plier le match ? Les Anglais peuvent-ils en contre, car il ne leur reste que ça là pour l'instant, aller mettre ce but de la victoire. Stones va remonter au jeu et c'est reparti. On est entré dans les 9 minutes. Hein. Messi. Il trouve un appui dans le rectangle. Ce ballon est perdu là par l'Argentine. Ça peut être remonté pour une fois là par les Anglais pour donner un petit peu d'air. Bellingham, voilà, et les attitudes encore des joueurs argentins là pour venir essayer de faire sortir de son match. Jude Bellingham, Gonzalez qui est très bien monté au jeu, hein. Gonzalez. Oh, il est tout seul, McAllister, il peut frapper. Poteau de McAllister. C'était le coup de grâce. Et ils sont toujours en vie, les Anglais. Avec le centre de Messi, au second poteau, voilà le but. Sur un assist de Lionel Messi. Incroyable scénario. Il renverse la table. C'est Lautaro qui met ça au fond, mais regardez ces images, elles sont faites pour l'histoire. Il est écrit que Messi aura eu un pied dans chaque but quasiment de l'Argentine dans cette Coupe du Monde. Et les pleurs sont anglais en ce moment, et les pleurs de joie sont argentins. 2-1. Mais trop d'espace pour McAllister. Il y a ce poteau et alors ils sont pas du tout réactifs là. Il y a Spence qui touche ça.
7: Ken crampe. En plus il est crampe, donc Messi décide le toucher de balle.
6: Messi décide de tout. Il décide de tout. C'est un génie.
7: Vous faites rentrer deux arrières centraux de 1 de 2 mètres pour gérer notamment cela, parce que ça fait 25 minutes que les centres pleuvent, que les tirs pleuvent. Et puis Messi dépose. Voilà, il n'y a qu'un dieu sur cette pelouse. Il s'appelle Messi. Et en face, les Messi, ils ne sont plus là. Ils sont carbonisés.
6: On imagine ce qui se passe à Buenos Aires et dans toutes les villes d'Argentine. Imaginez aussi ce qui se passe dans le cœur de tous les supporters argentins. Ils ont refait le coup de l'Égypte. Ici même, c'était à Atlanta. Atlanta, terre de miracle pour l'Argentine. Comme Seattle était la terre de miracle pour les Diables Rouges.
7: Comme quoi, il n'y a pas besoin de beaucoup courir, hein, avec beaucoup d'intensité pour décider du sort d'un match. Hein. Quelle classe, quel talent.
6: Lionel Messi, 33 matchs de Coupe du Monde, 21 buts, 12 assists, 33 fois décisif, une fois par match, s'il vous plaît.
7: Mais son plus, ce qui est fabuleux avec ce joueur, c'est qu'on a tout le temps l'impression qu'il a des maîtres tout autour de lui. Mais ça, c'est un grand talent, vous savez. Même si Solar disait, reculer, c'est prendre de l'élan. Et bien Lionel Messi, il observe, il recule, il regarde, et on a l'impression qu'il est tout le temps seul sur ses flancs, et donc il choisit où il met le ballon. Et comme ses pieds, c'est des mains, c'est des offrandes. Et c'est offrir une place en finale de Coupe du Monde.
6: Attention quand on dit ses pieds et ses mains avec l'Argentine et la main de Maradona.
7: Oui, mais, hein, oui, mais lui c'est un bon escient. Lui il peut. Oui, lui sûr. Il peut.
6: Carton jaune pour Depaul aussi, qui a pris un carton.
9: Alors l'Angleterre, que peut-elle encore faire dans cette fin de match? Il y a des minutes encore hein, pour réagir. Mais dans l'ambiance qu'il est là, avec ce match qui a tourné, avec cette table renversée par les Sud-Américains, il va falloir être fort hein, pour aller chercher l'égalisation. Mais tout est possible dans un match de foot. On l'a déjà vu maintes et maintes fois dans cette Coupe du Monde. On est à la 95e, mais il faudra rajouter aux 9 minutes, sans doute encore une ou deux minutes, hein, avec l'euphorie du but argentin. Je dirais qu'on est parti pour 11 minutes d'arrêt de jeu. Longue remise en jeu, anglaise. Ça retombe dans les pieds quand même. Les Three Lions avec ce centre, à nouveau repoussé. Une nouvelle touche à venir. Et elle aussi va être longue. Regardez, toute l'Argentine est dans son rectangle. Excepté Messi. Alors, qu'est-ce qui se passe? Il y a un nouveau changement. Double changement côté anglais. On fait monter Rashford et Ivan Toney.
8: Allez, ça le destin. Toney, peut-être. Il va jouer 4 minutes. Il va peut-être... Un joueur avec qui tout est absolument possible...
9: Sortie de Spence et de Stones. Oui, il faut changer toutes les batteries dans l'autre sens désormais pour Thomas Tuchel. Remise en jeu de Konsa, on va jouer ça avec Konsa et le centre qui va arriver. Le voici, il est repoussé de la tête une nouvelle fois par Gonzalez qui aura été important offensivement et qui l'est défensivement là. Il y a des cœurs d'un côté, des droits croisés de l'autre. Destin croisé aussi de l'Angleterre et de l'Argentine dans cette demi-finale de Coupe du Monde. Pickford. Long ballon avec la tête de Kane. Le dégagement de Romero. Récupération Rodgers. Il y a du monde maintenant hein, pour les centres. Il y a toujours un Argentin.
8: Ouais, mais il n'y a pas le pied de Messi pour les centres. Ça c'est le problème, il n'y a pas le pied de Messi.
9: Et on va vivre à sens unique désormais dans l'autre rectangle avec ce ballon de Pickford. Une première tête et un dégagement d'Alvarez au loin pour gagner des mètres. Et voici Pickford qui joue sur la ligne médiane. Il est là, à la ligne médiane, le gardien, pour balancer dans le rectangle.
8: Regardez.
9: Sortie de Martinez. Sans problème. Le Martinez qui se tient à l'arrière de la cuisse. Allez, pas de cinéma inutile.
8: Je crois qu'ils n'en auront pas besoin aujourd'hui. Regardez comment il dégage avec la cuisse qu'il a des mains. Hein.
9: C'est une bonne touche, comme on dit en rugby. Car ça fait remonter tout le bloc argentin. Encore une 30 officiellement, mais je vous l'ai dit, on va encore rajouter certainement une 30 à 2 minutes. Hein, avec le but tombé dans les arrêts de jeu. Le tout est de bien gérer ces dernières situations côté argentin. C'est pas bien fait par De Paul. Récupération Harry Kane. Et le changement d'aile, est-ce que ça peut arriver? Non, c'est trop fort pour Rodgers. Cette équipe d'Angleterre qui avait tout en main mais qui a reculé par la force des choses, évidemment. Et qui se fait véritablement bousculer dans son corps, dans sa tête, par cette équipe d'Argentine qui a des ressources gigantesques sur le plan mental. Rashford. Rashford, il peut passer, hein. Rashford, le centre retrait. Romero était au bon endroit. Messi qui se joue d'Aurélie. Alvarez retouche Messi qui va venir chercher le coup franc sur Bellingham. Allez, il ne faut pas que ça s'énerve davantage. On a une autre lot de discussions, de bousculades.
8: Ben oui, mais c'est pas comme ça qu'on a envie de voir des gros plans sur Bellingham hein. C'est balle au pied. en train d'emmener son équipe vers la qualif. Il a fait une Coupe du Monde absolument superbe. Mais aujourd'hui,
6: mais quel... Mais c'est incroyable. Un coup franc qui est... Il doit être joué par l'arbitre dit jouer, messieurs. Le ballon est toujours pas en jeu. Hein. C'est pas une grosse faute, mais Messi la joue bien au niveau de la protection du ballon. Et regardez, ce coup franc aurait dû être joué il y a déjà 40 secondes. Il l'est maintenant par Martinez. Les 9 minutes sont dépassées. Mais il y aura sans doute le temps encore d'une offensive du côté anglais. Pickford, le pressing d'Alvarez. Et encore un ballon gratté là par Nico Gonzalez pour le ballon chez Messi. Il préfère aller jouer ça dans le coin sans doute. Eh bien oui, toute l'intelligence du maestrio. Pas de faute. Mais ballon dégagé un petit peu n'importe comment là par l'Angleterre. Martinez. Très long ballon. Ils sont tous montés. Hein. Même Burns est là-bas devant aussi. Avec dégagement dans les tribunes. On demande à l'arbitre de siffler du côté argentin. Il y a deux ballons sur le terrain. Oui, c'est logique. Despaul vient demander des comptes à l'arbitre. Mais c'est logique qu'on joue un peu plus avec l'euphorie du but qui a pris au moins 2 minutes. On va aller au moins jusque 11. Quelques secondes encore à tenir du côté argentin. Pickford, une dernière occasion pour aller égaliser avec ce ballon dans le rectangle. La sortie de Martinez qui ne capte pas ce ballon et qui hérite d'un coup franc.
8: Ah bon?
6: Et qui hérite d'un coup franc. Scaloni qui fait la police aussi le long de la touche. Oui, l'arbitre dit mettez ce ballon au sol.
8: Allez, il faut lui foutre. Allez.
6: Attention, restez poli. Vous voulez me...
8: Mais la faute a lieu au point de pénalty.
6: On est en dehors du rectangle, c'est clair.
8: De toute façon, il va siffler à mon avis.
6: Ça va être terminé dans quelques instants.
8: Voilà.
6: C'est terminé. L'Argentine est en finale. Coupe du Monde, Lionel Messi, regardez cette image, réussit son pari une fois encore. Il vivra une deuxième finale de Coupe du Monde consécutive pour peut-être un deuxième sacre consécutif pour le génie du foot contemporain qui aura offert 2 caviars à son équipe pour revenir dans un match, je vais pas dire un match fou Fred, un match à 2 visages, une deuxième mi-temps complètement folle.
8: Oui, et ce qui est complètement fou, c'est que je trouve que l'Argentine a mérité amplement sa qualif. À partir du moment où elle a été menée, à partir qu'elle avait un but de retard, on a trouvé une équipe habitée par, bien sûr par une mission, mais aussi habitée par un football formidable. Et vous savez, c'est dans les grands rendez-vous, ce sont les grands joueurs, il ne faut plus le présenter, mais il a pris les choses en main. On sait que c'est l'homme à tenir, on sait qu'il a été bien, plus ou moins bien tenu durant cette rencontre, mais là, quand il fallait aller chercher des mètres où il y avait des millimètres, et ben Lionel Messi voilà, c'est un dieu vivant, il a fait ce qu'il fallait. Et donc vraiment l'Argentine, cette équipe est vraiment, comment vous dire, elle est habitée, elle est hantée par la gagne, par la victoire. Et quand il le faut vraiment, voilà, vous avez la chance d'avoir un joueur pareil. Tous les possibles sont toujours là, quelle que soit la minute, quel que soit le score, et ben ils en ont magnifiquement profité d'avoir le meilleur joueur de l'histoire.
6: Il y a de la transe dans cette équipe d'Argentine. Ça transpire aussi. La confiance, c'est quelque chose d'inexplicable parfois. Lionel Messi, regardez les pleurs de ses coéquipiers qui sont surtout sans doute plus heureux pour lui que pour eux-mêmes. C'est ça qui est incroyable dans cette équipe. Ça se termine en autre boudin car les Anglais ont touché leur rêve du bout des doigts. Vraiment, ils n'étaient pas loin. On rappelle que le but
9: égalisateur tombe à la 85e minute et que le but victorieux des Argentins à la 92e. Quelle cruauté pour l'Angleterre.
8: Oui, en même temps, on a vu l'homme qui peut vous gagner des matchs et on a cherché ceux qui pouvaient le faire dans le camp adverse. On va pas être sévère avec cette équipe qui arrive en demi-finale, qui a beaucoup donné, qui a montré des choses très intéressantes. Mais voilà, il manquait encore un petit quelque chose pour atteindre les sommets du football mondial, c'est-à-dire une finale. Et cette petite chose qui est en forme d'énorme cadeau, ben, c'est Messi qui l'a fait à sa nation.
9: Argentine, Espagne, c'est donc le rendez-vous que l'on vous fixera le 19 juillet pour la finale de la Coupe du Monde en direct de New York. Ce sera une affiche magnifique avec un Messi transcendé sans doute une fois encore par l'importance de l'événement. L'Argentine s'impose 2-1 au cœur et au bout du suspense ce soir ici à Atlanta. Merci Fred pour
8: merci
9: ce
8: Vincent.
9: Commentaire et bravo à l'Angleterre quand même pour ce match et cette demi-finale de Coupe du Monde. Et c'est l'Argentine qui jouera donc jusqu'au bout ce titre mondial et cette Coupe du Monde. À bientôt.
10: À bientôt les amis. Et oui, une deuxième mi-temps qui restera dans l'histoire. Je vous le disais justement tout à l'heure à la pause, l'Argentine a besoin de ce contexte, a besoin d'être dos au mur pour pouvoir activer le plan. Pour rester en vie, ils l'ont à nouveau fait. On analyse tout ça, les images de Messi, les interviews et puis la folie aussi en Argentine. On vous remontre tout ça dans quelques instants. À tout de suite.

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4: L'Argentine est en finale et défiera l'Espagne. Pour la grande finale, on aura un France-Angleterre pour la petite. On va repartir dans les images de déception d'un côté, de joie intense de l'autre. On en parlait ensemble il y a quelques instants, Alex. Il y a comme quelque chose d'irrationnel, de magique. Comment on peut qualifier ce qui se passe avec l'Argentine dans cette Coupe du Monde et l'aura de
5: bah
4: Messi.
5: C'est ça, on en vient presque à se demander si c'est pas un peu mystique quand on voit tout ce qui a entouré les matchs en qualification directe, en tout cas des Argentins. On a l'impression surtout qu'ils rentrent dans les têtes de leurs adversaires. Il y a aussi le coaching de Scaloni qui est quand même pour quelque chose. Mais effectivement, il y a... Je disais à un ami en venant, Messi, vous avez vraiment le sentiment qu'il y a une espèce d'aura qui l'entoure et... J'ai pas envie d'employer le mot protection, mais vous voyez ce que je veux dire. J'en trouve pas un meilleur, là, actuellement, là, au moment où on parle. Je trouve que, on sait que c'est un joueur à part, et quand il est sur le terrain, quand vous devez vous en occuper, quand l'équipe doit s'en occuper, vous savez qu'à tout moment, il peut se passer quelque chose avec ce type de joueur. C'est le seul aujourd'hui dans le monde qui existe encore. C'est lui. Il y en a pas d'autres qui ont cela. Et c'est vrai qu'il a une vraie influence sur le jeu, mais aussi sur le comportement des adversaires, et même le comportement du corps arbitral. Parce qu'il peut quand même se permettre des choses que les autres ne pourront jamais. Il a gagné ce droit-là, entre guillemets.
4: Il a encore gagné. Attendre d'être dos au mur pour pouvoir réagir et pour pouvoir... On se l'est dit en régie, en fait, cette équipe, elle sait jouer au foot.
6: Ah oui, elle sait jouer au foot et elle est vraiment à réaction. Pour revenir à Messi, il faut quand même se rappeler qu'avant la victoire de la Coupe du Monde 2022, il avait pensé arrêter la sélection parce que trop de déceptions avec des Copa América qui lui avaient vraiment filé sous le nez au dernier moment, finalement même son statut au pays. Évidemment, c'était une icône absolue, mais on se disait, on va jamais rien gagner avec Messi. Finalement, là, il a gagné la Coupe du Monde, il a gagné la Copa América deux fois. Il retourne en finale de Coupe du Monde. Il faut bien se rendre compte que c'est une dynastie. Ici, ce que l'Argentine est en train de construire, c'est peut-être la plus grande dynastie du foot. S'ils vont gagner contre l'Espagne ici, avoir gagné deux fois la Coupe du Monde et deux fois la Copa América, en étant invaincu sur ces quatre compétitions d'affilée, ce serait du jamais vu.
4: Ouais, et de l'autre côté, on réagit aussi sur ces images, la détresse de Jude Bellingham. Ça ne le fera pas encore une fois pour l'Angleterre qui avait tout en main.
7: Encore une fois, et ils sont passés, les Anglais, à côté de leur rencontre. Hein, et certes...

0: finalement en deuxième mi-temps, malgré le fait qu'ils ont réussi à ouvrir la marque. Donc, c'est pas assez convaincant. Ça, évidemment, c'est le cas de le dire, puisqu'ils sont éliminés. C'est assez étonnant tout de même le scénario de leur deuxième mi-temps. Et pour revenir à Messi, c'est clair que à 39 ans, réaliser ça, il avait tout gagné de fait avant de gagner la Coupe du Monde avec l'Argentine. Des questions se posaient et il est allé la chercher une première fois. Et il est en route peut-être pour un scénario incroyable. Il avait déjà pris avec Barcelone deux Ligues des Champions face à Manchester United. Les Anglais l'ont toujours gardé en travers de la gorge aussi. Donc pour eux et pour les Anglais, déjà avant la rencontre, c'était tout de même peut-être définitivement le plus grand joueur de l'histoire du football.
1: On va revenir sur d'autres images de joie, évidemment, du côté argentin dans quelques instants. Revoyons rapidement, dans un premier temps, les buts aussi de ce match. Les trois buts, l'Argentine qui s'est réveillée à la 85e minute. Et ce début de deuxième mi-temps, Lancelot, qui était à l'avantage de l'Angleterre, c'est peut-être ce qui les a tués dans ce match, c'est d'ouvrir le score d'abord.
2: Oui, on a vu quand même un match qui s'est déridé, et finalement, tant mieux. Quand l'Argentine se découvre comme ça, forcément, elle se met en danger. Je pense qu'il y a des erreurs ici. Souligner quand même le choix de Rodgers qui finalement fait la différence aussi sur son flanc droit. On ne l'attendait pas au coup d'envoi et pourtant il le fait.
3: Oui, c'est vrai, ça a été très important. Je pense que là on va voir la phase où on y reviendra. La phase de l'Angleterre en fait où ils vont défendre à 5, où les changements sont trop précoces. Et il y a le but effectivement là d'Enzo Fernandez, une de ses spécialités, les frappes à distance, surtout les frappes brossées, frappées, parce que là il donne vraiment un peu d'angle. Il y a encore ça, il y a eu vraiment une accumulation je trouve de ballons.
1: L'Angleterre était asphyxiée
3: complètement, mais le coach, pour moi personnellement je trouve que c'est un craquage de nouveau d'un coach à la tête de l'Angleterre.
0: Quoi. Oui, parce que 72e en retiré en Gordon pour Konsa, 72e, c'est tôt dans le match quand on ne mène que 1-0 oui. Et qu'on subit tout de même le match aussi.
1: C'est montré qu'on a peur.
0: C'est montré.
4: Un mauvais signal envoyé à son équipe.
0: Comme s'il avait l'impression que son équipe était capable de tenir ce 1-0 jusqu'au bout face à une équipe comme l'Argentine.
3: Pourquoi enlever Gordon ? À la limite, il fasse monter Konsa. S'il veut vraiment consolider son secteur défensif et jouer à 5, parce qu'effectivement, du côté argentin, aller se préparer des changements. Mais là, c'était assez compréhensible.
1: On continue de débriefer tout ça et de comprendre comment l'Angleterre a perdu le fil dans un instant. Mais restons dans les émotions tout d'abord. C'est ça aussi la RTBF et la Coupe du Monde avec nous. On va du côté de la guerre du Nord avec Daphné. On vous a envoyé avec les Argentins. Est-ce qu'on n'a pas bien fait de vous envoyer avec les Argentins ce soir?
5: Ah si, clairement, l'ambiance est indescriptible ici. Les Argentins sont en folie tout le match. Durant tout le match, ils ont chanté, ils ont sauté, ils ont crié, ils ont espéré, ils ont bien fait puisque finalement, ils ont gagné. Bon, alors, depuis tout à l'heure, ils chantent une chanson, c'est « Qui ne saute pas est anglais ». Donc, il faut sauter, on va sauter quand même.
6: Parce que c'est incroyable.
5: Qu'est-ce que tu vas faire maintenant? Tu vas faire la fête toute la nuit?
6: Bien sûr, évidemment.
5: Alors depuis tantôt, le sol tremble. Je vous promets, Jérémy, le sol tremble ici tellement les Argentins sautent depuis tout à l'heure. Je pense que maintenant qu'ils sont en finale, ça promet une belle ambiance Espagne-Argentine. On verra ce que ça donne lors de la finale, mais c'est sûr et certain, là, ça va être la fiesta.
1: Faites-les chanter Muchachos, vous allez voir comme c'est pas mal aussi. Vous n'êtes pas rentré, je vous assure, Daphné. Bravo, bravo à ces supporters argentins qui sont passés par toutes les émotions dans cette Coupe du Monde. Et c'est pas terminé. Regardez les images, justement, que vous avez vécues là-bas du côté de la gare du Nord au moment du but, de l'un des buts. D'abord, on revit. Et après, on passe devant. On a connu ce genre d'émotion, Alex. Ça paraît déjà tellement lointain.
3: Ouais, mais c'est tellement gai de voir ces images. Finalement, peu importe l'équipe qui est concernée, les supporters concernés, c'est de belles images. Évidemment, on peut les comprendre parce que, mais eux, particulièrement, ils doivent vraiment avoir le cœur solide, avec leur, avec leur émotion.
2: J'ai cru voir passer la tête de Nicolas Frutos.
1: figurez-vous qu'on essaye de se connecter avec Nico Frutos, qui doit avoir un téléphone en surchauffe pour l'instant, mais il devrait arriver d'ici quelques instants, du moins on l'espère.
0: À mon avis, il a brandi sa vignette Maradona porte-bonheur. Quand il la sort, l'Argentine est menée, qu'il faut
1: la vignette,
0: s'en remettre. Évidemment.
1: non, mais il faut préciser.
0: Il la présente à toutes et tous.
3: Il a joué longtemps avec une queue de cheval, Nico. Donc, effectivement.
0: Oui.
3: votre lapsus est peut-être un peu révélateur.
1: Oui, on reste dans ces émotions. La nuit va être courte pour ces Argentins. Incroyable, vraiment. Je vous propose une réaction de Lautaro Martinez. Je vais vous demander de traduire, monsieur Teclac, parce que vous êtes absolument dissipé. C'est quand même incroyable. Vous êtes incorrigible. Réaction de Lautaro Martinez, en larmes. On l'écoute.
7: Mirando Mario, está mirando Bahía, está mirando tu familia. Es una locura Argentina, es una locura este equipo.
8: Para mi vieja que del día también que yo me fui a Racing. Jamás dejó de tender mi cama. Y eso para mí vale más que un gol, que una final. Tengo a mis dos hijos ahí que me han cambiado la vida desde que han llegado. Bajé un cambio. Disfruto de todo esto. Disfruto, mi hija me hizo bajar un cambio. Mi hijo tres cambios y hoy soy un hombre, disfruto de la vida.
1: Marquer un but en finale, Lancelot, ça va changer ma vie. J'essaye de profiter de ces moments, tout ça avec l'émotion, elle est touchante.
2: Oui, je suis un homme qui profite de la vie. Il termine en disant ça et je pense que quand on marque le but qualificatif pour une finale de Coupe du Monde, on a quand même le droit de
0: de profiter.
2: Y aller, de profiter un petit peu.
1: Non, ouais. On imagine que ça va changer sa vie. Lui qui monte au jeu, qui n'a pas eu énormément de temps de jeu non plus, il monte à la 80e, il marque ce but qui envoie son pays et quel pays en finale de la Coupe du Monde. Et évidemment, Dieu est un peu plus proche du ciel. Hein, ouais, Quelle image.
3: Une image aussi très symbolique, effectivement, de leur équipe autour de Messi. C'est comme ça depuis la dernière Coupe du Monde, en effet.
0: Et puis le travail accompli depuis le mois de février, hein, il s'est vraiment préparé pour disputer cette Coupe du Monde en redoublant les séances d'entraînement avec des pôles, hein, notamment qui est avec lui à Miami, à l'Inter Miami. Et donc, tout un travail qui porte ses fruits, mais il y a du travail derrière. C'est pas juste Messi qui apparaît sur un terrain et qui fait la différence.
1: Alors que j'ai perdu le AirTag avec Nicolas Frutos, visiblement déconnexion. Je sais pas ce qu'il est en train de faire, Nico. Mais on a une réaction du côté de l'Angleterre avec Harry Kane, tentative d'explication du bateau qui a complètement perdu la bonne direction. On écoute.
9: Yeah, we played a good game for the large majority of it. Once we went 1-0 up, we seemed to just try and hold on, which you know at this level is not enough. So just gutted because we've worked so hard to be here, and the lads have given every last bit of running, sweat, blood, tears, whatever it is. So to fall short like we did today is just gutted.
10: Why was it so hard to get any momentum after the goal, do you think?
9: Yeah, we struggled to get pressure on the ball. I thought, especially first half and start of the second half, we pressed them well. We put them under loads of pressure, especially high up the pitch, which then allowed us to win balls, control the game a little bit better. After the goal, whether it's them putting more men forward or us just not being able to match them man for man, it just was wave after wave and we were trying to hold on, lads were putting blocks in. But in the end, it wasn't enough.
1: Il y a peut-être de l'émotion, il y a certainement de la déception. Il y a beaucoup de lucidité aussi, Lancelot, au micro avec Harry Kane.
2: Oui, notamment quand il parle du fait qu'ils n'ont jamais su contrer les vagues et jamais su comment résister, plutôt se reprojeter, même à partir du moment où c'était un but partout. De la lucidité, bon, il dit que c'est quand même un bon match de l'Angleterre dans la majorité de la rencontre. Bon, sur la première mi-temps, on peut quand même être beaucoup plus partagé par rapport à son analyse. Et en fait, ce qui est bon, c'est tout ce qui se passe entre la 45e minute et le but du 1-0, tout le reste, c'est pas un bon match de l'Angleterre. C'est ça qui est un petit peu ennuyeux.
1: On continuera d'analyser ça, et évidemment, cette Angleterre qui a reculé, mais dans un premier temps. On va revoir le premier but, vous allez nous l'analyser, Alex, l'ouverture du score de l'Angleterre.
3: Ouais, on va voir pourquoi Rodgers a été surtout aligné. Lancelot, il faisait référence tout à l'heure. Donc Kane va être au ballon dans ce décrochage multiple durant ce match. Il va envoyer un long ballon, il va tenter de le faire dans le dos de Tagliafico. Et Rodgers va lui prendre la profondeur, c'est ce type de profil. Voilà, et on va voir ici Rice qui est en train de courir pour suivre le deuxième ballon, ce que Paredes ne fait pas. Et c'est très important parce que le retard que Paredes a maintenant, il va l'avoir jusqu'au bout. Rice récupère le ballon, détail, mais c'est lui qui va récupérer le ballon. Et regardez Molina aussi qui a Gordon en ligne de mire. Il le regarde une fois, mais ce sera pas assez. Vous comprendrez pourquoi par la suite. Et Molina, pour ça, il est coutumier du fait. Il fait pareil à l'Atlético, c'est une catastrophe défensivement. Là, il est en train de coacher Simeone, de faire attention à l'infiltration de Bellingham, grand classique du côté anglais. Maintenant, observez-le. Il lui dit encore, fais gaffe, tiens-le, parce que lui, c'est un infiltreur, il marque ses buts en venant de la deuxième ligne. Mais là, c'est pas possible. Vous regardez l'action du début à la fin, tu dois avoir les épaules ouvertes pour défendre contre un mec qui est dans ton dos. C'est des basiques. Mais Molina, je vous dis, des trucs comme ça avec l'Atletico, j'en ai vu des tonnes. Et là, vous donnez une référence ultime à Rodgers. Parce que quand vous avez la ligne si haute et l'écart avec Martinez, c'est presque... La perception du centreur, du porteur de ballon à ce moment-là, elle est telle que vous n'allez pas rater votre centre.
1: Après, voir comme un gamin, c'est ça que vous voulez dire.
3: Oui, mais en plus, l'espace dont il dispose, Rodgers, invite vraiment à ce type de centre. Attention, hein, la finition de Gordon, pour moi, elle est juste exceptionnelle. Il faut la mettre. Hein. C'est un toucher de ballon exceptionnel de sa part.
1: Et une équilibre aussi. Oui. Réaction, Christine.
0: Mais ils n'ont pas terminé le match. Hein, d'ailleurs, Molina et Simeone, hein, la 72e, poste pour poste, ils ont été remplacés. Donc c'est peut-être aussi comme une forme de sanction aussi sur le fait qu'il fallait être... attentionné et être focus sur les quelques actions qu'il y aura encore de l'Angleterre.
3: Certainement Molina, en tout cas.
2: Oui, ben, ça prouve aussi qu'il y avait de la ressource, hein, parce que Scaloni, il a fait les changements nécessaires au moment où il fallait. Il n'a pas hésité, 3 changements, hop, on passe à autre chose et on est rentré dans une autre phase du match.
1: Donc, on a l'impression qu'ils ne se sont jamais inquiétés.
3: Il ne faut pas l'oublier, parce que c'est pas un joueur très très grand, mais il est encore plus fort de la tête que Lisandro Martinez. Et il avait prévu le coup. Est-ce que ça influence Tuchel pour passer à 5? J'en sais rien, mais en tous les cas, c'est pas parce que tu joues à 5 que tu dois jouer si bas. Mm-hmm. Et ça a été le gros problème. C'est pas, moi, c'est pas tant le fait qu'il passe à 5, mais c'est de jouer si bas. Et, excuse-moi, mais avec les fesses assises sur son
1: mais l'Angleterre qui recule, on y revient dans quelques instants. Restons sur la joie quand même du premier but, parce que les Anglais ont vécu un moment de joie aussi. Regardez des images qui nous arrivent du stade d'Atlanta dans un premier temps, avec Beckham, Victoria qui retrouve un petit peu des couleurs, la famille qui est là aussi.
3: Content, Christine.
1: Donc tout va bien, voilà, finalement.
0: Tout va bien, finalement.
1: C'est réveillé.
0: Tous les fils sont là, tout le monde va bien.
1: Et puis, image aussi de ce qui va se passer à Londres. On rappelle que c'est un match particulier, on a rappelé en avant-match toute l'histoire de Beckham et de l'Argentine. Ça, c'est à Londres. Regardez.
0: Ça leur fait une belle jambe.
1: C'est ce qui s'appelle un arrosage naturel. Regardez ça.
2: Oui, mais ça témoigne aussi de la joie et quelque part de l'impatience des supporters anglais. Ça fait depuis 1966 qu'ils n'ont plus vécu une finale de Coupe du Monde. Ils n'y sont plus jamais allés. Donc ça veut dire que tous les jeunes probablement qui sont là, ils n'ont jamais vu leur équipe en finale de Coupe du Monde.
0: Ils vont commencer à ressembler à des losers avec les deux finales perdues en euros et malgré des générations assez jolies aussi, hein, et des ressources. Franchement, il avait un noyau très qualitatif, même s'il y a eu des questions avant sur ses choix, mais il y avait de la qualité dans ce noyau.
3: Tuchel, c'est vraiment un bon entraîneur, Christine. Hein. Je pense que, mais c'est un entraîneur extrêmement méthodique et je te disais en coulisses, je trouve que parfois l'équipe, elle est très robotisée, très formatée. Mais c'est un entraîneur comme ça. Il tient ses joueurs de la sorte. C'est pour ça qu'il a fait certains choix, Madueke, etc. Il n'a pas voulu des joueurs trop à caractéristiques, trop créatifs, en parvenir là-dessus parce qu'ils arrivent quand même en demi-finale. Mais au moment où ça compte, il craque. Et c'est vrai. Une toute petite digression. Je trouve que
1: vous savez ce qu'on va faire. On va lancer votre analyse de l'Angleterre qui recule, parce que ça fait 10 fois que vous voulez la lancer, alors qu'elle n'est pas prévue maintenant. Donc faisons-la maintenant.
3: Et on va y revenir parce que je trouve que c'est important de qualifier aussi l'identité du jeu anglais. Vous allez le voir ici. Donc ils sont vraiment dans leur grand rectangle. Il y a la frappe ici qui va se préparer. Et regardez où ce que Bellingham se trouve. C'est pas possible. Vous n'avez plus du tout de hauteur pour venir contrer les frappes. Et cette frappe va amener le corner qui lui-même va amener l'égalisation des Argentins. Mais regardez où Bellingham se trouve. C'est pas possible. En fait, là, ils ont la trouille, en fait, hein, à ce moment-là. Passez-moi l'expression.
0: Mais c'est même peur. Subir. C'est vous qui utilisiez cette expression.
3: C'est se soumettre.
0: Voilà. C'est ces derniers jours. C'est très étonnant tout de même. C'est un échec aussi pour Anderson et Rice aussi de ne pas avoir su quand même un minimum canaliser tout ça depuis l'entrejeu.
3: Mais quand ça compte à chaque fois, effectivement, ils se plantent. Et pour revenir sur l'identité anglaise, très vite, vous savez, vous avez eu Kuk and Rush dans les années 1960, 1970, 1980, qui était quelque chose d'identitaire du côté anglais. Mais depuis, je trouve qu'en fait, les Anglais n'ont jamais réussi à trouver vraiment une vraie identité qui leur corresponde. Ils ont, comme le dit Christine, beaucoup de très bons joueurs, mais sans avoir de liant. Southgate a essayé quelque chose, ça n'a pas marché. Maintenant, c'est Tuchel, ce tour de Tuchel, ça ne marche pas non plus. Pourtant, Dieu sait que des bons joueurs, ils en ont à l'appel.
1: Alex.
0: Ah oui.
3: Oui, mais bon, je vous donne l'explication.
1: Non, mais voilà, non, mais c'est vous avez même fait rire une partie de notre public derrière, comme ça, vous le savez. Mais du coup, on s'adapte aussi à vous, Lancelot. On revoit les occasions. On parlait de cette équipe d'Angleterre qui était sous pression, qui ne savait plus respirer, en manque d'oxygène. Il y a une série d'occasions qui annonçaient ces buts. C'est normal que l'Argentine ait égalisé.
2: Oui, oui, c'était tout à fait logique. Et de plus en plus, quand la mi-temps a avancé, on a senti qu'ils ont perdu quand même leur manière de défendre aussi. Je trouve que, par exemple, l'entrée de Burn, Alex en a parlé. Le signal était quand même mauvais, c'est-à-dire on va mettre une tour qui fait 2m01 en espérant qu'il n'y ait plus que des centres qui arrivent, et si c'est ça, on va les gérer. Je trouve que ça a été un peu restrictif comme approche en fin de match. Je suis complètement d'accord avec Alex et Christine. Quand vous commencez de si loin un sprint comme celui-là, vous avez quand même beaucoup de risques de vous prendre les pieds dans le tapis.
0: En fait, oui, ces choix, Imeborg, par exemple, contre la Norvège dans la prolongation, mais ça a une résonance, parce que la Norvège, évidemment, amène des ballons comme ça, il y avait les phases arrêtées et tout. Donc c'est vrai qu'il est un peu, comme vous dites, systématique ou...
3: Oui, très méthodique.
0: Méthodique.
3: Très formaté, oui. Je trouve. Et parfois, il faut faire aussi confiance à son instinct.
0: Mais ils sont chaque fois passés tout... Enfin, la Norvège va avoir des regrets quand elle verra la qualification de l'Argentine. Ça n'a pas été simple, leur parcours non plus. Il y a eu le talent de Bellingham, et il y avait eu celui de Kane dans la première partie de tournoi, et puis il y a celui de Bellingham contre le Mexique, contre la Norvège.
1: La qualité des centres aussi, on le revoit à travers ces différentes occasions, éblouissant dans ce registre-là aussi.
3: Oui, parce que c'est vrai que là...
1: Il doit la remettre peut-être.
3: Oui, il doit la remettre. Il y avait un potentiel hors-jeu, en tout cas qui a été signalé par le juge de ligne. Oui. Mais en tous les cas, ce qui est certain, c'est qu'il y aura beaucoup de regrets, Christine, dans ce...
0: Cinq possibilités sur le match pour l'Angleterre, cinq seulement. Quand vous avez, encore une fois, des joueurs de cette qualité-là, c'est quand même trop peu, même si c'est l'Argentine.
2: À un moment, on a montré l'image de deux tirs cadrés pour l'Angleterre. Ça fait quand même trop peu. Surtout quand on voit les images ici, il y a un joueur qui est tout le temps tout seul. Alors, il est à 40 mètres du but, mais c'est Lionel Messi. Et donc, si vous faites ça et que vous parvenez plus à aller au marquage et plus à sortir sur lui... Il y a quand même beaucoup de choses qui s'empilent pour dire que vous méritez votre défaite au final.
1: Quelques beaux gestes défensifs aussi dans ce match. La première mi-temps, ça a été bourrin dans tous les sens. Mais puis il y a quand même quelques très très beaux gestes. Playlist dans laquelle on va retrouver, Christine, une intervention un petit peu plus tard de Spence, qui est l'une des interventions, l'un des tacs de cette Coupe du Monde.
0: Ouais. Mais ça aussi, c'est toujours très particulier. C'est beau de voir aujourd'hui les défenseurs fêter un tacle réussi comme un but, ou voir Pickford vraiment sortir de lui-même parce qu'il a fait un grand arrêt. Mais le match, il est encore long. Ça, c'est superbe, évidemment. C'est superbe. Et c'est un bon tacle à l'anglaise, un tacle glissé.
1: Et là, à ce moment-là, on se dit, ça va pas leur échapper, parce qu'ils sont dans leur match, Alex. C'est après que ça bascule.
3: C'est ça. Après, ça va basculer, suite aux changements, aux différents changements. Et puis, et Lancelot le disait bien, ils sont partis de trop loin pour commencer à vouloir défendre aussi bas. Ça devenait vraiment difficile, parce qu'ils ont accepté, quelque part, les vagues que les Argentins lançaient.
1: On continue d'analyser évidemment cette rencontre. On revoit le un but partout, Christine. Voilà, on le lance, l'égalisation argentine, 85e minute. Un des deux assists à nouveau de la soirée pour Lionel Messi.
0: Mais toute son intelligence de jeu, évidemment, de laisser les adversaires venir à lui. Venez, les enfants. Et puis hop, il balance vers l'homme seul. C'est un peu trop facile aussi, finalement. Après, des buts comme ça, on en voit souvent, bien sûr. Mais l'Angleterre est attirée par le ballon, est attirée vers Messi. Il n'y a pas assez de regard vers ce qui se passe hors rectangle.
3: Christine, là, de nouveau, c'est le main. En fait,
0: il se jette trop tard. Il arrive trop tard.
3: Mais c'est la hauteur de départ, c'est Bellingham. Il est de nouveau trop loin qu'ils sont tous dans le grand rectangle. Et là, en plus, ça ne se justifie pas du tout. Il faut avoir un joueur sur un corner qui joue en deux temps. Mais tu prépares toujours un joueur qui est aux 16 mètres, quoi.
0: Mais c'est un but classique, finalement. Ce ballon qui ressort.
3: Oui.
0: Qui est amené au rectangle.
1: Enzo Fernandez qui va chercher le corner déjà sur une frappe similaire.
3: C'est ça.
1: Il se dit, OK, je me chauffe. Et puis derrière, j'allume. Et ça a été fait. On voit le 2-1, le but de Lautaro Martinez, le but qui envoie l'Argentine en finale. Rappelons aussi que Lautaro Martinez en 2022 jouait avec une cheville endolorie, blessée, et donc ça a peut-être aussi accentué toute l'émotion de l'interview qu'on a entendu Lancelot il y a quelques minutes.
2: Son histoire avec la Coupe du Monde 2022, elle est super contrastée, parce que il est complètement absent, il passe à travers de son tournoi et finalement il qualifie l'Argentine en demi-finale en battant les Pays-Bas. Dans cette Coupe du Monde-ci, il n'a jamais vraiment réussi à être hyper impactant non plus, au point de perdre sa place de titulaire. Donc quand on voit son émotion, évidemment, on la comprend, elle est tellement légitime quand on parvient à finalement chasser des démons dans cette compétition-là.
0: Mais ils sont de nouveau à contre-temps aussi. Enfin, il y a de l'espace. Stones qui se fait lober par cette balle. C'est une vraie faillite sur leur deuxième mi-temps après le but d'ouverture.
1: On a vu la joie à la guerre du Nord. Il y a évidemment la joie au pays, vrai pays, l'Argentine. Regardez, Buenos Aires. La réaction, on vous la laisse vivre.
0: On se remémore déjà les scènes de Liesse avec le trophée en 2022.
2: Manifestement, c'est l'hiver quand même là-bas. C'est une belle conclusion.
1: Ou un petit problème de diaph au niveau de la caméra.
3: Oui, mais enfin, il y a quelques valeureux qui sont en chauffe, mais effectivement.
2: Non mais chapeau à cette équipe d'Argentine, mais c'est vrai qu'il y a pour moi un autre débat qu'il faut avoir, et on en a parlé en avant-match. Que va faire Harry Kane, le prétendu meilleur numéro 9 au monde, dans un match comme celui-là? Est-ce que c'est dans ce match-ci qu'il va enfin accéder à... au statut d'immortel, finalement, en qualifiant son pays en finale de Coupe du Monde? J'imagine que vous partagez tous l'avis ici. C'est quand même trop peu pour un garçon qui a tant amené, notamment au Bayern Munich cette saison.
1: Mmh. Oui. Trop peu? D'accord
0: mais,
1: avec ça?
0: Mais oui, parce que souvenez-vous, hier, on parlait du futur Ballon d'Or, puisque la France éliminée, qui va être Ballon d'Or?
1: On citait Kane.
0: On citait Kane, si l'Angleterre, et si Kane faisait un grand match, ben, ce ne sera pas lui non plus, puisque c'est un échec total, et c'est vrai. Mais on va sans doute se diriger vers ça s'ils vont chercher le trophée.
1: En tout cas, c'est notre chouchou, c'est votre chouchou, rtbf.be/direct, vous l'avez élu chouchou de la rencontre. Voilà, devant Gordon, ça ne s'est pas joué à grand-chose, visiblement. Peut-être que beaucoup d'Anglais ont voté aussi pour cette rencontre-là. Messi chouchou, on va revoir ces deux assists aussi pour le fun et l'occasion de rappeler bien sûr que ce sera pour la toute première fois de l'histoire de la Coupe du Monde une finale, et vous en parliez tout à l'heure, entre le vainqueur de la Copa América et
0: le champion d'Europe,
1: du titre aussi de l'Euro.
2: Ouais, ce qu'on appelle la finalissima.
1: Oui, c'est vrai.
2: Sauf qu'elle sera évidemment jouée avant l'heure. Notez que l'Espagne et l'Argentine ne se sont jamais jouées en Coupe du Monde. Leur dernière rencontre, c'était en 2018 pour un amical, évidemment, avec une victoire 6-1 de l'Espagne contre l'Argentine. Donc peut-être un petit parfum de revanche dans l'air, et quoi qu'il arrive. En fait, on se dit, c'est incroyable que ce match n'ait pas eu lieu plus tôt en Coupe du Monde. Ça doit déjà être un classique de la Coupe du Monde, et il arrivera seulement pour la première fois.
1: Ouais, Espagne-Argentine, est-ce qu'ils sont lancés, là, les Argentins? On a l'impression, sincèrement, qu'on ne peut pas leur arriver grand-chose quand on voit ça.
3: On a vraiment le sentiment que tout leur sourit, que les planètes sont alignées. Maintenant, on va vraiment, là, de nouveau, avoir une grande opposition hostile. Comment vont-ils gérer le contrôle de l'Espagne? Bon, on va pas anticiper ça aujourd'hui, mais effectivement, c'est peut-être aussi la finale rêvée, la plus glamour, la plus sexy. Voilà.
0: Peut-être que si l'Espagne, elle arrive aussi à ouvrir la marque dans ce match-là, elle aura plus de capacité à mieux gérer l'ouverture du score et le score qu'elle aura pris à son compte.
1: Messi nous donne rendez-vous le 19 juillet sur la RTBF pour la grande finale de cette Coupe du Monde. La petite, ce sera entre la France et l'Angleterre. Ce sera samedi, pas inintéressant non plus. Deux équipes qui vont vouloir terminer sur une bonne note. Regardez cette image, cette aura. Léo Messi est toujours en vie avec l'Argentine dans cette Coupe du Monde, et plus que jamais. On a mis notre tableau à jour, regardons-le aussi. La finale, c'est confirmé par les équipes de la RTBF, ce sera bel et bien. Argentine-Espagne à New York, coup d'envoi 21h, on sera là dès 20h, il y aura la cérémonie aussi de clôture. Hein. On sait que les Américains font ça en plusieurs temps.
0: Et à la mi-temps aussi, la fameuse mi-temps,
1: à rallonge.
0: Doublée.
1: Une bonne demi-heure de mi-temps, il va falloir gérer ça aussi. Alex,
3: c'est spécial, hein.
1: Vous êtes pour ou contre? Comment on gère ça finalement?
3: C'est une première. En dehors parfois d'événements inattendus, intempéries, etc. C'est une première d'avoir un si long temps d'attente. Moi, je pense surtout à l'échauffement. Mm-hmm. Parce que pour le joueur, c'est surtout à ça qu'il pense. Alors les coachs, ils ont l'occasion de donner des consignes, mais c'est surtout l'échauffement. Comment vous allez gérer ça? Un temps d'attente qu'ils n'ont jamais eu, en fait. Donc c'est vraiment une expérience, une première expérience pour tout le monde, pour le staff.
1: Entre une longue mi-temps, des pauses fraîcheurs, est-ce qu'on va jouer au football dans tout ça?
2: Oui, et quand même tendre une petite oreille, parce qu'il y a Justin Bieber qui sera là à la mi-temps. Je sais que ça plaît beaucoup à Alex.
3: Je l'ai vu. Je l'ai vu avec ma fille, effectivement. Oui.
2: Mais voilà.
3: Ça me saurait tout.
1: Et Shakira sera de retour aussi. Alors regardez cette image de la détresse. La détresse aussi de ces enfants anglais. Ça, par contre, ça me fait mal.
0: Non, ça, on peut pas montrer, Jérémy, non.
1: Voilà, voilà, ça fait partie des émotions du foot,
0: lui,
1: ma chère,
0: on peut.
1: Christine.
0: Non, mais lui, on peut, parce que de fait,
1: et lui, on
0: il y aura
1: peut.
0: L'introspection, et lui, oh là, il va se faire descendre, je pense, par certains médias britanniques anglais.
1: Et ça, c'est au coup de sifflet final, la joie de Lionel Messi qui n'est pas rassasié, qui a envie, qui y croit. Incroyable.
3: Il va se faire descendre, Christine, mais il a une vraie responsabilité. Et si on veut pas tirer sur l'enfant.
0: Oui.
3: Il a une vraie responsabilité dans cet échec, oui.
2: Et malgré tout, une troisième place à aller chercher, puisqu'en 2018, il ne l'avait pas eu, puisque la Belgique les avait battus. Donc, mine de rien, bon, peut-être médaille en chocolat, mais médaille quand même.
1: C'est clair. Dans quelques instants, et on va garder l'antenne rien que pour ça, c'est quand même hyper important, la réaction de Thomas Tuchel. On va pouvoir vous la proposer, la traduire aussi, et voir un petit peu. La dernière était lunaire, donc c'est pour ça qu'on va quand même prendre le temps d'attendre, le temps de vous dire que demain, il n'y aura pas de foot. C'est vrai, ça? Il n'y a pas de foot demain?
0: Ah non, ni vendredi.
1: Bon, ce sera samedi, évidemment, on le disait, petite finale. Et la grande finale dimanche, l'occasion déjà de vous dire qu'on a été ravis de passer ce mois avec vous. Petit prono pour la finale. Vous aviez eu bon, finalement, hier. Hein.
3: Oui.
1: Vous avez dit
3: avec Hervé, hein.
1: Oui. Hervé et moi. Argentine-Espagne. Vous voyez quel type de match?
3: Comme je vous l'ai dit, une grosse opposition de style avec le contrôle des Espagnols, ça c'est certain. Je pense que je dois parier, je vous dirai quand même l'Espagne.
1: Très bien, Lancelot.
2: Bah, je dois ravaler ma chic puisque j'avais dit que c'était l'Angleterre qui allait gagner la Coupe du Monde, donc je pense que je vais dire l'Espagne aussi. Les bonnes choses ont une fin, y compris pour Messi.
1: Christine.
3: Tu vas traviser.
0: Ben, j'avais dit aussi l'Angleterre et je pensais que l'Espagne ne serait pas au rendez-vous. J'ai quand même l'impression que l'Argentine, il se passe à nouveau quelque chose. Mais est-ce qu'ils vont jouer le même match? Est-ce qu'ils vont aussi entrer comme ça dans les joueurs espagnols, les entrejeux, hein? Aujourd'hui, Enzo Fernandez, 104 ballons touchés. Parce qu'on se focalise sur certains secteurs, évidemment. Ouais. Ils ont ultra dominé. C'était de l'attaque-défense, mais 104 ballons et Messi, 94 ballons.
1: On a parlé des dernières petites finales de l'Angleterre et de... J'ai déjà oublié l'Angleterre et...
2: Et la France.
1: Et la France, je vous remercie. C'était deux fois contre la Belgique.
2: Exactement. Oui. La France en 1986.
1: Oui, exactement. Et on s'en souvient un petit peu plus récent. C'était 2018 pour la Belgique.
0: Ouais. Voilà. 4-2.
1: En attendant, un petit coup d'ambiance. Je pense qu'on a encore une trompette là qui traîne dans... Ah, elle est dans la valise. Bah, c'est pas drôle. Faut lancer une hola avant d'entendre Tuchel. C'est parti. Il n'y a pas de trompette, faut la faire sans trompette. Ouais, oui, allez-y, c'est parti. Un peu plus fort.
3: Ça t'inspire, le son.
1: Exceptionnel. Il a tous les instruments et surtout la voix. On verra s'il en a encore. Thomas Tuchel, on l'écoute. Moment débrief avec le sélectionneur anglais.
11: 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What are your immediate thoughts at full time?
12: Yeah, we're disappointed. We were so close, but we got too passive after we scored and conceded a lot of chances and could not turn the ball possession around. And just conceded so many crosses and chances and shots. So yeah, we were close, but couldn't keep the level up after we scored.
11: You've made defensive substitutions in the past couple of matches when we have gone ahead in a game. You did the same again today. Why do you feel they didn't work today?
12: Yeah, I did also offensive substitutions in the last games. We just tried to help the player. We conceded straight away. We decided to go to a back five because the gaps were far too open. They won every header. They kept crossing and crossing. So we went to a back five to close the gaps inside and be stronger in the air because... straight after our goal, with no substitution, we just conceded way too many crosses and way too many chances. So we tried to help, but of course the responsibility is on the coach. And if it doesn't go wrong, it's easy to say that it was. If it doesn't go well, it's easy to say that it was wrong.
11: Given the point in the game that it was there ever any thought process in your mind about maybe trying to go for the second goal?
12: Yeah, but it doesn't help if you don't have the ball. If we couldn't get out, we wanted to go for the second goal, but I had not the feeling that offensive substitution would help. It was we stayed in our 4-4-2, but became passive, more and more passive. We couldn't win any balls, couldn't keep the ball. So I think it was not a structural problem. We changed nothing after the goal, but the match changed completely. But again, it's no problem. I can understand that these discussions are out there, and like, of course, million of coaches after the game who know it better. Yeah.
1: Voilà pour les propos, les responsabilités sur le coach. Il le dit. Alors sur quel ton là? Il faut pouvoir lire entre les lignes.
2: Oui, bah il est en tout cas un petit peu plus mesuré qu'au match précédent. Il y a un terme, un élément de langage qui revient assez souvent, c'est on a été trop passif une fois le 1-0 marqué. Et ça, il l'impute quand même à ses joueurs. Il dit que c'est pas une volonté de sa part d'avoir dit à ses joueurs de reculer de 20 ou 30 mètres. Il dit que c'est les joueurs qui l'ont quand même fait. Il y a une bonne question, je trouve, sur les changements défensifs, parce que dans les trois derniers matchs de l'Angleterre, ce qui marque, c'est d'avoir fait beaucoup de changements défensifs. Il dit, bout en touche, en disant non, j'ai fait aussi des changements offensifs, j'ai pas fait que des changements défensifs. Là, on se réserve quand même le droit de ne pas être complètement d'accord avec ce qu'il dit non plus. Et il endosse les responsabilités, puisqu'un coach qui perd, on est responsable.
0: Les changements offensifs, c'est dans le temps additionnel. Tony et Rashford, c'est une fois qu'ils sont à nouveau menés. Donc précédemment, encore une fois, les 72e, il enlève Gordon pour mettre un défenseur comme ça.
3: Mais si on reprend l'interview qu'on a montré en préface du match, où il mettait en valeur la mentalité de l'équipe, mais qui disait, moi je suis entraîneur, on a mal joué au foot, hein. En substance, c'est ce qu'il dit. Aujourd'hui, il aurait peut-être eu besoin de cette mentalité. Parce que finalement, c'est ça, c'est les signaux que vous envoyez à votre équipe et comment elle réagit. C'est plus qu'une question juste tactique, quoi.
1: Il y a encore un match pour l'Angleterre, on le rappelle, donc cette petite finale, il y a élimination, mais il y aura encore prestation à faire. Ce sera samedi, vous vous souvenez de la chronique de Pat en avant-match sur les maillots de l'Argentine, cette demande aussi de la Fédé de pouvoir jouer avec ce maillot extérieur bleu, ça leur porte à nouveau chance dans cette rencontre. Bravo à l'Argentine qui jouera donc contre l'Espagne en finale, bravo à vous les amis. Merci de m'avoir accompagné ce soir.
13: Merci à vous.
1: Et merci à vous, cher public, aussi d'avoir été avec nous. Merci beaucoup. La Coupe du Monde n'est pas encore terminée. Loin de là, rendez-vous samedi pour la petite finale, dimanche pour la grande finale. D'ici là, belle semaine et prenez soin de vous. Ciao, ciao.

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29: Grand Pistournier est mort.
30: J'imagine que c'est ton frère qui s'en est chargé.
29: Je l'ai fait moi-même.
30: Le diamant ?
29: C'est en cours, je m'en occupe.
31: Ma mère, elle m'a dit qu'il y avait peut-être d'autres diamants cachés.
32: Tu crois que je suis au courant ?
31: Non. Sinon, tu me l'aurais dit.
32: Chacun sa merde, Clément. Tu vois quelqu'un d'autre ?
31: Bien sûr que non, t'es malade ou quoi ?
33: Alors tu vas dire à ton pote Camille que je fais son contact.
34: Le Dutch doit mourir.
31: J'en connais un qui pourrait être intéressé. Y a personne, personne qui va nous menacer, ok ? C'est soit eux, soit nous.
32: Qu'est-ce que tu sais sur ma mère ?
31: Pas grand-chose.
32: Donc je vais directement poser mes questions au Dutch, c'est ça ?
31: Merci de m'avoir prévenu. J'étais agréablement surpris de ton appel.
32: L'autre soir, quand Franck est passé, il a laissé les diamants ici, par sécurité.
35: Et Camille ?
31: Quoi, Camille ?
35: C'est très bien que sans les diamants, il va se faire tuer.
31: C'est pas mon problème, ça.
29: Si tu sais quelque chose qui peut aider ton frère, faut me le dire. Sinon, Camille risque de se faire tuer ce soir.
32: Ne parle des diamants à personne, d'accord ?
29: Les diamants sont chez Marcus.
32: Parle un peu de ma mère.
29: Ta mère ? Moi, je l'ai bien connue. C'était même ma petite sœur. C'était son idée de voler les diamants de Thomas Reinhardt. Ton grand-père. Je suis là pour récupérer les diamants.
31: Mais vas-y.
29: Mais c'est un foiré. Et ton père l'a tué.
31: Vas-y, tire, qu'est-ce que t'attends ?

0: dis quoi? Qu'est-ce que tu racontes? C'est impossible. Il y a personne qui veut te niquer ici. Ok, calme-toi. Ok. Il y a sûrement l'explication. Je t'en rappelle. Ça va.
1: Qu'est-ce qu'il y a?
0: C'est Adam. Il s'est fait baiser. Il y a les hommes du Dodge qui l'attendaient.
1: Quoi?
0: Il a failli se faire buter. Il y a deux gars à lui, ils sont morts.
2: Non, c'est pas possible.
1: Quelqu'un nous a trahis? Et chez qui c'est?
0: Non. Non, c'est pas elle.

0: Si tu m'aides à retrouver les diamants, je t'aide à franchir le portail.
1: Qu'est-ce qui me dit que tu mens pas? Je peux te tuer maintenant si je veux.
0: Oh, calme-toi. Calme, calme, calme. Vas-y. Vas-y, fais-le. Fais-toi plaisir. Je sais que tu le feras pas. Parce que tu veux savoir d'où tu viens. Là. C'est là ta vraie famille.
2: Putain, mais c'est pas possible.
3: Non, j'y crois pas. Pourquoi elle aurait fait ça?
4: Pourquoi? Parce qu'elle est complètement débile.
5: Je serais toi, je la ramènerais pas. Vous êtes aussi cons l'un que l'autre. Tu penses vraiment effacer ta dette avec les diamants? Et Sarah trouve un sens à sa vie avec le Dutch? On n'aurait pas dû essayer de le tuer, celui-là.
4: Mais ça, c'était ton idée, hein. D'ailleurs, c'est quoi le rapport entre le Dutch et Sarah?
5: Ça te regarde pas.

0: Qu'est-ce que t'avais dit, Sir Gérard Maudir?
1: J'ai de bonnes nouvelles.
0: Ça veut dire que tu as retrouvé les diamants?
1: Non, pas encore. Mais j'ai mis notre nièce de l'autre côté.
0: Bravo. Et comment elle va réagir quand elle va comprendre que ses oncles sont le meurtrier de son père?
1: Seulement un de ses oncles. Toi. Elle a pas besoin de savoir.
0: Ça, c'est sûr, non. Mais j'aimerais que tu m'expliques. Tu fais confiance à une môme qui vient tout juste d'arriver à Bruxelles pour récupérer le caillou. T'es prêt à le parier?
1: Ouais. J'aurais jamais trouvé meilleur pion. Elle est en place sur le Lupanaria.
0: Ouais. Mais elle cherche encore les diamants.
1: C'est qu'une question de temps. On dirait que t'es contrarié. Il y a un problème?
0: Je n'aime pas ça du tout.
2: Toi, j'espère que t'as une bonne explication.
3: Bordel! À quoi tu joues, Sarah?
4: Bravo! C'est bien de penser qu'à sa gueule.
5: T'as quelque chose à dire? Si on est dans la merde, c'est ta faute, alors ferme-la!
3: Et toi, tu t'en serais pas mêlé aujourd'hui, ce serait réglé, alors ferme ta gueule, d'accord? Tu crois que ton père, il serait fier de toi?
5: Père, il est mort, putain, ok?
3: Ferme-la!
5: Casse-toi! Me lâche!
3: Dégage!
5: Mais de merde, tout ça, mais c'est clair,
3: toi!
6: Quoi, nous, on n'existe pas pour toi?

0: T'as des nouvelles d'Adam?
1: Non, pas encore.
0: Pas encore? Qu'est-ce qu'il y a?
2: Il a buté Marcus.
3: Mais qui a buté Marcus?

0: Franck n'a pas tué ta mère.
1: Et les diamants?
0: Oui, il a volé les diamants à Carianne, il était fou amoureux d'elle, c'est elle qui lui a porté ce plan foireux. Mais il a pas tué, c'est un accident.
1: Un accident?
0: Oui, un accident. Il voulait te tenir éloigné de cette histoire, il avait ses raisons
1: sûrement. Mais c'est quoi ces raisons? Putain, c'est quoi cet accident là? Dis-moi!
0: J'en sais rien.
1: C'est bien ce que je me disais. Le Dutch, il en sait plus que toi.
0: Ne compare pas avec cette ordure. T'as parlé des Reinhardt, c'est ça? Bordel, tu connais rien, cette famille! Moi, je vais te dire un truc que tu sais pas.
1: Bah vas-y, dis-moi, je t'écoute.
0: Que c'est une malédiction, ces diamants, alors tiens-toi éloigné.
1: Mais arrête avec tes superstitions de gitane, là!
0: Superstitions de gitane? Tes parents sont fait tuer! Ils veulent tuer Camille! Et toi aussi, si tu restes là!

0: Qu'est-ce que tu veux?
1: Où tu vas? Pourquoi t'as prévenu le Dutch?
0: Avec ce qui sait sur mes parents, tu crois vraiment que j'allais le laisser mourir?
1: Ok, bah j'espère que ça valait la peine, hein, franchement. Tu nous as bien eu. Tu sais que je te faisais confiance.
0: Si je récupère les diamants et que je le rends au Dutch, tout le monde est content, réfléchis deux secondes.
1: Ok, bah alors viens, on bosse ensemble, on fait équipe.
0: Ok, donc tu veux que je te dise que j'ai besoin de toi, c'est ça?
1: Tu te la joues solo. Tu mets Camille en danger en plus.
0: Qu'est-ce qu'il y a? T'as peur pour Camille ou t'as peur pour moi?

0: maintenant qu'elle est au courant pour les Reinhardt, ça va tout faire pour les rencontrer, c'est sûr. C'est tout ce que Franck voulait pas.
1: Putain, mais quelle tête de mule, ce gars. T'en as pas marre de gérer les merdes de Franck depuis toutes ces années?
0: Oh, commence pas, ça me fatigue.
1: C'est tout ça qui te fatigue. Le lupanariat, le passé. T'en oublies l'essentiel.
0: Ah ouais, c'est quoi l'essentiel?
1: C'est toi l'essentiel. Tu vois, à force de t'occuper des autres, t'as fini par te perdre de vue. Tu pourrais mettre la clé sous la porte et refaire ta vie, je sais pas moi, en Espagne. Je partirai avec toi et passerai nos journées à picoler sur la plage, au soleil, en regardant la mer.
0: Je vais être clair avec toi. Je t'aime beaucoup, t'es mon ami. Mais je fermerai pas le panaria pour toi. Alors l'Espagne, ça va être sans moi. C'est clair ?

0: pas qu'il dort.
1: Oui, mais toi, essaie de pas dormir. C'est ton pote ou c'est ton mec? Ah, je rigole. Bon, j'ai besoin de toi. Tu m'aides ou pas?
0: Ça dépend. C'est pourquoi?
1: Peut-être une piste pour les diamants. Ça va? Ouais, donc c'est ton mec, quoi.
2: Bon, ça va, on y va, on y va, on y va.
1: Marcus est mort.
0: Ouais.
1: On sait qui a fait ça?
0: Bah, j'imagine le même type qui a tué Franck. Ezra, il nous a fait la même description que toi. Un mec avec un casque, une combinaison de moto.
1: Trouve pas ça bizarre? Marcus, il était en deal avec le Dutch. Tu les as baisés, là, on cherche le diamant pour sortir de la merde. Puis là, il y a un type qui veut buter tout le monde.
0: Tu veux dire quoi par là?
1: Il y a quelqu'un d'autre que le Dutch qui veut récupérer les diamants.
0: Ouais, bah je pense que c'est mieux qu'on cherche pas à savoir qui c'est.
1: Pas vraiment le choix, hein.

0: Nee, dabei.
1: Je sais pourquoi t'es resté là toute la nuit.
2: Ah ouais, pourquoi?
1: Qu'est-ce que tu cherches?
2: Comment ça?
1: Tu cherches les problèmes? T'as une femme qui t'attend et t'es ici, tu cherches les problèmes?
2: Ce que je cherche, c'est à aider Camille.
1: Et un petit peu Sarah, non?
2: Ouais, aussi.
1: Mais c'est un mauvais calcul. Elle va t'attirer que des emmerdes. C'est bien la fille de sa mère. Et crois-moi, je sais de quoi je parle.
2: C'est pas un crime de vouloir l'aider, hein?
1: Non, mais Franck voulait qu'elle rentre au bled. Alors moi, j'essaie de la persuader de quitter Bruxelles, mais ça marche pas. Peut-être que toi...
2: Comment ça?
1: Je veux que tu me rendes un service. Je veux qu'elle rentre au Maroc. Ce serait mieux pour tout le monde. Pour sa sécurité, si t'as des sentiments pour elle, tu vas m'aider.
2: Je vois ce que je peux faire, mais je te promets rien.
1: Ok. T'es un gars intelligent. Nadia est une fille bien. Elle aura pas de mal à retrouver quelqu'un d'autre.
2: J'ai pas envie de perdre Nadia.
1: Alors si t'as pas envie de la perdre, vas-y, va la rejoindre. Vas-y.

0: Attends, Sarah, tu veux bien me dire ce qu'on fait là?
1: Franck est venu ici avant d'aller voir le Dutch. Faut savoir pourquoi.
0: Quoi, tu crois que ça a un rapport avec les diamants?

0: Allez, on va après.
1: On va plus tard.
0: Ok. Camille et Sarah qui sont.
2: Qui?
0: Camille, fils de Franck.

0: Franck voulait voir César, j'ai refusé. Je regrette d'avoir été aussi dur avec lui.
1: Et pourquoi vous l'avez envoyé au Panaria juste après alors?
0: Mon fils voulait rencontrer son père, j'allais dire non.
2: Il y a rien d'autre qui t'a fait changer d'avis?
0: Pardon? Je vois pas ce que t'insinues.
3: Bah, je sais pas, c'est bizarre.
2: Tu l'envoies chier, puis le lendemain tu veux qu'il rencontre son fils. Par rapport avec les diamants?
0: Bon, ça suffit. Je crois que je vous ai accordé assez de temps comme ça.
4: Bon, les gars, sa fille doit se reposer, être fatiguée.
1: Pourquoi vous réagissez comme ça?
2: Parce qu'elle nous cache quelque chose.
0: Écoutez-moi bien, vous deux. Votre père, il n'est pas revenu pour me rendre riche. Ne vous inquiétez pas. Ne revenez plus.
4: Mais c'est bon, là? Hein?
1: C'est bon, calme-toi. Avance, avance, viens, on y va.
5: J'ai eu la Ziana au téléphone, qui demande l'avance pour la location de la salle. Tu voulais me dire quelque chose?
6: Je voulais m'excuser pour hier.
5: Pour le film? Ah non, t'avais raison. Elle a terminé avec son meilleur ami. Comment tu le savais? T'as écrit le scénario ou quoi?
6: Je t'ai pas dit la vérité, Nadia.
5: À propos de quoi?
6: Quand tu m'as demandé si je t'avais trompé. Écoute, ça arrivait malheureusement une fois et je voulais que tu saches parce que j'arrive pas à vivre avec et. Nadia, regarde-moi. Nadia.
5: Pourquoi tu m'as dit un truc comme ça? Pourquoi tu m'as lâché ça comme ça? Tu peux pas me lâcher ça comme ça, t'as pas le droit, quoi. C'est dégueulasse.
6: Est-ce que je peux t'expliquer?
5: Non, ne me touche pas.
6: Nadia?
5: Casse-toi.
6: Tiens, regarde-moi.
5: Casse-toi. Casse-toi.
6: Tiens.
5: Putain.
6: Tiens.

0: Tu peux pas rester comme ça sans rien faire.
1: Enfin, tu veux que je lui dise quoi? Que j'ai trop ouvert ma gueule et que c'est à cause de moi que mon oncle est mort?
0: Mais déjà ça, tu sais pas. Et s'il te plaît, arrête de culpabiliser, c'est pas ta faute, ok? Je sais pas, parle-lui de Rudy. Peut-être que là, ta mère, elle sera quoi faire.
1: Enfin, je sais pas. De toute façon, j'en ai déjà trop fait, là, c'est bon.
0: Mais si tu veux, je t'accompagne.
1: Non, t'inquiète.
0: T'es sûr?
1: Ouais.
0: Vas-y.
1: Merci, mon ref.
0: Gros, ce soir, viens au studio, je dois te présenter quelqu'un. Ça fait?
1: Ouais, je vais essayer, ouais. Merci.
2: Non, non, bien sûr, je comprends. Monsieur Kremers, je vais gérer ça. Oui, oui, c'est évident. Je vais présenter nos condoléances à sa sœur, bien entendu. Oui, c'est ça, monsieur Kremers, oui. Au revoir, monsieur Kremers.
3: Putain, merde! Enfoiré! Kremers croit que c'est moi qui ai tué Marcus.
2: On sait bien sûr quel salaud a fait ça.
3: Toi, arrange-toi pour parler avec les gars du Matongué. Je vais parler avec mon frère.

0: encore besoin d'aide. Tu m'as eu, hein? Arrête! Tu vas écouter là, oui. J'ai tué Marcus parce que... parce que c'était lui ou toi.
1: Tu vas fermer ta gueule.
0: Il voulait te tuer pour dealer en direct avec les Hollandais. Tu piges?
1: C'est des conneries, tout ça.
0: Je t'ai toujours protégé, tu le sais. Depuis tout petit, tu le sais. Et tu me fais plus confiance maintenant.
1: Je suis plus un gamin. J'ai plus besoin de toi.
0: Arrête d'être stupide. T'es plus un gosse, ça, c'est vrai. Mais tu restes mon petit frère. C'est normal que je m'inquiète pour toi, non?
1: Bon, écoute, demain je ramène les cailloux et la fille à notre père. Je suis impatient de voir comment il va réagir. Et qui aura l'air stupide?
0: Va jouer ailleurs.

0: suis sûre qu'elle nous ment. Faut qu'on y retourne.
1: Mais t'es complètement débile ou tu le fais exprès?
2: Tout à l'heure, t'as lui tiré dessus?
0: Bah, je sais pas, moi, tout le monde règle ses comptes comme ça et si je m'adapte.
1: C'est quoi, en fait, je sais même pas pourquoi je parle avec toi. Vraiment, tu me casses les couilles.
0: Mais t'as pas le choix, en fait, je suis la seule qui peut te sortir de la merde, donc tais-toi.
1: Ouais, sauf que là, excuse-moi, ça a pas l'air très convaincant, je te le dis tout de suite.
0: Bon, allez, viens là, on n'a pas fini. Franck, il est passé à un autre endroit avant d'acheter sa fille.
1: Où ça?
0: Bah, je sais pas trop, c'était une sorte de cité avec des briques rouges, j'ai pas hyper bien vu, je suis en voiture.
1: Avec des grandes arcades?
0: Ouais. Attends, tu vois où c'est? Tu sais où
1: c'est? Attends, attends. Tu me fais confiance?
0: Bah non.
1: Bouge pas. Je gère. Ne bouge pas. Sarah, tu ne bouges pas.
0: Allô?
3: T'en es où?
0: Bah je fais ce que je peux là. Toi, t'as une idée de qui a tué Marcus?
3: Aucune. Et puis je m'en fous. Toi, concentre-toi sur les diamants.
0: Je suis sûre que c'est le même type qui a tué mon père. La description qu'elle serait à fait, c'est la même.
3: Il a dit quoi?
0: Je sais pas si je peux te faire confiance.
3: Je suis le seul en qui tu peux avoir confiance, crois-moi.
2: Arrête de chercher le tueur. Je m'en occupe. Toi, retrouve juste les diamants. J'attends ton appel.

0: Arrête, arrête. Je te jure, arrête de me rendre dingue. Je sais que tu mens. Tu m'as dit toi-même que Franck était passé te voir.
1: J'ai jamais dit le contraire. Il est passé, mais j'ai pas les diamants. Tu crois que je serais encore ici si je les avais?
0: Et pourquoi il est venu? Hein? Tu m'as dit qu'est-ce qu'il te voulait?
1: Tu méritais pas des excuses après 17 ans?
0: Je suis désolé. C'est pas ça que je voulais te dire.
1: Eh ben, tu l'as dit. Tenez ça pour toi.

0: De les mêmes, ça s'appelle.
1: Bien chargé. Et nous, Camille?
2: Je sais pas. J'attends de ces nouvelles. Tu vas où?
1: Je me casse.
2: Pourquoi?
1: On a pas marre de toute cette merde.
2: Si.
1: Alors pourquoi tu restes? Hein?
2: J'ai besoin de réponses.
1: Qu'est-ce que tu vas faire quand tu auras trouvé tes réponses?
2: Je sais pas encore.
1: Y'a quoi qui te retient ici en fait? Rien. Ta place, je me casserai.
2: T'es pas à ma place. Ouais?
3: Oui, écoute, c'est mort de mon côté, j'ai rien trouvé.
2: C'est d'office à
3: Fikilza,
2: alors.
3: Non, en même temps, ils peuvent être n'importe où.
1: Ouais, c'est bon.
3: Bon, écoute, je dois juste un truc et je te rappelle après, d'accord ?

0: Qu'est-ce que tu fais là?
1: Je peux rentrer?

0: Mais t'étais passé où? Je m'inquiétais.
1: Dans ma chambre.
0: Mais pourquoi t'as pas répondu quand je t'appelais?
1: J'avais mes écouteurs, j'avais besoin d'être seul. Je vais au studio. Faut que je voie Nixon. J'ai besoin de parler à quelqu'un.
0: Ok, mais... fais attention et tu traînes pas, d'accord? Il va nous manquer.
1: Maman.
0: Qu'est-ce qu'il y a?
1: Faut que je t'avoue un truc. C'est de ma faute. C'est de ma faute si tonton est mort.
0: Mais non. Non, viens. Pourquoi? Mais non.

0: Qu'est-ce qui se passe?
1: Rien. J'avais juste besoin de le voir.
0: Bah, préviens la prochaine fois.
1: Ouais. Je sais. Je suis désolé pour tout. Je sais que je te fais beaucoup souffrir. Mais là, je suis dépassé. Bon, ben... J'y vais, hein. Merci, Julie.
0: Rentre bien. Fais attention à toi.
1: Pas comme d'hab. Est-ce que des fois tu regrettes d'avoir eu un enfant avec moi?
0: Bah, c'est pas toujours facile. Mais non, je regrette rien.

0: réveillé.
1: C'est ça. C'est ça, mon gars. Oui.
0: C'est quoi, les mecs?
1: Viens, viens. Qu'est-ce qu'il y a? Je te présente César.
0: Toi, quoi?
1: César. Je te présente Kezia. C'est une chanteuse très talentueuse.
0: Oui, je connais un peu. J'aime bien ce que vous faites.
2: Merci.
1: Là, elle va rec, donc on va écouter.
0: Ok, tout est bon pour moi. Tu commences quand tu veux.
2: All right, cool. Moi, c'est bon.
1: On a la bénédiction de Marcus.

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0: 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Christine!
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7: L'autre soir, quand Franck est passé, il a laissé les diamants ici, par sécurité.
8: Et Camille, c'est très bien que sans les diamants, il va se faire tuer.
9: Si tu sais quelque chose qui peut aider ton frère, faut me le dire maintenant.
10: Les diamants sont chez Marcus.
11: C'est de ma faute si tonton est mort.
12: Pourquoi Franck a mis devant le soir de sa mort? Par rapport avec les diamants?
7: Votre père, il n'est pas revenu pour me rendre riche, vous inquiétez pas.
13: Il va donner ça pour toi.
12: Parle-moi plutôt de ma mère.
9: C'était son idée de voler les diamants, Thomas Reinhardt. Ton grand-père.
12: Peut-être je sais plus que toi.
14: T'as parlé des Reinhardt, c'est ça?
15: Je connais rien de cette famille!
16: Le Dutch doit mourir.
17: J'en connais un qui pourrait être intéressé. S'est fait baiser. Il y a les hommes du Dodge qui l'attendaient.
15: Faites bouffer la gueule!
14: Bouge!
15: C'est l'enfoiré!
16: Quelqu'un nous a trahis.
18: Mais j'ai mis la pièce de l'autre côté.
19: Et comment elle va réagir quand elle va comprendre que ses oncles sont le meurtrier de son père?
18: Seulement un de ses oncles. Toi.
15: Ça va? Ça va?
18: Faire du tout.
15: Tu vas voir comment ça se passe ici.
18: Attends, déconne pas.
15: Toi, tu fermes ta gueule.
7: Alors, petite merde, hein? Mais essaye de m'enculer, t'essayes de me la jeune en fait, tu vas voir comment
15: ça se passe. Attends, attends.
7: Tu vas se mettre ferme ta gueule, toi. Allez, foutez-moi ça là-dedans. Écoute-moi bien, petite pute. Je t'envoie l'adresse par message.
15: Attends!
7: Ramène ton petit cul si tu veux pas que j'enquête ton pote.
20: Allô, le commissariat d'Andrecht? Je suis pour vous? Allô?

0: J'ai appelé la police.
1: Attends, mais pourquoi t'as appelé la police?
2: Mais c'est elle qui était visée par...
0: César. Funga Kinoa. Tu me laisses gérer ça.
1: Hein? Tu vas leur dire quoi, la police? Hein, qu'on est les enfants de Frank Piston? Qui s'est fait descendre il y a deux jours et que la personne qui l'a tué a essayé de nous avoir, c'est ça? Elles sont mes affaires.

0: Céline.
1: Alors maintenant que j'ai ta petite pute, tu débarques.
2: Hein? Attends, attends, je te jure vraiment, j'ai rien à voir avec cette histoire de Dutch.
0: Arrête, putain! Arrête!
1: Leur parole vaut rien, pauvre merde.
2: Attends, attends. Attends, je suis là.
1: T'as essayé de me niquer, non?
2: Arrête.
1: Et arrête de me donner des ordres, putain! Pauvre merde!
0: Je ne pesais, fils de pute!
1: Tu vas me baiser?
0: Je
1: ne
0: pesais!
1: Hein, tu veux me baiser?
2: Hein? Tu veux quoi? Tu veux un rendez-vous avec le Dutch, c'est ça? J'ai mieux pour toi, j'ai mieux, j'ai Kramer. Tu veux de l'argent, tu veux de la coke?
1: Tiens. Comment ça se fait qu'un connard comme toi a des contacts avec la mafia hollandaise du coup?
2: C'est bon, fais-y, bouge! Ça va, tu veux déculer le crédit? Je vais le faire demain, t'as rendez-vous dans 24 heures, ça va? Laisse Salim, je te demande juste de laisser Salim. Laisse-le.
0: Il m'a niqué les côtes, l'enfoiré.
2: Ah. Tiens. Je suis désolé, Salim. Je te jure, je pensais pas que ça irait si bien.
0: C'est bon, Camille, ça va, c'est bon.
2: Ok.
0: Et tu vas faire comment, maintenant? Tu crois que Kramer, tu vas te déposer des kilos à crédit ici?
2: Ouais, tu veux que je fasse quoi? T'es allongé sur le sol, t'allais te faire cramer. Je fais quoi, moi, si t'arrive quelque chose?
0: Ça va où?
2: T'inquiète, je vais gérer le truc avec Kramers. Reste là, repose-toi et je gère, promis. Oh, merde.
0: Qu'est-ce qu'il y a encore?
2: Non, c'est juste que Julie, elle peut pas déposer le petit, donc il faut que je la mette chez ma mère. À tout à l'heure.

0: Alors, tu leur as dit quoi?
1: La vérité. Qu'on a tiré sur la boutique.
0: Et t'as parlé de Sarah?
1: Non.
0: De toute façon, c'est elle qui visait, hein, pas moi.
1: Peut-être. Dis-moi. L'autre jour, quand t'as parlé à Rudy, t'as parlé à personne d'autre?
0: Non.
1: Et Camille t'a jamais rappelé?
0: Non, pourquoi?
1: C'est qu'il a pas eu ton message. Et que Rudy l'a transmis à quelqu'un d'autre.
0: Je comprends pas.
1: Si cette personne voulait les diamants, elle n'aurait pas tué Marcus. C'est qu'elle cherche autre chose. Ça n'a aucun sens. En tout cas, toi, t'arrêtes les initiatives et tu fais plus rien sans m'en parler. Parce que c'était peut-être Sarah qui était visée, mais t'es pas à l'abri pour autant. Allez, viens. Ça va aller.
2: Ben non. Je sais pas qui a pu faire ça. Putain de merde.
3: Qu'est-ce qui t'arrive?
2: J'ai pas envie de te voir mourir. Ça te va, ça, comme raison?
3: Et pourquoi j'arrive pas à te croire?
2: Ah bah, tu devrais.
3: Ah ouais? Depuis le début, tu me demandes de faire confiance, mais y a rien. Tu m'as dit que tu t'occuperais de ce type.
2: Si je le connaissais, il serait déjà mort. Peut-être mon sang. Je te protège, c'est normal.
3: Et pourquoi j'ai failli crever, alors? T'as intérêt à gérer ce bordel, c'est clair?
2: Et puis quand tu me donnes des ordres?
3: Depuis que je sais où sont les diamants. Si tu retrouves pas le type, il n'y aura pas de diamants.

0: Ils viennent tirer devant chez nous maintenant. Mais ça, c'est pas bon pour le business. Si mon frère était encore là, jamais ça sera arrivé.
1: Je vais me renseigner.
0: Te renseigner. Mais ça suffit pas, Ezra. Faut reprendre le contrôle du quartier avant que ça nous retombe dessus.
1: Ouais, je comprends. Je comprends, mais je...
0: Mais quoi? Tu vas aller voir le Dutch et lui dire qu'on doit remettre toutes nos affaires à plat.
1: Nos affaires?
0: Nos affaires. Mais faut bien que quelqu'un gère la boutique puisque toi, t'en es incapable.
2: Faut pas non plus qu'il soit là en train de nous crier.
3: Tu sens l'essence?
4: Non, c'est rien, c'est juste qu'on a eu un petit stress avec la voiture de Salim.
3: Ça va mieux avec Julie, on dirait.
4: Qu'est-ce qui te fait dire ça?
3: Je sais pas, une impression.
5: Mais en tout cas, vous avez fait le bon choix pour apprécier.
4: Je suis passé la voir cette nuit.
3: Cette nuit?
4: Ouais, j'aime bien vous
6: écouter. Ouais, pas de soucis.
3: Elle t'a bien accueilli?
4: Ouais.
3: Elle pouvait l'amener ce matin. Mais elle savait que ça te ferait plaisir.
4: N'importe quoi. Oh, mon amour. Moi, j'ai fait. Ok. Bah. Tu fais attention, mec. Pas trop de bêtises. Et quoi? Et pas trop de télé. Demain, c'est l'anniversaire de qui?
7: De moi.
4: De qui?
7: De moi.
8: C'est quoi tous ces messages? Qu'est-ce que tu me veux, toi?
4: J'ai un gros stress avec Adam.
8: Putain. Qu'est-ce que t'as encore foutu?
9: Oh, hé, hey, oh, c'est toi qui m'as foutu dans cette merde.
8: De quoi? Tu parles du GoFast, là? C'est moi aussi qui t'ai dit d'essayer de niquer le Dutch? Tu nous as foutu dans la merde, Camille.
4: Ouais. Mais je vais assumer. J'ai juste besoin d'une chose, c'est le numéro de Kremers.
8: En fait, t'es complètement débile, toi, c'est ça?
4: Écoute, j'ai pas le choix. Et j'ai promis à Adam qu'il allait rencontrer Kremers. Là, j'ai besoin de toi. Réfléchis. Toi aussi, tu peux te mettre bien. Tu trouves un arrangement avec Adam, tu gères ton business, et tu dois plus rien à personne.
8: Adam? Il est complètement malade, ce type, je bosse pas avec lui.
9: Mais justement, laisse-le prendre les risques avec Kremers. Et après, c'est fini.
10: Ah, c'est bon, j'ai rien.
11: Hey, je t'avais prévenu, hein. Mais faut toujours que t'en fasses qu'à ta tête. Peut-être tu vas t'en souvenir maintenant.
10: T'as compris quoi? Qu'on a essayé de me tuer comme on a tué mon père, c'est ça?
11: Ton père. Putain, t'as que ce mot-là à la bouche. Bordel, il a été présent quand même.
10: Attends, présent, le mec, il a essayé de tout contrôler dans ma vie. Je connais pas ma famille. Je suis dans un autre pays, tu comprends, là? Je sais pas qui je suis, moi.
11: Il était pas obligé de s'occuper de toi.

0: trouva. Un truc à me dire?
1: Franck, c'est pas ton père.

0: pourra dire à sa fille, j'ai rien à voir avec ce bordel. Pourquoi j'ai retiré sur sa boutique? Et lui-là, pourquoi tu l'as amené celui-là?
1: Parce qu'il a un truc à te demander.
0: Un truc? Vas-y, raconte, quel truc?
2: J'ai une proposition à te faire. Pour un business.
0: Un business? Vas-y, parle.
2: Il y a un gars dans mon quartier qui veut travailler pour vous. C'est lui qui vend à tout le monde. Et il veut bosser pour Kremers.
0: Il est marrant, le petit. Kremers. Rien que ça.
2: C'est lui qui m'a chopé la coque. Il a déjà tout vendu. C'est pas Marcus qui aurait fait ça, si?
1: C'est vrai, le mec a assuré. Ça peut intéresser Kremers.
0: Et toi? Sa fille sait que tu magouilles dans son dos? Ton père a toujours refusé de trafiquer la drogue. S'il te voyait, il se marrait, non?
2: Moi, je fais juste la connexion, après j'ai envie qu'on me laisse tranquille.
0: C'est moi qui décide. Qui laisse qui tranquille? Tu comprends ça?

0: Qu'est-ce que tu veux ?
1: Voir Camille.
0: Il est pas là.
1: Ça va, Casta ?
0: Laisse tomber. Tu veux quoi, Camille ?
1: Ok. Lui, il était de faire attention. Le mec qui a tué Franck a essayé de m'avoir hier.
0: Quoi ? Tout le monde t'a dit de rentrer au Maroc, en fait. Pourquoi t'écoutes personne ?
1: Tu veux que je rentre maintenant, c'est ça ? T'inquiète, dès que j'ai réponse à ma question, je me casse. T'es content ?
0: Ta réponse ? Quelle réponse ?
1: Mais je te l'ai déjà dit. Celles sont ma mère. Elles sont ma vraie famille.
0: Ta vraie famille ?
1: Les Reinhardts.
0: C'est qui, les Reinhardts ? Mais vas-y, c'est ça, vas-y, bouge chez les Reinhardts, seulement. Cassez les couilles, toi et Camille.

0: Ça faisait longtemps.
1: Ouais, je pensais pas te revoir un jour ici, hein.
0: Moi non plus. Mais avec tout ce qui s'est passé, j'avais plus le choix.
2: Je suis désolée pour ton frère.
0: Franck, Marcus, le type a tenté de tuer Sarah, peut-être même mon fils. Tu crois pas que ça suffit, Wafa?
2: Qu'est-ce que tu veux qu'on fasse?
0: Mettre un terme à tout ça.
1: Oui, je suis d'accord. Mais on sait même pas qui a fait ça.
0: T'as confiance en Rudy?
1: Rudy? Pourquoi tu me parles de Rudy?
0: Parce que je crois que c'est lui la balance.
1: Mais t'as des preuves?
0: Demande-lui.
1: Dasha, ma chérie, demande à Dragan d'aller chercher Rudy, s'il te plaît.
3: Alors, satisfait?
4: C'est passé quoi hier à la boutique?
3: T'es pas au courant?
4: Non, quoi?
3: On a essayé de tirer sur ta sœur cette nuit. T'as voulu jouer dans la cour des grands, mon pote. Maintenant, il faut assumer.

0: Sarah, c'est son message.
1: Qu'est-ce que vous voulez?
2: Voir Thomas Reinhardt.
1: Il ne reçoit aucune visite, seulement sur rendez-vous, et je crois pas que vous ayez un rendez-vous.
2: Je dois le voir. Je suis sa petite fille.
1: Ouais, c'est bien. Allez.
3: Isaac! Qu'est-ce que tu fais encore?
2: Vas-y, parle!
4: J'en pouvais plus de te voir souffrir comme ça. Quand un type qui t'avait jamais aimé et qui se pavanait au bras d'Ariane Reinhardt, Franck, c'était qu'une merde. Je regrette rien de ce que j'ai fait, rien. Toi aussi, tu t'es fait avoir par son charme à la con. Hein. C'est bien foutu de votre gueule à toutes les deux.
5: Ferme ta gueule! Ça suffit! Tu crois quoi que sans me trahissant et en mettant en danger les enfants de Franck que tu m'aurais foutu dans ton lit? Sale con, moi!
4: Non. Non, mais au moins je t'ai sauvé la vie.
6: Comment ça?
4: Il allait vous flinguer, toi et Franck. Alors j'ai fait un deal avec lui.
5: Qui t'a balancé les infos sur nous? À qui, bordel?
4: Isaac Reinhardt.
7: Tu ressembles à ta mère.
2: C'est ce qu'on m'a dit, ouais.
7: Tu peux y aller. Ton oncle, il ne parle pas beaucoup, mais il n'en pense pas moins.
2: Mon oncle? Je croyais que c'était le Dutch, mon oncle.
7: Tu dois avoir plein de questions. Je prendrai mon temps d'y répondre, mais d'abord, je dois avertir Hilde.
2: Hilde?
7: Ta grand-mère? Fais comme chez toi. Je reviens dans un instant.
4: Sa femme, Hilde, ne pourrait pas avoir d'enfant. Alors Reinhardt a décidé d'adopter.
5: Pourquoi elle nous a jamais dit qu'elle avait des frères, Ariane?
4: Parce que pour elle, ils existaient à peine. Ariane, elle, c'était la princesse. Ils ont adopté trois gosses. Ariane, le Dutch et Isaac, l'aîné. J'étais leur médecin de famille. Thomas était d'une dureté absolue avec ses fils. C'est encore ado qu'il les a envoyés bosser en Afrique pendant plusieurs années. Il venait de rentrer en Belgique quand le braquage des diamants eut lieu. Comme le Dutch avait été braqué par Franck, son père l'a banni de la famille. Reinhardt ne tolère aucun échec, aucun. Encore moins de la part de ses fils. Alors, le retour de Franck, pour le Dutch, c'était l'espoir de remettre la main sur ces putains de diamants.
5: Une obsession.
4: Ça fait 17 ans qu'il attend ça. 17 ans. Pistolet a tué Ariane.

0: Sara.
1: On aurait dû le tuer.
2: Non. Ça en vaut pas la peine.
1: C'est nos familles qui l'a mis en danger, tu comprends ça?
2: Ouais, mais ce que je comprends surtout, il faut empêcher Dutch et Isaac de continuer leurs affaires.
1: Ok, je peux mettre mes gars sur le coup.
2: Non. Ça va décupler leur violence. Et moi, le Dutch, j'ai déjà essayé de l'arrêter.
1: Et
2: alors, c'était une grossière erreur. Mais j'étais toute seule.
1: Tu veux dire?
2: Je veux dire que si on s'allie, toi et moi, on peut les mettre à genoux tous les deux et ils vont jamais s'en relever.
1: Vas-y, je t'écoute.
3: C'est bon pour le rendez-vous avec Kremers.
4: T'es sûr de toi?
3: Écoute, c'est la merde pour tout le monde, alors il y a intérêt à ce que ça fonctionne.
5: Messagerie de Sarah, passe-moi un message.
3: Ouais, Sarah, c'est encore moi. Écoute, Sally m'a dit que tu voulais me voir, alors rappelle-moi et rapidement, s'il te plaît.
4: Elle est chez les Reinhardt.
3: Les Reinhardt?
4: Elle m'a dit que c'était sa vraie famille.
1: T'es sûr de ton coup avec Isaac?
2: Pas plus que toi avec le Dutch. Mais bon, on n'a pas le choix, non?
1: T'as raison. Puis on fait ça pour nos gosses.
2: Pour les gosses de Franck.
1: Pour les mômes de Franck.
2: Et si t'es pas revenu, celui-là, ça serait jamais arrivé.
1: Franck n'a jamais été là où on l'attendait.
2: Franck n'a jamais été là quand on l'attendait non plus. C'est un peu ce que je lui reproche.
1: Wafa, bonne chance avec Isaac.
2: Ça fait longtemps que je compte plus sur la chance.

0: À l'époque, je travaillais beaucoup. Ariane, ta mère, m'en voulu de ne jamais être là et je la comprends, je la comprends. Aujourd'hui, je regrette d'avoir privilégié mes affaires plutôt que ma famille.
1: Vous avez jamais essayé de me retrouver?
2: Mais bien sûr que si. Après la mort de ta mère, nous avons passé énormément de temps à te chercher.
0: Je me demandais chaque jour où tu pouvais être. Chaque jour. Chaque jour, j'allais sur la tombe de ta mère et je lui promettais de te retrouver, n'est-ce pas, Hilde? Ton père a volé ma fille. Il t'a enlevé, toi aussi.
1: Non, il a essayé de me protéger.
0: Oui, oui.
1: Il m'a éduqué pendant tout ce temps tout seul.
0: Il a été important, je le sais. Il était aussi pour ta mère.
1: Est-ce que je peux vous demander quelque chose?
0: Ben oui, bien sûr.
1: M'a dit Franck, c'était pas mon père. C'est qui alors?
3: Je te la donne. Hé, tu la perds pas, monsieur. Bien joué, je vais la rechercher. Ok.
4: C'est fini pour aujourd'hui, ton père a dit pas trop de télé.
3: Putain,
4: où t'as trouvé ça?
5: Dans un tiroir.
4: T'aurais pu demander.
5: C'est papa?
4: Je veux pas que tu regardes ça.
5: Allez, s'il te plaît, mamie. Alors, regarde à deux. S'il te plaît.
6: Au revoir, papa.
4: Non, mais tu m'expliques à quoi tu joues. Tu lui fais croire ce que tu veux, mais parle-moi, d'accord?
3: Écoute, je te jure que je reviendrai. Ça va, ça te va? C'est mon fils.

0: tu sais.
1: Quand on est riche comme notre famille, on est sujet à beaucoup de fantasmes. Les gens s'imaginent les choses les plus folles sur nous. Mais en fait, ils ne font que rêver d'être à notre place.
2: Mais si Franck, c'est vraiment mon père, je suis où, moi, dans tout ça?
1: Tu es enfin à ta place.

0: Il est 1h.
1: David Riffon avec vous pour ces informations. L'Argentine peut espérer se succéder à elle-même au palmarès de la Coupe du Monde. Les Argentins sont qualifiés pour leur deuxième finale consécutive. Ils ont renversé l'Angleterre ce mercredi soir en demi-finale. L'Angleterre a ouvert le score peu avant l'heure de jeu, mais ensuite l'Argentine a mis la pression et tout d'abord égalisé à la 85e minute avant de passer devant 1-2 dans les arrêts de jeu. Lionel Messi a donné les deux passes décisives. L'Argentine affrontera l'Espagne dimanche en finale. Conserver son titre, ce n'est plus arrivé depuis le Brésil en 1958 et en 62. L'Angleterre, elle, disputera la petite finale contre la France. Ce sera samedi soir à 23h. Le droit à l'aide à mourir définitivement validé par le Parlement en France. La proposition de loi vise à permettre à certains malades atteints de pathologies graves d'obtenir, sous certaines conditions strictes, l'administration d'un produit pour mettre fin à leur souffrance. C'était une promesse de campagne d'Emmanuel Macron. Le texte a été retardé plusieurs fois. La France se rapproche de plusieurs autres pays européens, dont la Belgique, qui fut pionnière en la matière avec sa loi sur l'euthanasie il y a maintenant près de 25 ans. Emmanuel Macron est attendu à Fontainebleau ce jeudi matin pour remercier l'ensemble des acteurs engagés sur le terrain. La mobilisation sans faille des pompiers et des secouristes ces derniers jours. 950 hommes du feu luttent toujours contre des reprises de feu dans la forêt de Fontainebleau. Un des principaux suspects, le pompier volontaire âgé de 18 ans, a été mis en examen et placé en détention provisoire. Ce devait également être le cas d'un deuxième homme également en aveu. Jérôme Barella, principal suspect dans l'affaire Liana, cette collégienne de 11 ans retrouvée morte le 4 juin dans le sud-ouest de la France. Jérôme Barella a été inculpé ce mercredi de meurtre et de viol sur mineurs de moins de 15 ans. Ce n'était pas encore le cas. Jusqu'à présent, il n'était mis en examen que pour enlèvement et séquestration sur mineurs. Son dernier interrogatoire remontait en effet au 1er juin, quelques jours avant la découverte du corps de Liana dans un silo agricole. 3 des 6 victimes décédées dans l'incendie survenu mardi matin sur le chantier du bâtiment Oxy, place de Brouckère à Bruxelles. 3 des 6 victimes ont été formellement identifiées désormais. On a aussi appris que les 2 ouvriers grièvement brûlés, dont l'état avait été qualifié de critique mais stable, étaient considérés comme en danger de mort ce mercredi soir. Søren Warungshold a remporté la 11e étape du Tour de France. Le Norvégien était le plus fort au sprint. D'abord déclassé pour sprint irrégulier, le Belge Jasper Philipsen a été reclassé ensuite et il termine à la 3e place. Ce jeudi, 12e étape, c'est entre Nevers, circuit de Manicourt et Chalon-sur-Saône où on attend à nouveau les sprinteurs. Merci de nous suivre, passez une belle et douce nuit.
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0: deux heures.
1: David Riffon avec vous pour ces informations. L'Argentine peut espérer se succéder à elle-même au palmarès de la Coupe du Monde. Les Argentins sont qualifiés pour leur deuxième finale consécutive. Ils ont renversé l'Angleterre ce mercredi soir en demi-finale. L'Angleterre a ouvert le score peu avant l'heure de jeu, mais ensuite l'Argentine a mis la pression et tout d'abord égalisé à la 85e minute avant de passer devant 1-2 dans les arrêts de jeu. Lionel Messi a donné les deux passes décisives. L'Argentine affrontera l'Espagne dimanche en finale. Conserver son titre, ce n'est plus arrivé depuis le Brésil en 1958 et en 62. L'Angleterre, elle, disputera la petite finale contre la France. Ce sera samedi soir à 23h. Le droit à l'aide à mourir définitivement validé par le Parlement en France. La proposition de loi vise à permettre à certains malades atteints de pathologies graves d'obtenir, sous certaines conditions strictes, l'administration d'un produit pour mettre fin à leur souffrance. C'était une promesse de campagne d'Emmanuel Macron. Le texte a été retardé plusieurs fois. La France se rapproche de plusieurs autres pays européens, dont la Belgique, qui fut pionnière en la matière avec sa loi sur l'euthanasie il y a maintenant près de 25 ans. Emmanuel Macron est attendu à Fontainebleau ce jeudi matin pour remercier l'ensemble des acteurs engagés sur le terrain. La mobilisation sans faille des pompiers et des secouristes ces derniers jours. 950 hommes du feu luttent toujours contre des reprises de feu dans la forêt de Fontainebleau. Un des principaux suspects, le pompier volontaire âgé de 18 ans, a été mis en examen et placé en détention provisoire. Ce devait également être le cas d'un deuxième homme également en aveu. Jérôme Barella, principal suspect dans l'affaire Liana, cette collégienne de 11 ans retrouvée morte le 4 juin dans le sud-ouest de la France. Jérôme Barella a été inculpé ce mercredi de meurtre et de viol sur mineurs de moins de 15 ans. Ce n'était pas encore le cas. Jusqu'à présent, il n'était mis en examen que pour enlèvement et séquestration sur mineurs. Son dernier interrogatoire remontait en effet au 1er juin, quelques jours avant la découverte du corps de Liana dans un silo agricole. 3 des 6 victimes décédées dans l'incendie survenu mardi matin sur le chantier du bâtiment Oxy, place de Brouckère à Bruxelles. 3 des 6 victimes ont été formellement identifiées désormais. On a aussi appris que les 2 ouvriers grièvement brûlés, dont l'état avait été qualifié de critique mais stable, étaient considérés comme en danger de mort ce mercredi soir. Søren Warungshold a remporté la 11e étape du Tour de France. Le Norvégien était le plus fort au sprint. D'abord déclassé pour sprint irrégulier, le Belge Jasper Philipsen a été reclassé ensuite et il termine à la 3e place. Ce jeudi, 12e étape, c'est entre Nevers, circuit de Manicourt et Chalon-sur-Saône où on attend à nouveau les sprinteurs. Merci de nous suivre, passez une belle et douce nuit.
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0: Une heure, 4h30.